0: C'était Archimède.
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3: Aujourd'hui, direction les Grands Murcins à Arcon. C'est un site qu'on connaît un petit peu pour ses arbres majestueux et ses panoramas, mais un petit peu moins pour son emblème animal. Avec nous, Marion Gillardon de l'Office du Tourisme de Roanne. Est-ce que vous pouvez nous en dire un petit peu plus ?
4: Effectivement, l'emblème de cet espace naturel sensible est l'écureuil. C'est un clin d'œil historique. Le domaine a appartenu pendant près de 80 ans à la Caisse d'Épargne, de 1934 à 2011. Et comme vous le savez, leur emblème, c'était l'écureuil. Quand Roannais Agglomération a repris la gestion du site, ils ont conservé l'écureuil comme symbole du lieu pour deux raisons, à la fois par fidélité et parce qu'il y a de vrais écureuils qui vivent, bien sûr.
3: Et puis l'écureuil, on le retrouve un peu partout, sur les panneaux et même sur un sentier de randonnée.
4: Oui, tout à fait. Le petit sentier balisé, une boucle très accessible, s'appelle la boucle de l'écureuil. Ce sentier est idéal pour les familles avec enfants. Il est en quelque sorte l'entrée en matière idéale pour découvrir la diversité des milieux qu'offre le domaine des Grands Murcins.
3: Revenons un petit peu en arrière. Racontez-nous l'histoire de ces lieux.
4: L'histoire commence en 1932 quand la Caisse d'Épargne souhaite créer un centre de vacances au Grand Air pour les enfants et son personnel. Deux ans plus tard, les premières plantations forestières démarrent et en 1936, on aménage un arboretum pour étudier les essences forestières adaptées au reboisement local.
3: Il y a une essence prédominante dans cet arboretum ?
4: Globalement, au Grand Murcin, on retrouve une dominance impressionnante de résineux, mais le plus répandu est le douglas, qui couvre à lui seul la moitié du domaine. Ce sont des grands arbres élancés, aux aiguilles persistantes. Et à leur côté, on retrouve les sapins pectinés, qu'on appelle ici les sapins noirs, qui donnent leur nom au bois noir.
3: Et ce lieu, géré par Roannais Agglomération, vit, bouge et accueille.
4: Cet espace naturel accueille des activités de pleine nature, notamment la course d'orientation et le VTT avec des sentiers balisés. Et un programme d'animation est également proposé chaque année et renouvelé d'avril à octobre, proposant ateliers, balades, cinéma en plein air, toujours dans un respect de l'environnement.
3: Voilà, ainsi tout l'on peut respirer, apprendre, se balader et même croiser quelques écureuils malicieux. À très bientôt, Marion Gillardon.
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5: La cabine minute, la cabine minute, la minute de Camini. La cabine minute, la minute de Camini. C'est la cabine minute sur ici Picardie. J'espère que vous allez bien. Aujourd'hui, on va parler d'amour ou alors de célibat. Enfin, je sais pas, parce que on voit tellement de choses sur les réseaux sociaux. Oui, les hommes ceci, les femmes ceci. Il y a une femme, elle m'a fait du mal au cœur. Mon mec m'a fait du mal au cœur. Il m'a trompé. Il est parti. Mais en fait, pourquoi vous vous mettez en couple? Vous savez qui vous mettez en couple? Vous vous mettez en couple avec un être humain. Alors un être humain, je vous rappelle quand même ce qu'il est capable de faire. Un être humain, ils ont créé la guerre, l'esclavage, la torture, le viol, le génocide et la télé-réalité. Et après vous êtes surpris quand votre partenaire, qui est un être humain, il vous a mal parlé ou alors il vous a trompé, machin et tout. C'est vous qui choisissez de sortir. Pourquoi vous sortez avec un être humain? Et après vous êtes surpris quand ça se passe mal. Vous avez l'arrogance de croire qu'un être humain, il va bien vous traiter pendant 30 ans. Il y a des êtres humains, ils trichent au Scrabble. C'est quoi l'intérêt de tricher au Scrabble? Et vous leur confiez vos émotions, vous leur confiez votre cœur à un être humain et vous êtes surpris quand l'être humain il vous fait un coup de Trafalgar, mais vous n'êtes pas bien. Arrêtez de vous mettre en couple. Mettez-vous en couple avec un esprit. Voilà. Tu m'as coupé avec un esprit. Voilà. L'esprit, au moins, il va pas t'emmerder. En même temps, un esprit, c'est un ancien être humain, donc si ça peut être emmerdant. Non, mais pas les esprits. Arrêtez de faire confiance aux êtres humains. T'as cru que ton partenaire, c'était qui? C'était Jésus. D'ailleurs, même Jésus, ils l'ont tué. Les êtres humains, même lui, s'est fait avoir. Et vous exigez une loyauté pendant 30 ans. Arrêtez ça. Arrêtez de vous mettre en couple avec des humains. Mettez-vous avec un arbre. Voilà. L'arbre, c'est solide, calme, silencieux, stable. Et en plus, il est enraciné, il peut pas partir. Voilà. Ton ex, il aurait dû essayer. L'arbre, tu peux lui faire des câlins. Il parle pas, il t'engueule pas. Tu peux oublier les sacs poubelles, il dit rien. Tu peux lui raconter ta journée, il te juge pas. Et c'est mieux qu'un mec, c'est mieux qu'une meuf, c'est mieux qu'un psy. Alors après, niveau sexe, bah écoute, c'est du bois. Il est toujours dur. Alors après ça dépend de ce qu'on aime, hein, ça dépend de ce que t'aimes, tu vois. En même temps, si c'est pas très fun, au moins il te ghoste pas, l'arbre, tu vois. Il a pas d'insta, il poste pas de story ambiguë en mode « je suis dans une forêt chelou ». Et le pire, c'est que des fois, tu parles à un arbre dans la vie, tu vois. T'as plus de réponses que quand tu parles à une copine. Parce qu'un arbre, lui, il te fait pas « rien, non, rien ». Non, c'est pas ça, mais laisse tomber. Alors, moralité, si vous vous mettez en couple avec un être humain, n'oubliez jamais qu'en face de vous, bah, vous avez un être humain. La cabine minute, la cabine minute, la minute de Camini. La cabine minute, la cabine minute, la minute de Camini.
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0: Salut Brésisel, ici Douarnenez.
6: Ça vous prend souvent de gueuler comme ça, comme des dégénérés.
7: Allons, un peu de calme, il y a des gens qui travaillent ici.
0: Je m'appelle Delphine, j'ai 57 ans et j'étais une ancienne élève de Marc Morvan.
8: C'est un sculpteur.
9: Ah bon? On peut gagner sa vie avec la sculpture?
10: Non mais c'est pas une question d'argent.
11: Ah, qu'est-ce que tu fais là?
0: Apparemment, je suis dans le petit bonheur.
11: Tu n'étais pas au courant, je croyais que tu savais.
12: C'est là que tu habites?
0: J'habite à Douarnenez et j'habiterai nulle part ailleurs qu'à Douarnenez.
13: Je crois que nulle part on serait mieux qu'ici.
0: On a la mer, on a la campagne, on a des gens sympas, on a plein de Bretons en plus.
14: Ils se déguisent en Bretonne maintenant. Qu'est-ce qu'ils vont chercher?
15: Et ton petit coin de paradis?
16: C'est un coin d'enfer.
0: Ah, moi, mon coin préféré quand je me balade, c'est les Plomas.
11: C'est par où?
0: Les Plomas, c'est à Douarnenez, c'est juste au-dessus du port du Rosemort et c'est vachement sympa. Il y a plein d'aigrettes et d'oiseaux et voilà.
17: C'est plein de choses, hein. Ça va d'un oiseau qui s'envole à Zaz. C'est assez vaste, quoi. Il y a tout, quoi.
18: En effet.
19: Il était bon, ce premier baiser.
0: Premier bisou, à l'école maternelle.
20: Ah, vous n'avez pas perdu de temps, hein?
0: Je me souviens très bien parce qu'il était tout petit et il voulait absolument m'embrasser. Moi, je voulais pas et il m'a mordu. Mais c'est vrai en plus.
20: Mordez ses petits camarades à la maternelle. Jamais.
21: Ce matin, exercice d'expression orale.
0: Moi, l'expression bretonne que j'utilise, c'est l'expression de là où je suis, c'est marée.
22: J'ai rien compris. Non, ou alors c'est moi.
23: Non, moi non plus, j'ai rien compris.
0: C'est du douarneniste.
24: Mais vous savez ce que ça veut dire, au moins?
0: Je suis pas sûr qu'on doit traduire. Marée où?
25: Non, mais je crois qu'il n'y a pas moyen. Je pille jamais rien ce que vous dites.
26: Vous pouvez pas comprendre.
0: Marée où? Les femmes disent marée ou les hommes disent marère?
27: Tu comprends maintenant?
28: Oui, ça, je comprends, oui.
29: Très, très poétique. Je ne connaissais pas toutes ces expressions.
0: Allez, salut.
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1: Parmi les plantes que nos mamies et papys glanent dans la nature, nous avons la sauge. On dit la chauvia ou la chalvia en occitan d'ici. Vejaya kechemblo, quelle plante ? Savez-vous à quoi ressemble la sauge ? De belles fleurs mauves avec de longues tiges. Qui a de la chauvia d'inchouvorzier, des médéchis n'a pas métier. Qui a de la sauge dans son jardin n'a pas besoin d'un médecin. En agriculture, on s'en sert pour les vaches quand elles ont le ventre gonflé. Pour les humains, pareil. Pour tout souci digestif, de ballonnement, une tisane de sauge règle le problème. Au XVIIIe siècle, les asthmatiques roulaient des feuilles de sauge pour les fumer. Pour être en bonne santé, une recette de tisane, une bonne eau bouillie dans laquelle infuse feuilles de sauge et de thym. Chalvio bouillide, chauve la vida. Sauge bouillie, sauve la vie. Génial, non? Allez, adieu!
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2: Et pour cette nouvelle saison, au parc Argonne Découverte où nous sommes aujourd'hui, quatre grands prédateurs présents naturellement dans la région sont mis à l'honneur. Bonjour Nicolas Villerette.
3: Bonjour Olivier.
2: Responsable zoologique et directeur adjoint du parc Argonne Découverte, quels sont ces quatre grands prédateurs ?
3: Le loup gris d'Europe, le pigargue à queue blanche, le hibou grand-duc d'Europe et le lynx. Pourquoi ces quatre-là on les met à l'honneur ? C'est parce qu'ils font leur grand retour dans notre secteur et que quand un prédateur fait un retour dans un endroit, souvent ça peut faire peur.
2: On parle de retour à l'état sauvage.
3: Ah, on parle de retour à l'état sauvage. Nous, ceux qu'on présente, ils sont en captivité, en volière ou en enclos, et ils resteront en captivité. Mais naturellement, ils font leur retour ici. Et nous, notre objectif, c'est de sensibiliser les gens, de présenter ces espèces parce qu'on a moins peur de ce qu'on connaît.
2: Donc, on peut déjà voir ici au parc Argonne Découverte des grands ducs d'Europe, des pigargues à queue blanche ou encore des loups. Le lynx, lui, arrivera plus tard, même s'il est déjà présent à l'état sauvage dans la région. Parlez-nous un peu du lynx, justement.
3: Alors, effectivement, ici au parc Argonne Découverte, nous n'avons pas encore de lynx, mais on y travaille. Le lynx est un animal très discret. Alors, c'est un bon prédateur, notamment de chevreuils. C'est un animal forestier, un peu comme les loups. Mais autant les loups, quand ils font leur retour dans un secteur, c'est compliqué parce que c'est un animal qui va, quand il s'approche des fermes, poser des problèmes au niveau des troupeaux de moutons, au niveau des veaux, par exemple. Autant le lynx, ça reste un animal très discret qui va chasser des proies comme le chevreuil, qui va en plus manger sa proie jusqu'à la dernière bouchée. Et vraiment un animal solitaire, contrairement aux loups qui vont vivre en meute, donc on peut les repérer plus facilement. Dans les Ardennes, il y a eu quelques lynx observés, mais pour autant, nous, on veut quand même sensibiliser au fait que les gens, potentiellement, en rentrant d'une soirée, vont, pourquoi pas, croiser un lynx un de ces jours, c'est tout à fait possible.
2: Le lynx, c'est un félin, un gros chat. Décrivez-nous, pour ceux qui sont présents dans les Ardennes à l'état sauvage, à quoi il ressemble?
3: Alors, c'est un animal qui a les oreilles pointues, avec un petit pinceau noir au bout des oreilles. Vraiment, on va dire un chat haut sur pattes. Alors, quand même de couleur marron, avec des petits spots de taches plus foncées, qui va faire 20-25 kilos. Et c'est un animal qui va volontiers, en fait, se cacher, se poser, laisser les gens passer. Même parfois, lorsqu'il y a des chasses, il ne va pas forcément s'enfuir. C'est pour ça qu'il est difficile à voir. Il va aller se cacher contre un arbre, attendre que la battue passe et sortir ensuite.
2: D'autant plus que des fois, pour dormir, il peut se mettre en hauteur.
3: Ah oui, c'est, on va dire qu'on en parlait, c'est un gros chat, on va dire ça comme ça. Donc il a
2: un gros arbre à chat avec un gros arbre, du coup.
3: Exactement, c'est ça. Donc un arbre accessible dans lequel il va pouvoir trouver refuge. Et après, il ne va pas se réfugier uniquement dans les arbres. C'est un animal qui va volontiers aller se cacher. Un arbre tombé, une souche qui a soulevé un peu de terre, de roche, il va aller se mettre là-dessus. Surtout les femelles, quand elles ont des jeunes, elles vont aller trouver ce genre de petite caverne pour aller y mettre leurs jeunes en sécurité.
2: Une population qui avait totalement disparu, qui est en train de revenir. Pourquoi elle avait disparu?
3: Il y a une centaine d'années, les empoisonnements ont fait beaucoup de dégâts sur ces derniers maillons de la chaîne alimentaire. Les empoisonnements maintenant qui ont beaucoup moins lieu qu'avant. Et donc du coup, petit à petit, ils commencent à regagner du terrain. Un animal discret, forestier, et donc les forêts des Ardennes s'y prêtent très bien pour son retour.
2: Et là où il y a de la forêt, les lynx sont de retour en Champagne-Ardenne. Merci Nicolas Villerette, responsable zoologique.
3: Merci Olivier.

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1: L'auteur du livre que je vous présente aujourd'hui dans Toujours à la page les a tous interrogés. Ce père de famille qui, après avoir tué femme et enfant, s'inquiète du sort de sa chienne. Ce japonais cannibale interpellé au bois de Boulogne ou encore ce membre de la Société de protection des oiseaux soupçonné d'être un tueur en série. Jacques Poinaz fut commissaire de police, chef adjoint de la brigade criminelle de la police judiciaire de Paris, également chef de l'unité de coordination de lutte antiterroriste. Cet Ardéchois de naissance témoigne de sa carrière dans Le temps des aveux, Le réfrigérateur du japonais cannibale et autres récits de la brigade criminelle, un livre paru chez Mareuil Éditions. Le retour sur 13 des enquêtes les plus marquantes de sa carrière avec, en ligne de mire, à une époque où l'ADN n'était pas encore la reine des preuves, l'obtention des sacro-saints aveux. Des aveux qui viennent ou non, et qui dissimule parfois une partie de la réalité, qui laisse aussi souvent l'enquêteur avec un sentiment de frustration. Jacques Poinaz.
2: Oui, de la frustration, parce que les aveux ne sont pas toujours totalement sincères, ou complets, ou indiscutables. Il y a souvent une fragilité de l'aveu, puisque lorsqu'on a des aveux, on se projette déjà dans le procès et la preuve devant les assises pour les homicides. Mais ces histoires, c'est aussi ce basculement de la personne qui avoue, et souvent, même si le policier avant tout est content d'avoir résolu une affaire, parce qu'une affaire criminelle est toujours un poids pour les policiers, mais il y a également parfois un peu de, sinon de pitié, du moins de tristesse de voir un homme qui parfois avait une vie jusque-là normale et qui bascule dans le monde de la prison pour une longue peine.
1: Mais quelle perception vous avez de ça quand vous êtes face à quelqu'un qui n'est pas un criminel aguerri et qui bascule pour des raisons qui paraissent en fait futiles, si on y pense bien?
2: Alors, je crois que ça reste un mystère de l'homme, un mystère de l'humanité. Comment comprendre que quelqu'un qui a jusque-là eu une vie parfaitement banale, d'un seul coup, pour des raisons difficiles à imaginer, passe à des actes terribles?
1: On voit la grande diversité des affaires que vous avez traitées. C'est d'autant plus agréable à lire qu'effectivement, on ne sait jamais où vous allez nous emmener à chacune des histoires. Comment vous avez fait la sélection?
2: J'ai pris celles qui sont restées dans ma mémoire, je dirais, qui m'ont laissé un sentiment, soit de satisfaction, soit d'échec, ou comme celle qui se passe en Ardèche, où je reviens pratiquement dans mon village natal pour enquêter sur une affaire d'explosifs dans la communauté de l'ex-tueur de l'Ardèche, Pierre Conti. Mais souvent aussi parce que ce sont des affaires qui ont quelque chose de particulier, parfois de presque burlesque, parfois de troublant, comme ces adolescents qui, pour donner un alibi à leur ami, inventent un stratagème un peu diabolique. J'ai essayé de montrer que la réalité est souvent plus surprenante que la fiction même.
1: Et c'est sans doute ce qui est le plus fascinant dans chacune des histoires que nous confie Jacques Poinaz. Et ce qui est captivant, c'est ce récit au plus proche du travail de l'enquête et les impressions, les réflexions que partage l'auteur avec nous au fil de chacune. Alors si vous êtes fan de faits divers, jetez-vous sur Le temps des aveux de Jacques Poinaz, paru aux éditions Mareuil.

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1: Bonjour à toutes et tous, bienvenue dans Affaires Classées, le podcast. Je vous emmène faire un petit tour deux siècles en arrière. Nous sommes dans la soirée du 1er mai 1827. Un paysan de Barcus rentre de la célèbre foire d'Oloron. Il est abattu par un inconnu. Question, qui lui en voulait donc ? Réponse dans un instant.
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1: Chaque année, le 1er mai, la ville d'Oloron-Sainte-Marie organise sa traditionnelle foire au bétail. Un rendez-vous inspiré des grandes foires d'antan et qui attire plusieurs milliers de visiteurs depuis le XIVe siècle. Ce lundi 1er mai 1827, Dominique, un habitant de Barcus, l'a passé, comme beaucoup, dans la capitale du Haut-Béarn. Rentrant seul, à pied, il est 22h lorsqu'il parvient à l'entrée d'un petit pont dit de Choco, à une courte distance de sa maison d'habitation. À peine pose-t-il le pied sur l'ouvrage qu'une soudaine lueur déchire la nuit. Une lueur doublée d'une détonation. Pas de doute, Dominique vient d'essuyer un coup de fusil. Blessé, le fermier tombe en criant « À l'aide ! À l'aide !» Au loin, il y a un homme qui court le long du ruisseau, enjambant une barrière. Pas de doute, c'est l'agresseur. Marianne, une jeune servante occupée à ses prières, entend les hurlements plaintifs de cet homme qui appelle au secours. La bonne dame s'empresse d'alerter le maître de maison, l'instituteur et quelques paysans qui accourent afin de porter assistance au malheureux. Blessé à la poitrine et au bras gauche. Dominique Etchegoyenne est transporté à son domicile où le médecin vient lui prodiguer les soins que son état grave nécessite. Au petit matin, le maire de Barcus se rend à son chevet. Il lui demande de décrire en détail ce qui s'est passé. Dominique est formel. L'obscurité l'a empêché de reconnaître l'agresseur qui semblait posté au loin, en embuscade. Les gendarmes de Mauléon rappliquent. À leurs yeux, c'est une vraie tentative d'assassinat. Les blessures de Dominique sont graves. Il aurait bien pu y passer.
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1: L'enquête criminelle débute. Dominique jure qu'il ne se connaît aucun ennemi. Ses affaires sont saines et il est, dit-on à l'époque, de bonne mœurs. Les soins appliqués du docteur Alcat et sa constitution robuste lui vaudront une incapacité totale de travail de 20 jours. Mais il se rétablira de ses plaies, fort heureusement. À Barcus, l'affaire jette un émoi certain dans la population. À tel point que les rumeurs les plus folles circulent. Certains disent Dominique Etchegoyenne décédé, quand d'autres désignent déjà le nom de l'assassin présumé. Dans leur procès-verbal, les gendarmes rapportent en effet que des soupçons insistants circulent sur la personne du premier voisin de la victime, un certain Etchehoun, du nom de la maison basque qu'il occupe ici, identifié comme étant Pierre Topet, né au village en 1786. Les gendarmes vérifient. Topet traîne la réputation d'être un mauvais sujet, un repris de justice aussi. À peine quadragénaire, il sort de la prison d'Eisse où il a purgé 5 années de prison pour des violences graves sur l'ex-amant de sa femme. Et selon la rumeur, il ne rêvait que d'une chose, se faire justice lui-même et expédier en enfer celui qui l'a envoyé derrière les barreaux, un certain Egiafal, qui a passé lui aussi la journée du 1er mai à la foire d'Oloron. À Barcus, la clameur publique ne parle que de lui. C'est Topet, alias Etchehoun, le suspect, point final. Certains habitants affirment qu'il a guetté le retour de son rival en se postant aux aguets. Trompé par l'obscurité régnant dans ce chemin creux et sinistre, il se serait trompé de cible, tirant par erreur sur Etchegoyen. Le scénario est séduisant, en apparence.
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1: Les gendarmes ne voient pas qui en voulait au malheureux Etchegoyen. En revanche, la piste menant à Etchehoun semble beaucoup plus fructueuse. Ces derniers temps, par jalousie ou par haine, toutes les occasions étaient bonnes pour chercher querelle à son rival. Une voisine affirme qu'Etchehoun lui a demandé si Egiafal avait bien l'intention de se rendre à la foire d'Oloron. Étonnante curiosité sur l'emploi du temps de son ennemi juré. Mieux encore, le métayer d'Etchehoun affirme qu'il était bizarrement absent de sa maison la nuit du drame. Et ses enfants, ses propres enfants, le confirment. D'ailleurs, personne ne l'a revu depuis. Pour les gendarmes, les soupçons s'accumulent. Plusieurs villageois rapportent qu'Etchehoun se cacherait dans les bois, sur les sommets de l'Aro. Pourquoi diable pareille fuite s'il n'a rien de se reprocher ? Bizarre. Au tribunal de Saint-Palais, le procureur du roi, M. de la Régoyenne, discerne dans cette cavale comme un aveu de culpabilité. Il délivre donc un mandat d'arrêt contre le fugitif dont tout le monde parle, mais que personne ne voit. Il faut dire qu'en Soule, la personnalité de Pierre Topé, alias Etchehoun, laisse peu indifférent. Doué d'une âme ardente, d'une susceptibilité que beaucoup disent excessive, l'homme a connu une jeunesse orageuse. Fâché avec ses parents, sa jalousie l'a conduit à suspecter l'infidélité de son épouse et à asséner un coup de hache au visage de son amant supposé, le fameux Egiafal. À l'époque, nombre de paysans basques s'expriment dans leur langue natale. Peu d'entre eux ont eu la chance d'aller à l'école. À la différence d'Etchehoun qui, lui, a appris le français qu'il parle à la perfection.
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1: Au Pays Basque, Etchehoun passe pour être un poète. Né en pleine période romantique, il est l'auteur de nombreux chants dramatiques, des poèmes émouvants, dont les vers racontent les principaux événements de sa vie, souvent tragiques, comme son mariage avec une fille de niveau social inférieur. Une union qui a déshonoré sa famille alors qu'il n'avait que 20 ans. Vexé, son père l'avait menacé de le déshériter. Couchant ses malheurs sur le papier, le jeune homme devint poète et écrivain. Quand son épouse le trompa, Etchehoun se mit à écrire sur le thème de l'amour trahi. Un sujet cher aux auteurs romantiques, mais ses écrits vont aussi se retourner contre lui. Alors qu'il est en cavale après les coups de feu tirés le 1er mai contre son voisin Etchegoyen, le poète se console en écrivant quelques vers. Planqué dans une cabane de berger, il compose un chant qui deviendra célèbre et dont voici le dernier couplet. Dans le village de Barcus, ne cherchez pas Etchehoun. Vous qui, désirant l'arrêter, êtes à sa poursuite, il compose des chants à Igelou, désignant ainsi le lieu de sa cache. Il n'y a pas de plus beau pâturage en Soule, conclut-il. Mais quand les gendarmes mettront la main sur ce poème, ils vont l'utiliser contre lui comme une pièce à conviction, à charge. Etchehoun est en effet interpellé 4 mois plus tard chez un notaire de Tardets alors qu'il s'apprêtait à signer un acte de vente par lequel il tentait de mettre sa propriété de campagne à l'abri de ses créanciers. Redoutait-il que la justice la confisque au cas où il serait reconnu coupable de la tentative d'assassinat sur Etchegoyen, son voisin, la nuit du 1er mai 1827 ?

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1: Son procès aux assises s'ouvre le 18 août 1828 dans les murs du Parlement de Navarre, à deux pas du château palois. Vu la personnalité de l'accusé, l'audience défraie la chronique judiciaire. Ce n'est pas tous les jours, en effet, qu'on juge un poète écrivain. Face aux 12 hommes tirés au sort comme jurés, l'accusé a préféré s'habiller avec de misérables haillons. Lui qui est propriétaire de sa ferme, un luxe rare pour l'époque, il joue le pauvre. Une foule de dames élégantes se masse dans les rangs du public. Face à l'exposé de l'avocat général, M. Lamothe Duncan, Etcheoun ne varie pas. Il est innocent, voire persécuté. Ses malheurs datent de son mariage, clame-t-il dans un français excellent. Et tandis qu'il purgeait une peine de prison, sa femme a, dit-il, continué à le tromper avec son rival, le sieur Egiafal. Une fois libéré de la prison d'Ace, Etcheoun trouva l'amant de son épouse installé dans son propre lit, régnant en maître chez lui. Il le mit certes à la porte, mais l'accusé poète peinait à calmer sa peine. Scélérat, tu buvais mon vin, tu mangeais mes jambons, tu devrais être à ma place, lance-t-il plein de haine à Egiafal qui est cité comme témoin à la barre de la cour d'assises. Pour l'accusation, ce récit de souffrance, de haine illustre à merveille le mobile du crime. Le soir du 1er mai 1827, selon l'avocat général, Etcheoun voulait faire la peau à Egiafal et il l'a patiemment attendu, en guet-apens. Et c'est par erreur, parce qu'il faisait nuit, qu'il s'est trompé, faisant feu sur Dominique Etchegoyen, qu'il faillit bien tuer. En leur intime conviction, les jurés vont pourtant absoudre le poète sultan aux mille malheurs. Etcheoun est acquitté. Il rentre à Barcus le soir même.
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1: 1er mai, jour de foire, c'était ce rendez-vous avec l'histoire en 1827 du côté de Barcus. Je vous retrouve dans un prochain numéro à la rencontre de la Deuxième Guerre. La Deuxième Guerre mondiale et un épisode qui s'intitulera « Mort aux traîtres ». Nous sommes en février 45, les Allemands ont quitté le Béarn, le Pays Basque, et pourtant, on juge à Pau un traître qui a livré aux Allemands les deux frères du célèbre cancérologue Léon Schwarzenberg. De quoi s'agit-il? Réponse dans un prochain numéro. À bientôt.
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3: Itinéraire bis à Chablis cette semaine et aujourd'hui je me suis arrêtée à l'obédiencerie du domaine La Roche, ici à Chablis. Margot Meunier, bonjour.
4: Bonjour.
3: Vous êtes responsable marketing, communication, domaine La Roche. Une obédiencerie, Margot, c'est quoi?
4: Alors une obédiencerie, c'est un ancien monastère qui recueillait les chanoines de l'ordre de Saint-Martin de Tours et donc qui louait obédience au Seigneur, donc un lieu de prière et également un haut lieu de vin.
3: Ici, on est à l'origine des vins de Chablis, c'est ça?
4: Exactement, l'obédiencerie est le berceau des vins de Chablis. Il faut imaginer que les chanoines sont arrivés à Chablis, ont cultivé la vigne et ont vinifié les vins ici à l'intérieur de nos caves pour la première fois.
3: On est dans une cave très très ancienne ici.
4: Tout à fait, la partie la plus historique est datée du 9e siècle.
3: Et ici, on entrepose quel type de vin de Chablis?
4: Au domaine La Roche, on est fiers de continuer de vinifier, d'élever l'intégralité de nos premiers grands crus dans ces caves, qui nous permet de perpétuer cet héritage de plus de 1000 ans et d'avoir une qualité exceptionnelle au niveau des vins.
3: Cette obédiencerie, elle est ouverte à la visite et au public?
4: Tout à fait, on a à cœur de faire vivre et de partager cet héritage et ces monuments. événements. Donc nous accueillons le grand public sur des créneaux fixes deux fois par jour tout au long de l'année. Et nous disposons aussi également de différentes prestations qui peuvent être sur mesure ou à la demande.
3: Qu'est-ce qu'on explique ? Quelle est l'histoire que l'on raconte aux visiteurs ?
4: Lorsqu'on reçoit des visiteurs, on leur fait partager l'histoire de l'obédiencerie et du domaine La Roche. C'est un voyage de plus de 1000 ans d'histoire à travers l'héritage culturel et vinicole que l'on détient.
3: Et puis, on peut voir et peut-être toucher quelques grandes bouteilles.
4: Tout à fait, on a la chance d'avoir une vinothèque assez exceptionnelle, aussi bien en qualité qu'en démonstration. Donc c'est possible de découvrir des flacons aussi bien en format que des vieux millésimes que vous ne pouvez pas trouver partout.
3: Et puis un magnifique, exceptionnel pressoir.
4: Exactement, lors de la visite, vous êtes amené à découvrir un pressoir authentique du XIIIe siècle à l'intérieur de nos caves. C'est vraiment une découverte grandiose et qui retrace des siècles d'héritage vinicole en Bourgogne et particulièrement à Chablis.
3: Ici donc le berceau de ce vin exceptionnel qui est le Chablis, et puis c'est un endroit qui vit toujours.
4: Exactement, donc toutes les équipes se rendent quotidiennement dans les caves, que ce soit pour faire visiter au grand public ou que ce soit pour veiller sur le bon déroulement des vinifications et des élevages de nos vins.
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3: Itinéraire bis à Chablis, et aujourd'hui on ne va pas parler de vin à Chablis, on va parler de bière. Alexis Madelin, bonjour.
5: Bonjour.
3: Nous sommes aux bières Madame. Ces bières Madame, Alexis, elles sont nées comment et quand ?
5: Eh bien, elles sont nées il y a bientôt 10 ans, donc c'était en octobre 2016, la fondation des bières Madame, avec une première bière qui s'appelait la Porte Romane.
3: C'est plutôt étonnant de voir une entreprise, une microbrasserie comme ça, dans une des capitales du vin français.
5: Oui. Aussi, bien sûr, mais moi j'ai des origines viticoles, vigneronne, et du coup ça me semblait absolument normal pour moi de créer une brasserie ici. Et on retrouve beaucoup de similitudes entre la bière et le vin. On parle de fermentation, de mise en bouteille, de refermentation en bouteille, de méthode champenoise, donc on a beaucoup de similitudes, d'accord, mes boissons, donc mes bières, dans le cas concret, et puis bien sûr ça reste des produits plaisir qu'on peut consommer entre amis, en famille. Sans problème.
3: Et qu'on consomme bien sûr avec modération. Les caractéristiques des bières Madame, quelles sont-elles, Alexis ?
5: Alors, les caractéristiques principales, c'est bière avec une bulle très fine, une aromatique, une belle longueur en bouche, parce que justement pour faire le parallèle avec le monde du vin, on fait un élevage sur lit, donc en bouteille, et ce qui permet d'avoir des bières très aromatiques avec de la matière.
3: Et une belle gamme.
5: Et une gamme maintenant qui s'est bien densifiée depuis le démarrage il y a 10 ans, puisqu'on a aujourd'hui une dizaine, voire un petit peu plus de bières qui étudient un peu tous les styles, les grands styles des bières françaises et internationales, et aussi des bières un peu plus impactantes sur le territoire, puisqu'on a des bières qui sont élevés en fût de chêne, donc des fûts de Chablis, des fûts de Bourgogne-Rouge, qu'on élève à la manière d'un vin, 10, 12, 15 mois d'élevage en fût, voilà.
3: Je voudrais qu'on parle ici de l'établissement où on se situe. C'est un établissement qui est presque neuf.
5: Oui, au début on a recherché pour s'installer en centre-ville, dans un bâtiment ancien, mais c'est compliqué à trouver quand même. Donc on s'est installé là où on a trouvé, donc un petit bâtiment au début, et en 2016, et ensuite on a agrandi en 2020-2021 pour avoir aujourd'hui une belle surface et de production et de vente, puisqu'on a aussi un bar maintenant avec de quoi accueillir également des séminaires d'entreprise.
3: Voilà, les bières pression, des tables où on peut déguster et quelquefois même manger. Dîner.
5: Eh oui, on peut faire un petit peu tout ce qu'on veut, puisqu'on a même de la musique, des soirées musicales, des concerts de rock, de musique celtique, avec de la bière, ça se marie très très bien.
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3: Itinéraire bis, toujours à Chablis cette semaine, et aujourd'hui j'ai décidé de m'arrêter au musée Vinéa Passion. Alexandre Gautrin, bonjour.
6: Bonjour à tous.
3: Ce musée, Alexandre, il porte bien son nom, puisque vous avez réuni ici le fruit d'une vraie passion, le vin.
6: Oui, exactement. Et j'ai commencé de collectionner les outils de la vigne et du vin dès mon plus jeune âge, à l'âge de 16-17 ans, jusqu'à aujourd'hui, et j'ai 48 ans.
3: Alors, on va parler de ce musée. Il est sur deux étages, c'est ça ?
6: Il est sur deux niveaux. Et le musée Vigne à Passion retrace l'évolution de la vigne et du vin depuis le 19e jusqu'à nos jours. On a environ 3000 objets, à peu près, il faudrait les recompter, ce qu'on en rajoute toujours. Hein, quand on trouve de nouvelles pièces, on les rajoute. Mais bon, ça fait déjà une collection assez conséquente.
3: Des pièces qui sont les vôtres, vous l'avez dit, mais qui vous sont données, que vous achetez, que vous trouvez où ?
6: Toute ma collection, c'est dû à 30 ans de Chine, sur les brocantes, les vigreniers, les foires aux outils spécialisés. En fait, un vrai métier d'outil de la vigne et du vin.
3: Et c'est important pour vous d'ouvrir ce musée pour les montrer au grand public et pour expliquer ce qu'était le travail de la vigne.
6: Ben oui, c'est très important de déjà premièrement de mettre en valeur les outils d'autrefois que les anciens utilisaient pour faire voir l'évolution en laquelle nous en sommes arrivés aujourd'hui avec des outils ultra modernes par rapport à il y a 150 ou 200 ans. Hein.
3: On peut donner des exemples là autour de nous. On a un gros pressoir qui date du début du XXe siècle, c'est ça ?
6: Oui, ben ça c'est une particularité, c'est peut-être l'outil le plus vieux du musée. On ne peut pas le dater parce que ce sont des outils qui ont été fabriqués artisanalement. Des visseries faites à la forge, vraiment des belles choses.
3: Combien de mètres carrés vous avez ici, Alexandre ?
6: Environ 800 mètres carrés.
3: Et une salle de projection également.
6: Oui, effectivement, une salle cinéma sur un grand écran. Pour y parler du vignoble de Chablis, on a une vidéo autre sur les gelées de printemps, la nuit.
3: Et puis ici, il y a également un petit train touristique, Alexandre.
6: Alors oui, c'est une activité qu'on propose depuis 2 ans. Découvrir le vignoble de Chablis en petit train touristique et le village de Chablis. Tout ça, c'est une balade qui dure environ 1 heure. 30 minutes dans les vignes, 30 minutes dans Chablis. Et tous les édifices où on passe dans Chablis sont commentés.
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3: Itinéraire bis à Chablis. Aujourd'hui, on va parler de patrimoine. Je suis en compagnie de Joël Bouchard. Joël, bonjour.
7: Bonjour.
3: Ça s'entend peut-être. Nous sommes à la Collégiale Saint-Martin et avec vous, on va parler de l'association Chablis Terre d'Histoire. Cette association, quels sont ses buts, ses missions ?
7: Je dois déjà commencer par le commencement, c'est-à-dire elle a été créée en 2019, ce qui n'est pas si ancien. Et ça n'a l'air de rien, mais à l'heure actuelle, nous voilà rendus à 70 adhérents. Et c'était notre objectif de parler patrimoine, de parler histoire et de parler richesse et intérêt de notre histoire.
3: Parce que Chablis, ce n'est pas que le vin.
7: Alors, Chablis, ça n'est pas que le vin, mais c'est quand même principalement le vin. On tourne autour du vin dans les recherches que nous faisons, dans les découvertes que nous faisons.
3: Alors ici, on est dans la Collégiale, Joël, et eh bien, il y a eu des recherches de fait et des choses extraordinaires de découvertes. On peut le dire.
7: Quand on dit découverte, c'est en fait des choses qui étaient au vu et au su de tout le monde depuis quasiment le 19e siècle, à savoir des toiles, des tableaux de grands noms de la peinture française, déjà comme Pierre Mignat, ensuite Philippe de Champaigne, qui était le portraitiste officiel du roi Louis XIII, et une toile attribuée au peintre Bassano, qui est une référence de la Renaissance italienne.
3: Joël, lorsque j'ai poussé les portes de cette collégiale Saint-Martin ici à Chablis, je me suis aperçue que ce très beau monument, je pouvais le visiter grâce à mon téléphone.
7: Alors ça a été un de nos... Ouf ! Une belle victoire de l'année 2024, au cours de laquelle nous avons réussi à faire référencer par le site Belles Églises, qui est d'envergure nationale, notre collégiale Saint-Martin. Donc nous avons fourni à Belles Églises toute la documentation technique, architecturale, historique, etc., qui est actuellement, maintenant, à disposition du visiteur, numérique, entièrement gratuit.
3: Et puis en parlant de cette association, moi je suis allée faire un petit tour sur votre site internet, et là, il est magnifique. Avant de venir visiter Chablis, regardez-le.
7: Je vous ai parlé de 2019, la création de notre association, ça a été notre tout premier objectif, première réalisation. On trouve sur ce site toute la documentation, l'explication, la vitrine de ce qu'est l'histoire de Chablis, avec des éléments documentaires qui n'ont jusqu'alors jamais été publiés, donc d'un intérêt majeur.
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3: Itinéraire bis à Chablis cette semaine, et vous l'attendez tous, c'est la partie gourmande de ma balade. Ici à Chablis, je suis à la boulangerie-pâtisserie, le pilier de Chablis, dans la famille Boucher. Je voudrais Amandine. Amandine, bonjour.
8: Bonjour.
3: Présentez-vous à nos auditeurs. Ici, on est dans une affaire totalement familiale.
8: Oui, je suis la fille de la maison. Ma maman est la chef pâtissière de l'entreprise et mon papa, chef boulanger.
3: C'est pour ça, dites-moi, qu'ils vous ont prénommé Amandine.
8: Je pense que ça vient un peu de là. C'était soit Amandine, soit Charlotte.
3: On va parler des spécialités de la maison. Alors ici, quand on rentre, on a envie de tout manger. On va commencer par les spécialités de pain, là, qui sont juste à côté de nous, si vous le voulez bien, Amandine.
8: Oui, alors en spécialité de pain, donc, on peut retrouver chez nous la tradition. Après, on a tout ce qui est pain spéciaux, donc le pain au maïs, le bûcheron, qui est un petit peu plus prononcé en goût, le 7 céréales et plein d'autres variétés.
3: On passe à la pâtisserie. Je suis dans mon élément, moi, ici. Hein.
8: Moi aussi. Alors, la pâtisserie, on fait tout ce qui est pâtisserie classique, on va dire pâte à choux, tartelettes, et puis gâteaux un petit peu plus travaillés.
3: Et c'est la maman qui les fait.
8: Exactement.
3: Et puis, les chocolats, avec un chocolat qui a donné son nom à cette boulangerie-pâtisserie, c'est le pilier de Chablis.
8: Oui, c'est ça. Alors, le pilier de Chablis, c'est vraiment notre spécialité ici. C'est une marque qui est déposée, donc qui existe déjà depuis plus de 30 ans maintenant. Donc, c'est un bonbon de chocolat, donc avec un enrobage chocolat noir, lait ou blanc. Et à l'intérieur, on retrouve une ganache pralinée au marc de Bourgogne avec des raisins macérés au ratafia.
3: C'est une recette qui existe depuis plus de 30 ans et c'est une recette qui a été transmise à votre maman ou votre papa ?
8: Exactement. On a repris la recette avec la boulangerie.
3: Il y a d'autres spécialités gourmandes comme ça ? On m'a dit qu'on se déplaçait le dimanche pour la gougère de la boulangerie-pâtisserie, le pilier de Chablis ici.
8: C'est vrai que le dimanche, c'est le jour du marché ici à Chablis. Et la gougère, c'est quelque chose qui accompagne parfaitement le Chablis. Donc le dimanche, oui, c'est une grosse journée gougère. Et en période estivale, on la détourne aussi avec des lardons, de l'andouillette, de l'escargot, tout ce qu'il faut.
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9: Le vin, ça prend du temps. 18 mois en général en Bourgogne avant d'être mis en bouteille. En ce moment, le millésime 2024 finit son élevage en fût comme à Beaune chez Philippe Pacalet. C'est dans le calme de ses caves qu'il nous raconte les notes aromatiques de son Gevrey 2024.
10: Donc là, on a changé de cave. On est plutôt sur du 2024, c'est ça ?
11: On est sur des 2024 rouges.
10: Attendez, vous voulez que je prenne votre micro ? C'est peut-être plus pratique. Hop, voilà. Donc là, vous avez ouvert le tonneau. Vous plongez la
11: pipette. Et on se retrouve avec un millésime classique. C'est pour ça qu'on voit une belle robe rubis. Gevrey Village, c'est quatre parcelles différentes. Gevrey, c'est toujours beaucoup de fruits. Hein. Ça fait un vin assez gourmand et toujours beaucoup de structure. Il y a les deux. Si on prend 10 personnes, toujours 7 qui l'apprécient. On va les soutirer pour les mettre en bouteille l'année prochaine.
10: Quand vous dites préparer, ça veut dire que...
11: On a mis un bouchon.
10: Ça, donc là, c'est le bouchon qui est à l'intérieur du...
11: Voilà, après on met le robinet.
10: D'accord.
11: Parce qu'on n'utilise pas de pompe, on fait par gravité. Ça évite d'aspirer le vin, c'est moins stressant.
10: C'est plus doux.
11: Voilà.
10: Ah, on peut stresser des vins.
11: Ouais, c'est de la matière vivante. Ouais. C'est comme nous, ça évolue. C'est un peu à l'image de l'homme, le vin. C'est un produit culturel. Il y a beaucoup de points communs.
10: Donc il faut lui apporter beaucoup de douceur.
11: Voilà. Même si la forme du vin, là, c'est le tonneau après la bouteille. Nous, on a un squelette, c'est différent.

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Autrice, compositrice, interprète, Domi a 28 ans. Elle est originaire d'Aime-la-Plagne et partage sa vie entre Montréal et la Savoie. Elle vient de sortir son premier single, Tout oublié, une chanson pop très solaire, et prépare un album pour 2026.

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1: Un sacré gang formé autour de Pascal Obispo pour son nouvel album.

0: Un album de chansons originales interprété en duo avec Julien Clerc, Francis Cabrel, Zazie, Renaud, Axel Bauer, Michel Jonas, Benabar.
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0: Le nouvel album de Pascal Obispo, c'est Héritage, volume 2. Mais j'ai raté le volume 1, vous demandez-vous, incrédule, car normalement la carrière de Pascal Obispo n'a aucun secret pour vous. Eh bien non, les amis, Jurisprudence Star Wars, le volume 2 de ce nouvel album de Pascal Obispo vient de sortir avant le volume 1, qui arrivera à la rentrée. Mais vous en faites pas, il va tout vous expliquer. Il est pas loin, il est assis à côté de moi. Bonsoir Pascal.
2: Bonsoir, ça va bien.
0: Comment ça va?
2: Oui, bah ça va, l'album est sorti, c'est...
0: Oui.
2: C'est toujours, une joie, parce qu'avec depuis 2 ans et demi, c'est vrai que...
0: C'est un boulot,
2: c'est beaucoup
0: hein.
2: De travail. Ouais, c'est beaucoup de travail. Je pense que les gens qui écoutent de la musique et qui adorent écouter des chansons, je suis pas sûr qu'ils se rendent compte à quel point on passe énormément de temps à s'écouter. C'est d'ailleurs pour ça que je ne m'écoute plus une fois que c'est sorti. J'adore écouter les autres. D'où cet album Héritage, en fait.
0: Bah oui. Ouais. Parce que c'est vraiment des chansons qui sont écrites sur mesure. En fait, c'est la haute couture. Ce que vous avez fait, Pascal.
2: C'est gentil, merci.
0: Mais c'est vrai, c'est de la haute couture, puisqu'en fait, chaque chanteur, chanteuse, et à la fois, bonjour, je parlais de Star Wars, mais c'est aussi un peu les Avengers de la chanson française qui sont là. Et donc, non seulement les textes, ce sont des textes qui leur parlent, et qui ont été associés donc à des mélodies que vous avez composées, des musiques que vous avez composées, en pensant à eux, à leur voix, à ce qui leur correspondrait. Enfin, c'est de la haute couture, et c'est aussi beaucoup d'amour.
2: D'abord, c'est le boulot d'un compositeur de pouvoir s'adapter à l'interprète.
0: Quoique, Gainsbourg, il faisait l'inverse. Hein. Il faisait exprès de taper des notes très hautes pour faire souffrir Jane Birkin.
2: Ouais, mais sauf que là, le problème, c'est que je me suis positionné en tant qu'un compositeur, sauf qu'eux, ils n'avaient pas besoin de moi. Ah. C'est le principe. Parce qu'ils sont aussi auteurs-compositeurs. Oui. Et en fait, c'est ça le concept, c'est rendre hommage à une stylistique un peu des années 70. Mon album est complètement organique. Un album, comme je dis pour rigoler, INA, intelligence non artificielle.
0: C'est bien.
2: Et le reste, c'est vrai que, voilà, remercier des icônes de ces années-là, et puis des héritiers aussi, comme Bruno Benabar, comme Icar. Alors, pour vous répondre à votre question, parce que, voilà, vous savez pas, peut-être pas pourquoi c'est le volume 2, c'est parce que quand vous enregistrez 26 duos, on répartit. Un peu, en fonction.
0: On fait 2 disques.
2: Ouais. On fait 2 disques, on essaye d'équilibrer entre les plus anciens, les plus jeunes, un peu de génération, etc. Équilibre de générationnel. Et puis surtout que, il faut quand même avoir un peu d'élégance parce qu'ils sont tous venus quasiment au même moment, dans la période de 2 ans et demi.
0: Ouais.
2: Donc en fait, l'élégance, c'était que le volume qui sortait en octobre s'appellerait le volume 1.
0: Oui,
2: tout simplement.
0: J'aime bien. Oui, mais c'est bien comme ça fait pas. Ah, tiens, il reste un fond du tiroir, on vous le met.
2: Exactement.
0: Là, c'est le volume 1.
2: Surtout que dans le volume 1, il y a.
0: On le dit ou pas?
2: Oui, moi, à chaque fois qu'on vient.
0: Oui, c'est vrai, on balance des noms.
2: On dit. Il y a Véronique.
0: Il y a Véronique Sanson, William Scheller, ouais. Eddie Mitchell, Serge Lama. Donc, voilà, vivement la rentrée.
2: Calogero, Robin Cerf, il y a pas mal.
0: Santa, Adjani.
2: Ouais.
0: Ah non, ça va être beau. Mais là,
2: je suis en train de le finir.
0: Voilà.
2: Concentrons-nous sur celui-là, mais de toute façon, c'est beaucoup de travail.
0: Donc effectivement, composer pour des auteurs-compositeurs qui, en plus d'habitude, ne chantent que sur leur propre musique.
2: Ils s'en foutent complètement de vous. Voilà.
0: C'est ça. Prenons l'exemple de Cabrel. Il écrit ses paroles, il écrit ses musiques, il est tranquille, il ne demande rien à personne. Il est venu chanter. Il faudrait que pleuve l'amour.

0: Alors comment on drague un Cabrel? Si c'est de la drague, je sais pas.
1: Bah déjà, on se connaît depuis les Restos du Cœur, parce qu'il est, voilà, on s'est croisé beaucoup. Je l'avais invité déjà pour l'album pour le sida. Et puis là, grâce à l'application, parce que tout a été déclenché par mon application Obispo All Access, que vous pouvez avoir sur Apple Store ou sur Google Play, si c'est, voilà, avec
0: et sur laquelle
1: il y a des choses. Voilà, je fais une anthologie de la chanson française, et à chaque fois que je fais une petite anthologie, c'est-à-dire je fais un album sur un artiste,
0: je lui envoie.
1: Ouais. Donc j'ai envoyé à Francis. Est-ce que ça l'a influencé? Je sais pas.
0: Bah en tout cas, ça lui a pas déplu.
1: Le truc, c'est que la qualité principale d'un compositeur, quand il décrète qu'il veut écrire pour quelqu'un, c'est qu'il faut au moins aimer d'abord l'artiste, connaître son répertoire. Donc déjà, c'est le truc, c'est la base, quoi. C'est aimer l'artiste. Donc à partir du moment où un artiste sait que vous le respectez, vous aimez son répertoire, vous le connaissez bien, vous chantez, vous produisez pour rien. C'est-à-dire que moi, je le fais juste pour le plaisir avec mes sous. Ça, peut-être que ça fait quelque chose. Après, je pense que je suis aussi heureux que d'être reconnu par ces artistes, ces auteurs-compositeurs. C'est vrai que c'est un projet un peu ambitieux, mais finalement ils sont venus, donc je suis hyper fier et je suis hyper touché, hyper fier, et je leur en dois une.
0: Il y a Renaud aussi.
1: Ouais.
0: Bah oui, là encore. Alors pareil, Renaud qui chante pas des mots qu'il a écrits. Ça, c'est dingue.
1: Ça n'existe pas, ouais.
0: C'est que chez Obispo qu'il y a ça. Le dernier des rugissants.

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2: Yeah. Le dernier des rugissants. Ouais. Oh là là, la chair de poule, Pascal.
3: Bah oui, c'est un enfant.
2: Quand il vient en studio, justement, ou quand vous allez l'enregistrer, d'ailleurs, je ne sais pas comment ça s'est passé pour Renaud spécifiquement, mais il y a aussi toute l'admiration. Il y a le Pascal, peut-être gamin, qui écoutait Renaud et tout. Il faut qu'il se taise à ce moment-là, parce que sinon, on est trop fan, on est trop impressionné, non?
3: Alors, au début, quand ça commence, on est comme ça.
2: Ouais.
3: Et après, je deviens un despote.
2: Vous avez engueulé Renaud?
3: Non, pas du tout. Bah, je rigole parce que c'est Pierre qui m'appelle comme ça. Non, pas du tout. Mais il me dit, on aurait dit un commandant,
2: ah oui,
3: quoi. On aurait dit
2: un
3: militaire.
2: Temps.
3: Et en fait, voilà, et le fan laisse place au producteur en studio. Et j'ai de la chance d'avoir un acolyte qui s'appelle Yuri Benaïs qui fait le son, qui mixe. Et puis aussi d'avoir des super musiciens avec qui j'ai fait l'album. Fred Nardin, Romain Saron, Zizou Sadki, Seb Chouard, Michel Aimé, Christophe Deschamps. J'ai eu une équipe de musiciens de folie. Donc ils sont là, donc voilà, tout va bien. Je suis pas tout seul pour dire non.
2: Ouais.
3: Et en fait, l'idée c'est que pour Renaud, je lui ai demandé de parler. Je trouvais que c'était plutôt pas mal d'entendre sa voix parler sur cette chanson, le dernier des rugissants, qui lui va bien. Plutôt ce que ça dit, c'est vraiment lui.
2: C'est Lionel Florence et Pierre-Dominique Burgot qui ont écrit des textes.
3: Ouais.
2: Les textes sont nés avant les musiques.
3: Oui, c'est-à-dire que... En fait, au début, je voulais faire un album tout simplement dans la stylistique des années 70.
2: Un peu comme l'Archipel des Séquelles qu'on avait écouté
3: avant. L'Archipel des Séquelles, c'est plus un album de femmes, où on mettait en exergue le silence, un peu de jazz.
2: C'était un peu 70s aussi, moi, je trouvais. Le duo avec Carla Bruni.
3: Ouais, c'est 70s, mais là, on utilisait beaucoup plus de piano, alors
2: d'accord,
3: que là, vraiment,
2: ouais,
3: c'est un 70s de 66 à 77 qui est plus basé sur les guitares, okay, sur les 12 cordes, sur l'orgue. Voilà, c'est vraiment des éléments de langage particuliers à cette période-là, avec des solos de guitare qui sont plus près de George Harrison que de Scorpion. ou de David Gilmour, par exemple. Voilà,
2: ah ouais,
3: c'est vraiment des éléments de langage de cet album. Donc, je suis parti comme ça. Et puis après, de fil en aiguille, comme je faisais en même temps les chansons pour des artistes, voilà, je faisais mon anthologie à droite à gauche. Ben, je fais des albums comme ça, enchaînés. Ben, j'ai osé... je me suis dit, oui, c'est ça. La vraie question, c'est si j'osais leur envoyer, et j'ai osé.
2: Et ben vous avez bien fait.
3: J'ai osé, et puis je trouve que ça fait un... Et puis c'est bien, la musique, c'est du partage. Dans un monde qui tend à se fragmenter et se communautariser, je sais pas si ça existe ce mot.
2: Ouais, s'archipéliser, puisqu'on parlait de l'archipel.
3: Voilà.
2: C'est des petits archipels.
3: Et en fait, voilà, il y a un peu... je trouve que l'artiste est là pour faire des ponts justement entre ces, ouais, communautés, et l'artiste est là pour résister et proposer comme Zazie elle dit aussi, mais il faut qu'on s'aime, quoi. Enfin,
2: ouais,
3: c'est juste ça, c'est juste le problème. Il faut qu'on s'aime tous, il faut qu'on s'entende tous. Si on s'entend pas, c'est la merde. Donc, et un artiste est là pour ça. Moi, c'est pour ça que je fais jamais je parle jamais de politique, parce que je trouve que la politique, c'est super clivant. Faut qu'on choisisse un camp. Je m'en fous de choisir un camp. Enfin, nous, on est nés avec Touche pas à mon pote. On est là pour faire de la musique ensemble. Et quand tu vas travailler dans une autre communauté musicale, artistique, t'apprends des trucs, puisque,
2: ouais,
3: c'est pas ton domaine. Donc, nous, on n'est pas contre ça. On est vraiment pour chanter ensemble, pour faire de la musique ensemble. Et c'est vrai que cet album, c'est un peu ça. C'est hérité de cette appétence pour l'autre,
2: ouais,
3: tout simplement.
2: Alors quand l'autre, c'est Julien Clerc, et que, je vous cite, ouais, Pascal Obispo, c'est l'un des plus grands mélodistes français.
3: Ah oui, sans aucun doute.
2: Sans aucun doute. Et que donc,
3: tu
2: vous proposez une chanson qui s'appelle Nénuphar. Alors, on va
3: dans la merde.
2: Vous vous rendez compte quand même qu'il n'était pas vraiment dans la merde, Pascal Obispo, parce que vous avez bien soigné votre histoire.
3: Ouais.

0: chanter après, c'est plus dur. 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
1: soir. Là, quand je parlais tout à l'heure de haute couture, de sur-mesure, c'est vraiment ça. C'est-à-dire que vraiment, c'est une chanson de Pascal Obispo, c'est une chanson de Julien Clerc.
0: Mais c'est le boulot d'un compositeur.
1: Ouais, mais là, c'est un exemple criant, c'est un exemple frappant. Et personne d'autre, on peut la filer à personne d'autre, celle-là.
0: Si, on peut la chanter, mais c'est une chanson qui est faite pour Julien.
1: Oui, ça s'entend.
0: Enfin, moi, je l'ai fait pour Julien, donc... Ouais. J'ai tellement de respect pour lui, c'est tellement un gars qui m'a inspiré quand j'ai commencé à faire de la chanson en français, ouais. Après ma période rock évidemment, quand j'ai commencé à mettre les mains dans de la chanson française, d'où la pop, ce que vous voulez, c'est vrai que...
1: Ouais, c'est lui.
0: T'écoutes Julien Clerc, tu dis, oh, c'est compliqué quoi, parce que là il va falloir travailler un peu, et j'ai mis 35 ans. Honnêtement, c'était un des premiers, s'il refusait, c'est vrai que je pense que j'aurais pas fait l'album. En fait, enfin, j'aurais pas continué, ouais, à demander des duos. Et quand Julien a accepté, je me dis, ah, c'est franchement merci, c'est une vraie reconnaissance et ben, c'est sans doute touchant pour lui parce qu'on a envie d'être reconnu par d'autres générations. Et c'est aussi touchant pour moi, donc en fait c'est gagnant-gagnant cette histoire.
1: En fait, ça se sent, c'est exactement ça. Ça se sent dans tout l'album, dans tout ce volume 2 Héritage, que je vous recommande. Hein. C'est ça, c'est que tout le monde est heureux d'être là et tout le monde se donne des choses très positives. Vous ne vous tirez pas la bourre.
0: Alors
1: que parfois il y a des duos que je ne citerai pas. Non, mais on sait que c'est toi qui as la plus grosse. Là, ce n'est pas le cas. Vois.
0: Non, mais le truc c'est que moi je suis qu'un compositeur qui chante. Donc en fait, je vais pas me mettre au niveau de ces auteurs, compositeurs, interprètes, qui sont aussi des super interprètes. Ouais. En fait, je me mets pas au niveau. Moi, je me mets vraiment dessous et derrière. J'ai pas de souci avec ça. Moi, je veux que la chanson soit belle. Il y a pas de compète. Il y a juste, allez, on va essayer d'harmoniser nos deux voix et essayer de faire en sorte que ce soit la plus belle chanson qu'on ait écrite. À chaque fois, je fais la même chose pour chacun. Quoi, ouais. J'essaye.
1: Alors, il y a aussi vos fantômes bienveillants, ceux que vous avez aimés, que vous aimez encore, même s'ils sont plus là sur ce disque. Il y a Philippe Pascal, le chanteur de Marquis de Sade.
0: Ah ouais.
1: Ça, c'est un de vos groupes de jeunesse, quoi.
0: C'est mon groupe
1: hyper formateur.
0: Ouais, c'est ce qui m'a construit.
1: Philippe Pascal était devenu votre ami.
0: Ouais.
1: Il n'est plus là, mais il est là sur l'album. La chanson s'appelle Les Roses.

0: c'est pas la première fois qu'on entend vos voix ensemble. Hein. Vous aviez chanté en vrai dans la vraie vie, mais là, de faire ce duo.
1: J'avais trois chansons. On avait fait un album avant qui refonde Marquis de Sade avec Franck. Ouais. Voilà, j'ai dû avoir une petite influence aussi parce qu'en fait, ils se sont revenus, ils habitaient dans la même ville 15 ans après à mon concert. J'avais fait chanter Philippe, on avait fait une reprise de Marquis de Sade et j'avais invité Franck. Donc, ils s'étaient revus, j'avais un peu déclenché tout ça. J'espère ouais. que ça n'a pas signé son départ parce que j'ai toujours une forme de culpabilité par rapport à ça depuis qu'il n'est plus là. Mais donc on avait fait quelques chansons et puis j'en avais gardé trois où il chantait, il en reste encore une c'est sur, qui est sur mon application, sur un poème de Charles Cros. Là c'est un texte de Lionel Bourg parce que Philippe cultivait des roses, il adorait son rosier.
0: Voilà, c'est important pour vous de le mettre sur ce disque. Oh bah,
1: s'il n'y a pas Philippe, il n'y a personne.
0: Ouais, c'est ça. C'est, en fait, c'est la source.
1: S'il n'y a pas Philippe, s'il n'y a pas Franck. Alors, le début, quand j'ai commencé la musique, mais avant, moi, j'étais Marie-Thi Gilbert Carpentier. Ouais. Et cet album, il est très comme ça. Il est très la musique avant Rennes. Mais je ne pouvais pas faire l'album Héritage sans mettre aussi ceux qui m'ont donné envie de la faire ouais. physiquement. Donc, c'était Marquis de Sade, c'était Philippe, c'était Franck, Darcel. Et il nous manque sérieusement.
0: Ouais, mais c'est beau qu'il soit là.
1: C'est ce qui m'a construit, donc je veux pas. Y a pas de, moi, j'ai pas de posture. De toute façon, j'ai pas de posture, j'ai pas de carte. Donc, comme j'ai pas la carte, je peux pas avoir de posture. Moi, je suis. Moi, je fais toutes les musiques. Philippe, il aimait pas tout ça. Il s'en foutait de tous ces trucs-là.
0: Les chapelles musicales.
1: Bah oui, il s'en foutait. C'était la plus grande icône du rock français indépendant des années 80 et 90. Et lui, il voulait que je vienne chanter, jouer du piano avec Marquis de Sade. Je lui dis, mais non, je peux pas. Ce que je raconte toujours, cette anecdote, je lui dis, mais non, mais je. L'ami te dit oui, mais le fan te dit non. Tu vas pas avoir Pascal Obispo avec Marquis de Sade, Philippe, c'est pas possible.
0: Les gens vont pas comprendre.
1: J'ai quand même été chanter, il a insisté pour que je vienne chanter au festival des Inrecuptibles. Ouais. C'était chaud.
0: C'était Vanda's Loving Boy.
1: Exactement. Je me suis dit, t'es sûr ou quoi il faut que tu viennes et tout. Tu viens. Voilà, donc ça, c'était Philippe. Et puis voilà, et puis Michel Delpech. Lui, il était fan de rock. Donc tout va bien.
0: Ouais.
1: Tout va bien. Ils sont tous ensemble avec la même envie de faire de la musique avec la même culture, quoi. Quelque part. Avec des nuances, évidemment. Mais bon.
0: Et vous, ça vous procure un peu de réconfort d'avoir ces bandes-là, de travailler sur les bandes de Delpech. J'imagine, oui, vous l'avez beaucoup, beaucoup aimé, parce que là, carrément, pour l'anniversaire de sa mort, il y a carrément.
1: On a fait un album,
0: voilà,
1: oui.
0: C'est un album. Voilà, il y a Daniel Lévy aussi. Ouais. Daniel Lévy, avec qui vous avez fabriqué la comédie musicale de l'an 2000. Les 10 commandements. Et Daniel Lévy, il est là, sur Héritage. La chanson s'appelle L'amour qu'il faut.

0: Daniel Lévy, il est mort hyper jeune, il avait encore plein de choses à faire. Vous aviez peut-être des trucs à faire ensemble.
1: Oui, ben, c'est sûr.
0: Est-ce que c'est réconfortant de les mettre dans un disque, dans votre disque?
1: Ce serait vraiment bizarre de ne pas considérer qu'il puisse être dedans, en fait. C'est évident que Daniel, c'était une partie de ma vie très importante.
0: Oui. Mais je ne demande pas si c'est bien, je demande si ça vous fait du bien.
1: Oui, ça me fait du bien, en même temps ça me fait du mal, mais c'est impossible qu'il ne soit pas là, quoi. Voilà, okay. J'ai des bandes, je dois le faire. C'est tout, j'ai les bandes de Philippe, j'ai les bandes de Michel Delpech, j'ai travaillé avec lui, j'ai les bandes de Daniel, c'est normal. En plus, cette chanson a été sortie d'une manière différente, il y a 10-15 ans. Elle n'avait pas marché, et c'est impossible que cette chanson ne marche pas. Enfin, je veux dire, c'est une super chanson, et je l'ai refait avec justement la stylistique de cet album. Elle est un peu soul comme ça, et avec la voix de Daniel, c'est vraiment magnifique. Alors lui, pour le coup, lui c'est un chanteur, moi je suis vraiment un compositeur qui chante.
0: Il y a aussi des copains, des gens qui n'ont pas le statut de super-héros dont on parlait tout à l'heure de la chanson française, comme Jonas, comme Claire, comme Renaud, comme Cabrel, mais des gens qui sont plus contemporains, on va dire, de votre carrière à vous, Pascal Obispo.
1: Sur pas des gens des années 70, on va dire, voilà.
0: Voilà.
1: 60-70, c'est plus... on va dire, on est plus dans les 90.
0: Voilà, 90, voire 2000, comme Icar. Viens.

0: Picard, comment il débarque sur le projet ?
1: En fait, je le connaissais, je l'avais vu à la télévision, je le trouvais bizarre.
0: C'est vrai qu'il était bizarre.
1: Il m'a interpellé quand il faisait ses yeux comme ça. Mais c'est vrai que je l'ai vu sur scène, je trouvais qu'il avait un côté Becco 2.0. J'étais subjugué, je l'avais jamais vu sur scène. Je trouve que la scène, c'est beaucoup mieux, encore mieux que les disques pour le connaître. Pour ceux qui connaissent pas Icard, il faut aller le voir sur scène et vous allez voir qui est cette personne qui, entre les chansons, vous ennuyez jamais et sur scène, il est fabuleux. Donc, j'aime beaucoup cet homme. Aussi bien lui que Benabar.
0: Oui, qu'on aussi. A entendu tout à l'heure. Il y a Chico et les Gypsies.
1: Exactement. J'ai rêvé que j'étais vivant.
0: Voilà. On tape dans les mains.

0: des chansons qui donnent de l'élan. Il y a aussi des chansons qu'on connaît, comme l'archipel des séquelles avec Zazie.
1: Oui, je l'ai refait parce que je voulais lui donner une...
0: Un côté plus guitare.
1: Une style, ouais, plus 70.
0: Ouais.
1: Entre, je sais pas, Simon and Garfunkel.
2: Ouais.
1: Et
0: America.
1: Ouais. C'est là qu'il y a le solo, non? Ah ouais, faut écouter le début. Ouais, ce côté rock 70, ouais. J'adore.
0: C'est rock progressif, mais avant que ça devienne chiant. Moi, je trouve que le rock progressif, ça devient chiant dans les années 80, mais dans les années 70, c'est vachement bien.
1: Ouais.
0: Et là, c'est beau.
2: Ouais.
1: Les Floyd et tout ça, ça c'est, ouais, c'est un peu ça. Enfin, on a essayé. Et le truc pour les Gypsy, que je voudrais dire un tout petit mot, parce que Zazie, elle a le package complet. D'ailleurs, j'adore son nouveau single, peu importe. Les Gypsy, c'est parce que mon père a toujours rêvé que je fasse un truc de flamenco. Mon père est plus là depuis 2011. Et parce que je suis espagnol aussi, je suis franco-espagnol, j'ai deux passeports. Et c'est vrai que c'est un exercice particulier pour moi, l'enfant du rock. Mais pour moi, c'était vraiment une performance de pouvoir chanter un truc flamenco comme ça. Mais j'en rêvais depuis longtemps. Je n'avais pas fait un album en entier. Et j'adore tout ces... Moi, j'adorais Manitas de Platas, etc. C'était vraiment... C'est les trucs qu'aimait mon père, quoi.
0: Ouais. Et puis alors, il y a le rock à guitare en français.
1: On va pas laisser l'intro en entier, elle fait 1 minute 30.
0: Axel Bauer.

0: Là, vous avez lâché les chevaux. Mais lui aussi, sous son dernier album, d'ailleurs. Hein. Retour de la guitare ou pas? Qu'est-ce qu'on dit
1: Pour cet album, c'est que guitare, moi.
0: Ouais.
1: Donc.
0: Oui, mais dans la vie, dans la musique en général, on nous promet depuis quelques années, on nous dit retour du rock, retour
1: de la
0: guitare.
1: Là, en tout cas, moi, j'ai fait ce que j'ai pu de mon côté.
0: Oui, bravo. Oui, c'est vrai. La pierre a été mise à l'édifice.
1: Et Axel Bauer, lui, c'est pas une pierre qui m'a mis à l'édifice, c'est un pont. C'est-à-dire que quand on écoutait Marc Itzad et tout, ouais. On n'avait pas envie de faire de la variette, quoi. C'est, en gros. Et c'est vrai que Axel, ça a été vraiment un mec qui m'a fait un pont entre le rock et la chanson en français. Son premier album, je le connaissais par cœur. Et d'ailleurs, quand je l'ai rencontré, il était très surpris que je connaisse toutes ses chansons. Donc, en fait, on a lié amitié comme ça au fur et à mesure depuis toutes ces années. C'est un super gratteux, mais au-delà de ça, c'est un mec super. C'est un mec qui aime la musique. Et ça, c'est le truc principal, quoi. Le mec, il pue la musique, quoi. C'est la folie. Et travailler avec des mecs comme ça, tu vois, bon. C'est un super musicien. Je suis très heureux qu'il ait accepté. Voilà.
0: Ce Héritage, volume 2, est disponible et le volume 1 paraîtra en octobre.
1: Le 23.
0: Voilà, on y attend. Véronique Sanson, William Scheller, Eddie Mitchell, Serge Lama, Santa Calogero, David Hallyday, Gauvin Cerf, ouais. Isabelle Adjani.
1: Il y a du monde.
0: Il y a du monde. Merci.
1: C'est génial.
0: Voir, merci, Pascal.
1: Merci. Et c'est vrai que ça fait toujours plaisir de. Comment dire de venir ici parce que voilà les personnes qui aiment la musique dans les radios là, donc je voulais simplement te le dire parce qu'on se tutoie dans la vie.
0: Oui, c'est vrai, quand le micro est éteint, ben je te remercie
1: quand le micro est éteint. C'est ce que j'ai remarqué à chaque fois. Merci d'aimer la musique et merci d'écouter les chansons.
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0: Le pianiste français le plus demandé au monde, aussi à l'aise à l'opéra qu'à Bercy.

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1: De l'ultime album du rocker belge Arnaud au Imagine de la cérémonie d'ouverture des Jeux Olympiques Paris 2024, Sofiane Pamart flirte avec le million de disques vendus. Il a dépassé tranquillou le milliard de streams. Il ne cesse de nous éblouir depuis 2019, début de sa carrière solo. Et il sera en avril 2027 le premier pianiste à se produire au Stade de France. Sofiane Pamart vient de sortir son quatrième album, Movie. On est fan et heureux de l'accueillir dans Décibel. Bonsoir Sofiane, bienvenue.
2: Bonsoir, merci pour cette magnifique introduction, pleine d'entrain, pleine d'enthousiasme. Ça me touche beaucoup.
1: Et d'admiration, Sofiane, on s'était vu pour la première fois au moment de Noche, votre troisième album. Le nouveau Movie vient de sortir. Et alors c'est fou, hein, à chaque fois, les titres de vos albums, c'est un mot. Le premier c'était Planète, le deuxième Letter, puis Noche, la nuit. Et là c'est Movie, film. Vous êtes fan de cinéma ?
2: J'adore le cinéma et je rêvais de composer la musique de mon propre film.
1: Ouais.
2: C'est un rêve que je pouvais rendre réalité avec un album musical où il y a une histoire. J'ai d'abord écrit un scénario qui commence par un lever du soleil, qui termine par un coucher du soleil. Dans ce scénario, en fait, c'est l'histoire d'une journée qui est tellement dense émotionnellement qu'on passe par peut-être tous les sentiments qu'on peut traverser à travers une seule vie. Donc c'est très ambitieux, ne vous inquiétez pas, cette journée est inspirante, elle n'est pas lourde, c'est
1: non,
2: pas trop autre chose.
1: Mais il y a des tempêtes émotionnelles quand même. Hein.
2: Voilà, c'est ça. Donc c'est la promesse de cet album. Et je viens de le terminer, j'ai mis 2 ans et demi dessus, et je suis trop heureux d'en parler et de le promouvoir, parce que c'est un projet auquel je crois beaucoup.
1: On va se balader au cœur de ces nouvelles chansons, chère Sofiane Pamart. Mais avant, il faut qu'on se situe géographiquement. Vous, le nordiste, vous habitez à Los Angeles maintenant ? Alors ça, pour un fan de cinéma, c'est le rêve.
2: Exactement. Moi, j'ai envie de construire ma vie en fonction de mes inspirations artistiques, en fonction de mes cycles de création. Donc, quand j'ai décidé de faire un film, je me suis dit, où est-ce que je vais être le plus inspiré pour pouvoir le faire ? Et si j'allais à Hollywood? Donc c'était un rêve un peu d'enfant sur cet univers-là, glamour du cinéma, et surtout un désir de réaliser une œuvre vraiment ancrée dans un décor cinématographique.
1: Ouais.
2: Donc tous les jours, je me réveillais avec mon piano qui donnait sur cette sublime ville, sur la skyline de Los Angeles, cette énergie de cette ville qui vibre, qui est au milieu en fait de quelque chose de très urbain et quelque chose de très nature, et aussi avec toutes ces personnes qui sont acteurs ou actrices ou qui rêvent de le devenir. J'ai tout pris pour le mettre dans cet album.
1: Et il est très beau. Movie, avant de le découvrir, on va faire un petit retour. Donc, Sofiane Pamart, on peut vous entendre en solo, évidemment. Je le disais tout à l'heure, ça peut être dans un opéra. Vous pouvez évidemment, avec brio, jouer de la musique classique. Vous êtes médaille d'or du Conservatoire National de Lille. Ça peut être donc sur vos compositions à vous. C'est vrai que tous les pianistes ne sont pas compositeurs. Vous, c'est le cas. Je parlais de Noche tout à l'heure, je m'en suis toujours pas remis, moi.

depuis le début de votre carrière, vous avez eu cet instinct et ce coup de génie d'aller jouer avec des artistes très différents. On peut vous entendre avec Edith Depréto reprendre du William Scheller.

0: piano classique, votre piano à vous, le piano dans la chanson française, dans la variété, mais aussi dans le rap. Tout ça, ça fait partie de vous. Vous avez réussi, en fait, ce que peu d'artistes arrivent à faire, c'est à mettre toutes vos facettes artistiques sous les yeux et les oreilles du grand public.
1: C'est vrai, et maintenant, ça s'entend. Et j'ai mis du temps à réussir à ne pas être rangé dans une seule case.
0: Oui.
1: C'était vraiment mon désir, c'est de faire en sorte que... non, je ne suis pas juste un pianiste classique ou le pianiste des rappeurs ou un pianiste qu'on voit dans l'univers plus de la musique électronique. Ou... En fait, je ne voulais vraiment pas être dans une case.
0: Et c'est... Vous en aviez peur.
1: J'avais peur de ça, mais surtout que c'était un désir de singularité, où j'ai l'impression que toutes ces facettes multiples créent mon identité d'artiste, et c'est très difficile au début de prouver toute sa multiplicité. Donc il faut du temps, et ce temps je l'ai pris en travaillant beaucoup. J'ai essayé de gagner du temps à essayer de produire en peu d'années un grand catalogue pour que justement je puisse m'élever en côtoyant plein de genres musicaux et plein de gens extraordinaires qui ont aussi des parcours complètement fous, mais aussi pour essayer de montrer que finalement en fait tous ces mondes qu'on a tendance à ranger dans des boîtes et à diviser et à opposer, ils sont pas si éloignés que ça. Si jamais on s'intéresse juste à l'émotion, on peut relier un peu tout le monde.
0: Et oui, et notamment avec le piano. Là, vous nous l'avez prouvé, c'est sûr. Et alors, ce qui est génial, c'est que le public a compris ça, a répondu présent. Et l'année prochaine, dans moins d'un an, hein, en avril 2027, vous allez jouer au Stade de France. Ce qui, voilà, pour un musicien, pour un pianiste, est une grande première. Samedi 17 avril 2027, ça paraît loin parce que c'est l'année prochaine. Et en même temps, bah, c'est vite, c'est moins d'un an. Comment avez-vous eu cette idée, ce désir, comment on peut se dire je vais faire un Stade de France?
1: Waouh, j'en perds mes mots tellement.
0: Je sais que c'est vertigineux.
1: C'est vertigineux.
0: Ouais.
1: C'est vertigineux, mais j'ai décidé de jalonner mon parcours d'artiste de grands actes qui vont nous servir de point de ralliement et de manière de raconter cette aventure. Et il me manquait un grand événement pour pouvoir célébrer tout ça. Et je me suis dit, et si jamais c'était le moment pour faire un Stade de France, de la même manière que j'ai vécu l'expérience d'être le premier pianiste à jouer à l'Accor Arena à Bercy.
0: Bercy, puis alors Bercy, un vrai Bercy ras la gueule, vraiment. Ouais. Pardon, il y a pas d'autre mot. C'était plein. Voilà. Quoi. Ouais, c'était fou.
1: Je me suis dit, ok, maintenant le mouvement est devenu encore plus grand. Et si on allait chercher le Stade de France comme un grand moment de rassemblement populaire, mais aussi de rassemblement où il y a plein de valeurs qui se fédèrent à travers la musique et où on se laisse aller dans nos sentiments, dans un voyage introspectif, mais en même temps spectaculaire.
0: Dans les grands rendez-vous qui rassemblent, Sofiane Pamart, vous en avez vécu un il y a 2 ans, la cérémonie d'ouverture des JO Paris 2024. Alors, le Comité international olympique laisse assez libre les villes de ce qu'ils mettent dans leur cérémonie d'ouverture. Mais il y a un truc qui n'est pas négociable, c'est qu'il faut jouer Imagine. Et le deuxième truc pas négociable, vous vous doutez bien, c'est que Imagine, votre version doit être validée par les ayants droit de John Lennon, c'est-à-dire en l'occurrence Yoko Ono. Et donc ça vous est arrivé, Sofiane, vous avez joué Imagine, c'est Juliette Armanet qui chantait. Est-ce que vous pouvez me raconter ce que vous avez ressenti déjà quand on vous l'a proposé, et puis quand Yoko a dit « Yes !»
1: Alors déjà j'étais dans la confidence 2 ans et demi avant le projet.
0: Ah, vous aussi, il fallait vous taire, rien dire à personne.
1: Personne n'a...
0: Même la famille.
1: Ouais, même la famille, ils l'ont appris une semaine avant parce que ça a fuité à un moment donné dans la presse. Et donc du coup j'ai été obligé de leur expliquer à ce moment-là, mais je respectais cette confidentialité et cette surprise que j'allais offrir. Et j'ai aimé prendre cette responsabilité de jouer Imagine, qui est une grande chanson de paix, avec cette flamme, le piano en feu sur la scène, comme si ça représentait cette flamme olympique, et un geste aussi que j'affectionne particulièrement, de mettre mon piano en feu.
0: Oui, c'est vrai, c'est votre truc. C'est... Jimi Hendrix mettait le feu aux guitares, à Sofiane Pamart, il met le feu au piano. Voilà.
1: Mais tout ça pour célébrer en fait un moment où en fait on a la chance de représenter quelque chose de profondément culturel et de profondément français aux yeux du monde. Donc avoir l'honneur d'être choisi aussi longtemps en avance pour pouvoir faire cet événement, je trouvais ça complètement dingue. Et bien sûr que quand Yoko Ono a accepté la version et a beaucoup aimé la version...
0: On m'a dit qu'elle avait particulièrement apprécié.
1: Et ben, j'étais très honoré aussi. Et en fait, ça a donné un tableau très poétique. C'est un autre événement, on parlait des événements majeurs qui jalonnent un parcours. La cérémonie d'ouverture des Jeux Olympiques de Paris, c'était vraiment fou en 2024.
0: l'album Movie qui vient de sortir. Alors, on a parlé du côté cinématographique. Sofiane Pamart vous l'a dit, comme tout bon film et toute bonne journée à Los Angeles, ça commence par un lever de soleil.

0: Sunrise in your eyes, lever de soleil dans tes yeux. Vous nous avez habitués à du piano solo. Là, on entend dès le début des chœurs, on entend là les cordes. Donc, dès les premières secondes du disque, on se dit, ah ouais, là, il a poussé un cran plus loin. Vous vouliez aller un cran plus loin et faire un pas vers les chansons, puisqu'il y a plein de chanteurs et de chanteuses qui sont invités sur votre disque.
1: Après 3 albums de piano solo, j'avais besoin de renouveler mon discours harmonique, ma manière de composer, donc j'ai voulu rajouter des ingrédients dans ma palette. Et c'est comme ça que je me suis dit, ok, la musique orchestrale, c'est une musique qu'on a beaucoup dans les films, je peux me permettre d'y aller. Donc pour la première fois, j'ai commencé à travailler, à composer pour l'orchestre, et à entendre les pupitres des violons, donc je faisais les 100 pas, et j'entendais un peu de cuivre, j'entendais les bois, j'entendais les coups de timbales.
0: Vous entendiez tout ça dans votre tête, c'est ça qui est dingue. Non mais imaginez ça déjà, composer du piano, composer une mélodie, on se dit waouh. Et là c'est tous les instruments de l'orchestre, et puis c'est pas un petit orchestre.
1: Et c'est un orchestre de 70 personnes, et en fait il faut les laisser rentrer, ces 70 voix à l'intérieur de soi. Et donc progressivement je commençais à trouver des clés. Et c'est pour ça que j'ai pris beaucoup de temps pour composer cet album, parce que c'est un album vraiment qui a été très artisanal dans sa manière d'être conçu et qui m'a obligé à m'élever. Donc il fallait que la proposition soit très claire dès le premier morceau, et c'est pour ça qu'on recommence par du piano quand même tout au début, et l'album termine par du piano, mais entre temps on invite l'orchestre, le chœur et toutes ces voix qui arrivent, parce que j'avais besoin de me renouveler et parce que j'avais besoin de d'autres témoignages qu'uniquement le mien. Ma voix, c'est celle du piano, c'est le fil conducteur de cet album, mais j'avais besoin d'acteurs, j'avais besoin d'autres personnages qui apparaissaient dans ce film.
0: C'est intéressant de dire des acteurs, parce que pour le coup, toutes les personnalités qui sont en majorité des chanteurs et des chanteuses qui sont invités dans votre disque, c'est des héros de film. Ils ont tous une personnalité, ils ont tous une aura, une dégaine. Je pense par exemple à Mélodie Gardot, c'est la première dont on va écouter la voix sur votre album. Mélodie Gardot avec ses lunettes noires, avec sa blondeur hollywoodienne, elle est incroyable, Mélodie Gardot. Et vous lui faites chanter le moment polar noir, évidemment.
2: Exactement. 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
1: Vous la voyez, l'héroïne fatale, un peu vénéneuse. Moi, j'imagine avec un foulard dans les cheveux en train de fumer une cigarette.
2: C'est tout elle. C'est vraiment ça. Elle. On ne va pas faire semblant. Il n'y avait qu'elle pour jouer ce rôle-là.
1: Ouais.
2: Et à ce moment-là, que ferait un réalisateur avec un acteur, avec une actrice, avec autant de personnalité? Il réinventerait complètement son film pour le faire sur mesure pour cette héroïne.
1: C'est ce qui s'est passé pour la chanson.
2: C'est ce qui s'est passé pour la chanson.
1: Ouais, Mélodie Gardot. Pour elle ou pour d'autres chanteurs, chanteuses qu'on trouve sur votre album, Sofiane, je pense à Wyclef des Fugees, à J Balvin, Laurine, Raïm de Christine and the Queens, Sia, enfin voilà, il y a des personnalités vraiment du monde entier. Comment vous leur avez présenté le projet? Vous leur avez dit, on va faire une chanson ou on va faire un film?
2: Je leur ai dit qu'on allait faire un film et que je leur réservais une scène rien qu'à eux. Et qu'il fallait absolument qu'ils jouent le jeu d'enlever leur carapace, d'être vulnérables, parce que pour beaucoup d'entre eux, ils n'ont jamais posé sur uniquement du piano.
1: Bah non.
2: Et donc je voulais que le fil conducteur, ce soit celui-là, que la patte, l'étalonnage du film, ce soit cette approche uniquement piano-voix, pour eux, pour les invités. Et en faisant ça, je pouvais aller chercher des artistes d'univers complètement différents, et à ce moment-là, en fait, finalement, il y a quand même une direction artistique claire qui se crée au fur et à mesure de le film. Sur le papier, quand on voit tous ces artistes au même endroit, on se dit, mais comment ils se retrouvent autour du même banquet? Et en fait, finalement, quand on écoute l'album, vraiment, je peux vous le garantir, j'ai beaucoup travaillé pour arriver à cet effet-là, mais on a l'impression qu'ils viennent juste les uns après les autres, ouais, dans une pièce où il y a le piano qui les attend pour qu'ils puissent se livrer.
1: Comme dans tous les bons films, vous avez pensé à tout, Sofiane Pamart, et notamment à avoir un narrateur, une voix qui vous raconte. Et quelle voix, Jimmy Butler. C'est la première fois que dans une émission musicale, sans doute, on va parler de lui. C'est un grand basketteur.
2: Un champion de NBA que j'ai eu la chance de rencontrer à l'anniversaire d'un autre invité de l'album qui est J Balvin. Et quand il a pris la parole pour remercier J Balvin de sa générosité pour son anniversaire, dans sa manière d'accueillir ses amis proches. Et je me suis dit, mais quel narrateur extraordinaire.
1: La voix, voilà,
2: quelle voix.
1: Incroyable.
2: Et donc je cherchais une voix pour ce film. Et je lui ai dit, est-ce que tu veux être cette voix? Et est-ce que tu accepterais de raconter ton histoire? Parce que j'ai besoin d'une voix réelle. Parce que ce film est basé sur une true story. Ouais. Et c'est sur une histoire vraie. Et donc, il me fallait non seulement un narrateur charismatique, mais aussi un narrateur qui puisse être légitime dans son parcours de vie pour raconter quelque chose de fort. Et lui, il a été jusqu'à devenir grand champion de basket, mais aussi il a perdu son papa, il a été père, et en fait, il parle de tout ça. Et finalement, il a un langage, un discours très universel. Donc, je vous invite, soit si vous connaissez l'anglais, à apprécier tout son discours, soit à regarder la traduction des paroles, parce que c'est très très très beau ce qu'il dit.
1: Et il le dit d'une telle manière.
3: I mean, I was a kid who didn't have much of anything. But there's a kind of clarity that you get when you're up alone at midnight, too. Other people may have more than me, or an easier path, or whatever. But right now, I got you beat. And I know I'm gonna give more of myself to this day than anybody else would. Because I know what it feels like to have nothing. And so that's what I did. And I still do.
1: Un pianiste classique, oui, ça c'est sur le papier et au début du CV, mais Sofiane Pamart, c'est plus de 750 000 albums vendus, 1 milliard de streams, 29 singles d'or, des disques d'or aussi, 5, et puis de platine, et puis de diamants aussi, un Bercy complet, mais l'Opéra Garnier également. Il joue pour des marques de luxe, des familles royales, des amateurs de classiques, mais aussi de rap, de chansons, de rock, de musique latine. Il est là partout, Sofiane Pamart, et le meilleur partout, c'est celui qui réunit 80 000 personnes, le Stade de France, l'année prochaine en 2027. Est-ce que vous êtes un artiste comblé? Pour le moment.
2: Je suis un homme comblé parce que j'arrive à exprimer mes émotions de plein de manières différentes et que j'ai la chance d'avoir un public que j'arrive à entraîner dans cette aventure.
1: Ouais, ils vous suivent, voilà. Ils vous font confiance en
2: très,
1: fait.
2: Très, très, très fidèles et que je rencontre très souvent après mes concerts. Et grâce à ce lien, j'arrive à comprendre ce qui les fait vibrer et mon rôle dans leur vie, ouais, et leur rôle dans ma vie, je leur exprime aussi. Donc, oui, je suis comblé de cet amour-là.
1: Vous avez pris le risque, parce que c'est un risque quand on vient du classique et qu'on peut y rester. Vous auriez pu faire carrière simplement en tant qu'excellent concertiste. Vous avez pris ce risque de composer votre musique, d'imposer votre style, d'aller, vous l'avez dit tout à l'heure, contre cette idée qu'il faudrait rester chacun dans sa petite chapelle. Vous avez vraiment pété toutes les cages. Ce risque a été payant parce qu'aujourd'hui, j'ai l'impression que vous avez une liberté folle.
2: Ma liberté est totale grâce à ces risques-là, c'est clair. Après, j'ai une admiration folle aussi pour ceux qui suivent la spécialisation du pianiste classique, qui est un risque aussi, qui est un risque conséquent, mais en même temps qui est admirable. Je pense que le risque qui vaut le plus la peine d'être pris dans toutes les vies, c'est celui qui nous ressemble. C'est essayer de faire en sorte qu'on aille au bout de notre singularité, de notre caractère. Et pour ça, c'est jamais perdu. Tous les investissements, tous les efforts, ce n'est jamais une perte d'énergie. Et c'est ce que j'ai fait. J'ai cru très tôt en moi. Et ça m'a pris, en fait, finalement, beaucoup, beaucoup de temps parce que j'ai su vite ce que je voulais devenir.
1: Vous aviez quel âge, vous pensez, quand
2: même? J'avais l'âge du petit garçon qui est sur la pochette.
1: Ah oui! De l'album. Tellement mignon! Le petit Sofiane. Vous aviez quel âge, là,
2: Donc, j'avais 8 ans et je savais ans. Déjà, j'avais déjà un plan très, très, très, un plan. J'avais pas un plan, mais j'avais un désir très fort de m'exprimer au piano parce que j'avais compris que c'était mon instrument et que c'était ce que j'allais devenir. Et le reste, c'est juste de l'entraînement au conservatoire, la discipline, les efforts, mais aussi beaucoup, beaucoup de rêves.
1: Ouais.
2: Et après, du voyage encore et encore et encore, et trouver une manière de faire en sorte que ce rêve prenne vie. Et là, maintenant que la machine est vraiment lancée, eh bien, je peux aller toujours un peu plus loin.
1: Vous avez eu cette intuition, finalement, à 8 ans, que votre vie, ce serait le piano. Mais alors, quand votre maman vous a mis au conservatoire, c'était même avant vos 8 ans, il me semble, est-ce qu'elle aussi, elle a eu l'intuition? Elle a dit, ce petit-là, il est pianiste? Parce que vous n'êtes pas d'une famille de musiciens classiques, pas du tout.
2: Non, pas du tout, pas du tout. Et en fait, ma mère qui me voyait jouer sur
1: un petit jouet, un petit Fisher Price.
2: Ouais, un petit mini-clavier, elle s'est dit, il a l'air d'aimer ça, je suis admirative de ce monde-là, il faut absolument que je le mette au conservatoire pour lui donner ses chances. Et à 6 ans, j'intègre le conservatoire et depuis, j'ai continué tout ce parcours. Donc oui, j'ai eu les armes pour pouvoir m'exprimer et c'est ce que j'encourage vraiment à tous les parents d'accompagner les intuitions des enfants parce qu'elles sont souvent très très très justes. Et même si ça passe par une organisation particulière et beaucoup d'efforts, ça vaut toujours le coup d'accompagner ça. Et moi, je suis reconnaissant à vie à la fois de l'encadrement de mes parents, mais aussi des grand maître que j'ai au conservatoire et de l'institution publique dont j'ai pu bénéficier depuis que je suis tout petit.
1: Réaliser ses rêves, c'est aussi parfois inviter des artistes qu'on écoutait quand on était ado sur son album. Alors, j'ai vu le nom de Wyclef Jean dans la liste des invités de Movie et Sofiane Pamart. Wyclef, c'est les Fugees, c'est le plus grand groupe de la fin des années 90. Voilà ce que vous faites ensemble.

0: Je ne l'ai jamais entendu chanter comme ça. Qu'est-ce qui s'est passé ce soir-là? C'était la nuit, hein?
1: C'était la nuit. En fait, ce qui était beau, c'est que j'étais à New York. J'organisais des dîners dans une très belle suite où il y avait aussi un piano. Et parfois, j'improvisais au piano pendant la nuit. On me filme. Et je sais pas comment, mais cette vidéo atterrit dans le téléphone de Wyclef qui demande à me voir. Je le rencontre le lendemain dans la nuit, et d'ailleurs dans le studio d'Alicia Keys et sur le piano d'Alicia Keys.
0: Pardon, monsieur. Ah oui, non mais c'est Hollywood, hein, les gars.
1: Et donc tout est surréaliste, mais tout est très beau. Et quand je le rencontre, vraiment, on a une des premières choses qu'il me dit. Donc d'abord, il vient avec sa guitare, on improvise au piano, et après il me regarde droit dans les yeux, et il m'a dit, tu sais ce qu'on va faire? On va faire une chanson de paix. Ah. Et There Will Be a Day est une chanson de paix. Une chanson où en fait on s'imagine un monde où on est tous en train de boire la même eau, de boire, d'être réunis autour du même oasis, d'avoir des protections spirituelles, des armées d'anges qui font en sorte que on est en train d'œuvrer pour la paix. Elle est très très très belle, cette chanson, et c'est l'histoire d'une rencontre qui est devenue on est devenus de grands amis à partir de cette première rencontre en studio et en créant ce morceau.
0: Ah, là, il parle un peu français en plus, il est haïtien.
1: Exactement. Donc, voilà, c'est ce qui me dit. Et une des choses qu'il m'a dit, c'est que c'est aussi une histoire de paix et d'amour entre Haïti et la France qu'on va écrire. Il avait deux grands projets. Ouais.
0: C'est beau. Elle est magnifique, cette chanson. Elle s'appelle There Will Be a Day. Cet album est un film. Ce film est un voyage en 20 scènes avec des invités et puis aussi des moments où vous êtes tout seul, Sofiane. Qu'est-ce que je peux vous souhaiter pour la suite?
1: qu'on soit toujours plus nombreux à se fédérer autour du piano.
0: Ah, c'est un beau vœu, et en plus vous ne le faites pas pour vous-même du coup, mais pour tout le monde, pour la communauté, j'aime beaucoup. Et merci beaucoup d'être venue nous voir, Sofiane.
1: Merci Émilie, j'ai passé un excellent moment, et je te remercie personnellement. Merci. Pour la classe et la manière de mettre en valeur tes invités. Je suis touché par ce qui vient de se passer.
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2: Cette chanson, Symphonie des éclairs, est absolument magique parce qu'il n'y a pas un mot à retirer. Et elle raconte vraiment bien son état d'esprit d'enfant. Et aussi comment elle a fait pour transgresser ça. On ne peut pas le transgresser, s'en servir plutôt.
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2: Quelquefois, des choses un peu difficiles donnent des bonnes choses. Et ça, c'est assez dur à comprendre dans la vie, mais il faut le savoir.
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4: Bonjour à toutes et à tous, j'espère que vous allez bien. Bon courage si vous reprenez le travail aujourd'hui. C'est reparti pour une semaine avec les meilleurs moments au taquet à l'heure du déjeuner. Ce lundi, Valérie Damido et Eric Bastien seront avec un futur marié, une passionnée de Disney qui a plusieurs tatouages sur ce thème, une apprentie spéléologue et une fan de Céline Dion. Nous les retrouvons juste après Daniel Balavoine, Mon fils, ma bataille, sur votre radio ici.
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0: Mon fils Ma Bataille dans la playlist d'ici. Est-ce que vous êtes un petit peu aventureux? Aimez-vous ce qui sort un peu de l'ordinaire? C'est le cas d'Aurélie d'ici Drôme-Ardèche et de Lilian d'ici Gascogne. Tous deux testent des activités que ne feront jamais, mais vraiment jamais, Valérie Damido et Éric Bastien.
1: Nous sommes au taquet avec Aurélie et Lilian qui ont un point chacun. Aurélie qui va tout remporter car c'est ma deuxième candidate gagnante de la semaine.
2: Bien sûr.
3: J'ai la pression là quand même.
1: Non, n'aie pas la pression ma chérie, je vais tout faire pour que tu gagnes. Alors, en plus, non seulement t'es sportive, t'es prof des écoles, tu as même fait de l'ULM un jour, alors c'était bien ou pas?
3: Oui, mais c'était effrayant. Mais oui, c'était super. L'atterrissage un peu effrayant parce que en fait, on est vraiment... Le corps, en fait, il y a rien pour protéger devant, et donc on a l'impression qu'on va s'écraser sur la piste, et donc c'était assez impressionnant, mais c'était très chouette.
1: T'étais toute seule dans à bord de l'ULM, ou il y avait un...
3: Non, il y avait mon mari.
1: D'accord.
3: Qui à l'époque n'était pas encore mon mari, et puis le moniteur.
1: Ah là là, je ne ferai jamais ça. Alors, autre truc que je ne ferai jamais, parce que je suis claustro dernier degré, tu as fait une sortie spéléologie en Ardèche.
3: C'est ça, oui. Oui.
1: Dans le noir, le froid, la boue, tout ça.
3: Ouais, il fallait ramper. C'était vraiment une expérience géniale. Aucun bruit, aucune lumière. Et puis se sentir comme ça à l'intérieur de la montagne, c'est aussi un petit peu effrayant de se dire zut, s'il arrive quelque chose au moniteur, on est un peu on est coincé.
1: C'est bien, t'aimes bien de faire peur, oui.
4: Je trouve qu'elle a vachement bien vendu l'ULM et la spéléo. Oui, ça donne tellement envie là.
3: Non, j'aime les expériences, mais je suis quand même toujours un petit peu stressée. J'ai toujours en tête le scénario catastrophe.
4: La mort.
1: Ouais, enfin, t'as fait quand même 400 mètres, t'as rampé 400 mètres là dans ton truc de spéléo. T'as débarqué dans une grotte au bout d'un moment ou t'es resté que dans le noir et dans un tunnel?
3: Non, c'était que le noir. L'entrée, c'est par une petite grotte qui a rien d'exceptionnel, mais après on avance un petit peu et on s'est glissé dans une faille. Et à partir de là, on était dans le noir absolu. Et c'est vraiment le noir jusqu'au bout. Il n'y a pas d'endroit où on voit. On pourrait imaginer comme la Veine d'Orniac là qu'on a en Ardèche,
1: ouais,
3: grotte et tout ça. Non, c'est pas le cas.
1: D'accord, et bien ce n'est pas pour moi.
4: Moi, j'en ai fait de la spéléo longtemps. Il y a des passages qu'on appelle les passages boîte aux lettres.
1: Oui, bah
4: aussi. Et tu vois, alors t'es vraiment, il y a rien quoi.
1: Je sais
4: ce que c'est. Coincé.
1: Oui, bah, jamais de la vie. Allez, tu vas marquer tout de suite ton deuxième point, ma petite spéléologue. Écoute bien, je te fais écouter un truc. Cette magnifique chanson de Whitney Houston, eh bien, elle a été écrite spécialement pour le film Bodyguard. Est-ce que c'est vrai ou est-ce que c'est faux? Top chrono, 5 secondes.
3: Faux.
1: Et c'est une bonne réponse, parce que c'est une chanson écrite en 73 par Dolly Parton. Et ensuite, Whitney Houston a fait la reprise. Tiens, on écoute Dolly Parton.
4: C'est pas pareil.
1: Voilà, 2 points pour Aurélie, bravo.
4: J'ai un message de la direction, la sortie de fin de saison spéléo ULM pour toute l'équipe d'Otech.
1: Bien sûr,
4: plaisir.
1: Merci la direction.
4: On a hâte. Lilian est chauffeur poids lourd, dis donc.
5: Exactement.
4: Et je parlais des passages boîte aux lettres, là, en spéléo. Bah, toi, t'es chauffeur poids lourd pour qui?
5: Pour la Poste.
4: Et voilà.
1: Ah, voilà. Ouais. Mais tu fais pas de spéléo, Lilian?
4: Non, bah non.
5: Ah non, ça c'est pas mon truc. Par contre, l'ULM, ça m'aurait bien plu.
4: Ouais. Ah ouais, t'aimes prendre des risques. Ouais. Alors, t'as travaillé à Bruges en Belgique, mais pourquoi? C'était à quelle occasion? Qu'est-ce que tu faisais en Belgique?
5: Eh ben, parce qu'en fait, je suis originaire du nord de la France.
4: Ok, d'où ça? Où ça? Donc, t'es d'où?
5: De Lille.
4: Ah, de Lille, tout simplement. Voilà, on savait que tu habitais en Lille.
5: De Lille, et on est parti, on a déménagé il y a 14 ans pour descendre dans les Landes.
4: Ok. Petit, tu voulais être ingénieur agronome, mais bon, voilà, tu voulais pas trop en faire à l'école. Tu sais qu'on a une institut là en face de nous, hein.
5: Ah ouais. Bah oui, c'est ça, c'est pour ça que j'ai la pression maintenant.
4: Ah non. Alors, tu fais du sport, surtout depuis que t'es dans les Landes. Qu'est-ce que tu fais comme sport?
5: Ouais, je fais du sport, c'est un bien grand mot. Je fais un peu de surf.
1: Ah oui! Du surf. Ah, c'est dur le surf. Très dur.
5: Non, c'est pas dur.
4: Ah ouais, c'est accessible le surf? Tu conseilles ?
5: Non, non, c'est accessible. Oui, oui, c'est très bien. C'est franchement, on croit que c'est compliqué, mais c'est très, très bien. C'est la vague qui porte.
4: Ah, donc, oui.
5: Une fois qu'on prend bien au bon moment la vague, après, hop, elle nous emmène jusqu'à la plage.
4: C'est et tu fais bien, ça avec ton pote Fred le dimanche matin, et tu fais ça, bah ouais, exact. En ce moment, là, d'avril à octobre.
5: Voilà.
4: Ok.
5: Exactement.

0: Runaway, One Republic sur votre radio ici. Ça fait combien de temps que vous êtes avec votre chérie? Valérie Damido et Eric Bastien sont maintenant avec Nicolas et Patricia. L'un est un futur jeune marié au moment de l'émission sur votre radio ici. Quant à l'autre, au contraire, elle a la bague au doigt depuis des dizaines d'années.
1: Alors, Nicolas, tu joues avec ici Touraine. Tu as 53 ans, tu habites à Montlouis-sur-Loire.
2: Oui, tout à fait.
1: J'ai bon jusqu'ici?
2: Ah oui, complètement.
1: Alors, on me murmure dans l'oreillette que le 25 avril... Oh. Tu vas passer la bague au doigt de Magali.
2: Oui, absolument.
1: Et que c'est une première mondiale, ce que tu l'as dit à personne.
2: Eh ben oui, c'est ça. C'est qu'en fait, comme on invite très peu de personnes... Il fallait un peu ne pas trop divulguer l'information.
1: Mais on a le droit d'inviter qui on veut. Enfin, qu'est-ce que ça veut dire? On n'est pas obligé d'inviter 300 personnes.
2: Non, mais ça fait des jaloux, c'est pour ça, après. C'est...
3: Bah là, tout le monde est au courant. Là,
1: tout le monde est au courant. Ah ouais. Et
2: maintenant, oui. Là.
1: Tant pis pour les rageux. Donc, ça fait combien de temps que tu es avec Magali?
2: Ça fait 10 ans.
1: Oh là là là là. Donc, la robe blanche, le costume blanc, comment ça se passe? On a déjà tout préparé?
2: Oui, mais là, il n'y a rien en blanc. Hein. C'est trop tard. Hein, ça
1: mais on fait ce qu'on veut, n'importe quel âge. Oui.
2: C'est pour ça. Donc, 53 ans, on parle de mariage plus vieux. Et effectivement, on est plus vieux que prévu.
1: Eh bien, plus vieux, mariage heureux. On le sait.
2: Eh bien, on va le souhaiter, effectivement. Ce serait bien que ça ne change pas.
1: Et oui, parce que tout le monde pense que c'est plus vieux la pluie. Pas du tout. C'est mariage plus âgé.
3: Ah, c'est ça?
2: Eh oui.
1: Mariage plus vieux, c'est pas la pluie. C'est mariage plus âgé. Voilà. Okay. Alors, tu es chauffeur pour des enfants polyhandicapés.
2: Tout à fait. Je fais du ramassage le matin et je les ramène chez eux le soir.
1: Ah bah écoute, c'est plutôt sympa, mais t'as fait plein de trucs dans ta vie, hein, parce que tu as été vendeur de vêtements, de matériel de jardinage, c'était vraiment un truc, que t'as fait plein de choses, parce que de toute façon, petit, ce que tu voulais, bah, c'était rester à la maison et élever des enfants. Voilà.
2: Voilà, tout à fait.
1: J'ai envie de dire, quel beau métier, en fait.
2: Eh ben, c'est ça, surtout qu'à 53 ans, finalement, j'ai fait plein de boulot et je n'ai pas d'enfants.
1: Ben, c'est pas grave, il n'est pas trop tard, hein. tu peux
2: encore... Non. Bon. J'ai vu Anthony Quinn à 85 ans, il est galéré pour le porter.
1: Oui, mais enfin, t'as 53 ans, ça te laisse un peu de marge. Bon, voilà. Bon, je vais te faire tout de suite marquer ton premier point. Tiens, on va partir au Japon. Hein. C'est de la pop japonaise. Hein. Alors écoute-moi bien.
2: D'accord.
1: Il paraît qu'au Japon, si tu donnes un pourboire, eh bien c'est très impoli. Voilà. Donner un pourboire au Japon, c'est très impoli. Vrai ou faux? Top chrono, 5 secondes.
2: Vrai.
1: Eh bien, c'est une totalement bonne réponse. Et oui, parce que la qualité du service, c'est considéré comme normal. Bien faire son travail ne mérite pas de bonus. Donner un pourboire, bah, ça peut être perçu comme gênant. Voilà. Un point pour Nicolas.
3: Oh, je vais aller vivre au Japon, j'adore. Pour le vernis que je suis, c'est formidable. Patricia est avec nous, une schnorr, c'est le schnorr qui est à l'honneur. Bonjour oui. Patricia.
4: Bonjour Eric.
3: Oh, quelle jolie voix, souriante et tout, c'est vrai.
4: Ça va.
3: Tu habites, on peut se dire tu hein, d'accord.
4: Patricia, oui, bien sûr. Fait.
3: Oui, j'ai un peu bu, oui, c'est
1: voilà.
4: On est jeunes tous les deux. Hein.
1: Vous êtes jeunes tous les deux, évidemment.
3: Ah, bien sûr. Alors, tu habites à Beuvry-la-Forêt, donc je l'ai dit, c'est dans le Nord. Mariée, pas mariée, Patricia?
4: Je suis mariée.
3: Depuis combien de temps? Ouais, à Jean-Paul.
4: Ça fait 45 ans.
3: Waouh, 45 ans.
4: Ah ouais, ça rigole pas.
3: Vous êtes rencontrés, vous êtes mariés quand vous aviez 20 ans, mais on va découvrir avant 13 heures que vous connaissiez depuis déjà tout petit.
4: Ouais, en primaire.
1: Oh, ah oui, ouais. C'est vraiment l'amour de ta vie.
3: C'est
1: quoi.
3: Grosse histoire d'amour.
4: C'est ça, il y a des destins hein, qui sont écrits.
3: C'est vrai. Deux enfants.
4: On va dire ça comme ça.
3: Mathieu, 43 ans, Rémi, 40 ans, donc c'est des grands, j'imagine qu'ils t'ont offert des petits enfants.
4: Oui, deux.
3: Qui ont quel âge?
4: Il y a Maïdi, ouais. Et Paul, qui a 20 ans et 11 ans.
3: Ah ouais, donc c'est des grands déjà, majeurs, et puis ouais, le petit Paul qui a 11 ans. Bon, il y a un petit animal, petite chatte hein, à la maison, comment elle s'appelle?
4: Elle s'appelle Zoé.
3: Elle est malvoyante, mais elle est extraordinaire.
4: Ouais, c'est super Zoé. Mmh. Encore ce matin, elle m'avait attrapé des souris, des trucs comme ça.
3: Sympa.
4: Et franchement, elle est très douée.
3: Tout ce qu'on aime. Puis il y a des petites poules aussi à la maison, voilà. Hein, il y a un petit peu de monde.
4: Ouais. Ouais, on va dire ça comme ça.
3: Bienvenue Patricia, avec une première question. Tu es née quand Patricia? C'est quel mois de l'année?
4: Février.
3: Février, donc c'était il y a déjà deux mois. Parce qu'aujourd'hui il y a un anniversaire.
4: Happy birthday
3: Et moi j'affirme, parce que c'est vrai, parce que c'est faux, qu'aujourd'hui, lundi 13 avril, c'est l'anniversaire du président de la République, Emmanuel Macron. Aujourd'hui, 13 avril. Oh là là. Top chrono, 5 secondes, oui ou non ? Son anniversaire ou pas ?
4: Allez, moi je dis oui.
3: Tu dis oui ?
4: Ouais.
3: Eh bien...
4: Ah non !
3: Non, c'est anniversaire de sa femme, de Brigitte Macron. Aujourd'hui, on donne pas l'âge d'une femme. Mais non, c'est pas le sien, c'est celui de Brigitte. Oh non !

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2: Tout l'été, nous réécoutons jusqu'à 13h les meilleurs moments d'Otaquet avec Valérie Damido et Eric Bastien. Suite des aventures avec nos candidats juste après Johnny Clegg et Savuka, Scartlings of Africa, sur votre radio ici.

0: Vous écoutez ici Johnny Clegg et Savuka, Scartlings of Africa. Faisons connaissance à présent avec Lydie d'ici Cotentin qui donne des noms à toutes ses vaches. Valérie D'Amido lui a donc demandé une faveur et Jacques d'ici Paris-Île-de-France qui a une petite habitude tous les soirs, mais il ne veut pas la dire. Eric Bastien a eu un petit peu de mal à lui faire avouer sur votre radio ici.
1: Alors, mes petits chéris, nous allons parler de Lydie. Nous avons tout à l'heure dit qu'elle aimait Céline Dion. Alors, est-ce que tu as tous ces disques? Est-ce que tu l'as déjà vu en concert déjà?
2: Oui, j'ai déjà vu en concert au Stade de France.
1: Oh, pop, pop, pop. T'as tenté d'avoir des places pour
2: ah,
1: le...
2: Non.
1: Bah non, bah bien sûr que non.
2: Non. Non, je ne tente rien du tout là, non.
1: Bon, oui, on va pas
2: j'ai
1: vendre...
2: J'ai trop peur de me faire avoir.
1: Bon, on va pas vendre 50 vaches pour aller voir Céline en concert. Hein. Bon, à un moment donné, oui. Faut mieux garder non. Les 130 vaches. Est-ce que, d'ailleurs, je t'ai pas demandé, tu leur as donné des prénoms aux vaches ou pas?
2: Oui, oui, ouais. Nous, on adore leur donner des petits prénoms parce que comme elles ont chacun leur caractère, donc des fois on change, mais il y a salon, il y a radio, radio à la cornes, donc c'est radio.
1: Oui. Ah non, mais moi je voudrais je voudrais savoir tous les noms, mais il y a radio à la cornes, mais il y en a d'autres qui ont des prénoms marrants ou pas.
3: Est-ce qu'il y a Valérie surtout?
1: Oh bah Valérie.
2: Ah non, il y a pas Valérie, non. Il y avait Adeline, Adèle.
1: Bon, moi,
2: on adore les nommer.
1: Moi, je veux, moi je veux qu'il y ait une vache qui porte mon prénom. C'est, il faut que tu en trouves une qui s'appelle Valérie.
3: Est-ce que tu peux t'engager?
2: Pas l'élever, pas de problème.
1: Eh ben voilà. Voilà. Allez, une petite Valérie. Alors, la rencontre avec Didier, ça s'est fait parce que c'était un copain de tes frères. Et vous êtes sortis. Et voilà, vous êtes sortis ensemble à 18 ans.
2: Oui.
1: Voilà. Et vous vous êtes séparés.
2: Oui. Bah oui, parce que moi je voulais faire des études et tout ça, donc on voulait voir autre chose. Et puis, en fait, à mes 20 ans, j'étais sortie. Hein, c'était un bal par chez nous. Et puis, lui, il partait en vacances. Et puis, en vacances, ils ont eu un accident. Donc, ils sont revenus au bal où j'étais. Et puis, ça s'est fait. On s'est refermés ensemble à cette occasion-là. En fait.
1: Et voilà. Et ça fait combien de temps maintenant? 30 ans. Alors, on va déjà essayer de gagner un week-end en thalasso pour que tu te fasses chouchouter avec Didier, ce serait pas mal. Alors, on va parler, c'est la question à choix multiples, je pose la question, je propose des réponses, et t'as 10 secondes pour me donner ta réponse. Tiens, une petite chanson qu'on adore.
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3: Billy de Kick.
1: On adorait, elle mangeait des champignons hallucinogènes. Alors là, on parle de champignons, pas hallucinogènes, mais pourquoi pas, on sait pas. Écoute bien. Parmi ces champignons, lequel est comestible? La manite phalloïde, le bolet de Satan, la trompette de la mort ou les champignons de pied d'Éric Bastien? Allez, qu'est-ce qui est mangeable? La manite phalloïde, le bolet de Satan, la trompette de la mort ou les champignons de pied d'Éric Bastien? Top chrono, 10 secondes.
2: Le premier, la manite...
1: Phalloïde.
2: Oui.
1: Oh là là, mais non, c'est le pire, c'est le rouge à pois blanc. Non. C'est le pire de tout, c'est les trompettes de la mort qui sont comestibles. Ah. Le balai de Satan, c'est une horreur, et la manie de phalloïde, tu crèves tout de suite. Oh. Bon, pas de points.
3: Bon, Jacques, on a déjà 3 points, on est pas mal. Jacques, dans la région parisienne. Jacques, a une petite habitude, Jacques. Hein. Tous les soirs à 18h, qu'est-ce que tu fais, ton petit rituel à toi? Merci beaucoup Jacques pour cette intervention qui nous a beaucoup extraordinaire. Jacques,
5: est-ce que Jacques est avec nous? C'est personnel.
3: Mais tu l'as confié au professeur Coupez. Alors je ne parle pas de petit, tu manges une poignée d'amandes, il y a pas de...
5: Oui, mais c'est toujours ma petite poignée d'amandes.
1: Oui, mais pas toute seule la petite poignée d'amandes.
3: Non, elle est accompagnée.
5: Non. Ouais, c'est avec mon épouse, on se partage.
1: Avec
3: un petit verre, aussi quand même.
5: Non, c'est rare. Un petit whisky de temps en temps.
3: Voilà, tous les soirs.
1: Allez, Jacques et Catherine, on connaît.
3: On sait. Bon, Jacques a déjà été aux États-Unis, en Russie, en Thaïlande, en Nouvelle-Calédonie, mais Jacques rêve d'aller, et il en a parlé à Gwenaël Coupez, en thalasso, à Saint-Malo. Bah dis donc, ça tombe bien, tu rêves d'aller à Saint-Malo.
5: Ben, disons, découvrir la ville, parce qu'on le voit souvent à la télévision, On n'a jamais eu l'occasion, donc voilà.
3: Bah, je te souhaite de gagner ce beau séjour. Ouais. Ou alors, il y a le Mexique, hein, que tu aimerais bien découvrir.
5: Oui, mais vous ne faites pas de voyage au Mexique.
3: Oh, ça viendra, ça viendra.
1: Ah, on te demande pardon.
3: Toutes les semaines, un voyage différent, tu sais. On ne sait pas. Et puis, Arsène Lupin, c'est quoi? C'est qui pour toi?
6: Le plus grand des voleurs.
3: Pourquoi j'écoute Arsène Lupin? Pourquoi?
5: Comment?
3: Je dis, pourquoi tu aimes Arsène Lupin?
5: Parce que Arsène Lupin, parce que c'est un grand voleur et qu'il ne se fait jamais prendre.
1: C'est magnifique.
3: Un grand voleur, il ne se fait jamais prendre.
1: Mais tu regardais la série avec Georges Descrières.
5: Oui.
1: Bien sûr. Voilà.
3: Oh là là, bah oui, mais comment il s'appelle aussi? Duris, Romain Duris, qu'il a interprété aussi.
1: Oui, non, mais la série, c'était.
5: La première série, c'est Georges Descrières.
1: C'est Georges Descrières.
3: Chacun sa rêve, sa génération.
1: Chacun sa génération, mon petit gars.
3: Exactement, oui, je ne te le fais pas dire.

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1: Auria qui sera sur scène au Creusot le dimanche 30 août, soirée mondaine hein, sur votre radio ici. Alors la France est un pays de râleurs, si. Et généralement, on en est très fiers. C'est le cas de Samuel d'ici Normandie qui le revendique auprès de Valérie Damidot et Éric Bastien. Quant à Isabelle, ce jour-là, elle se souvenait avec nostalgie d'un petit accident de trottinette sur votre radio ici.
2: Alors, Samuel à 6, Isabelle à 6. Alors, tu as une petite, un petit défaut, Samuel. Tu n'es pas que parfait.
3: Non, malheureusement.
2: Tu es maniaque. Alors, ça veut dire quoi? Tu ranges tout, tu nettoies tout, tu...
3: Pas forcément, mais j'aime par exemple que rien ne traîne par terre. Par exemple, quand je travaille, faut pas qu'il y ait un bout de carton par terre. J'aime bien les regrouper. Enfin, faut pas que ça soit le bordel, quoi.
2: Oh là là là.
3: Donc, quand je travaille, même en maquettiste, par exemple, quand on travaille, faut être minutieux, faut pas en laisser partout, en avoir partout sur le plan de travail. Voilà, faut avoir de la place pour travailler. Donc, je vais pousser les petites choses pour que. Voilà, je suis un petit peu maniaque à ce côté-là, quoi. Être organisé, être un défaut, puis je pense en même temps une qualité. Donc,
2: oui, c'est une qualité, voilà, mais c'est... par exemple, tu es quand même un gros râleur. Ça, c'est un défaut.
3: Ah ça, oui. Alors là, râleur, j'assume. Oui.
2: Tu râles sur tout, en fait.
3: Oui.
2: Ah oui, d'accord. Bon, c'est magnifique. Alors écoute-moi, t'es à égalité avec Isabelle. Vous avez 6 points tous les deux. Là, c'est la question à 5 points. Donc, ça serait bien que tu marques. Hein. On y va, c'est parti. Tiens, petite ambiance. Alors, on entend du violon. Et moi, ma question, c'est la suivante. Samuel, comment appelle-t-on une personne qui fabrique les instruments à cordes? Comment s'appelle la personne qui fabrique les instruments à cordes? Top chrono, 10 secondes.
3: Un luthier.
2: Et il s'agit...
3: Un luthier.
2: D'une bonne réponse, oui. Il fabrique, répare, entretient tous les instruments à cordes, les violons, les guitares, les violoncelles. Et le terme vient du luth, qui était un instrument à cordes ancien à la Renaissance. 11 points. Sans faute pour toi.
4: Isabelle, on va passer à la flûte.
2: À la flûte ?
4: Ah, puis la flûte...
2: Ah ouais, c'est beau, hein ?
4: La flûte, après avoir visité quelques caves, vous voyez, quand même. C'est, ah oui. Alors, tu reconnais le mariage, hein ? C'est la chanson du mariage, ça. Alors, petite anecdote autour du mariage, et surtout, quelque chose... Écoute plutôt... On te parle de ça.
2: Ah si.
4: On t'en parle à chaque fois.
5: J'ai pas compris.
4: Raconte un peu à chaque fois, on te chambre là-dessus.
5: Alors en fait, à mon mariage, j'ai une de mes tantes chez qui j'allais énormément en vacances et qui était agricultrice. Elle a décidé à mon mariage de m'offrir un seau, sauf que la belle famille n'était pas au courant de cette anecdote.
4: Mmh.
5: Et donc en fait, faut savoir que à l'âge de 5 ans, quand j'étais en vacances chez elle, à l'heure de la traite, j'étais vraiment avec elle. Et j'ai eu peur de la vache qui arrivait, j'ai reculé, et je suis tombée dans le seau, les quatre fers en l'air. Donc mes fesses dans l'eau, dans l'eau qui permettait de nettoyer les pieds de vache.
4: Ouais, j'ai bien compris. Et du coup, c'est l'épisode qu'on te ressort à chaque fois, cette histoire de la vache. La belle famille te chambre en permanence.
5: La belle famille, pas trop, parce qu'elle est un peu moins au courant, quoi.
4: Tout le monde est au courant depuis le mariage. Bah, un petit peu, quand même.
5: Ouais, un petit peu quand même, quoi.
4: Bon, elle est mignonne, ton anecdote.
5: Merci à toi, quoi.
4: Bah ouais, et puis merci ici de l'avoir annoncé à toute la France. Puis t'as un petit côté quand même aussi distrait et grande blonde, hein. Oui, grand blonde, bien grande blonde. Parce qu'il t'est arrivé quand même quelques petites bricoles. Une fois, tu t'es vautré en trottinette du côté d'Amiens. Alors, t'as voulu faire ta maline, hein. Genre, j'ai rien, quoi.
5: Bah oui, même pas mal, là.
4: Ouais, même pas mal. Ouais, voilà. Sauf que tu t'es parti plus loin pleurer. Parce que tu t'es rendu compte que le genou était en feu, quoi. Et que t'étais en sang, quoi.
5: Le genou était en sang. Alors, donc, je me suis dépêchée parce que je faisais de la trottinette pour aller récupérer le train pour rentrer à la maison. Sauf que c'est une fois rentrée à la gare la ville où j'habite que j'ai vu que j'avais plus mes clés de voiture.
4: En plus, la loose, t'avais tout perdu, les clés, la carte bancaire, terrible. Bon,
5: ouais, allez. J'ai fini ma journée ce jour-là.
4: Restons joyeux et tentons de gagner 5 points avec Renaud. Écoute.
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4: Que signifie l'acronyme HLM. Chanson de Renaud. Allez, top chrono, 10 secondes. Qu'est-ce que ça veut dire HLM? HLM.
5: Je peux répondre?
4: Bien sûr.
5: Habitation à loyer modéré.
4: Et elle dit ça en toute sérénité. Bravo, bien sûr.
2: Alors ça fait 11 partout, il ne restera que le bingo pour vous départager. Vous avez fait tous les deux un sans faute.
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0: Terre si on chantait avec lui. D'ailleurs, dimanche prochain, car ils sont en concert à Sainte-Anne-d'Auray dans le Morbihan, près de Vannes. Et si on jouait dans quelques instants avec Valérie Damido et Eric Bastien, c'est la question musicale pour Mylène d'ici Maine et Benoît d'ici Poitou. Il faut retrouver les mots manquants sur votre radio ici.
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2: Benoît, tu habites à Saint-Georges-les-Baillargeaux. Et alors Benoît, attention, il a un truc incroyable. Il a un jardin.
3: Dans ce jardin
2: extraordinaire. Alors, il paraît que tu as des 4000 mètres carrés, une piscine, des arbres fruitiers, abricotiers, cerisiers, pruniers, noyers, pop. Et alors, par contre, tu n'as pas de potager parce que tu as plein de lapins.
4: Ça c'est clair. Donc il y a plein de lapins tout autour du jardin. Donc quand on arrive principalement le soir, on arrive pour garer la voiture dans le garage, faut voir tous les petits pompons blancs qui courent dans le jardin. C'est assez impressionnant.
2: Bon, c'est mignon.
4: Donc pas de potager.
2: Sinon les lapins ils boufferaient tout. Bon, tu as deux points. Je vais te donner l'occasion de remarquer deux points de plus. C'est le mot manquant. On va écouter une chanson qui va pas nous rajeunir, mais c'est Édith Piaf. Il y a deux mots qui manquent. Ça va s'arrêter, ça va faire. Et tu vas devoir me trouver les deux mots qui manquent. Édith Piaf, c'est parti. Allez.

0: appuyer sur une chaise.
1: Alors, allez, venez Milord vous asseoir à ma table. Il fait si froid dehors, ici c'est...
2: confortable.
1: Ok, laissez-vous faire Milord et prenez bien vos aises, vos sur mon cœur et vos pieds sur une chaise.
2: Vos mains.
1: Eh ben, t'as dit confortable.
3: Et mains, ouais.
1: Et mains, et ben on écoute tout de suite la réponse, vas-y, c'est parti.

0: Alors, et prenez bien vos aises,
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0: 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Tu as un point parce que tu as trouvé confortable. Bravo Benoît, tu as trois.
2: Bon, Mylène, avant de jouer au quiz musical, Mylène qui est maman d'une petite fille de 1 an et demi qui s'appelle Blanche, qui vit à Luard dans la Sarthe. Mylène, elle est fan, elle a une passion, c'est pour Disney, Mylène. Hein. Ah oui. Alors raconte un peu, tu collectionnes des figurines ?
3: Ouais, j'en ai à peu près 90 figurines.
2: Pas mal.
3: Et j'ai quelques tatouages aussi en lien avec Disney.
2: Ah, est-ce qu'on peut connaître les tatouages ? Qu'est-ce qu'ils représentent ?
3: Alors sur les deux mains, j'ai Simba et Nala.
2: Ok.
3: Sur le bras, j'ai Peter Pan, Mickey, la petite sirène. J'ai la rose éternelle de la Belle et la Bête.
2: Ah ouais.
3: Sur la cuisse, je me suis fait tatouer Dream, c'est-à-dire rêve en anglais, bien mais sûr. Avec la calligraphie de Disney.
2: Ah mais fan de Disney là. Franchement, t'as cité au moins 10 ou 12 tatouages de Disney. Du coup, tu y vas au parc souvent, j'imagine, plusieurs fois dans l'année.
3: J'essaie d'y aller une ou deux fois dans l'année, ouais. Mais après, ça fait quelques années que je suis pas allé là.
2: Okay.
0: Bah, faut y aller, là, il y a la Reine des Neiges.
2: Ben oui, il y a la nouvelle zone, la Reine des Neiges, libérée, délivrée, tout ça.
0: Ben oui, notre réalisatrice, elle a acheté des billets pour 10 ans, pour aller tous les jours, pendant 10 ans, voir la Reine des Neiges.
2: Délivrée. Bon, Mylène, on va essayer de se délivrer et essayer de récupérer surtout 2 points de plus avec un quiz musical. C'est le même principe, c'est une chanson, c'est pas Edith Piaf. On va jouer avec un classique et un tube de Barbara. À 2 reprises, tu l'as compris, on a les put-put qui fait que la chanson s'arrête. Il y a 2 mots manquants à identifier, on y va.
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2: Facile, hein, ils sont très rapprochés. Alors, un beau jour ou peut-être une nuit, près d'un lac, je m'étais endormi. Quand soudain,
3: semblant,
2: crevé le
3: ciel
2: et venant de nulle part. J'ai bien enregistré tes 2 propositions. Vérifions.
4: Un beau jour ou peut-être une nuit. Près d'un lac,
2: oui.
4: Je m'étais endormi.
2: Attention.
4: Quand soudain, semblant crever le ciel.
2: Ah bah voilà.
0: Voilà,
2: semblant crever le ciel, tu as les 2 mots.
0: Ça fait 4.
2: C'est bien ça, Mylène, bravo.

parfait pour cet été. Fields, Calvin Harris, Katy Perry et Pharrell Williams. Et voilà, les meilleurs moments d'Attaquez sont terminés pour ce lundi. Nous recommençons demain sur votre radio ici. 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Et aussi à midi avec les meilleurs moments de la saison. 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

0: Bossa Nova de Chico Buarque pour commencer la journée sur votre radio ici.
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0: Bonjour à toutes et à tous, je suis ravie d'être avec vous toute cette semaine pour terminer l'été. Nous sommes ensemble jusqu'à 6h avec toute l'équipe, Emeline, Saveria, Diana et Valentine Lottès. Bonjour Valentine.
2: Bonjour Catherine, bonjour à tous.
0: Valentine, on commence cette journée par une médaille d'or.
2: Souvenez-vous des Bleus du Cécifoot, le football pour les déficients visuels. Champions paralympiques à Paris, ils ont remporté le championnat d'Europe hier soir à Strasbourg. La fête et leur victoire, c'est dans les infos de 5h.
0: Et puis faire des adaptations à son domicile pour rester chez soi. Eh bien, ça peut coûter cher. Mais savez-vous qu'il existe une aide pour cela? Valère Coréard vous explique tout vers 5h10. 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
0: Très bon réveil avec votre radio ici, lundi 24 août, il est 5h. Les informations, Valentine Lottès. Et à la une, un candidat de plus à l'élection présidentielle.
2: Et la fin d'un faux suspense. L'eurodéputé de gauche, Raphaël Glucksmann, s'est officiellement déclaré candidat hier soir dans le 20h de TF1, avant de présenter Elia Bergel une première partie de son programme.
3: D'abord, augmenter le salaire net.
4: Comment nous financerons cette baisse des prélèvements sociaux sur les salaires des Français? En taxant davantage les méga-héritages, les 1% les plus gros.
3: 15 milliards d'euros à la clé, promet Raphaël Glucksmann. Sur l'école, mieux payer les enseignants, des classes moins remplies en primaire. Autre point, défense de la souveraineté de la France.
4: Moi, ce que je veux faire, c'est couper au scalpel les laisses qui enserrent le cou des Français. La laisse énergétique qui nous rend dépendants. La laisse technologique qui nous transforme en colonie américaine. La laisse industrielle parce qu'on a laissé partir nos usines.
3: Dans son interview sur TF1, Raphaël Glucksmann désigne ses principaux adversaires. Marine Le Pen, Gabriel Attal, Édouard Philippe. Sans oublier, sur sa gauche, Jean-Luc Mélenchon.
4: La gauche française, elle ne fait pas des jeux sur les non-juifs dans les meetings.
3: Il faut arrêter d'avoir peur de Jean-Luc Mélenchon, martèle l'eurodéputé, qui participera à la primaire PS à l'automne. Raphaël Glucksmann ferme la porte à LFI, tend la main aux écologistes. Un non-événement, évacue-t-on à la France insoumise. Il n'a pas de programme, tacle un député. C'est une première, la candidature d'un courant d'air.
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0: C'est justement la rentrée du gouvernement ce lundi.
2: Emmanuel Macron convoque ce matin 10h un conseil des ministres pour préparer une rentrée déjà mouvementée après un été caniculaire et donc la présidentielle en toile de fond. Et ses ministres occupent déjà le terrain avec cette annonce dans la presse de la ministre déléguée chargée de la formation professionnelle. Un leasing social dédié aux apprentis des zones rurales pour leur donner accès aux voitures sans permis. On ne sait pas encore ni quand ni comment, Salomé Martin, mais clairement, la ministre Sabrina Roubache tente de relancer les formations en alternance.
5: Les crédits ont été sanctuarisés, assure Sabrina Roubache. Objectif assumé pour la ministre, rassurer les patrons de l'appui financier du gouvernement. Il n'y aura pas de nouvelle coupe dans l'aide à l'embauche d'un apprenti. Début 2026, elle a été réduite à 2000 euros pour les grandes entreprises, mais pour celles de moins de 250 salariés, elle est toujours de 5000 euros, rappelle la ministre. Elle interpelle les patrons. Investissez dans notre jeunesse, alors que derrière cet appel plane le risque de voir certains jeunes

0: contraints de renoncer à leur formation s'ils ne trouvent pas de contrat. Et par ricochet, une nouvelle augmentation du chômage des 15-24 ans, déjà en hausse de 2,5 points sur un an. L'apprentissage est le levier le plus efficace pour lutter contre le chômage des jeunes, martèle Sabrina Roubache, qui assure que 2 sur 3 trouvent un emploi dans les 6 mois suivant leur alternance.
1: Et pourtant, le nombre de contrats d'apprentissage est à la baisse, à moins 5% en 2025, une première en 10 ans. Principal suspect dans l'incendie d'un bar à Crans-Montana la nuit du Nouvel An, le patron du Constellation, Jacques Moretti, est en détention provisoire. Rien à voir avec l'enquête sur le départ de ce feu dans la station de ski suisse. 41 morts, on le rappelle, et 115 blessés. Le Français a été arrêté pour violence conjugale. Selon nos confrères de France Info, sa femme Jessica Moretti est à l'hôpital.
2: 5h04, la première journée de Ligue 1 de foot s'achève sur un match nul.
1: De partout, entre le Paris Saint-Germain et le Stade Rennais, malgré une défaite promise aux Parisiens en début de rencontre, le PSG peut remercier sa nouvelle recrue, Ferran Torres, auteur d'un doublé. Quand les bleus du Cécifoot brillent tout en or ce matin, la France est à nouveau championne d'Europe. 2 ans après la première place des tricolores aux Jeux paralympiques de Paris, les Français ont remis ça hier soir, Louise Adélaïde Boinard, face aux Anglais.
3: Voilà. Si ça exprime tout, on est au taquet. C'était génial.
4: Isabelle est absolument euphorique. Elle a découvert le Cécifoot par hasard pendant les Jeux de Paris, car elle était bénévole lors des compétitions et elle est devenue accro.
3: C'est prenant et ils sont époustouflants. Moi, ouais. J'ai deux yeux, j'ai deux pieds, je rate toutes les balles. Eux, ils voient pas et ils en ratent pas une. C'est impressionnant.
4: Juste à côté, Pierre arbore un immense chapeau couleur des bleus. Il est fan.
5: On habite à Eunheim, donc à côté de Schintikheim, qui est un grand club de Cécifoot. Donc oui, moi j'ai déjà eu l'occasion d'aller à la rencontre, notamment de nos médaillés, qui sont venus devant une assistance d'une vingtaine de personnes pour présenter leurs médailles. On ne pouvait pas rater ça.
4: Il est donc ému de voir 1000 spectateurs dans le stade, tout comme le footballeur français Martin Baron, honoré d'avoir pu gagner 2 compétitions à la maison.
6: J'estime vraiment la grande chance qu'on a de jouer 2 compétitions majeures consécutives chez nous, ici en France, et ça c'est quelque chose qu'on ne reproduira pas de sitôt. Du coup, ça décuple les énergies et les émotions forcément.
4: Mais il va falloir aller un poil plus loin la prochaine fois, puisque la France a décroché son billet pour les Jeux de Los Angeles hier soir.
7: Ça fait du bien.
1: Voilà la victoire des Français du Cécifoot à Strasbourg hier soir. La météo, Catherine.
2: Eh bien, le ciel est mitigé ce matin avec des nuages un petit peu partout et des orages sur une bonne partie de l'Aquitaine et en Pays de la Loire. Je vous rappelle d'ailleurs qu'il y a une vigilance orange aux orages aujourd'hui en Dordogne, Corrèze, Lot-et-Garonne, Lot, Aveyron, Gers, Haute-Garonne, Tarn-et-Garonne et Tarn. Et puis dans le sud-est, le temps sera dégagé ce matin. Pour les températures ce matin, à Belfort 18, Paris-Auxerre 19, Rennes 20, Limoges 23, Bordeaux 25, Marseille et Toulouse 26. Cet après-midi, les orages vont prendre plus de place avec même des risques de grêle vers Vichy, Aurillac, Montpellier. Seul le nord-est de la France devrait être épargné et garder un ciel dégagé. Puis pour les températures, cet après-midi, on gagne quelques degrés. 24 à 31 sur la moitié nord et 26 à 32 sur la moitié sud. Et puis demain, Météo France prévoit le retour d'un temps plus calme avec quand même quelques pluies ici ou là.
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2: Une pensée si vous êtes déjà au travail pour les autres. Thé, un café, de la musique maintenant avec Michel Berger. Il n'y a pas de honte sur votre radio ici.

0: Vous écoutez ici Michel Berger, il n'y a pas de honte, 5h10.
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0: Alors Valentine, chez les poissons ovipares, la reproduction est externe.
2: Très bien.
0: Ça veut dire que la femelle pond ses œufs, les mâles les fécondent et puis ensuite... advienne que pourra.
2: Ah oui, c'est comme ça, chez les
0: voilà,
2: poissons.
0: Voilà, exactement. Bon, certains se cachent quand même et prennent soin de leurs œufs, puis d'autres non. Dans la première catégorie, donc ceux qui prennent un petit peu soin de leurs œufs, nous retrouvons l'apogon, qui est un petit poisson de la Méditerranée, de couleur rouge, avec de très gros yeux noirs barrés de deux lignes blanches. Alors, l'apogon est une espèce nocturne qui vit dans des grottes. Sachant cela, on peut penser naturellement, Valentine, que les œufs fécondés sont mis à l'abri dans les grottes.
2: Tout à fait.
0: Eh bien, pas vraiment. Figurez-vous qu'une fois les œufs fécondés, ils sont récupérés par les mâles qu'il émet, je vous le donne en mille, dans sa bouche.
2: Quoi ? Mais il les mange ?
0: Mais non, il les protège, il les met dans ses joues. Il les garde plusieurs jours pour être sûr que les petits œufs deviennent bien des larves. C'est mignon ?
2: C'est totalement fou, ouais. La nature.
0: C'est ce qu'on appelle le partage des tâches. Merci
2: aussi,
0: messieurs les apogons. Et merci à Ici Roussillon pour l'information. Allez, on quitte la mer, Valentine, pour rejoindre nos forêts.
2: Particulièrement sèches, c'est sûrement le cas près de chez vous. Les arbres se parent déjà de leur couleur d'automne. Nous sommes en Franche-Comté dans un instant où les conséquences écologiques mais aussi économiques pour les forestiers sont catastrophiques.
0: Et pour la musique, dans une poignée de minutes, les Bee Gees. Too Much Heaven, une chanson dont les droits d'auteur sont reversés à l'UNICEF pour financer des projets caritatifs. Et puis du côté des porte-monnaies, nous faisons des économies maintenant avec Valère Correa, c'est votre radio ici. Bonjour Valère Correa, chaque jour avec vous un bon plan pour notre pouvoir d'achat. Aujourd'hui, vous vouliez nous parler autonomie.
3: Si vous constatez qu'il va devenir nécessaire de faire des aménagements chez vous pour continuer d'y vivre dans de bonnes conditions, sachez qu'il existe des aides pour effectuer ces travaux, ces aménagements. C'est très peu connu, ça s'appelle ma prime adapte. Ma prime adapte permet de financer les travaux pour continuer de vivre chez soi plus longtemps, lorsqu'on avance en âge ou en cas de handicap, de perte d'autonomie. Concrètement, elle peut servir cette prime à remplacer une baignoire par une douche de plein pied, installer un monte-escalier, des barres d'appui ou encore élargir des portes pour faciliter les déplacements. Alors l'aide est réservée aux ménages aux revenus modestes et très modestes, mais elle est aussi accessible aux propriétaires bailleurs. Selon les ressources du foyer, elle peut prendre en charge jusqu'à 50% ou même 70% du montant des travaux, dans la limite bien sûr des plafonds prévus.
0: Et alors Valère, quelle est la marche à suivre pour bénéficier d'une aide ?
3: Allez voir sur le site france-rénov.gouv.fr et vous allez dans la rubrique aide. Alors le parcours est simple. D'abord, il faut se renseigner auprès de France Rénov, un CCAS, une maison France Service. Et puis, il faut ensuite vérifier si vous entrez dans les critères de l'aide pour vous assurer que vous êtes bien éligible. Et là, c'est parti pour le dossier qui peut aussi bien être fait en version papier ou en ligne. Vous serez alors orienté vers un assistant à maîtrise d'ouvrage, habilité autonomie, qui validera avec vous les besoins que vous avez. Et si vous avez un accord, c'est parti pour la demande de subvention, les devis, les travaux. Et vous pouvez vivre dans de meilleures conditions avec un logement adapté. Bon, quand j'ai dit que c'était simple, je suis peut-être allé un petit peu vite. Mais enfin, c'est accessible, c'est méconnu, mais ça peut rendre un gros service. Ma prime adapte. Est-ce que vous en aviez entendu parler ou vous connaissez peut-être quelqu'un qui a déjà fait la demande ? Racontez-moi. Mon mail, c'est parici-les-économies@radiofrance.com.
0: Merci Valère Correa. À demain pour d'autres économies avec une plateforme pour apprendre à mieux gérer son budget. Et puis pour écouter tous les épisodes de Parici les économies, rendez-vous sur ici.fr.
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0: 5h14, nous sommes le 24 août et Valentine Letès, pourtant nos paysages prennent déjà des couleurs d'automne.
2: Énième conséquence des fortes chaleurs de l'été et d'une sécheresse historique, les feuilles des arbres sont déjà jaunes, marron et rouges dans de nombreuses régions quand elles ne sont pas déjà tombées au sol, à l'image gabin grûlé de ces bois en Franche-Comté.
7: Sur le chemin, un tapis de feuilles mortes craque sous les baskets de Mathieu et Fanny.
8: On se croirait en automne, hein ?
9: Le chemin là-bas, en plein soleil, c'est sec, sec, hein.
7: Le couple montre à la pointe des arbres les feuilles jaunes, rouges, marron.
9: C'est triste, après, on se sent un peu impuissant aussi, enfin, on peut rien faire.
8: Non, mais malheureusement, on est les premiers acteurs de ça, hein.
6: réchauffement climatique, c'est pas les animaux, c'est les hommes.
8: On va s'enfoncer un petit peu dans le peuplement.
7: Denis Donzé, ancien maire, 18 ans de mandat, continue d'assurer la gestion du bois communal.
8: Regarde ça, c'est un champ de ruines, ça. Tout est grillé. On dirait que le feu est passé, là, pratiquement.
7: On s'approche d'un hêtre.
8: Qui est tout rouge, là. Il n'y a plus une feuille, il n'y a plus rien. Celui-là, je ne donnerai pas cher de sa peau. Il faudrait revenir au printemps prochain, mais je ne le vois pas s'en tirer. Et c'est des hêtres qui ont 80 ans, 90 ans, ça. C'est un patrimoine. Ça me désole. Je suis désolé de voir ça. C'est vraiment une catastrophe, quoi.
7: Et puis la valeur du hêtre vient de son bois blanc. Quand on le coupe en ce moment, on découvre une teinte rougeâtre.
8: Il y a énormément d'arbres qu'on vend 3 à 4 fois moins cher que ce qu'ils valaient quand ils étaient en bonne santé. Ce qui risque d'arriver, c'est que d'ici 10 ans, on ne puisse plus couper grand-chose parce qu'il faudra décompter tout ce qui a été enlevé accidentellement, il faudra revoir les aménagements, et c'est à ce moment-là que les communes pourront vraiment tirer un impact financier de cette catastrophe, quoi.
7: Les recettes forestières représentent en moyenne un quart du budget des communes de moins de 500 habitants en Franche-Comté.
10: S'ils les ont plus, ils ne peuvent plus fonctionner, quoi.
7: Michel Bourgeois, président de l'Union régionale des communes forestières.
10: Les communes aussi vont être en difficulté. On aimerait bien que le gouvernement est une politique forestière. Investir pour l'avenir, quoi. Parce qu'aujourd'hui, on la voit pas, la politique forestière.
7: Planter aussi des pins, des cèdres, des espèces de chênes venues du Midi. Dans la forêt, Denis, lui, craint d'autres sécheresses.
8: Tous les forestiers se posent la même question. Qu'est-ce qu'on va devenir ?
7: Celle de cet été restera gravée dans le cœur des arbres. Plus tard, quand on coupera un tronc, on ne verra aucun cerne d'accroissement correspondant à l'année 2026.
2: Et avec la sécheresse des bois, le risque de feux de forêt encore élevé aujourd'hui dans 10 départements français.
0: 5h17, chaque fin d'été, l'amour revient sur M6 avec L'amour est dans le pré. Karine Lemarchand sera avec nous dans quelques instants pour nous parler de la nouvelle saison de cette émission mythique. Mais pour le moment, Valentine, profitons de la douceur des Bee Gees. Too Much Heaven sur votre radio ici.

0: Eyes, Too Much Heaven dans la bande son est d'ici 5h21 et bon réveil, surtout bon anniversaire si vous êtes né un 24 août. Comme l'acteur anglais Rupert Grint, mondialement connu pour son rôle de Ron dans la saga Harry Potter, il a 38 ans aujourd'hui. Et puis aujourd'hui, c'est aussi l'anniversaire du compositeur Jean-Michel Jarre. Pour Jean-Michel Jarre. C'est l'anniversaire de l'écrivain Paolo Coelho, 79 ans, l'auteur de L'Alchimiste. Et puis lui, il aurait eu 110 ans ce 24 août.
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0: Léo Ferré, évidemment. Bonne fête au Barthélémy. Envoyez un petit message si vous en connaissez, ça fait toujours plaisir. Et puis pour le dicton du jour, à la Saint-Barthélemy, s'il fait beau, du vin plein les tonneaux. À la vôtre, mais toujours avec modération. En revanche, Valentine, à la vôtre.
2: Je vous regarde, vous êtes coquine ce matin.
0: Et
2: vous
0: ben
2: avez
0: évidemment
2: déjà envie de boire un verre de vin à 5h22.
0: Avec modération, évidemment.
2: Toujours.
0: En revanche, ce qui est sans modération ce lundi, c'est l'amour à la télé. Et on en parle maintenant avec Patrice Gascoigne sur votre radio ici.
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0: On retrouve Patrice Gascoigne avec ses coulisses télé. Comme chaque fin de mois d'août, le lundi soir, on se régale devant L'Amour est dans le Pré sur M6. Et aujourd'hui, Patrice, vous êtes allé voir à l'ami des agriculteurs, Karine Lemarchand.
4: Ils sont 14 agriculteurs à répondre aux questions de la pétillante Marieuse de M6, Karine Lemarchand.
5: Comment t'es avec une femme?
6: Ah bah si je suis amoureux, je suis très...
5: Tu devrais marier.
6: Ah ça, ouais.
5: T'es une petite midinette quand même.
6: Un petit peu.
7: D'avoir quelqu'un en face qui me fait vibrer, quoi. Je sens le feu qui monte en moi, quoi.
4: Place donc à la 21e saison de L'Amour est dans le Pré, chaque lundi soir sur M6. 10 hommes et 4 femmes ont confié leurs espoirs amoureux dans l'émission. Leur portrait a été diffusé en janvier dernier. Tous ont reçu des courriers de prétendantes et de prétendants. Les premières rencontres vont pouvoir commencer et tous vont avoir sur le dos, entre guillemets, pendant les speed dating, Karine Lemarchand, par des petits conseils. J'ai l'impression, Karine Lemarchand, que vous vous impliquez de plus en plus dans ce moment crucial de l'émission.
5: Dans les speed dating, cette fois-ci, je suis celle qui leur parle à l'oreille, qui suis un peu maîtresse du temps. Et disons que l'accompagnement, il a été filmé, mais je l'ai toujours eu depuis que je fais les speed dating. Là, ce qui est marrant, c'est qu'on me filme aussi dans les non-dits. Bah, toute la difficulté, c'est quand même qu'il faut les accompagner, mais il faut que ce soit leur choix. En aucun cas, on peut prendre cette responsabilité-là. Donc, c'est très compliqué. En fait, je pense qu'on le saisit bien de les mettre sur la voie de personnes qui leur sont compatibles, alors qu'ils peuvent être totalement emballés par quelqu'un qui leur plairait physiquement. Et il faut vraiment leur faire comprendre que l'attirance ne veut pas dire la compatibilité. C'est tout mon rôle, en fait.
4: Est-ce que traditionnellement, ce moment-là, c'est un moment qui est particulièrement fort dans une saison?
5: C'est surtout le moment essentiel où il ne faut pas se tromper, parce que de cette rencontre-là va naître l'envie de prendre 2 personnes à la ferme. Et si jamais ils se trompent de casting, s'ils se trompent de personne, ben, ça n'ira nulle part.
4: Est-ce qu'il y a encore parfois un moment où un agriculteur vous surprend dans sa réaction? Est-ce que ça vous fait penser à quelqu'un, par exemple? Vous vous dites, alors ça, je ne m'y attendais pas du tout.
5: Ah, mais toujours, il y a toujours des fois des coups de cœur. Je ne vois pas du tout la chose arriver. Je me dis, pour moi, c'était évident qu'elle ne lui plaisait pas, il se passait rien, ils n'avaient rien à se dire, et quand elle repart, il dit j'adore. Et alors là, les bras m'en tombent, et chaque saison, ça arrive comme ça. Hein.
4: Les petits secrets de l'ouverture des courriers dans L'Amour est dans le Pré, chaque lundi soir sur M6. À demain pour un peu d'amour et beaucoup de coulisses télé.
0: Tout de l'aventure, Patrice Gascoigne, car demain, il sera question de la nouvelle saison de Koh-Lanta. Dans un instant, Stéphane Bern et l'invention du stéthoscope. Parfois, des idées viennent de manière inattendue. Ça sera juste après Pierre Demar, je pense à vous, sur votre radio ici.

0: Je pense à vous sur votre radio ici, Pierre Demar, qui sera en tournée à partir du mois de novembre. Première date à Reims, Strasbourg et Grenoble. 5h27 chaque jour avec ici un peu d'histoire avant l'actu avec Stéphane Bern. Et ce matin, on voyage au temps de la médecine et de la bienséance. Les deux faisaient bon ménage.
1: Quand un médecin cherche comment écouter le cœur d'une patiente sans poser directement son oreille sur sa poitrine. Direction deux siècles d'auscultation. Début 19e siècle, diagnostiquer une maladie pulmonaire reste très artisanal. Les médecins regardent les patients tousser, tapotent le thorax, écoutent vaguement la respiration. Bref, on est parfois plus proche de la devinette que du scanner.
2: En ne confondant pas, est-ce que ça vous chatouille ou est-ce que ça vous gratouille?
1: À l'hôpital Necker, René Laennec examine une jeune femme souffrant de troubles cardiaques. Problème, les méthodes habituelles ne lui apprennent pas grand-chose. Et poser directement l'oreille sur sa poitrine. Le médecin breton juge ça, disons, peu convenable.
3: L'ennui avec moi, c'est que je suis un grand timide.
1: Le 19e siècle adore la science, mais apprécie encore plus la pudeur. Quelques heures plus tôt, près du Louvre, Laennec a observé des enfants jouer avec une poutre en bois. L'un gratte une extrémité pendant que l'autre écoute le son transmis à distance. Le médecin tente alors quelque chose. Il roule une feuille de papier en cylindre, la pose sur la poitrine de sa patiente et écoute à l'autre bout. Et la surprise, les battements du cœur lui paraissent plus distincts qu'en écoutant directement. Pour arriver à Grey's Anatomy, il fallait donc passer par MacGyver.
4: Le docteur miracle arrive, il ausculte aussitôt.
1: Laennec perfectionne ensuite l'objet avec un cylindre de bois démontable. Le stéthoscope est né. Aujourd'hui encore, le stéthoscope reste le symbole du médecin. Pas mal pour un tube à pudeur improvisé avec une feuille de papier. Comme quoi, certains tubes deviennent des hits sans jamais passer à la radio. Enfin, jusqu'à ce matin.
0: Évidemment, merci Stéphane Bern pour ce voyage dans le temps qui demain nous emmènera jusqu'en 1659 dans le sud-ouest de la France où deux pays se disputaient la propriété du Nil. Une petite radio portable solaire qui fait aussi réveil, lampe, torche et plein d'autres choses. Appelez-nous pour la gagner 0810 055 056. Appelez-nous maintenant. 5h30 sur votre radio ici. Toute l'actu en France et dans le monde, c'est maintenant avec le 90 secondes de Valentine Letess.
5: La présidentielle de 2027, déjà dans le viseur de cette rentrée très politique. L'eurodéputé de gauche, Raphaël Glucksmann, s'est officiellement déclaré candidat hier soir sur TF1. À la veille d'un conseil des ministres de rentrée, Emmanuel Macron s'entoure de son gouvernement à 10h ce matin. Patrick Bruel n'est pas le bienvenu à Dijon, comme à Laval. Leurs maires le disent à votre radio ici ce matin. Les concerts du chanteur prévus à l'automne sont qualifiés d'inappropriés par les élus. Patrick Bruel est mis en examen dans 4 affaires pour viol, agression sexuelle ou tentative. Des voitures sans permis en leasing social pour les apprentis des zones rurales. La ministre déléguée à la formation professionnelle l'annonce dans Le Parisien aujourd'hui en France, sans dire quand ni combien de voitures seront proposées en location à bas prix. Sabrina Roubache appelle les entreprises à investir dans la jeunesse. Moment de joie et d'aventure pour certains, invivable pour d'autres. L'Ultra Trail du Mont Blanc commence à Chamonix. 23e édition désormais d'une semaine de course dans le massif de Haute-Savoie. 10 000 coureurs participent encore cette année et plus de 100 000 spectateurs attendus. À la 11e place, désormais des meilleurs joueurs de tennis au monde, le français Arthur Fils, grâce à sa victoire hier au Masters 1000 de tennis à Cincinnati aux États-Unis, le joueur de 22 ans frappe très fort à une semaine de l'US Open. Et puis à l'heure du petit déjeuner, voici le plus grand plateau de fromage du monde. 388 mètres de fromage de chèvre, record hier dans le Périgord, à voir en vidéo sur ici.fr.
0: L'info du jour, c'est la très forte augmentation du prix du fioul.
5: L'été s'achève sur une belle grimace pour les 2,5 millions de foyers encore chauffés par ce dérivé du pétrole. C'est le moment de remplir les cuves avant l'hiver et le prix moyen ce lundi grimpe à 1 691 € pour 1000 litres. 1 € de plus depuis hier, Sam Perrier, et ça ne fait qu'augmenter jour après jour.
6: Oui, Jean-Luc s'en est bien rendu compte. Pour remplir les 500 litres de sa cuve de fioul, il a déboursé 810 euros.
7: Ça fait une belle semaine encore, ça, hein ?
6: Mais ce retraité d'Aubagne n'a pas eu le choix.
7: Ça a été dans l'urgence, puisque je me suis rendu compte que la cuve en était presque vide. Et effectivement, ça a été la surprise. L'année dernière, on a payé 1,10 € le litre. Ça a drôlement augmenté et c'est pas normal.
6: Une hausse de 50% en seulement un an. Forcément, cela change les habitudes des clients. Christophe, le livreur, le remarque presque à chaque tournée.
8: C'est devenu un budget. Avant, c'était pas trop un budget. Pour le fioul, c'était quelque chose qui était pas très cher. Mais maintenant, on est sur des personnes qui vont faire des 200, 300, 500 litres sur une cuve de 1000. Mais le plein, ça se fait plus.
6: Celui qui s'en rend bien compte, c'est le patron de la société. À l'ESLC Provence à Marseille, les journées sont calmes. 5 livraisons par jour en ce moment. L'an dernier, à la même période, les camions enchaînaient 20 rotations. Les clients attendent, c'est ce que constate le directeur Pascal Fillot.
9: Ils consultent, c'est-à-dire qu'on a quand même des appels pour avoir le prix, mais quand on leur donne le prix, ils se posent la question, c'est vrai que c'est l'été, ils n'ont pas de besoin. Ils hésitent, ils nous demandent conseil, malheureusement on n'a pas la boule de cristal, les gens sont complètement perdus.
5: Une augmentation depuis la mi-février, lorsque la guerre au Moyen-Orient a commencé. Le prix du fioul, comme celui du carburant, subit les conséquences de la fermeture du détroit d'Ormuz, par laquelle transite environ 20% du commerce mondial de pétrole.
0: Merci Valentine. Du côté de la météo, pour un temps sec, il faudra un ciel dégagé. Pour un temps sec, il faudra être dans le sud-est, excusez-moi, ce matin, car partout ailleurs, c'est couvert et il y a des orages sur une bonne partie de l'Aquitaine et en Pays de la Loire. Attention à la vigilance orange aux orages prévus en Dordogne, Corrèze, Lot-et-Garonne, Lot, Aveyron, Gers, Haute-Garonne, Tarn-et-Garonne et Tarn. Pour les températures ce matin, il fait bon. Lille, 16 degrés, Metz, 17, Strasbourg, 18, Paris, 19, Brest, Annecy, 20, Montpellier, 25 et Biarritz, 27 degrés. Ça, c'est ce matin. Cet après-midi, le temps va continuer de se dégrader avec des orages annoncés par Météo France sur une majeure partie du pays. De la grêle est également prévue en Auvergne-Rhône-Alpes et en Provence-Alpes-Côte d'Azur. Seul le nord-est de la France devrait être épargné avec des éclaircies au programme. Et pour les températures, cet après-midi jusqu'à 31 dans le nord et 32 sur la moitié sud. Et puis demain, un temps plus calme est prévu avec quelques pluies ici ou là.
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0: Et ici, pour vous aider à bien démarrer ou continuer cette journée, qui est peut-être synonyme de retour au travail d'ailleurs, et oui, c'est déjà la rentrée pour certains. Quoi de mieux que la musique avec votre petit déjeuner, Zazie Larsen, sur votre radio ici.

0: en tournée à partir du mois de mars prochain. Avis aux fans, Zazie Larsen dans la playlist d'ici 5h39.
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0: Valentine,
2: oui.
0: Comment faites-vous pour rencontrer des gens, des amis, hein, j'entends, ne me parlez pas de vos histoires d'amour. Hein.
2: Très bien, je promène le chien. Vous voulez une vie sociale, prenez un chien. Tout le monde vous parle.
0: C'est vrai ? Même ceux qui n'ont pas de chien d'ailleurs.
2: Tout le monde.
0: C'est une bonne idée. Et vous, comment faites-vous pour rencontrer des amis ? Vous participez à des soirées, vous multipliez les activités, vous parlez à quelqu'un dans la rue au hasard, vous les choisissez au travail, parce que c'est quand même plus pratique. Appelez-nous pour nous dire comment vous avez rencontré, par exemple, votre meilleur ami. 0810 055 056, 0810 055 056. Et on en parle juste avant 6h. Alors, pour éviter de rencontrer des arnaques cette fois-ci, comptez sur votre rendez-vous. C'est pas vrai. Et ce matin, Valentine, on parle de Doctolib.
2: Oui, de faux mails avec une promesse, un kit médical gratuit, compresse, pansement et même stéthoscope pour jouer au docteur, pourquoi pas. Évidemment, tout est faux. Aude Razo nous explique tout à 5h40.
0: Et pour la musique, pas d'arnaque. Dans moins de 5 minutes, Damien O'David.

0: Next Summer, Daniel David sur votre radio ici. Et bonjour Christophe.
1: Bonjour Christophe.
2: Bonjour.
0: Christophe, vous êtes en Gironde à Mérignac.
2: Oui, c'est ça.
0: Comment allez-vous Christophe ce matin?
2: Mais ça va très bien.
0: Bon. Pourquoi vous êtes debout si tôt?
2: Au travail depuis 4 heures.
0: Ah, qu'est-ce que vous faites comme travail Christophe?
2: Conduis un camion poubelle.
0: Un camion poubelle, ok.
2: Oui.
0: Et vous travaillez jusqu'à quelle heure?
2: Là, j'en ai jusqu'à 10h30, 11h, à peu près.
1: Oh, c'est long quand même la tournée, Christophe.
2: Ben oui.
0: Bon. Vous avez pu prendre un peu de vacances cet été ou pas?
2: Oui, je suis parti. Enfin, j'ai pris 15 jours, mais je suis parti une semaine.
0: Vous êtes parti où? Dites-nous tout, on veut tout savoir.
2: Je suis parti dans les Landes, proche de Parentis.
0: Bon, et c'était bien? Qu'est-ce que vous avez fait là-bas dans les Landes?
2: Ah, ben farniente, camping, farniente, piscine, voilà.
1: C'est génial. Vous n'avez pas été trop bousculé par les incendies, Christophe?
2: Sur Bordeaux, oui, mais après, dans les Landes, non, ça allait.
1: Bon, super.
0: Bon. Eh bien, vous avez gagné la radio portable. Vous avez une petite radio dans votre camion poubelle, d'ailleurs?
2: D'accord.
0: Vous avez une petite radio dans votre camion ou vous nous écoutez sur le téléphone?
2: Non, j'écoute sur la radio normale.
0: Bon, et bien là, vous allez avoir une petite radio portative. Elle fait tout, lampe de poche, Bluetooth. Bon, voilà, vous pourrez l'emmener partout où vous voulez. Ça sera pour vous ou vous avez envie de l'offrir?
2: Non, ce sera pour moi.
1: Vous avez bien raison. Gardez-la, Christophe, gardez-la.
2: Après, si on n'est pas trop lucidité, mais on verra.
1: Mais voilà. Si, au camping, ce sera super. Elle fait même lampe torche.
2: Ouais, ça capte rien là où on était. Donc.
0: Donc vous êtes content d'être venu au travail pour nous écouter sur la radio ici, alors?
2: Oui, mais c'était bien aussi sur Internet.
0: Je vous comprends. Bon, je vous souhaite une très très belle
2: journée. Réseau, c'était très bien, ça nous allait très bien.
0: Je vous souhaite une très très belle journée, puis bon courage dans le camion.
2: Merci.
0: Allez, bonne journée. Bonne journée, Christophe. Au revoir.
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0: 5h43, chaque matin, votre radio ici vous aide à jouer les pièges et les arnaques du quotidien avec votre rendez-vous. C'est pas vrai, Aude Raso, on fait attention aux faux mails d'Octolib, ils tournent beaucoup en ce moment.
5: Oui, dernière en date, c'est ma maman qui l'a reçu l'autre jour et il y a plusieurs collègues qui m'en ont parlé aussi. Le faux mail avec le logo d'Octolib et qui vous propose un kit médical gratuit. Un Medicare kit, c'est ce qui est écrit. Avec dedans, il y a une photo, un stéthoscope, des pansements, des compresses, du sparadrap, etc. Le mail vous dit que vous avez été sélectionné, agissez vite, seul un petit nombre de clients ont été invités.
0: Et Aude, c'est un gros mensonge, on ne recevra jamais ce kit médical gratuit.
5: Non, effectivement, et d'ailleurs soyez vigilants toujours quand un message arrive de nulle part et vous promet un cadeau. Il y a souvent anguille sous roche, vous avez aussi en ce moment le faux mail Vinci Autoroute, vous l'avez peut-être reçu, celui qui vous dit que vous avez gagné une glacière. J'ai vu aussi la fausse pharmacie qui nous fait miroiter une brosse à dents électrique et du dentifrice gratuit. Alors, question que vous me posez souvent, comment démasquer ces messages piégeux? Eh bien, ce qui doit vous mettre la puce à l'oreille toujours, c'est l'adresse de l'expéditeur, l'adresse qui vous écrit. Je reviens sur le faux mail Doctolib que ma maman a reçu. Alors, c'est trompeur, parce que je vois bien écrit Doctolib quand je regarde le nom de l'expéditeur tout en haut. Mais regardez bien, l'adresse se termine en point US et pas en .fr. Et Doctolib, c'est français. La plateforme ne vous écrira pas avec une adresse américaine. Donc, passez votre chemin, parce que l'escroc, comme d'habitude, en veut à votre compte en banque. Le faux cadeau a beau être soi-disant gratuit, il y a toujours un moment où vous allez devoir entrer votre numéro de carte bleue.
0: Comme par hasard. Merci Aude Raso. Et si vous aussi, vous avez une arnaque à nous signaler, l'adresse ne change pas. ici.arnaqueaupluriel@radiofrance.com. Est-ce que vous savez pourquoi le décement des Pyrénées est surnommé rat trompette? Rendez-vous dans un instant pour le savoir après Damien O'David, Next Summer sur votre radio ici.

0: Summer d'Amiano Dabiz sur votre radio ici à 5h48. Bienvenue dans le monde merveilleux du vivant. Aujourd'hui, trois choses à savoir sur le dessement des Pyrénées. Bonjour Benoît Prospero.
1: Au programme, trompette, boule et le chiffre 2. Bonjour à toutes et tous. Vous voyez à quoi il ressemble le dessement des Pyrénées? Non, vous voyez pas? Je vous donne un petit indice. Première chose à savoir, il est surnommé rat trompette. Rat, parce qu'il a un corps qui rappelle fortement celui du rat. Et trompette, parce qu'il joue de la trompette. Non, mais pas du tout. Mais ne me regardez pas comme ça, c'est pas vrai. Trompette, c'est à cause de son museau très allongé, si bien que l'on dirait une trompette, voilà, oui, exactement. Un museau de 2,5 cm de long qui lui donne un air d'ornithorynque. Mais attention, ne vous trompez pas, son nom est trompeur, car il appartient en réalité à la famille de la taupe. Et par les baskets de la sauterelle, devinez où vit le dessement des Pyrénées.
0: Je dirais dans les Pyrénées.
1: Et je perçois là votre sens de la déduction, votre intelligence, votre génie. Le dessement des Pyrénées est endémique des Pyrénées et des massifs espagnols voisins. Et au-delà de ça, deuxième chose à savoir, le dessement des Pyrénées est une boule de poils mouillés. Je m'explique, ce tout petit mammifère insectivore, qui pèse à peine 60 petits grammes, est un petit mammifère semi-aquatique. Ce qui signifie qu'il passe la majorité de son temps dans l'eau, exactement. Et croyez-moi, il est très bien adapté au milieu aquatique. Pattes palmées, clapet de fermeture des narines et des oreilles, poils sensoriels sur sa longue trompe mobile et sur sa queue. Et notez qu'il peut se déplacer de jour comme de nuit et que sa trompe est toujours en mouvement. Vous savez pourquoi? Parce qu'à l'air libre, c'est pour sentir les odeurs et dans l'eau, c'est pour identifier et rechercher des proies.
0: Et en fait, si on le connaît peu, c'est parce qu'il est difficile à voir.
1: Eh bien ça oui, hein. Et avec son corps, qui pourrait nous faire croire qu'il vient d'ailleurs de notre continent, il nous rappelle que la biodiversité juste à côté de chez nous et partout sur la planète est beaucoup plus riche qu'on ne le croit. Et à ce sujet, troisième chose à savoir, il n'existe seulement que deux espèces de dessement dans le monde. Le dessement des Pyrénées donc, et le dessement de Russie, qui est 8 fois plus gros. Le monde vivant est merveilleux, préservons-le. Et pour en savoir plus sur la nature qui vous entoure, grâce à des magazines formidables pour les grands, les ados, les enfants, rendez-vous sur le site de la maison d'édition La Salamandre, salamandre.org.
0: Et nous savons désormais pourquoi le dessement des Pyrénées pourrait jouer de la trompette. Merci Benoît Prospero.
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0: Vous vous êtes peut-être déjà retrouvé seul un midi ou un soir au restaurant, dans un bar ou au camping. À ce moment-là, c'est vrai, on n'ose pas forcément aller vers un groupe d'amis qui se connaissent déjà et que nous, on ne connaît pas. Alors, deux collègues et amis ont eu une idée, Robin Bernot.
3: Imaginez une application pour faire de nouvelles rencontres amicales juste autour de vous.
4: J'ai beaucoup voyagé aussi, moi, à l'étranger. J'utilisais une application similaire. Ça m'a permis de me faire des amis pour la soirée que j'ai retrouvée ensuite.
3: À Perpignan, Clément Alès a co-créé l'application Link Us, que l'on pourrait traduire par « Connectons-nous », ce lien entre nous. Et l'idée est toute simple, créer du lien là où les gens sont déjà réunis, mais pas forcément ensemble.
5: Ça s'adresse par exemple à des lieux de vie comme les bars, les boîtes de nuit, les campings. Donc vraiment des lieux de vie de façon générale.
3: Mais alors, comment ça marche? Voici les explications de Clément à John Bourgeois d'ici Roussillon.
5: Alors c'est très simple, déjà bon, vous vous inscrivez et puis après c'est un peu comme un réseau social localisé dans un lieu. Par exemple, vous êtes proche d'un bar partenaire, vous allez être géolocalisé à l'intérieur, vous souhaitez rentrer dans le lieu et là vous allez voir les personnes qui sont connectées en même temps que vous. Vous pouvez discuter avec eux via des chats éphémères.
3: Alors ici, à Perpignan, ça marche, mais vous, qu'en pensez-vous? C'est vous.
6: Comme moi, je voyage tout le temps, je suis souvent seul, justement. C'est même le problème.
3: Pour Ludovic, la quarantaine, c'est une excellente idée. Bon, faut dire que Ludo, dans le train, aux yeux des autres voyageurs, c'est un peu un ovni.
6: Les gens, des fois, sont surpris quand je leur dis bonjour. Ils sont surpris, ils me regardent étonnés, alors que c'est la base de se regarder, droit dans les yeux, se dire bonjour.
3: Jeanne, elle, semble un petit peu plus mitigée.
7: C'est une tentative de recréer du lien entre les gens, mais c'est triste qu'on ait besoin d'une application pour le faire. Parce qu'on a juste à se regarder et à se parler. Je pense que si on veut, ça marche.
3: Oui, sur le principe, je suis d'accord. Mais encore faut-il oser. Et ça, ce n'est pas une évidence pour tout le monde.
4: Je pense qu'il y a des personnalités plus timides que d'autres. Et en tout cas, pour les personnes qui sont plus timides, je pense que c'est bien.
3: Aujourd'hui à Perpignan et désormais aussi à Toulouse, l'application LinkUS, L-I-N-K-U-S, gratuite et téléchargeable sur toutes les plateformes, annonce avoir déjà créé plus de 50 000 connexions.
0: Merci Robin Bernot. On vous retrouve demain avec une autre idée qui marche, celle du dispositif Argent de Poche. Et vous, qu'en pensez-vous ? Comment vous faites-vous des amis grâce à des activités, le hasard, des rencontres au travail ? 0810 055 056, appelez-nous maintenant pour nous raconter. Et on se parle juste après Louis Bertignac sur votre radio ici.

Louis Bertignac qui sera sur scène en novembre pour quelques dates. Profitez-en, ces idées-là sur votre radio. Ici 5h57 et on continue en musique à présent avec The Ronettes. C'est parfait pour se réveiller de bon matin. Bibam Baby, on va chanter et danser avec Valentine sur votre radio ici.

0: The Ronettes, Be My Baby. Merci d'avoir passé ce début de journée avec nous. On se retrouve demain avec Valentine Letesse, car maintenant, place à l'équipe d'ici matin à vos côtés. Bonjour à tous.
1: Bien le bonjour, c'est ici Alsace. On est ravis de vous retrouver. Ah, ça pique ce matin.
2: Eh oui, c'est la reprise.
1: Ah ouais, comme le dit Zizou, notre nouveau sélectionneur, c'est la reprise. Ça pique, mais on est très heureux de vous retrouver à vos côtés ce matin jusqu'à 9h avec Yann qui réalise l'émission, avec Diane qui vous accueille au standard, Sophie Constanzer pour les infos. Sophie, bonjour.
3: Bonjour Hubert, bonjour tout le monde.
1: Vous êtes en forme?
3: Vous m'avez manqué.
1: Vous me faites déjà rougir de bon matin. Prête pour cette nouvelle saison?
3: Et bien sûr.
1: Nouvelle saison et quelques nouveautés, parmi lesquelles notamment la venue de Charlie Weber chaque matin entre 8h et 9h. On co-animera à ses côtés la bonne humeur, l'actu locale, la musique. Ça ne change pas. 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Elle débute vendredi prochain, le 4 septembre. 4 places à gagner. 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Et puis dans la playlist ce matin.
4: Bonjour, pardon, merci.
1: La grande Céline, ce sera avant 6h30.
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1: On est en place, ravi de vous accueillir ici à Alsace, lundi 24 août, il est 6h.
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1: Eh ben oui, tiens. Bonjour, bonjour à tous. Sophie, on commence avec l'événement du week-end. Les Bleus du Cécifoot, sacré champion d'Europe à Strasbourg.
3: Et après avoir remporté il y a 2 ans le titre olympique au pied de la Tour Eiffel, l'équipe de France de Cécifoot a décroché hier un nouveau titre de champion d'Europe. Le 4e de son histoire, les Bleus ont battu l'Angleterre 1-0 dans ce qui a été leur arène pendant une semaine. Ce stade au pied du Parlement européen à Strasbourg, dans le quartier du Wacken. Près de 1000 spectateurs conquis par le Cécifoot, Louise Adélaïde Boinard.
6: Voilà. Si ça exprime tout, on est au taquet. C'était génial.
7: Isabelle est absolument euphorique. Elle a découvert le Cécifoot par hasard pendant les Jeux de Paris, car elle était bénévole lors des compétitions et elle est devenue accro.
6: C'est prenant et ils sont époustouflants. Ouais. Moi, j'ai deux yeux, j'ai deux pieds, je rate toutes les balles. Eux, ils voient pas et ils en ratent pas une. C'est impressionnant.
7: Juste à côté, Pierre arbore un immense chapeau couleur des bleus. Il est fan.
8: On habite à Eunay, donc à côté de Schiltigheim, qui est un grand club de Cécifoot. Donc oui, moi j'ai déjà eu l'occasion d'aller à la rencontre, notamment de nos médaillés, qui sont venus devant une assistance d'une vingtaine de personnes pour présenter leurs médailles. On ne pouvait pas rater ça.
7: Il est donc ému de voir 1000 spectateurs dans le stade, tout comme le footballeur français Martin Baron, honoré d'avoir pu gagner 2 compétitions à la maison.
9: J'estime vraiment la grande chance qu'on a de jouer 2 compétitions majeures consécutives chez nous, ici en France, et ça c'est quelque chose qu'on ne reproduira pas de sitôt. Du coup, ça décuple les énergies et les émotions forcément.
7: Mais il va falloir aller un poil plus loin la prochaine fois, puisque la France a décroché son billet pour les Jeux de Los Angeles hier soir. Et c'est l'emblématique capitaine de l'équipe de France de Cécifoot, Frédéric Villeroux, qui a marqué le but de la victoire hier soir au Wacken. Il salue la médiatisation de la compétition qui participe, selon lui, à la reconnaissance du handisport en général. 7 enfants et les 2 éducatrices qui les accompagnaient ont été secourus en haut d'une piste forestière hier soir à Bichevillers-les-Tannes dans le Haut-Rhin. Les gendarmes de Haute Montagne de Haute-Rhône sont intervenus rapidement pour débloquer leur voiture qui était bloquée par une pierre. Personne n'a été blessé.
1: Le niveau du Rhin toujours aussi inquiétant.
7: Le Rhin a atteint depuis plusieurs semaines déjà son niveau le plus bas jamais enregistré, avec des conséquences bien concrètes dont on a déjà parlé sur Ici Alsace. La plupart des ports fluviaux, dont celui du port du Rhin à Strasbourg, tournent au ralenti depuis le mois de juillet, car les barges ne peuvent plus naviguer. Et puis la sécheresse historique amène des images encore jamais vues jusque-là. À plusieurs endroits en Alsace, le lit du Rhin est carrément à sec. La situation s'est encore dégradée entre les mois de juillet et d'août, selon Jean-Laurent Kistler, chef du service développement de

0: voies navigables de France, mais on entreaperçoit la lumière au bout du tunnel selon lui.
1: On voit une lente remontée du Rhin, notamment due aux précipitations qu'il y a eu sur le massif alpin. Donc on a gagné 35 cm de niveau d'eau sur le Rhin à courant libre. Donc on est encore en deçà, toujours en basse eau bien évidemment, mais par rapport au relevé historiquement bas sur le point dur du Rhin à courant libre de Caube, la situation commence tout doucement à s'améliorer. On a gagné plus de 150 m3 seconde de débit sur le fleuve.
2: C'est à nouveau grâce à ce qui se passe dans les montagnes, dans les Alpes, que le Rhin peut remonter. S'il y a des précipitations en Alsace, ça ne va pas forcément changer grand-chose.
1: C'est le cumul de l'ensemble, mais le système alimentaire est beaucoup plus vaste et diffus sur le massif alpin, où beaucoup d'affluents convergent pour l'alimentation du Rhin. Après, sur tout son parcours, il est alimenté par d'autres rivières, mais l'essentiel vient effectivement des massifs tagneux.
0: Les précipitations sont donc très attendues pour faire remonter le niveau du Rhin. Et puis dans Nos voisins du Rhin, la chronique sur l'actualité de l'autre côté de la frontière, c'est tous les matins à 6h40. On parlera de la situation en Suisse, confrontée comme la France à une sécheresse historique. Les trottinettes et les vélos électriques ne sont plus les bienvenus dans la zone piétonne de Mulhouse. Circulation interdite entre 11h et 20h. Il faut désormais mettre le pied à terre. 2,5 km dans 2,5 km de zone piétonne sous peine d'amende jusqu'à 150 euros. Pour l'instant, la police municipale fait de la prévention avant le début de la verbalisation en septembre. Et on verra comment est vécue cette nouvelle réglementation pour les trottinettes et les vélos électriques dans l'info d'ici à 6h30. La commune de Merckwiller-Pechelbronn dans le Bas-Rhin va voter ce soir une augmentation de ses impôts locaux de l'ordre de 80%. Une mesure imposée fin juillet par un avis de la Chambre régionale des comptes du Grand Est qui demande à cette commune de plus de 900 habitants de rectifier son budget en cause des investissements jugés trop importants par rapport aux recettes.
3: Et on termine ce journal, Sophie, avec l'exploit d'Alex Lanier.
0: Alex Lanier, retenez bien ce nom. Ce joueur de l'ASPTT Strasbourg est devenu hier le tout premier champion du monde français de badminton à seulement 21 ans. Le Normand, formé en Alsace, devient au passage le plus jeune champion du monde depuis 1983. Et il a eu du mal encore à réaliser son exploit.
4: On a fait le boulot pour, je savais que j'en étais capable. J'y ai cru jusqu'au bout. Je voulais vraiment me faire plaisir sur le terrain et je pense qu'on a essayé de vraiment démontrer toute ma palette, d'essayer de jouer différents styles de jeu, de vraiment prendre plaisir, de varier les coups. Et puis c'était important aussi pour moi justement de montrer ça et puis de me faire plaisir tout simplement, de me battre à 100%. Être champion du monde, je veux dire, c'est quelque chose de grand. C'est dur à réaliser quand on l'est, j'ai envie de dire. Maintenant, bah, c'est comme ça, quoi. En toute honnêteté, j'ai pensé au staff, à tout le travail qu'on a fait avant. C'était important pour moi, les premières personnes, vraiment, là, cette fois-ci, c'était peut-être pas forcément ma famille ou même moi-même, c'était juste toutes les personnes qui sont autour à s'entraîner et à venir à l'entraînement avec moi aussi.
0: Et c'est une grande fierté pour le président du club de badminton de l'ASPTT Strasbourg, où il s'entraîne depuis des années et décidément, le bat français brille. L'ancien pensionnaire du Red Star Mulhouse, Tom Jiquel, a été, lui, sacré champion du monde en double mixte hier avec sa partenaire Delphine Delru. Il y avait tout le week-end d'Orénus à Strasbourg du monde pour l'Europa Cup, la compétition qui réunit les meilleures équipes européennes de handball à la rentrée. Le HBC Handball s'est imposé face à Montpellier chez les hommes et chez les femmes. Les Hongroises de Ferencváros ont remporté le tournoi en s'imposant face au Metz Handball. Et puis le Racing, bon dernier au classement de Ligue 1 après la première journée de championnat et cette lourde défaite vendredi soir 4-0 face à l'Olympique de Marseille. On débriefera cette entame ratée dans le premier 100% Racing de la saison. Reprend les bonnes habitudes. Rendez-vous ce soir entre 18h et 19h.
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3: Rudy Carlier sera aussi avec nous tout à l'heure. 7h40, titulaire indiscutable, Rudy Carlier, ancien joueur du Racing, consultant foot ici à Alsace. Tous les matins avec lui, on débrief les exploits ou pas du Racing Club de Strasbourg. Elle est la météo de ce 24 août avec un ciel voilé, un peu nuageux, mais aussi très lumineux, avec de beaux passages ensoleillés. Autrement dit, on aura de belles éclaircies et surtout dans le Haut-Rhin, surtout cet après-midi. Ce matin, pour les températures, on se couvre un peu de 10 à 15. Cet après-midi, ça grimpera jusqu'à 28, maximal pour Colmar avec 28, à Strasbourg et Mulhouse 27, en Alsace-Bossu, secteur Sarre-Union ou Niederbronn-les-Bains 25, et à Vissembourg, vous aurez 26. Vos conditions de circulation de bon matin à 6h08 du vert sur les écrans. Est-ce que ça commence à coincer? Est-ce que c'est la reprise pour bon nombre d'entre vous? Peut-être que oui. Peut-être que non. Non, en tout cas sur les routes, parce que c'est du vert absolument partout, sur la 35, le long de l'aéroport de Balmulhouse, là aussi c'est assez fluide, donc dans le sud de la région. Si à tout moment il y a un souci sur votre trajet, là aussi la ligne infotrafic, elle n'a pas cessé de fonctionner tout l'été, elle reprend du service encore ce matin, 03 88 25 02 02.
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3: 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Yeah! Vous avez vu, ça, dans le jargon, on appelle ça un nouvel habillage. Il y a plein de nouvelles rythmiques.
2: Avec des petits sons dont on n'avait pas l'habitude.
3: Yeah. Bon, ça, on avait l'habitude, mais c'est pas pour nous déplaire. Elie Medeiros, Baël Arcalypso, bienvenue ici Alsace.

0: Calypso, Élie Médéros, ici Alsace à 6h13.
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0: Allez, c'est la reprise, on est franchement ravis de vous retrouver sur votre radio de proximité. Reprise pour nous, reprise peut-être aussi pour vous. On espère que l'été s'est bien passé, qu'il a été reposant, relaxant. J'allais vous poser la question à vous, Sophie, mais bon, au mois d'août, vous avez bossé. Oh.
3: Bah oui.
0: Ouais. Bon, les vacances du mois de juillet étaient sympas.
3: Étaient très sympas.
0: Trop courtes?
3: Toujours trop courtes les vacances, je trouve, quand on reprend, on a l'impression que... Et puis quand ça date de juillet, j'ai l'impression que c'était l'année dernière.
0: C'est un lointain souvenir. Bon courage à vous, vous allez retrouver les collègues, tout le monde a bonne mine. Nous, on a fait le tour un peu ce matin déjà. Et vous, malgré le boulot du mois d'août, vous avez le teint. Allez.
3: Ah, c'est gentil. Ouais, pas autant que vous, Hubert.
0: Ouais, je voulais créer le compliment.
3: Vous avez encore le petit coup de soleil qui est
0: sur le nez. Merci de me rappeler. Je sais qu'il est là. Allez, en ce 24 août, on souhaite un bel anniversaire au Strasbourgeois Alex Lutz, le comédien, l'humoriste, l'acteur, césarisé en 2019 pour son film Guy. Il a 48 ans aujourd'hui. 10 ans de moins pour Rupert Grint. Rupert Grint, ça vous dit quelque chose? C'est lui. C'est Ron. Ah, là, c'est ce que tout le monde fait ça. Ah, c'est lui. Mais oui, dans Harry Potter. Il a 38 ans aujourd'hui, on a grandi avec lui. Une bonne fête également en ce 24 août au Barthélémy. Allez, avant 6h30 ici Alsace, Catherine Viguier pour l'horoscope de ce 24 août à 6h20. On discutera avec Yannick, notre Alsacien presque parfait, originaire d'Oberschaffelsheim. Il vit à New York depuis 13 ans et vous l'entendrez, il n'oublie en aucun cas sa région d'origine. Et puis dans 30 secondes, nouveau rendez-vous cette année, un bon plan gratuit juste à côté de chez vous.
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0: Voilà Fabrice. Ben nous aussi, on est content de vous faire plaisir.
4: Vous pouvez pas vous imaginer, hein. Elle va plus que bien démarrer cette journée alors.
0: Ah ben c'est génial Fabrice.
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0: C'est donc un nouveau rendez-vous qu'on vous propose en ce lundi matin et tout au long de la saison 6h15, vos bons plans gratuits. Le principe, le voici, il y a à côté de chez vous un événement dont vous souhaitez nous parler. Eh bien c'est ici que vous pouvez le faire. Un marché, une brocante, des portes ouvertes, un concert tous les matins 6h15, on vous donne la parole pour que vous fassiez vous-même la promotion de l'événement en question. Alors deux obligations, l'événement doit être gratuit. Et en Alsace, alors comment procéder? Tout se passe sur WhatsApp au 03 88 25 15 15. Vous nous envoyez un message vocal avec toutes les infos que vous souhaitez mettre en avant. Le lieu, la date, le concept de l'événement, les horaires, bref, toutes les infos pratiques. Vous avez environ 1 minute 30, 2 minutes, c'est pas rien. Et ce message vocal, nous le diffuserons chaque matin sur votre radio ici Alsace. Exemple ce matin d'un certain Hubert.
7: Oui, bonjour, ici Alsace et bonjour Hubert, ravi de vous retrouver ce lundi 24 août.
0: Ça fait plaisir. Sophie.
7: Alors, concernant le bon plan gratuit, je vous propose ce dimanche 30 août à Weyersheim, marché et portes ouvertes. En gros, Weyersheim invite habitants et visiteurs à une journée placée sous le signe de l'artisanat, de la convivialité et du patrimoine. La commune organise son traditionnel marché artisanal, tandis que l'association Sklinderfell ouvre les portes de son site patrimonial pour une journée festive et riche en animation. Le marché artisanal débutera à 10h et tout au long de la journée, les visiteurs pourront aller à la rencontre des artisans et découvrir leurs créations et leur savoir-faire. À midi, une restauration sera proposée dans le jardin de l'école avec...
0: Si vous trouvez que le mec est ennuyeux, vous pouvez le faire avancer plus rapidement, regardez.
7: Hamburger Buns et des spécialités asiatiques et grillades. Et puis à partir de 14h, c'est l'association Sklinderfell qui proposera ses portes.
0: S'amuse avec WhatsApp.
7: Un rendez-vous qui permettra de découvrir ou de redécouvrir le patrimoine et les traditions locales. Cette journée s'inscrit dans la volonté de l'association de faire vivre et transmettre le patrimoine alsacien. Les visiteurs pourront profiter de cette ouverture pour découvrir la maison archaïque.
0: Voilà, c'est à Weyersheim que tout se passera. Je me suis mis en x1,5 et x2. Vous n'hésitez pas, dès que vous avez des bons plans à partager, des idées de sortie, un événement juste à côté de chez vous, brocante, marché, c'est par WhatsApp que tout cela se déroule désormais. On écoutera vos messages vocaux chaque matin à 6h15 au 03 88 25 15 15.
3: Vous ne pourrez jamais faire aussi long qu'Hubert. Jamais, c'est pas possible, donc allez-y.
0: La case qui est prévue dans mon conducteur, hein, j'emploie les termes techniques, c'est... alors attendez, 2 minutes 30 Sophie, on est d'accord, vous le voyez là en rose.
3: Oui, hein, c'est 2 minutes 30.
0: Je pense que... Ah, elle est peut-être un peu long. Mais bon, on change pas les bonnes habitudes.
3: 4 minutes 30, allez.

0: Les chansons qui font plaisir, les chansons qui font du bien, les chansons qui vous sortent du lit surtout. Ici Alsace, à 6h21, Imagination.
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0: Et direction New York ce matin avec notre Alsacien presque parfait, le nouveau nom de l'Alsacien formidable. Il s'appelle Yannick Guillemot. Originaire d'Oberschaffelsheim, il vit à New York depuis 13 ans et malgré la distance, il n'oublie pas ses racines et son racing. Yannick, au micro ici Alsace de Charlie Weber.
3: Bonjour Yannick.
4: Bonjour Charlie.
3: Comment on part d'Oberschaffelsheim direction New York pour changer de vie comme ça?
4: J'ai eu la chance d'avoir accès à des stages. J'étais en école d'ingénieur à Belfort. Je cherchais à faire un stage dans un pays anglophone. Dans le passé, plus que maintenant, il y avait la possibilité aussi de continuer l'aventure aux États-Unis avec des entreprises qui sponsorisent des visas. Et donc j'ai bossé dans une boîte des techs. Je suis ingénieur web. J'ai bossé dans une boîte qui s'appelle Squarespace. Et en postulant chez eux, on n'avait pas de certitude, mais on a fait tous les procédures de visa et voilà, ça fait 13 ans maintenant que je suis ici et maintenant j'ai la carte verte, donc c'est moins stressant.
3: Et même en habitant du côté de New York, est-ce qu'on est plus team cathédrale de Strasbourg ou Empire State Building?
4: Ah non, cathédrale de Strasbourg et le sapin de Noël aussi.
3: Ouais, voilà.
4: Souvenir, parce que celui de New York, il est petit.
3: Ah voilà, hein, exactement.
4: Il est toujours plus petit.
3: Comment vous vivez l'Alsace au quotidien aux États-Unis?
4: Il y a beaucoup de restaurants à New York, donc j'aime y aller manger des petits plats alsaciens. Beaucoup de groupes WhatsApp avec les amis, à parler de tout, à parler de la région. Un groupe de foot qui représente l'Alsace et qui représente le Racing avec qui j'ai joué pendant des années. Et on reste en contact, quoi. C'est comme ça qu'on reste attaché à la région et qu'on n'oublie pas ses racines.
3: Et en parlant des repas dans les petits restos alsaciens à New York, elles sont bonnes les tartes flambées là-bas ou pas?
4: Ouais, non, ça n'a rien à voir. Mais j'ai un ami justement de ce groupe qui faisait ça au marché de Noël. À un moment donné, il y avait un marché de Noël à New York qui représentait Strasbourg et l'Alsace Franchement, il s'est bien débrouillé, hein, parce que après, voilà, ça dépend beaucoup des ingrédients sur place. Et ça rappelait la maison.
3: Et ça fait toujours du bien de se rappeler la maison. Fan du Racing, bien sûr, fan de l'équipe de France. Bien le sûr. Racing, un mot rapidement. Ça vous manque pas trop, la Méno?
4: Si, j'ai fait le déplacement à Madrid pour la Coupe d'Europe. Ça foutait les frissons de représenter le club à l'extérieur. Mais quand j'y rentre à Noël ou pendant l'année, j'essaie toujours de me bloquer quelques matchs. Et ça fait toujours plaisir de revenir à la Méno. Mais voilà, on est branché tôt le matin sur les matchs chaque week-end. Donc
3: ça change pas. Yannick, on va vous laisser vous coucher puisque vous bossez tout à l'heure. Merci en tout cas d'avoir passé ce petit moment avec nous.
4: Merci beaucoup.
3: Et allez les Bleus, hein.
4: Allez les Bleus. Allez Racing.
3: À bientôt Yannick, au revoir.
0: Et allez Racing, bien sûr. Racing qui, hélas, s'est incliné vendredi face à Marseille, défaite 4-0. Le débrief ce soir dans 100% Racing aux côtés de Laurent Weisskopf et puis tout à l'heure à 7h40 avec Rudy Carlier, notre consultant foot. Et enfin, notez que Charlie Weber va lui aussi nous rejoindre. Il sera désormais avec nous tous les matins de 8h à 9h. Alors Charlie, on vous dit, Charlie, parce qu'on vous voit à l'antenne, vous savez, c'est ça là. La bienséance. On vous dit à tout à l'heure, Charlie. Là, c'est Céline Dion. Bonjour, pardon, merci, cette toute dernière chanson. Bon réveil.
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0: Ça approche à grands pas, hein. Ces concerts à Paris, le premier, ce sera le 12 septembre prochain. Ici Alsace, Céline Dion dans vos oreilles à 6h27. Dans 3 bonnes minutes, toute l'actu de la région. Et puis dans une minute, l'actu astrale, l'horoscope de Catherine Viguier, ça arrive.
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0: La tendance astrale de ce 24 août, Catherine Viguier, bonjour.
4: Bonjour Hubert, bonjour à tous.
0: Et vous nous dites qu'aujourd'hui les Vierges sont valorisées.
4: Le soleil visite le signe de la Vierge jusqu'au 23 septembre. Bélier, eh bien peu à peu vos priorités sont une organisation au top et vous veillez aussi sur votre santé. Taureau, excellente période avec des joies liées à un être aimé et aux enfants. Gémeaux, vous êtes aidé, vous appréciez de n'être pas seul pour gérer vos ressources. Cancer, gare aux emballements, faites attention à ce que vos mots ne dépassent pas vos pensées. Lion, l'accent est mis sur vos gains, votre argent vous permet de bâtir un projet tout neuf. Vierge, à vous de jouer. En cette période anniversaire, révélez-vous à l'intérieur et à l'extérieur. Balance, face à une décision à prendre, ne brûlez pas les étapes, sachez patienter. Scorpion, c'est avec un regain d'énergie que vous achevez ce mois d'août. Sagittaire, les finances sont d'actualité et si vous attendez un retour côté travail, eh bien vous l'aurez. Capricorne, essayez de négocier côté job et en couple, essayez aussi de vous entendre. Verseau, cette fin août met l'accent sur vos possessions financières et spirituelles. Poisson, vous pourriez faire la rencontre du siècle ou signer le contrat de votre vie. Et pour nous tous, on espère se voir offrir le meilleur.
0: Allez, on vous souhaite une excellente journée. Un grand merci Catherine, on vous retrouve à tout moment sur l'appli ici. Et sinon, demain matin, juste avant 6h30.
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0: Excellent début de journée avec Ici Alsace. Allez, à la une ce matin, Sophie.
5: Les débuts ratés du Racing Club de Strasbourg. Défaite 4-0 vendredi soir en ouverture de la première journée de Ligue 1. Et une dernière place au classement pour débuter cette nouvelle saison 2026-2027. À la une également ce matin, un chiffre plus 80%. C'est l'augmentation des impôts locaux que s'apprête à voter la commune barinoise de Merckvillers-Pechelbronn. Ce soir, après une alerte de la Chambre régionale des comptes, reportage dans le journal de 7h. Et puis, dans un instant, dans l'info d'ici, on parlera de cette interdiction des trottinettes et vélos électriques dans la zone piétonne de Mulhouse. Circulation interdite désormais entre 11h et 20h.
0: Sujet sur lequel vous pourrez réagir tout à l'heure entre 9h et 9h30, aux côtés de Charlie Weber. Ici à Alsace, en ce 24 août, la météo tenait une petite tendance. C'est un peu voilé, un peu nuageux, mais il y aura de très belles éclaircies. Les températures ce matin de 11 à 15. Jusqu'à 28 à Colmar cet après-midi, c'est la maximale. Allez, à 6h30, le tour de l'actu en français dans le monde, le 90 secondes, c'est avec vous, Valentine Letès.
6: Des orages violents arrivent sur toute une moitié sud de la France. 16 départements sont en vigilance orange, de l'Allier jusqu'au Gers à l'ouest et au Var à l'est. Attendez-vous à de puissantes rafales de vent jusqu'à 120 km/h et à de potentielles tornades, prévient Météo France. Contre la venue de Patrick Bruel, de nouveaux maires s'expriment. Celle de Dijon ou encore celui de Laval désapprouve le maintien de sa tournée dans leur ville. Le chanteur est mis en examen dans 4 affaires pour viol, agression sexuelle ou tentative. Est visée par une trentaine de plaintes. Avis aux apprentis des zones rurales, des voitures sans permis en leasing social sont promises par la ministre de la formation professionnelle. professionnelle. Mais dans son interview au Parisien aujourd'hui en France, Sabrina Roubache ne dit encore ni quand ni combien de voitures seront proposées en location à bas coût. Un 20e candidat à l'élection présidentielle, Raphaël Glucksmann, met fin au suspense. L'eurodéputé de gauche s'est déclaré officiellement hier soir aux 20h de TF1. 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Pire semaine de l'année pour certains, magique pour d'autres. L'Ultra Trail du Mont Blanc commence en Haute-Savoie pour une semaine de course dans le massif. Probablement la dernière année sous ce format, puisque le maire de Chamonix entend réduire l'événement trop grand désormais pour sa ville. Comme beaucoup, vous les avez sûrement découverts pendant les Jeux Paralympiques de Paris. Les Bleus du Cécifoot, le football pour déficients visuels. Nos Français sont désormais double champions d'Europe après leur victoire 1-0 hier soir face aux Anglais.
5: Dans l'info d'ici en Alsace ce matin, on parle de cette nouvelle interdiction dans la zone piétonne de Mulhouse. Désormais, les conducteurs de trottinettes de vélo électrique sont priés de mettre pied à terre sous peine d'amende, car ces engins qui peuvent atteindre plus de 30 km à l'heure sont interdits de circulation entre 11h et 20h. C'était une promesse de campagne du maire de Mulhouse, Frédéric Marquet. Et avant les sanctions, la police municipale fait de la prévention, Guillaume Schum.
7: Des contrôles sont actuellement menés par la police municipale en zone piétonne. Cette dame en vélo électrique est priée de poser le pied.
8: C'est interdit. D'accord ? Merci madame, bonne journée.
7: Une décision qui agace cet utilisateur de trottinette électrique. Pas question de poser le pied, il n'ira finalement plus dans le centre piéton de Mulhouse.
9: Ça me dérange un petit peu, j'ai l'habitude d'aller faire mon petit tour pour voir un petit peu les magasins de trottinette. On a fait demi-tour, maintenant je le sais, je ne vais plus passer et puis voilà.
7: Cette autre utilisatrice de trottinette électrique vient de se faire rappeler à l'ordre par les policiers municipaux. Plus question pour elle donc d'utiliser son engin en zone piétonne, une déception pour cette vendeuse en centre-ville.
10: Je serais obligée de pousser, je vais perdre un peu de temps si je travaille, quelque chose comme ça, voilà.
7: Pour d'autres utilisateurs de trottinettes électriques, c'est une bonne chose.
11: Déjà, moi, j'ai des points de suture à cause de la trottinette. Ben oui, c'est bien pour la sécurité de tout le monde.
7: Sur la place de la Réunion, cet utilisateur de trottinettes électriques salue cette décision pour une raison bien particulière.
12: En trottinette, ça part dans tous les sens et c'est dangereux. Moi-même, je l'ai constaté. C'est-à-dire que j'ai failli renverser des gens. Donc voilà, c'est très bien.
7: Du côté des piétons qui flânent dans le centre-ville de Mulhouse, cette mesure est aussi bien perçue, comme le souligne Maxime.
13: C'est très bien qu'il n'y ait pas de trottinette. Moi, je trouve ça très dangereux. C'est des enfants qui débarquent, il y a un mec qui passe à 40 en trottinette, c'est hyper dangereux. Hein. Voilà, il y a plein d'accidents. Ça serait un plus qu'il n'y ait plus de trottinette en ville, quoi.
7: À Mulhouse, cette mesure d'interdiction du vélo et trottinette électrique s'appliquait avant le mercredi et samedi en zone piétonne. C'est désormais tous les jours entre 11h et 20h au nom de la sécurité de tous. Ludovic Roux est le directeur de la police municipale.
14: Vous sortez d'un commerce et vous êtes frôlé par une trottinette ou un vélo. Ça se joue à 5-10 cm. Vous vous faites percuter. La trottinette va à 25. Ça fait mal. Et on a beaucoup de commerçants qui nous remontent ces faits-là. Des gens qui aussi sont piétons et qui s'en plaignent. Donc on ne veut pas d'accident.
7: Pour les livreurs de repas en vélo électrique, ils sont nombreux à Mulhouse. Ils doivent aussi descendre de leur engin. Il y a eu une discussion avec les plateformes. Philippe Dorelli, l'adjoint à la voirie à la mairie de Mulhouse.
15: Eux, ils sont conscients du problème que représente ce genre d'engin. Les livreurs ont l'information que cette zone est interdite s'ils utilisent tel ou tel engin.
7: Et pour le vélo musculaire, sans assistance électrique, l'utilisateur doit rouler au pas.
5: Et en ce qui concerne les livraisons par vélo cargo, elles sont désormais uniquement autorisées entre 7h et 11h. Et à Colmar, les trottinettes et les vélos électriques doivent respecter la vitesse de 6 km à l'heure dans tout le centre-ville.
0: Et donc cette interdiction des trottinettes électriques dans le centre-ville de Mulhouse, vous réagirez tout à l'heure entre 9h et 9h30 sur votre radio ici Alsace. Vous pouvez d'ores et déjà vous exprimer par messages vocaux sur WhatsApp au 03 88 25 15 15.
5: La météo pour ce lundi.
0: Avec un ciel un peu voilé, un peu nuageux tout au long de la journée, mais aussi très lumineux avec de très beaux passages ensoleillés selon les prévisions de Météo France Alsace. Les éclaircies seront plus prononcées dans le Haut-Rhin que dans le Bas-Rhin et surtout cet après-midi. Pour les températures en ce moment, elles affichent entre 10 et 15. Où que vous soyez en Alsace, on avait un 10 à Rosheim. Message laissé par Myriam sur notre page Facebook. Là aussi, la météo, on a repris les bonnes habitudes. On l'a fait ensemble sur nos réseaux sociaux. Cet après-midi, ça va grimper maximal pour Colmar avec 28.
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0: J'ai l'impression que c'est encore les vacances, hein. Puisque sur les routes d'Alsace, les conditions sont fluides, pas de fortes perturbations, pas de ralentissement à vous signaler. Tant mieux, pourvu que ça dure. Si ça change, je vous tiens informé et vous aussi à tout moment, vous pouvez, grâce à notre ligne info trafic que je vous donne, si c'est la première fois que vous écoutez ici Alsace, 03 88 25 02 02. J'aperçois un tout petit point orange à hauteur d'Orchtet, on est dans le Bas-Rhin, au nord de Brumath, c'est sur le réseau secondaire, c'est la départementale 519, ça coince un tout petit peu.
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0: La guitare. J'avais l'impression d'être sur la plage, là, vous voyez. Ici Alsace. C'est beau. Gold, laissez-nous chanter Ici Alsace. Soyez les bienvenus. C'est la reprise aujourd'hui. On est ravis d'être à vos côtés. Si c'est la reprise pour vous, bon courage. 6h37.

0: Là aussi, un classique de chez classique hein, pour débuter cette semaine. C'est la reprise ici Alsace. Gold, laissez-nous chanter. Il est 6h41.
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0: On vous souhaite la bienvenue, vous qui nous rejoignez ici à Alsace, 7h-20. Une petite pensée, un clin d'œil à Kevin. Kevin, fidèle auditeur ici à Alsace, un fidèle de la météo aussi sur notre page Facebook. C'est son anniversaire aujourd'hui. On l'embrasse. Bel anniversaire à vous, Kevin. Allez, avant 7h, sur votre radio ici à Alsace, il y aura le mot du jour de Jonathan Val. Et en ce 24 août, la reprise. Cette circonstance, c'est notre cas, c'est peut-être aussi votre cas. On vous souhaite un bon courage. Il y aura aussi les 3 plus de Pierre Nus. Au menu ce matin, des travaux à l'or, un nouveau giratoire à Kurtzenhouse et la piste du canal de la Bruche qui est fermée. Les précisions de Pierre à 6h50. Et puis dans 3 minutes, les conseils de notre vétérinaire, le docteur Fabin, qui reprend du service en ce lundi matin. Comment bien préparer la rentrée avec son chien? Autrement dit, comment lui réapprendre à rester seul après des vacances où vous avez sans doute passé beaucoup, beaucoup de temps avec lui. Les précisions de notre veto arrivent dans la playlist ici Alsace. Et Pierre David. Ça arrive dans les prochaines minutes. Il y aura aussi du Patrick Fiori. Ce sera avant 7h.
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0: Nos voisins du Rhin, c'est le retour de notre chronique sur ce qu'il se passe de l'autre côté de la frontière, en Allemagne et en Suisse. Et après une sécheresse record en France, Sophie, on s'intéresse ce matin à ce qui se passe en Suisse cet été.
5: Comme la France, la Suisse vit cet été une sécheresse record et c'est d'autant plus important de le souligner que le pays a toujours été considéré comme le château d'eau de l'Europe avec ses montagnes, ses nombreux lacs et rivières et puis le Rhin, bien sûr, qui prend sa source dans les Alpes suisses. Oui, mais voilà, cette année, nos voisins constatent que ce que nous, en Alsace, nous avons constater la baisse inexorable du niveau du Rhin, à Bâle par exemple, et des niveaux de cours d'eau historiquement bas. 11 stations de mesure ont enregistré un minimum historique en juillet, nous raconte la radio-télévision suisse, la RTS. Une station sur 5 a enregistré un niveau bas record pour la période allant du 1er avril au 31 juillet. Selon l'Office fédéral de l'environnement, et la situation ne s'est pas arrangée au mois d'août, bien au contraire, avec une énième vague de chaleur. Dans le nord des Alpes, le débit de la plupart des cours d'eau a rarement été aussi faible. Et à Bâle, les débits du Rhin sont restés inférieurs à la moyenne pluriannuelle depuis le début de l'année, à l'exception du mois de février.
0: Et il n'y a pas que les cours d'eau qui changent d'aspect avec la sécheresse, Sophie.
5: Les niveaux de nombreux lacs sont aussi exceptionnellement bas, relève l'Office fédéral de l'environnement suisse. Exemple avec les lacs de Constance, de Zurich, de Zoug et le lac Majeur, proche de la frontière avec l'Italie. De plus petits lacs sont également concernés. Malgré cette situation, la Suisse dispose toujours d'abondantes ressources hydrique, mais ça ne signifie pas pour autant que rien ne changera à l'avenir. Avec le changement climatique, l'apport d'eau issue de la fonte des neiges et des glaciers ne va pas cesser de diminuer. Cet été 2026 a déjà des conséquences politiques. En Suisse, une stratégie nationale de gestion de l'eau est en cours d'élaboration pour parler notamment du partage de l'eau, y compris avec les voisins, Allemagne, Suisse et France. Et le Conseil fédéral sera amené à la voter en 2027.
0: Ne rien rater de l'autre côté de la frontière, nos voisins du Rhin, chaque matin, votre rendez-vous ici Alsace, il est 6h44, la reprise aujourd'hui, reprise de toutes vos émissions, y compris celle-ci, 11h midi.
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0: Fini les longues vacances d'été où vous passiez en famille et avec votre chien vos journées à la plage ou au jardin. Avec la rentrée en ce lundi 24 août, nos chiens vont devoir réapprendre à rester seuls. Bonjour docteur Fabin, ravi de vous retrouver pour cette nouvelle saison. Alors avec la rentrée docteur, comment éviter le drame de la solitude ?
3: Alors effectivement, le passage brutal d'une présence permanente à une absence de plusieurs heures par jour peut générer un choc émotionnel pour nos chiens. Si vous reprenez le travail du jour au lendemain, ils risquent de paniquer un petit peu. Ils peuvent détruire le mobilier, hurler à la mort ou s'oublier sur le tapis par pur stress. Il faut impérativement recréer de la distance dès aujourd'hui. Pour ça, instaurez des fausses absences. Sortez 10 minutes, puis 20, puis une heure sans lui. Le but est de lui prouver que vous partez, mais que vous revenez toujours. Et surtout, banalisez le départ. Ne lui faites pas de grands câlins dramatiques. Partez dans l'indifférence. Et pareil au retour, c'est la seule façon de lui montrer que l'absence est un non-événement total.
0: Et une fois qu'on a repris le travail, comment peut-on occuper son chien concrètement pour qu'il ne s'ennuie pas et qu'il ne s'attaque pas au pied du canapé ?
3: Essayez de transformer son environnement en un immense jeu de réflexion. Un chien qui dort en vous attendant s'ennuie. Virez sa gamelle classique, donnez-lui sa ration de croquettes dans des jouets distributeurs ou des tapis de fouille juste avant de partir. Il va devoir chercher, renifler, lécher, ce qui va le fatiguer mentalement. Congeler de la pâtée dans un jouet très résistant, ça peut l'occuper pendant plusieurs heures. Vous pouvez aussi cacher des friandises un peu partout dans le salon avant de franchir la porte. L'objectif, c'est que votre départ devienne le signal de la grande chasse au trésor et non plus le début d'une longue déprime.
0: Et côté activité physique, nos rythmes de promenade vont aussi changer avec la reprise. Alors faut-il compenser le manque de temps la semaine par de très longues balades le week-end ?
3: C'est un piège de la rentrée, le syndrome du chien du dimanche. On culpabilise de le laisser la semaine, alors le week-end, on le fait courir pendant 3 heures en forêt. C'est le meilleur moyen de provoquer des tendinites. Votre chien a besoin de régularité. Il vaut mieux se lever 20 minutes plus tôt le matin pour lui offrir une vraie balade dynamique où il peut se vider la tête avant votre départ. Le soir en rentrant, même si vous êtes fatigué, on ressort impérativement pour une bonne balade. Un chien a besoin d'exploration et de stimulation au quotidien, pas juste d'un marathon une fois par semaine.
0: Merci docteur Fabin, vétérinaire ici à Alsace. Bah, la balade, tenez, si vous vous apprêtez à sortir là, à 6h48, on a entre 10, 11, 12 degrés ce matin, donc une petite laine, une petite veste aussi. Bon début de journée, words don't come easy.

0: vous souhaite un excellent début de journée, un bon début de semaine. Avec Ici Alsace, le jour se lève tranquillement, vous aussi peut-être. Et faire David à l'instant, il est 6h51.
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0: Place à vos 3+, vos infos pratiques locales utiles et sympas comme l'an dernier. Même lieu, même heure et même acteur. Bonjour Pierre Nus.
3: Yage de Moria Hubert. Salut Bissama.
0: Ravi de vous retrouver pour chaque matin faire le point sur les événements, les foires, les fêtes, les travaux. Et votre première info concerne justement un chantier dans le Nord Alsace.
3: Pour tous les usagers de la route qui arpentent le secteur de l'Etzelstein, la Petite Pierre, dès aujourd'hui lundi 24 août à 7h du matin jusqu'à vendredi 28 août à 17h, la circulation va être perturbée sur la départementale 122 entre Laure et Schönbourg. La cause, des travaux de pose d'enrobé et de borduration de la chaussée. Alors qu'est-ce que c'est que ça, la borduration? C'est la pose de bordure en béton ou en pierre le long d'une route, tout simplement. Pendant toute la durée du chantier, la départementale 122 sera fermée, mais une déviation est mise en place dans les deux sens de circulation. Il faudra emprunter les départementales 122, 722, 707 et 107. Cet itinéraire de déviation vous fera traverser successivement les communes de Eschbourg, Schönbourg, Bust et Laure.
0: Pierre, pour votre deuxième info, une naissance.
3: Oui, mais pas de couleur rose ou bleue pour la baby shower, mais du bon vieux gris asphalte pour la création d'un nouveau giratoire à Kürzenhuse sur la D37, la route qui vous emmène entre Hurt et Gris. Les travaux vont durer encore toute la semaine jusqu'au 28 août à 18h. On y place un giratoire pour accéder plus facilement au village de Kürzenhuse. Une déviation est mise en place pour les véhicules légers dans les deux sens par la D437. C'est par le centre de la commune de Kürzenhuse. Pareil pour les poids lourds dans les deux sens de circulation, par les D37, la rue du Ride, la D94, la 35, la D29, la D37, via la commune de Virch, par Weyersheim.
0: Et enfin, pour conclure, Pierre, des travaux, mais cela pour les cyclistes.
3: Ah, les adeptes de la Petite Reine et les promeneurs du secteur de la Bruche vont être un peu embêtés. Si vous empruntez habituellement la piste cyclable VCE V05, plus connue sous le nom de l'Eurovélo 5, le long du canal, il va falloir modifier un peu vos habitudes de déplacement. Dès aujourd'hui lundi et jusqu'à mercredi 26 août à 16h30, la piste cyclable sera totalement fermée dans les deux sens de circulation entre Volixa et Arirsch, entre Volxheim et Ergersheim. Cette interruption s'applique en journée, toujours entre 7h30 et 16h30. L'interdiction vaut aussi pour les piétons. Sachez-le, une déviation est mise en place dans les deux sens par les départementales D727, D745 et D30 et par la rue des Vergers, la rue étroite et la rue du Canal.
0: Des infos pratiques locales utiles et sympas, c'est Pierre Nus. Merci Pierre, on vous souhaite une excellente journée. On vous dit à demain matin. Bon café, bon réveil à toutes et tous. Ici Alsace avec dans vos oreilles à 6h54, Patrick Fiori.

0: Je sais où aller, Patrick Fiori, ici Alsace, chanson écrite par l'inévitable
1: Jean-Jacques Goldman.
0: Voilà, on reprend les bonnes habitudes, ça fait plaisir. Merci Jonathan Val. Votre mot va arriver, tenez, dans 30 secondes. La reprise.
1: Oui, pour retrouver les bonnes habitudes, justement.
0: Faut s'y filer, que voulez-vous. Et puis l'actu locale, toute l'actu locale dans le journal de 7h avec les Bleus du Cécy Foot, champion d'Europe. C'était hier à Strasbourg, un sacre sur lequel on revient dans moins de 2 minutes.
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0: 6h58. Goethe Morieux, Jonathan.
1: Goethe Morieux, Hubert. Goethe Morieux, Enola.
0: La leçon d'Alsacien, la leçon quotidienne qui m'avait cruellement manqué. Non, on se moque de moi quand je parle alsacien, mais non, manqué.
1: En plus, faut jamais se moquer.

0: toutes les semaines.
1: Il y en a qui vont.
0: C'est pas si dur.
1: Il y en a qui reprennent aujourd'hui. Oui. Il y en a encore des chanceux qui ont une petite semaine de rab et qui reprendront que lundi prochain.
0: Jetzt geht's bald wieder los. Ça veut dire la reprise est pour bientôt.
2: Ça vient quand même.
0: Ça commence. C'est comme pour le Racing. Jetzt geht's los. Allez hop, on se motive et on y va pour le Wuchung.
1: La leçon d'alsacien, c'est proposée chaque matin par Jonathan Valdur. On vous remercie. On vous dit évidemment à demain. Ciao.
0: Chez Nato.
1: Il est 7h.
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1: L'actu avec vous, Sébastien Cabrita dos Santos, bonjour.
4: Bonjour Hubert, bonjour à tous.
1: Les trottinettes et vélos électriques, pas les bienvenus à certaines heures de la journée dans certaines zones à Mulhouse.
4: Ah, ça vous coûtera bientôt 150 euros si vous circulez avec un deux roues électrique dans le secteur piéton entre 11h le matin et 20h le soir. Ces engins peuvent atteindre des vitesses très importantes, jusqu'à 25 km/h, voire plus quand débridés, et sont, selon le directeur de la police municipale Ludovic Roux, bien trop souvent un frein au vivre ensemble.
5: Il faut pacifier l'espace piéton. Il faut réussir à faire cohabiter ensemble des piétons, des enfants, des mamans, des personnes âgées, des gens qui se déplacent pas forcément vite, qui font pas forcément attention, et des trottinettes, des vélos électriques qui sont des engins qui se déplacent vite, qui sont silencieux et auxquels on ne fait pas forcément attention. Il faut qu'on arrive à faire cohabiter tout ce petit monde ensemble.
6: Pédagogie avant sanction.
5: Pédagogie avant une phase un peu moins sympathique, mais on compte sur les Mulhousiens et les usagers de l'espace piéton pour être raisonnables. Et effectivement, à partir de début septembre, on passera sur une phase un peu plus répressive et on mettra en application l'arrêté sur sa phase, on va dire, contraventionnelle et les amendes.
4: Et il faudra descendre purement et simplement du véhicule pour ne pas être verbalisé. C'est une promesse de campagne du maire Frédéric Marquet qui entre en vigueur. On discute ce matin avec la députée du Haut-Rhin, Brigitte Klinkert, invitée ici à Alsace ce matin à 7h45. Les livraisons pour les vélos cargo sont également désormais uniquement autorisées entre 7h et 11h le matin.
1: La ville de Merckwiller-Pechelbronn, dos au mur, rappelée à l'ordre par la Cour des comptes.
4: Les conseillers municipaux forcés ou presque de voter une augmentation brutale des impôts locaux ce soir. Plus 80% du simple au double quasiment pour tenter de combler un trou dans les comptes de la commune après des investissements jugés, Arthur Blanc, bien trop importants.
7: Thierry, né ici et qui n'a jamais quitté la commune, est sous le choc en apprenant la nouvelle.
8: Ça fait cher, hein. 80% tout de suite. Hein.
7: Difficile donc d'imaginer maintenant cette nouvelle case dans ses dépenses.
8: Moi je suis au chômage pour l'instant, je cherche du travail aussi, ça va être dur.
7: À quelques mètres de là, Raphaël a poussé un grand cri en apprenant la nouvelle. Clairement, elle va devoir se priver car sa taxe foncière est aux alentours des 500 euros jusque-là. Elle va donc maintenant quasiment doubler.
9: Comment c'est possible que la gestion communale ait été celle qui produit cette situation et cette exigence-là? Qu'on augmente les impôts parce que, je sais pas, on a un projet. Mais là, j'ai pas l'impression.
7: Et pas l'impression non plus d'en voir à l'avenir, car elle n'est même pas sûre que cette hausse vertigineuse puisse lancer de nouveaux projets dans la commune.
9: Si la Cour des comptes exige de la mairie qu'elle augmente ses impôts de 80%, c'est peut-être parce que justement la mairie a consommé beaucoup trop. Et du coup, ça veut dire qu'on va payer 80% pour rien ou pour juste pour éponger une mauvaise gestion.
7: Ce qui est pointé du doigt par la Chambre régionale des comptes, c'est notamment le coût important d'un projet de nouvelle salle multi-activité lancé il y a 4 ans. La mairie va donc devoir voter ce soir cette hausse des impôts fonciers. Sinon, l'État risque de prendre lui-même la décision pour remettre les comptes de la commune dans le vert.
4: Arthur Blanc, le maire de Merckwiller-Pechelbronn, n'a pas à ce stade répondu à nos sollicitations. Le niveau du Rhin a un plus bas historique. Après un été exceptionnellement sec, les galets, d'habitude cachés au fond du fleuve, sont visibles en ce moment. On peut même marcher dessus par endroits. Reportage de Louise Adélaïde Boinard dans l'info d'ici. C'est à 7h30 ce matin. Les conséquences sont importante sur la faune, la flore ou les transports de marchandises. Une semaine pour découvrir les richesses parfois insoupçonnées du pays d'Haguenau. C'est le festival Les Estivales qui recommence. 130 rendez-vous sont organisés, dont des visites dès aujourd'hui à la poterie Siegfried Burger de Souffleneim ou à l'usine de valorisation énergétique de Haguenau-Saverne.
1: Ici Alsace, 7h04, un cadre idyllique à Strasbourg pour asseoir encore un peu plus la domination des Bleus du Cécifoot.
4: À l'équipe de France championne olympique en titre s'offre un deuxième titre de championne d'Europe d'affilée dans une ambiance incroyable au pied du Parlement européen. 1-0 et ça suffit hier soir contre l'Angleterre avec un nouveau but de l'inarrêtable Frédéric Villeroux.
10: Au jeu comme ici, franchement quand tu es chez toi, le public, allez, c'est 60-70% du boulot souvent.

0: Tu vois, Fred, t'abuses. Mais non, non, non, réellement, quand t'as un coup de barre, à un moment, j'ai eu un coup de barre. Voilà, c'est, je sais que ça aide. Tu demandes au public de crier pour récupérer du temps. Aussi, voilà, le public a joué le jeu. Donc, en tout cas, merci au public. Merci à France TV, aux médias, à tout le monde. Vous avez joué le jeu. En tout cas, on vous remercie énormément. Pour nous, c'est important. C'est une mise en lumière du parasport, bien sûr, du CC Foot. Mais par le biais du CC Foot, le parasport est mis en lumière et les personnes en situation de handicap aussi. Donc, voilà. En tout cas, merci à tous.
1: Le capitaine de l'équipe de France de CC Foot, Frédéric Villeroux, meilleur buteur du tournoi avec 6 réalisations au total. Les Bleus décrochent déjà leur ticket pour les prochains Jeux paralympiques dans 2 ans à Los Angeles. Beaucoup moins euphorique dans les vestiaires du Racing. Nos Strasbourgeois balayés en début de week-end par l'Olympique de Marseille au Vélodrome pour le tout premier match de la saison en Ligue 1. Et voilà de sérieux doutes qui déjà se confirment, Luc Dreosto.
2: Le Racing n'avait plus perdu un match de Ligue 1 par 4 buts d'écart depuis 4 ans et une défaite 4-0 à Marseille déjà en mai 2022. Mais à l'époque, c'était le dernier match de la saison et le Racing jouait une place en Coupe d'Europe. Le naufrage de vendredi en seconde mi-temps au Vélodrome est plus inquiétant, mais tout sauf une surprise, il n'y avait que 2 titulaires indiscutables de la saison passée dans le 11 de départ. Et en plus, ils ont failli. Samir El Mourabé, bêtement expulsé, et Guéla Doué impliqué sur 3 des 4 buts marseillais. Le Racing a vendu à prix d'or ses meilleurs joueurs cet été. Le recrutement a été tardif. L'entraîneur Hugo Oliveira semble un peu perdu. Et l'équipe n'est tout simplement pas prête, reconnaît le milieu de terrain Demba Diop.
3: Il y a beaucoup de boulot. C'est une équipe qui se découvre. Beaucoup de nouveaux joueurs. C'est normal. Après, c'est comme ça, on va essayer de relever le défi pour le match prochain, on espère bien.
2: Les 2 défenseurs centraux, Karim Koulibaly et Jaylen Mitchell, qui viennent d'arriver, devraient rapidement être titularisés pour consolider la défense. Mais le chantier paraît plus important dans les autres secteurs du jeu. Le Racing souhaite encore recruter un milieu de terrain et 2 attaquants.
1: Luc Dreosto, on débrief la rencontre ce soir dans votre émission Foot 100% Racing. C'est la première de la saison et ça commence à 18h.
4: Et lui aussi sera de retour 7h40. Notre consultant foot, Rudy Carlier, pour là aussi débriefer cette lourde défaite vendredi.
1: Et puis à seulement 21 ans, Alex Lagnier écrit déjà l'histoire du badminton. Le joueur de l'ASPTT Strasbourg devient le tout premier français à devenir champion du monde. Il atomise purement simplement au final le japonais Naraoka. 2-7 gagnant, ça suffit hier. 21-11. Il est 7h07.
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1: Un peu tout aujourd'hui dans le ciel alsacien.
4: Eh ben. Des nuages, c'est exactement ça. Des éclaircies, parfois. Alors, ça restera sec. Le temps aujourd'hui est sans pluie, mais il y a effectivement un petit voile nuageux. C'est déjà le cas ce matin. Il y aura de belles éclaircies cet après-midi, majoritairement dans le Haut-Rhin. Il y en aura aussi dans le Bas-Rhin, mais elles seront un peu moins généreuses. Température en ce tout début de journée, entre 10 et 15. Vous avez dans le Bas-Rhin, à Salles, chez Jean-Paul par exemple, 11 degrés actuellement. Message laissé sur notre page Facebook. On vous lit comme chaque matin jusqu'à 9h. À Colmar, 28 cet après-midi, c'est la maximale. En Alsace-Bossu, secteur Sarre-Union, Niederbronn-les-Bains, 25. À Wissembourg, vous aurez 26. On vous souhaite une excellente journée. Si vous êtes au volant actuellement, on fait le point sur vos conditions de circulation. Toujours ces quelques ralentissements sur la départementale 519, réseau secondaire au nord de Brumath, dans le Bas-Rhin donc, à hauteur d'Orchtet et en direction de Brumath. Ailleurs, ça semble rouler. Pas trop mal, pas de fortes perturbations ce lundi 24 août, c'est pas tout à fait la reprise. La rentrée scolaire, on le rappelle, ce sera mardi prochain en Alsace, donc d'ici là, peut-être des conditions plutôt fluides. En tout cas, ça se confirme ce matin. Si à tout moment, les conditions changent, si vous constatez quoi que ce soit sur votre trajet, ayez le réflexe ici Alsace, 03 88 25 02 02.
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4: Ça ne change pas. L'actu local, la musique, la bonne humeur. On est là pour vous accompagner. Courage à vous donc si c'est la reprise en ce lundi 24 août. On espère que l'été s'est bien passé. Et si vous avez la chance d'être encore en vacances, eh bien dormez, repartez vous coucher, s'il vous plaît. Repartez vous coucher. Si vous ne faites pas pour vous, faites-le pour nous. L'Erita Mitsuko, c'est comme ça. On s'écoutera aussi Florent Pagny avant 7h30 avec Ma liberté de penser. Belle journée, bon lundi.

0: Rita Mitsouko, c'est comme ça. Un bon début de journée, ça aide à sortir du lit et à débuter cette journée. Bonne reprise à vous.
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0: Car oui, c'est la reprise pour votre radio Ici Alsace. On est là pour vous accompagner, l'actu local, la musique, la bonne humeur, ensemble au moins jusqu'à 9h avec vous, notamment Sébastien. Ça va, ça a été ces vacances du mois d'août?
3: Franchement,
0: trop courte. Ce qu'on disait tout à l'heure.
3: Ouais, bah après vous m'avez manqué quand même. Hein.
0: Vous aussi Sébastien. Ah, c'est gentil. Vous nous avez cruellement manqué. Le réveil ce matin?
3: Super.
0: Ouais.
3: Ah ouais, dormi comme un loir. Ouais, l'une des meilleures nuits de l'année.
0: Hein. Donc je vois en vous comme une pointe d'ironie.
3: Bah c'est un classique quand même. Hein. Avant la première matinale, un petit peu de stress, de la rentrée, un petit peu d'excitation de vous retrouver. Donc ouais, bon, les petites heures et demie de sommeil.
0: Ah
3: on
0: oui.
3: va dire que ça suffit.
0: Ah ça pique. Allez, bon en tout cas, ça ne se voit pas sur votre visage. Vous êtes très alerte, Sébastien. On trouvera une autre personne très alerte tout à l'heure. Charlie Weber, nouveauté ici à Alsace, dans une heure, à partir de 8h. Il sera avec nous désormais tous les matins de 8h à 9h. La table du studio va s'élargir pour l'accueillir. Charlie nous rejoindra chaque matin pour co-animer. Il nous présentera notamment son Alsacien presque parfait. Tenez, ce matin, à 8h20, ce sera l'Alsacien Rémi Garanger, artisan de la victoire des Bleus hier au championnat d'Europe de Cécifoot. Finale au pied du Parlement européen à Strasbourg. Vous l'avez entendu dans le journal de 7h. Ce sera donc Rémi Garanger, l'Alsacien presque parfait de Charlie Weber. Et puis avant 7h30, on retrouvera aussi David Ossiou pour son œil. Sujet d'actualité qu'il va traiter dans une poignée de minutes.
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0: Et là, on vous gâte.
3: Ah, le bretzel.
0: Il est de retour. Eh oui, parce que c'est vrai que tout
4: ça
0: l'été.
4: Ça m'avait manqué.
0: Ouais, on a fait le jeu de l'intro tout au long de l'été. Quelques notes de musique, faire trouver soit la chanson.
3: C'est sympa aussi.
0: Ouais. Mais le bretzel, pas bretzel. Là, on s'attaque au vrai. Le retour de votre jeu, il est de retour. Je vais vous faire des propositions dans un instant. À vous de me dire si ces propositions sont alsaciennes, donc bretzel, ou pas alsaciennes, donc pas bretzel. Par exemple, Matt Pokora, vous me dites.
4: Bretzel.
0: Oui, chanteur strasbourgeois.
3: On est un peu rouillé quand même.
0: J'ai eu peur de prendre un vent. Je me suis dit, je vais prendre un vent de bon matin là. Non. Bon, à gagner ce matin, on a 4 entrées pour la foire européenne de Strasbourg. Un événement en partenariat avec Ici Alsace. La foire qui débute le 4 septembre. C'est pas ce vendredi, mais celui d'après. Alors, je vous dis à tout de suite, vous nous appelez 03 88 25 15 15.
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0: 7h15, le point sur vos conditions de circulation comme chaque matin. Alors, on le disait il y a quelques minutes, franchement, c'est d'une fluidité, j'allais dire totale, quasi totale, parce que si vous avez, vous, quelques bouchons, c'est pas tout à fait fluide, hein, vous l'imaginez. Mais là, de ce que j'aperçois sur les écrans, franchement, les conditions sont bonnes en ce lundi. C'est pas la reprise pour tout le monde, il y a quelques chanceux qui profitent encore des vacances, et tant mieux pour vous, tant mieux pour eux, profitez bien. Si vous êtes au volant, ici à Alsace, c'est à vos côtés chaque jour. Le point sur vos conditions de circulation, c'est au 03 88 25 02 02. Allez, mon œil avec vous, David Ossiou. La rentrée scolaire, c'est dans une semaine, mardi 1er septembre, et l'éducation nationale n'a pas l'air d'être prête.
5: Vous savez, je n'aimerais pas être proviseur en ce moment, prof non plus, parce que pendant qu'une bonne partie d'entre nous était en vacances, l'éducation nationale s'est fait pirater. Des hackers sont entrés dans ces systèmes informatiques, ont récupéré des données, et depuis, pour sécuriser tout ça, le ministère a dû couper ou limiter l'accès à certains outils. Vous avez dans plusieurs académies des chefs d'établissement qui reprennent le travail sans messagerie, sans certaines applications administratives. Il y a un proviseur qui a trouvé une bonne expression pour ça. Chômage technique, dit-il. Exemple tout simple. Pour joindre un parent, il faut son numéro de téléphone, stocké sur un serveur inaccessible. Même chose pour vérifier les affectations des enseignants. Tout ça donc à quelques jours de la rentrée. Ce qui m'interpelle surtout, c'est que cette attaque arrive juste après une autre, celle qui a touché les impôts. On parle pas de deux petites administrations, hein, mais bien de deux piliers du pays, les impôts, l'argent qui permet à l'État de fonctionner, et l'éducation nationale, l'école de nos enfants, de nos petits-enfants. En quelques jours, les deux ont été victimes de pirates informatiques. Alors évidemment, il ne s'agit pas de dire que c'était mieux avant. Qui voudrait revenir à la déclaration d'impôts en papier et qui regrette vraiment les bulletins scolaires en papier aussi qu'on retrouvait parfois froissés au fond d'un cartable? La numérisation nous a simplifié la vie. Le problème, c'est d'avoir rendu certains services tellement dépendants qu'au moindre gros incident, bien, il n'y a plus de plan B. À quelques jours de la rentrée, l'éducation nationale est donc en train de sécuriser ses serveurs en urgence. Et cette année, avant de vérifier si les élèves ont bien leur stylo et leur cahier, il faudra peut-être commencer par vérifier si les ordinateurs, eux, sont prêts pour la rentrée.
0: Merci beaucoup, David. Votre regard sur l'actualité tous les matins. Votre œil tous les matins. La musique d'ici Alsace, Florent Pagny, ma liberté de penser. Bon début de journée, bon lundi.

0: C'est Florent Pagny, ma liberté de penser ici Alsace, 7h21, on joue.
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0: Vous avez vu l'enthousiasme? On est heureux de retrouver ce jeu en ce lundi 24 août et de jouer avec Nicolas de Soulf sous Forêt dans le Barin. Nicolas, bonjour.
3: Bonjour, bonne reprise.
0: Bah, c'est gentil, merci beaucoup, on est de retour. Vous, c'est quoi le programme du jour? C'est la reprise? C'est encore les vacances? C'est fini les vacances?
3: On va dire que c'est un peu fini les vacances, comme aujourd'hui c'est auxiliaire de vie et puis les courses.
0: Et des courses. Et peut-être voilà. Vos places pour la foire européenne de Strasbourg, Nicolas, puisqu'elle débute.
3: Okay.
0: Non pas ce vendredi, mais vendredi prochain, le 4 septembre. Événement avec ici Alsace. Le bretzel, pas bretzel, vous vous souvenez du concept, du principe du jeu, Nicolas?
3: Oui, bien sûr.
0: Des propositions. Si elles sont alsaciennes, vous me dites bretzel. Si c'est pas alsacien, c'est pas bretzel. On va jouer parce que c'est la reprise, parce qu'il est tôt, 7h22, avec les marques de café. Je vous fais des propositions et vous me dites si c'est bretzel ou pas. C'est bon pour vous, Nicolas?
3: Ok, c'est parti.
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0: Les cafés Sati.
3: Ça, c'est bretzel.
0: Mais bien sûr que c'est bretzel. Une bonne réponse. Il m'en faut deux sur les trois propositions. Les cafés Maurice.
3: Je dirais bretzel.
0: Tu pousses le bouchon un peu trop loin, Maurice. Avec le petit joueur.
3: Ok, pas bretzel.
0: Non, c'est belge.
4: C'est gagné.
0: Nicolas, celle-ci, c'est pour vous.
3: Ça va faire.
0: Toute dernière proposition. Il me faut une bonne réponse. Les cafés Henri. Bretzel ou bretzel?
3: Bretzel. Je dirais bretzel.
0: Et c'est gagné, Nicolas. Mais les cafés
3: merci,
0: Henri,
3: merci.
0: Vous voyez la petite étiquette rouge des cafés Henri sur le packaging avec.
3: Oui, je vois ça, ouais. Très bien. Elle c'est bon café, d'ailleurs.
0: Elzos Coffee. C'est ce qui est écrit dessus aussi. Enfin, c'est une des marques. Nicolas, c'est gagné. Voilà, vos entrées pour la foire européenne de Strasbourg le 4 septembre avec ici Alsace. Très heureux de vous gâter. Bonne journée, Nicolas, et merci d'avoir joué avec nous.
3: Merci, bonne continuation.
0: Merci beaucoup.
3: Ici Alsace.
0: À tout bientôt, Nicolas.
3: Au revoir.
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0: Allez, les codes ici à 7h24 et on parle, Sophie, de ces bougies alsaciennes vendues pour aider à protéger la faune et la flore après les incendies de Gironde.
5: Et on en parle avec la créatrice barinoise de la marque Iggy Candel, installée dans la forêt de Haguenau. Bonjour Jenny Schuller.
6: Bonjour.
5: Merci d'être dans le studio d'Ici Alsace en ce lundi matin. Vous avez créé donc cet été deux bougies dont les bénéfices de vente sont reversés à deux associations. Alors d'abord, un mot de ces bougies, elles ont quelque chose de spécial?
6: Non, c'est le même procédé que j'ai habituellement, sauf que les odeurs changent. Là, c'est vraiment aiguille de pin pour LPO et pin des Landes pour Tricolore Carbone.
5: Vous venez de citer donc le nom des deux associations qui vont être aidées grâce aux bénéfices des ventes de ces bougies. Pourquoi vous avez choisi ces deux associations-là?
6: Ben, tout d'abord, il faut demander l'accord quand même pour diffuser leur logo. Et je suis très attachée à tout ce qui est forêt et animaux. Donc et eux, ils ont pas d'assurance pour les aider à rebâtir tout ça. Donc ça me semblait évident en fait de les aider.
5: Ces incendies vous ont beaucoup touché à titre personnel et c'est pour ça que vous avez lancé cette initiative.
6: C'est ça. Ben qui habite en plein cœur de la forêt de Haguenau, ça m'a énormément touchée. Et en fait, j'ai pensé aussi aux gens qui ont perdu tous leurs animaux domestiques en fait.
5: Donc ces deux associations vont, disons, faire des actions pour la faune et la flore, vous l'avez dit. Vous savez déjà à quoi va servir cet argent précisément, ou c'est encore...
6: Bah, je pense que ça va aider à soigner déjà les animaux sauvages qui ont été blessés, et l'autre plus à replanter tout ce qui est arbres aussi qui ont été détruits.
5: Après l'incendie de Gironde donc de cet été, vous avez lancé votre micro-entreprise en 2022 après avoir fait une formation de tourneuse fraiseuse. Quel est le retour finalement ces dernières années? Vous avez toujours encore cette passion?
6: Alors la formation de tourneur fraiseur, je l'ai fait l'année dernière en reconversion professionnelle. Avant, j'étais une simple opératrice en usine et je voulais un métier qui change un peu de l'ordinaire et qui utilise un peu son cerveau.
5: Dernière question, est-ce que ces deux bougies ont déjà fait mouche? Est-ce que vous en avez déjà vendu et du coup vous avez déjà reversé de l'argent aux deux associations?
6: Alors pas encore, je vais le faire fin du mois. Donc là j'ai presque récolté 400 euros pour, on va dire, les deux associations en globalité. Les DNA m'ont donné un bon petit coup de pouce. Et voilà, bah j'espère que ici et grâce à vous, je vais aussi avoir un bon petit coup de pouce pour aider ces deux associations.
5: Et ben on espère aussi que cette interview à Ici Alsace vous aidera également. Merci Jenny Schuller d'avoir été en direct avec nous ce matin. Vous êtes créatrice de bougies à Valbourg dans le Bas-Rhin et vous proposez donc une vente pour soutenir deux associations dont la LPO qui mène des actions après l'incendie de Gironde. Merci beaucoup.
6: Merci à vous.
0: 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Ici Alsace, qui en cette rentrée, en ce lundi 24 août, vous propose d'échanger sur un thème d'actualité. Ce sera entre 9h et 9h30. Au programme aujourd'hui, l'interdiction des trottinettes à Mulhouse. Trottinettes électriques dans le centre-ville de Mulhouse.
4: Et des vélos électriques.
0: Et des vélos électriques dans la zone piétonne pour apaiser. C'est ça, hein, la revendication.
4: Pacifier, nous dit le maire.
0: Parce que ça vous est tous, et ça nous est tous déjà arrivé d'être frôlé par une trotte qui va trop vite. Tout simplement, un vélo qui là aussi va un peu trop. Non mais attendez, ça vous est jamais arrivé, Sébastien?
4: Il y a débat.
0: Sophie, ça vous est jamais arrivé?
5: Moi j'ai déjà vu Hubert me dépasser avec une trotte.
4: Avec un vélo normal.
0: Sophie était à l'électrique, j'étais à vélo musculaire. On était, c'est quoi, c'était l'école du Hague? Vous vous souvenez? Et il y avait derrière nous un petit pocket char.
5: Sauf que c'était moi sur le vélo musculaire, en fait.
0: dans la zone piétonne de Mulhouse. Interdiction prochaine des trottes électriques et des vélos électriques aussi, donc, pardon.
4: Ouais, affirmative, mon colonel.
0: Alors, est-ce une bonne ou une mauvaise idée? Vous venez en parler ce matin entre 9h et 9h30, mais laissez-nous d'ores et déjà vos messages vocaux sur WhatsApp au 03 88 25 15 15. Ce sera à vos côtés, Sébastien, tout à l'heure, et aux côtés aussi de Charlie Weber. Pour prolonger ce débat, notez qu'à 7h45, nous recevons la
4: Brigitte Klinker, la députée du Haut-Rhin,
0: pour échanger sur ce sujet. L'interdiction prochaine des trottes électriques. Pour le moment, on est sur de la prévention, on est bien d'accord. Les forces de l'ordre...
4: Oui, ça va rentrer en vigueur dans les tout prochains jours, effectivement. Mais pour l'instant, évidemment, séance de pédagogie des forces de l'ordre qui vous indique qu'il sera bientôt interdit de circuler en trottinette et en vélo électrique.
0: 03 88 25 15 15, vos messages vocaux sur WhatsApp. Ça, c'est ce qui vous attend dans la prochaine demi-heure. C'est Bruno Mars avec I Just Might. L'une des chansons de l'été. Et nous, on prolonge le plaisir en ce lundi matin. Soyez les bienvenus.

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3: Très bon début de journée ici Alsace. Lundi 24 août, dans l'actualité ce matin, Sébastien.
4: Les impôts qui risquent bien d'augmenter drastiquement à Marcquevillers, Pechalbronn, les conseillers municipaux doivent voter une augmentation de 80% ce soir après des investissements jugés trop importants par la Chambre régionale des comptes. Les trottinettes et les vélos électriques indésirables, effectivement à Mulhouse, ce sera dès les prochains jours complètement interdit de circuler dans le secteur piéton entre 11h le matin et 20h le soir sous peine d'amende. 150 euros à régler pour les contrevenants. La députée du Haut-Rhin, Brigitte Klinkert, est la première invitée ici à Alsace de la saison. C'est dans un quart d'heure maintenant. La sensation également dans l'actualité, la sensation Alex Lagnier, tout premier français à devenir champion du monde de badminton. Il s'entraîne chez nous à la SPTT Strasbourg. Et puis le Rhin presque à sec. On y revient dans un instant.
3: On reviendra aussi sur la lourde défaite du Racing Club de Strasbourg vendredi face à l'Olympique de Marseille. 4-0, c'était au Vélodrome. C'est Rudy Carlier qui reprend du service, notre consultant foot et ancien joueur du Racing Club de Strasbourg. Il sera avec nous dans une dizaine de minutes, ce sera précisément à 7h40. Et puis, laissez-nous vos messages météo sur notre page Facebook. On reprend les bonnes habitudes là aussi. Quel temps, quelle température du côté de chez vous? Je vois à Youngles chez Yves du 14,4 ce matin. Allez, le tour de l'actu en France et dans le monde, le 90 secondes, Valentine Letès.
5: De potentielles tornades, des vents jusqu'à 120 km/h et de la grêle. 16 départements de la moitié sud sont en vigilance orange pour des orages violents cet après-midi. Vous avez la carte sur ici.fr. Mais la prudence est de rigueur, de la Vendée à la Bourgogne, insiste Météo France, tant leur localisation interprévisible. Et déjà des dégâts dans le sud-ouest. 7500 foyers privés d'électricité dans les Landes. Une portion de l'autoroute A641 fermée. Des départs de feux et des inondations. Selon la préfecture, la commune de Peyrorade est particulièrement touchée. Pour des questions de responsabilité et de décence, le maire de Dijon appelle à son tour Patrick Bruel à reporter sa tournée prévue à l'automne. Le chanteur, mis en examen dans 4 affaires pour viol, agression sexuelle ou tentative, est également visé par une trentaine de plaintes. Un candidat de plus à l'élection présidentielle, l'eurodéputé de gauche Raphaël Glucksmann officialise sa candidature. Il se soumettra à la primaire du Parti Socialiste dans l'objectif, je cite, de refonder la gauche. L'élection présidentielle, c'est dans 8 mois. Des voitures sans permis pour les apprentis des zones rurales. La ministre à la formation professionnelle annonce une nouvelle campagne de leasing social sans donner de date ni le nombre de ces voitures proposées à la location à prix bas. C'est seulement le 5e Français à remporter un Masters 1000 de tennis. Arthur Fils s'impose à Cincinnati aux États-Unis et avec cette victoire, il passe de 21e à la 11e place du classement mondial.
4: L'info d'ici ce matin en Alsace, c'est le niveau du Rhin exceptionnellement bas après un été parmi les plus chauds jamais enregistrés depuis le début des relevés météo. Le fleuve meurtri par la sécheresse à Seltz, notamment Louise Adélaïde Boinard, ça se constate en un coup d'œil.
6: Alors là, les bruits qu'on entend, bah, c'est mis pas sur tout un sol de galets, une plage de galets. En fait, c'est des cailloux normalement qui sont tout au fond du Rhin qu'on ne voit absolument jamais. Là, ils sont vraiment tous à découvert. Et en fait, on peut marcher comme ça pendant quasiment 15-20 mètres depuis le bord jusqu'au milieu du Rhin, en fait. Par un prénom.
7: Christian.
6: Vous êtes du coin?
7: Non, moi je suis de Heurt. Et puis du coup, je me suis dit, tiens, je vais quand même faire un saut pour voir un peu l'état du Rhin. Et franchement, là, je suis impressionné, quoi. Tellement il est bas, je crois que j'ai jamais vu ça. On a déjà eu des sécheresses. Mais là, franchement, comme ce matin, là, c'est impressionnant.
6: On voit plein d'îles, on voit des canards, on voit des cygnes qui sont posés. Et on peut voir leurs pattes qui dépassent de l'eau.
8: C'est bizarre, oui. On peut se situer aussi loin. À la moitié quasiment du. Ouais. D'habitude, on fait avec le ferry. Ouais.
6: Puis l'eau, elle est à 5 cm ouais. À peine par terre, quoi.
8: C'est ça, ouais.
6: Et là, vous avez vos fils, vous pouvez me dire ce qu'ils sont en train de faire?
8: Bah oui, ils sont en train de jouer, lancer des cailloux, patauger dans l'eau. Voilà.
6: Et sur les énormes cailloux qui ont été découverts par l'eau, il y a des plantes. Alors, c'est pas des algues, c'est vraiment des mauvaises herbes qui ont poussé. Et donc vous venez de Berlin, c'est ça?
2: De Berlin, oui. J'ai pris le vélo avec moi dans le train, mais jamais j'ai vu le Rhin comme ça. Tout est arrêté un peu. C'est un peu comme la fin de la monde.
6: Et c'est vrai que la situation, elle est catastrophique. C'est ce que m'a expliqué Jean-Laurent Kistler de Voie Navigable de France.
9: Sur le point limitant le plus bas du Rhin à Kobe en Allemagne, a été enregistré le niveau le plus bas historiquement, effectivement, à l'échelle de Kobe. Il restait 1,10 m d'eau, ce qui n'a jamais été enregistré dans l'histoire.
6: Alors normalement, il y a 2,50 m de profondeur sur ce point, mais le Rhin reprend très doucement des couleurs grâce aux dernières pluies dans les Alpes, mais impossible de savoir si ça va durer.
9: On sait qu'il va pleuvoir, en quelle quantité, ça effectivement c'est très difficile à appréhender. Est-ce qu'on arrivera à atteindre le niveau de l'optimal? Oui, sûrement. À quelle échéance? Ça, personne ne peut le dire.
6: Et puis au niveau du bac de Seltz, on a 2,60 m d'eau au maximum en ce moment.
4: Un reportage Louise Adélaïde Boinard et vidéo à retrouver sur ici.fr.
3: Allez, 7h35. La météo de ce 24 août avec... On a quelques nuages dans le ciel d'Alsace en ce début de journée, mais il y a aussi de beaux coins de ciel bleu. On aperçoit le soleil, les éclaircies sont là et elles seront alors généreuses cet après-midi, surtout dans le Haut-Rhin. Elles le seront un peu moins dans le Bas-Rhin, mais journée lumineuse malgré tout, bien que ce soit timide pour le moment.
4: C'est vous qui êtes lumineux.
3: De température, j'apprécie ces compliments de bon matin, jour de reprise, ça aide, vous voyez. Vous l'êtes tout autant, Sébastien, et vous aussi, Sophie, vous êtes radieuse.
10: Merci, voilà. Hubert Desmarais.
3: Yann qui réalise l'émission, tout pareil, magnifique, bien coiffé. Je déconne. Je plaisante, Yannou, évidemment. C'était cadeau, ça aussi.
10: On espère que Rudy sera radio aussi.
3: Ah, Rudy
10: Carlier. Vocalement, en tout cas.
3: 7h40, est-ce qu'il sera radieux? J'en doute. Après la défaite du Racing, il est beaucoup moins radieux. La température ce matin, de 10 à 15. Et cet après-midi, 28 à Colmar, c'est la maximale. 27 à Strasbourg et Mulhouse. Vous aurez à Wissembourg, 26.
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3: Vous roulez bien ce matin, où vous soyez en Alsace, c'est fluide, c'est du vert sur les écrans, tant mieux, vers Mulhouse, vers Colmar, vers Strasbourg, pas de difficultés particulières. Vous les frontaliers qui allez vers la Suisse actuellement sur la 35, bon, il y a un petit embouteillage à hauteur des Inques qui vous rajoute 6 minutes précisément sur votre habituel trajet. Donc franchement, ça va pour un lundi. Est-ce qu'il y a des choses à nous signaler? Vous n'hésitez pas, 03 88 25 02 02.
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3: C'est un nouvel habillage. Donc, vous voyez, comme vous, je découvre. Et j'apprécie grandement. Il y avait un peu de guitare électrique là, un peu au début, non? Ouais, ça ressemblait à ça. En même temps, je révise les instruments. Régalade. Ça, c'est quoi? C'est du synthé, non?
4: Ouais.
3: À peu près.
4: Tout à fait.
3: Et c'est Jeanne
4: Bass. Synthétiseur.
3: Sauvez-moi, ici Alsace. Bienvenue.

0: Jeanne Masse avec Sauvez-moi ici Alsace, un bon début de journée, il est 7h41.
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0: Le réveil a piqué ce matin, mais oui, pour vous, pour nous aussi, mais on est très heureux d'être à vos côtés, de vous retrouver en ce lundi 24 août, jour de reprise, reprise aussi pour vos chroniques préférées, notamment le voyage dans le temps avec Stéphane Bern. Il est de retour, ce sera juste avant 8h. On va s'intéresser au stéthoscope ce matin, vous savez, cet instrument qui permet aux médecins de mesurer les battements de votre cœur. C'est toujours froid d'ailleurs quand on le met sur le corps, le stéthoscope. Ce sera tout à l'heure. L'invention du stéthoscope. On va aussi, Sébastien, échanger sur cette prochaine interdiction dans le centre-ville de Mulhouse, dans la zone piétonne, des trottinettes électriques.
3: Ouais, ça va arriver très prochainement, dès les prochains jours, dès le mois de septembre. En tout cas, pour les amendes, ça vous coûtera 150 euros si vous circulez dans le centre piéton de la ville avec une trottinette ou un vélo électrique. C'était une promesse du nouveau maire, Frédéric Marquet. Ça va entrer en vigueur. Pour l'instant, c'est séance pédagogique. On en parle avec la députée du Haut-Rhin, Brigitte Klinkert, invitée ici à Alsace dans maintenant 3 minutes.
0: Et avec vous aussi au 03 88 25 15 15, messages vocaux sur WhatsApp, vous nous les laissez et on vous écoutera entre 9h et 9h30 sur ce sujet d'actualité. Et puis il y a Bruno Mars qui arrive aussi dans la playlist ici à Alsace en ce lundi matin pour prolonger l'été. J'ai fait un peu de route cet été, j'ai écouté son album. C'est simple, il n'y a rien acheté. Absolument génial, Bruno Mars, I Just Might, ça arrive dans les prochaines minutes. Voilà un titulaire indiscutable de retour après une longue pause estivale. Rudy Carrier, bonjour.
4: Bonjour, bonjour.
0: Notre consultant foot de retour pour une nouvelle saison tous les matins, 7h40. L'actu du foot et du Racing Club de Strasbourg, ça va, l'été s'est bien passé, Rudy?
4: Bah, l'été s'est super bien passé. Ouais. Vous m'avez manqué, mon cher Hubert, ça s'est bien passé.
3: Menteur.
0: Vous avez aussi beaucoup manqué, Rudy. Alors, l'été s'est bien passé pour vous, un peu moins pour notre Racing Club de Strasbourg qui débute en plus le championnat vendredi par une lourde défaite face à Marseille au Stade Vélodrome, une défaite 4-0. Qu'est-ce qui s'est passé, Rudy?
4: Ça a été une défaite qui était, je vais pas dire écrite, parce que quand le championnat commence, c'est voilà, un nouveau départ. Mais on a vu que la préparation du Racing a été compliquée. C'est une équipe qui a pris énormément de buts pendant la préparation. Donc, ça semblait compliqué d'arriver sur ce premier match de championnat à Marseille et au Vélodrome et de se dire qu'on allait être solide. Et on a vu qu'on a été solide une première mi-temps qui est passable, où on arrive à faire quelque chose. Puis la deuxième mi-temps, on explose complètement et le score est très très lourd.
0: Bon, il y a un carton rouge qui joue en notre défaveur aussi, Samir El Mourabi, bien sûr.
4: Non, ça c'est un tournant du match, mais on prend quand même le premier but en rentrant tout de suite de la mi-temps. Et puis après, oui, il y a ce carton rouge de El Mourabi qui nous fait très mal. Et puis ben voilà, le score est lourd.
0: Vous les avez sentis comment, nos Strasbourgeois, Rudy? Parce que même eux, au sein de l'effectif, et on l'a entendu ce matin, se disent pas encore prêts pour la Ligue 1. Vous partagez ce point de vue?
4: Oui, bah oui.
0: Oui, là, la réalité là, du résultat.
4: Oui, non, mais la réalité, après, ça a été un été mouvementé. Tous les joueurs ne sont pas encore là. Il y a des joueurs qui ont eu des préparations différentes, certains plus longues, certains plus courtes. Donc... on sent que la mayonnaise n'a pas encore pris, ça c'est une évidence. On avait aussi beaucoup de jeunes joueurs. On avait des joueurs cadres, j'ai envie de dire, qui étaient pas prêts non plus sur ce match-là. Je pense notamment à Guéladoué, qui était capitaine, le brassard, qui a pas fait son meilleur match sous le maillot du Racing. Donc forcément, tout ça mis bout à bout, ça fait beaucoup. Il faut être patient et il faut travailler.
0: Et on va travailler pour une longue semaine, puisque le prochain match pour le Racing, c'est face à Lens, et ce sera le premier à la Méno, avec, on l'espère, un meilleur résultat au coup de sifflet final. Rudy, on vous dit à ce soir.
4: Bah, ce soir.
0: Mais bien sûr, le 100% Racing qui revient.
4: C'est reparti.
0: Mais oui, 18h-19h.
4: Oui.
0: Vous avez vu l'enthousiasme?
4: Oui, c'est nouveau.
0: Je suis très dans les aigus ce matin.
4: Ouais,
0: et oui.
4: J'aimerais pas être à la console. Hein.
0: Ah oui, Yann qui réalise l'émission avec le casque, il n'en peut plus. À ce soir, Rudy, 18h.
4: À ce soir.
0: 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Et on vous l'annonce ce soir dans 100% Racing. Il pourrait s'agir d'un... du Racing. Ouais. Je l'ai pas dit. Non, je l'ai pas dit.
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0: 7h46, le pied à terre forcé, Sébastien, pour les utilisateurs de trottinettes et de vélos électriques à Mulhouse.
3: C'était une promesse du maire de la ville, Frédéric Marquet. L'interdiction de circulation des deux roues électriques entre en vigueur dans le centre piéton seulement pendant la journée, entre 11h le matin et 20h le soir. Les amendes vont commencer à tomber dès le mois de septembre. Bonjour Brigitte Klinkert.
7: Bonjour Sébastien, bonjour à tous.
3: Députée du Haut-Rhin, vous avez co-signé une proposition de loi à l'Assemblée nationale pour durcir la loi actuelle sur ces engins électriques. C'est pas un peu radical quand même d'interdire purement et simplement des deux roues dans l'espace public comme ça ?
7: Alors je dois dire que je soutiens vraiment la mesure du maire de Mulhouse parce que je pense que c'est le type de réponse de proximité qu'il faut. Vous savez, je pense qu'un piéton doit pouvoir marcher sereinement dans une zone piétonne sans avoir peur de se faire percuter. Et l'utilisateur d'une trottinette ou d'un vélo électrique doit lui aussi pouvoir circuler dans de bonnes conditions. Mmh. Encore hier soir, je circulais à vélo sur une piste cyclable au centre-ville de Colmar et il y a une trottinette qui arrive en toute blinde à contresens. Je me suis demandé ce qui allait se passer. Et du coup, la trottinette va à contresens sur la voie publique. C'est un vrai danger. Évidemment, je suis pour le soutien au développement des mobilités douces. Je vous le dis, moi-même, j'utilise le vélo. Mais le problème, c'est que beaucoup trop d'usagers ignorent ou méconnaissent d'ailleurs volontairement la réglementation.
3: C'est quoi le vrai souci finalement avec ces véhicules électriques particulièrement ? Parce qu'à Mulhouse, on l'espère avec cette mesure pacifier l'espace public.
7: Alors en fait, il y a de gros soucis de vitesse excessive, de slalom.
3: C'est 25 km/h pour les engins qui ne sont pas débridés, maximum.
7: Exactement. Alors figurez-vous qu'à Colmar, il y a quelques semaines, une trottinette a été arrêtée à 85 km/h. C'est juste pas possible.
3: Oui, mais là, ce sont des délits routiers. C'est pas monsieur, madame, tout le monde qui roule à 80 km/h avec une trottinette électrique.
7: Bien sûr. Mais ce qu'il faut savoir aussi, c'est que les conséquences sont parfois dramatiques, avec des blessés graves, des décès aussi.
3: Vous avez des chiffres sur les accidents, sur les blessés graves ou pires ?
7: Oui, alors j'ai des chiffres qui datent de l'année dernière, 2025. Dans notre pays, ce sont 79 décès de conducteurs de ces engins.
3: Dans le Haut-Rhin ?
7: Non, c'est au niveau national, mais quand même, 79 décès, 21 000 blessés et 900 blessés graves. Mais surtout, ce qu'on constate, c'est une augmentation très très importante, un tiers d'une année sur l'autre.
3: Et qu'est-ce que vous préconisez ? Il faudrait même aller plus loin à vous entendre. Finalement, là, l'interdiction va concerner ces véhicules entre 11h le matin, 20h le soir. Faudrait interdire complètement ?
7: Alors, déjà, moi, je voudrais dire que la sécurité des piétons et la liberté de se déplacer autrement ne doivent pas s'opposer et ne s'opposent d'ailleurs pas. Mmh. Et encadrer, c'est permettre à chacun, piéton, cycliste, utilisateur de trottinette, de partager l'espace public en toute confiance. Et c'est tout le sens du texte que je porte avec des collègues à l'Assemblée nationale. Et j'ai envie de dire que Mulhouse montre qu'au niveau local aussi, on peut agir dans ce sens.
3: Quelles sont les mesures concrètes que vous proposez pour...
7: Alors, j'ai envie de dire, il y en a trois. La première, c'est faire respecter tout simplement les règles existantes. La deuxième, c'est de laisser les collectivités comme Mulhouse prendre les décisions qui s'imposent. C'est au niveau local qu'on voit le mieux ce qu'il faut faire pour pouvoir se déplacer en sécurité. Et puis, troisièmement, c'est renforcer le cadre national. Et c'est pourquoi j'ai co-signé une proposition de loi portée dans ce sens. L'objectif, c'est quoi ? C'est d'instaurer une formation obligatoire à la conduite sur la voie publique, comme d'ailleurs pour un scooter. C'est de renforcer les sanctions et c'est donner plus de pouvoir aux policiers municipaux qui sont eux qui d'habitude interviennent les premiers sur le terrain.
3: Avec l'instauration d'un permis de conduire aussi, on pourrait aller jusque-là ou pas ?
7: Alors là, le texte, c'est une formation obligatoire. C'est de rendre aussi le casque obligatoire, parce que ça serait un vrai sujet. Et vous savez que dans certains départements, les préfets ont rendu pour tous les deux roues le casque obligatoire. Je crois que c'est important parce qu'on voit trop d'accidents avec ensuite eh bien, des conséquences qui sont dramatiques.
3: 150 euros de verbalisation dès le mois de septembre, là à Mulhouse, pour quelqu'un qui ne mettrait pas le pied à terre de sa trottinette ou de son vélo électrique, ça vous paraît cohérent ?
7: Écoutez, moi je pense que c'est une bonne mesure, surtout que là, Mulhouse a mis dans un premier temps une phase de pédagogie en place. Et puis ensuite, lorsqu'un texte est pris, eh bien, la réglementation doit être appliquée.
3: Merci à vous, Madame Brigitte Klinkert. Vous êtes députée Merci. Du Haut-Rhin, de la première circonscription à Colmar. Et vous avez co-signé effectivement cette proposition de loi à l'Assemblée nationale pour durcir la loi actuelle. Merci à vous, Madame la députée.
7: Merci, bonne journée.
0: Vous en pensez quoi, vous, auditeurs ici à Alsace, de ces futures sanctions et de cette future interdiction dans la zone piétonne de Mulhouse, de ces trottes et de ces vélos électriques? 03 88 25 15 15, vos messages vocaux sur WhatsApp. 03 88 25 15 15, messages vocaux sur WhatsApp d'ores et déjà. Et ce sujet d'actualité, on le développera tout à l'heure entre 9h et 9h30. À vos côtés, Sébastien, et aux côtés de Charlie Weber qui va s'installer dans un instant.
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0: Est-ce que Charlie sera désormais avec nous chaque matin de 8h à 9h? Je l'aperçois ou je l'aperçois pas là? Il est dans le coin ou il est pas dans le coin?
9: Il est là.
0: Il est encore dans l'euphorie du CC Foot. Charlie, on lui dit à tout de suite. Avant ça, c'est Bruno Mars. I just might.

0: J'en ai usé et abusé tout au long de l'été. Bruno Mars avec I Just Might, son dernier album absolument génial. Je vous le conseille, il est chaudement recommandé. Ici Alsace qui accueille un certain Charlie Weber.
1: Vous pouvez le refaire, s'il vous plaît.
0: La chance. Un certain, ladies and gentlemen. Yeah, welcome. Merci. To. Enfin, plutôt, Gute Morgen.
2: The main evening of the morning.
0: Charlie Weber. Bonjour, Charlie.
1: Gute Morgen, ça va?
0: Très bien, et vous?
1: Très bien, en grande forme.
0: Ben, on est ravis de vous accueillir. Désormais, notez bien ce rendez-vous. Enfin, ce rendez-vous, c'est plus qu'un rendez-vous.
1: Un long rendez-vous.
0: Un long rendez-vous. Ouais. Hein. 8h, 9h, vous allez vous installer avec nous autour de cette table. Mmh. Et vous allez, apporter votre bonhomie.
1: Oh,
0: votre, c'est trop gentil. Votre douceur.
1: J'ai l'impression que vous avez envie de petit pain, vous aussi, c'est ça? Bonhomie plus petit pain tous les matins, c'est ça ou pas?
0: Vous en avez ramené?
1: Non, c'est Céline, la Big Boss, qui en a ramené 300 d'ailleurs. J'ai vu le paquet, c'est incroyable.
0: On ne peut pas manquer d'appétit. Donc, 8h, 9h, à vos côtés, certes, vous allez apporter votre connaissance et vous allez aussi nous présenter chaque matin un Alsacien presque parfait. C'est qui aujourd'hui?
1: Bon, ce matin, je suis obligé. Hein. Vous savez que je suis un peu impliqué dans le CC Foot en Alsace, voire en France. Hier soir, la France est devenue championne d'Europe au pied du Parlement européen. On va voir le Big Boss du CC Foot quasi français. C'est lui qui a organisé ce championnat d'Europe. C'est Rémi Garanger qui sera avec nous. On va revenir sur cette victoire des Bleus avec le but de Frédéric Villeroux.
0: Il en a marqué combien, lui, des buts là?
1: Il en a marqué 6, je crois. Ouais. Oh. Ouais.
0: Il a encore.
1: Voire plus.
0: Traversé tout le terrain.
1: Il a dribblé, c'est incroyable.
0: Le, le Messi du CC Foot.
1: Le GOAT.
0: Et ce sera avec Rémi Garanger tout à l'heure. 8h20 ici à Alsace, il est 7h57. Dans 30 secondes, c'est Stéphane Bern.
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0: Chaque jour avec Ici Alsace, un peu d'histoire avant l'actualité. Stéphane Bern, bonjour.
5: Bonjour Hubert.
0: Ce matin, on voyage au temps où la médecine et la bienséance ont fait bon ménage.
5: Quand un médecin cherche comment écouter le cœur d'une patiente sans poser directement son oreille sur sa poitrine. Direction 2 siècles d'auscultation. Début 19e siècle, diagnostiquer une maladie pulmonaire reste très artisanal. Les médecins regardent les patients tousser, tapotent le thorax, écoutent vaguement la respiration. Bref, on est parfois plus proche de la devinette que du scanner.
6: En ne confondant pas, est-ce que ça vous chatouille ou est-ce que ça vous gratouille?
5: À l'hôpital Necker, René Laennec examine une jeune femme souffrant de troubles cardiaques. Problème, les méthodes habituelles ne lui apprennent pas grand-chose. Et poser directement l'oreille sur sa poitrine. Le médecin breton juge ça, disons, peu convenable.
7: L'ennui avec moi, c'est que je suis un grand timide.
5: Le 19e siècle adore la science, mais apprécie encore plus la pudeur. Quelques heures plus tôt, près du Louvre, Laennec a observé des enfants jouer avec une poutre en bois. L'un gratte une extrémité pendant que l'autre écoute le son transmis à distance. Le médecin tente alors quelque chose. Il roule une feuille de papier en cylindre, la pose sur la poitrine de sa patiente et écoute à l'autre bout.

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1: On vous souhaite une excellente journée, un très bon lundi ici Alsace le 24 août. Il est 8h.
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1: Les infos à 8h, Sophie Constanzer. En attendant d'importantes pluies, le niveau du Rhin toujours aussi inquiétant.
3: Le Rhin atteint depuis plusieurs semaines déjà son niveau le plus bas jamais enregistré, avec des conséquences bien concrètes dont on a déjà parlé sur Ici Alsace. Le port du Rhin à Strasbourg par exemple tourne au ralenti depuis le mois de juillet car les barges ne peuvent plus naviguer. Et puis cette sécheresse historique amène des images encore jamais vues jusque-là. À plusieurs endroits en Alsace, le lit du Rhin est carrément à sec. La situation s'est encore dégradé en août, selon Jean-Laurent Kistler, chef du service développement de voies navigables de France. Mais on entreperçoit une petite amélioration.
4: On voit une lente remontée du Rhin, notamment due aux précipitations qu'il y a eu sur le massif alpin. Donc on a gagné 35 cm de niveau d'eau sur le Rhin à courant libre. Donc on est encore en deçà, toujours en basse eau bien évidemment, mais par rapport au relevé historiquement bas sur le point dur du Rhin à courant libre de Caube, la situation commence tout doucement à s'améliorer. On a gagné plus de 150 mètres cubes secondes de débit sur le fleuve.
5: C'est à nouveau grâce à ce qui se passe dans les montagnes, dans les Alpes, que le Rhin peut remonter. S'il y a des précipitations en Alsace, ça ne va pas forcément changer grand-chose.
4: C'est le cumul de l'ensemble, mais le système alimentaire est beaucoup plus vaste et diffus sur le massif alpin, où beaucoup d'affluents convergent pour l'alimentation du Rhin. Après, sur tout son parcours, il est alimenté par d'autres rivières, mais l'essentiel vient effectivement des massifs tagneux.
3: Les précipitations sont très attendues et en Suisse également, où le Rhin prend sa source. Les trottinettes et les vélos électriques ne sont plus les bienvenus dans la zone piétonne de Mulhouse. Circulation interdite entre 11h et 20h. Il faut désormais mettre le pied à terre sur les 2,5 km de zone piétonne sous peine d'amende jusqu'à 150 €. Pour l'instant, la police municipale fait de la prévention avant le début de la verbalisation en septembre. C'est plutôt bien accueilli. On l'entendra dans l'info d'ici à 8h30. Brigitte Klinkert, députée du Haut-Rhin, était notre invitée il y a un instant. Elle souhaite renforcer encore les sanctions et rendre obligatoire le casque et une formation à la conduite pour tous les deux roues. La commune de Merckwiller-Pechelbronn dans le Bas-Rhin va voter ce soir une augmentation de ses impôts locaux de l'ordre de 80%. Une mesure imposée fin juillet par un avis de la Chambre régionale des comptes du Grand Est, qui demande à cette commune de plus de 900 habitants de rectifier son budget en cause des investissements jugés trop importants par rapport aux recettes.
1: 7 enfants et 2 éducatrices secourus en haut d'une piste forestière hier soir à Bichevillers-les-Thanes.
3: Les gendarmes de Haute-Montagne de Haut-Rhod sont intervenus rapidement pour débloquer la voiture dans laquelle circulaient les enfants et leurs deux éducatrices. Voiture qui était bloquée par une pierre. Personne n'a heureusement été blessé.
1: Ici Alsace, il est 8h03. C'était l'événement du week-end à Strasbourg, Sophie. Les Bleus du Cécifoot ont été sacrés champions d'Europe.
3: Après avoir remporté il y a 2 ans le titre olympique au pied de la Tour Eiffel, l'équipe de France de Cécifoot a décroché hier un nouveau titre de champion d'Europe. Deuxième titre consécutif. Les Bleus ont battu l'Angleterre 1-0 dans ce stade du Wacken au pied du Parlement européen à Strasbourg. Près de 1000 spectateurs conquis par le Cécifoot 2 ans après les Jeux paralympiques. Louise Adélaïde Boinard.
6: Voilà. Si ça s'exprime tout, on est au taquet. C'était génial.
7: Isabelle est absolument euphorique. Elle a découvert le Cécifoot par hasard pendant les Jeux de Paris, car elle était bénévole lors des compétitions et elle est devenue accro.
6: C'est prenant et ils sont époustouflants. Ouais. Moi, j'ai deux yeux, j'ai deux pieds, je rate toutes les balles. Eux, ils ne voient pas et ils n'en ratent pas une. C'est impressionnant.
7: Juste à côté, Pierre arbore un immense chapeau aux couleurs des Bleus. Il est fan.
8: On habite à Eunheim, donc à côté de Schiltigheim, qui est un grand club de Cécifoot. Donc oui, moi j'ai déjà eu l'occasion d'aller à la rencontre, notamment de nos médaillés, qui sont venus devant une assistance d'une vingtaine de personnes pour présenter leurs médailles. On ne pouvait pas rater ça.
7: Il est donc ému de voir 1000 spectateurs dans le stade, tout comme le footballeur français Martin Baron, honoré d'avoir pu gagner 2 compétitions à la maison.
9: J'estime vraiment la grande chance qu'on a de jouer 2 compétitions majeures consécutives chez nous, ici en France, et ça c'est quelque chose qu'on ne reproduira pas de sitôt. Du coup, ça décuple les énergies et les émotions forcément.
7: Mais il va falloir aller un poil plus loin la prochaine fois, puisque la France a décroché son billet pour les Jeux de Los Angeles hier soir.
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0: C'est l'emblématique capitaine de l'équipe de France de Cécifoot, Frédéric Villeroux, qui a marqué le but de la victoire hier soir au Wacken. Il salue la médiatisation de la compétition qui participe à la reconnaissance du handisport en général. Et bien sûr, il y avait l'emblématique Charlie Weber qui était dans ce stade du Wacken. J'en étais sûr.
1: Il y a encore, je crois.
0: 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On débrief cette entame ratée dans le premier 100% Racing de la saison. On reprend les bonnes habitudes. 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
1: Et en voici un qui devient champion du monde à seulement 21 ans.
0: Alex Lagnier, retenez bien son nom car il incarne la nouvelle génération du badminton français. Le joueur licencié à l'ASPTT Strasbourg est devenu hier le tout premier champion du monde français de badminton à seulement 21 ans. Donc, le Normand qui fait la fierté de son club de formation alsacien. Écoutez la réaction du président du club de l'ASPTT Strasbourg, Julien Fuchs.
2: C'est vraiment incroyable parce que, je veux dire, il y a 10 ans, quand on gagnait un match au championnat du monde, c'était un exploit. Là, je veux dire, ce qu'il a fait, bon, on savait que par rapport à ses résultats, quand il était jeune, il était hors norme. Il était dans les temps de passage pour atteindre les sommets, mais... Comme dit, là, c'est vraiment un exploit. Enfin, je pense qu'on s'en rend pas compte encore. C'est pas tous les jours, les joueurs écrivaient des messages de soutien. Alex, il nous écrit tout le temps. Mais il nous a dit qu'il allait le faire et voilà, il a réussi. Et normalement, on a une journée de championnat le 21 septembre. On a la première journée du championnat de France par équipe. Et normalement, Alex devrait être là. Non, mais voilà, c'est vraiment incroyable.
0: Une grande fierté pour le président du club de badminton de l'ASPTT Strasbourg où il s'entraîne depuis des années. Décidément, il y a du beau monde dans le badminton français. L'ancien pensionnaire du Red Star Mulhouse, Tom Jiquel, a lui été sacré champion du monde en double mixte avec sa partenaire Delphine Delrue.
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0: Allez, des éclaircies ce matin, du soleil.
1: Mais oui, il y a quelques nuages ici ou là, mais dans l'ensemble, c'est plutôt lumineux, début de journée, ce lundi 24 août, et ça se confirmera cet après-midi avec là aussi de larges éclaircies, surtout dans le Haut-Rhin. Le Bas-Rhin sera un peu plus sous les nuages, mais une belle journée lumineuse malgré tout. On a 14 degrés à Schaarbergheim, nous écrit Jacqueline sur notre page Facebook. Ciel bleu, un peu voilé, mais le soleil est là. Bonne reprise à tous, nous écrit Jacqueline. On va remettre les mots à l'endroit, ça va bien se passer. De 11 à 15, c'est la tendance ce matin, et jusqu'à 28, donc cet après-midi pour Colmar, c'est la maximale. À Mulhouse et Strasbourg, comptez 27 aussi à Tagolsheim, dans le Sungo. Le Sungo qui s'apprête à accueillir son premier slow-up, à l'image de ce qui se passe dans le centre Alsace. Mobilité douce, c'est ce dimanche, et on sera amené à en parler tout à l'heure avec le maire de Tagolsheim. Ce sera dans l'événement d'ici, juste après 8h45. Pour vos conditions de circulation, les écrans me disent que ça roule bien. Au Sirac, c'est tout pareil, le PC route de l'Eurométropole strasbourgeoise. On me dit, tout est fluide, RAS, rien à signaler, tant mieux pourvu que ça dure, et ça dure depuis 6h ce matin. Bonne route à toutes et tous, on se tient informés bien sûr, 03 88 25 02 02, la ligne infotrafic de votre radio ici Alsace, en cas de bouchon, en cas de perturbation. À Ezing, c'est toujours rouge quand même, hein, sur l'A35 Sud Alsace, temps de trajet, 20 minutes en plus pour rejoindre la Suisse. Patience.
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1: Allez, on est vraiment ravis de vous accueillir en ce lundi matin. On va vous dévoiler le programme du 8h-9h. Une nouvelle voix qui s'installe, celle de Charlie Weber. Vous l'avez déjà entendu. Mais tout de suite, c'est Niagara Chikiboum.

0: Rocky Boom. En voilà une composition. Niagara ici Alsace à 8h12.
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0: Et je ne suis plus seul désormais. Enfin, je ne l'étais déjà pas. Sophie était là, Sébastien bien sûr. Vous avez toujours été à mes côtés, Sophie.
3: Vous êtes toujours soutenu.
0: Toujours.
3: Et à un moment donné, je me suis dit, est-ce que c'était une bonne idée?
0: Un rempart face à la barbarie. Il y a désormais Charlie. Je disais il y a quelques secondes, nouvelle voix. Charlie, on vous connaît, on vous reconnaît.
4: Oui. Enfin, mais pas le matin, pas le matin.
0: C'est vrai, 8h-9h désormais, donc oui. Avec nous.
4: Et 9h-10h également.
0: Voilà, tout à fait.
4: Avec une voix un peu fatiguée ce matin, je suis désolé.
0: Qu'est-ce qui vous arrive? Vous avez fait quoi?
4: J'ai été speaker du tournoi de l'Euro, à l'Euro Stadium de Cécifoot, championnat d'Europe. Et vu que la France a gagné, j'ai un peu crié.
0: Il a crié allez les bleus, Charlie.
4: Un petit peu.
0: Explique cette voix un peu éraillée ce matin. Alors. Votre Alsacien presque parfait, parce que c'est ça aussi, 8h-9h à vos côtés, votre Alsacien presque parfait à 8h20, en lien avec le Cécifoot.
4: Bien sûr, c'est le big boss justement de ce tournoi, Rémi Garanger, qui est également de la partie pour Paris 2024. Voilà, donc on viendra avec lui sur ce beau moment pendant cette semaine un peu incroyable au pied du Parlement européen et la victoire des Bleus hier soir.
0: Encore une fois,
4: bien sûr,
0: une nouvelle fois champion d'Europe. Et puis vous l'avez dit, 9h-10h, puisque vous continuerez tout à l'heure entre 9h et 10h, et notamment avec ce sujet d'actualité, 9h-9h30, on s'intéresse aux trottinettes électriques.
4: Ah oui, avec cette interdiction au centre piéton de Mulhouse, qu'en pensez-vous? Est-ce qu'il faut mettre le pied à terre? Besoin de casque, besoin de permis? Il y a Evelyne déjà qui réagit sur les réseaux sociaux. Bonjour, au sujet de rendre les zones piétonnes aux piétons, le bon sens et la courtoisie ne suffit jamais si on ne tape pas très fort au porte-monnaie. Nombre de personnes âgées seront terrorisées à l'idée de se déplacer en ville. À un moment, il faut agir. Bonne journée. Merci. N'hésitez pas à réagir vous aussi. WhatsApp 03 88 25 15 15. Et on se donne rendez-vous pour en parler avec vous à partir de 9h.
0: Et là,
4: on joue.
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0: Qui est de retour? Le jeu de votre radio ici Alsace, avec à gagner ce matin, Charlie.
4: 4 invitations pour la foire européenne de Colmar, pas du tout de Strasbourg.
0: Non, c'est fini, ça. Colmar, c'est fini. Ça s'est d'ailleurs
4: c'est
0: très bien passé.
4: À Strasbourg, bien sûr, la foire européenne.
0: Qui débute vendredi, non pas celui-ci, mais vendredi d'après, le 4 septembre. Vos invitations au 03 88 25 15 15, le Bretzel, pas Bretzel, arrive dans moins de 5 minutes.
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0: Ah, on voit que ça rigole, hein, ça rigole fort. Ici Alsace, 8h15, le C'est pas vrai, rendez-vous en Tiernac, c'est avec vous, Aude Razeau, bonjour.
7: Bonjour Hubert, bonjour à tous.
0: Alors Aude, on fait attention aux faux mails de Doctolib, il tourne beaucoup en ce moment.
7: Oui, dernière en date, c'est ma maman qui l'a reçu l'autre jour, et il y a plusieurs collègues qui m'en ont parlé aussi. Le faux mail avec le logo Doctolib et qui vous propose un kit médical gratuit. Un Medicare kit, c'est ce qui est écrit. Avec dedans, il y a une photo, un stéthoscope, des pansements, des compresses, du sparadrap, etc. Le mail vous dit que vous avez été sélectionné, agissez vite, seul un petit nombre de clients ont été invités.
0: Aude, c'est un gros mensonge. On ne recevra jamais ce kit médical gratuit.
7: Non, effectivement. Et d'ailleurs, soyez vigilants toujours quand un message arrive de nulle part et vous promet un cadeau. Il y a souvent anguille sous roche. Vous avez aussi en ce moment le faux mail Vinci Autoroute. Vous l'avez peut-être reçu, celui qui vous dit que vous avez gagné une glacière. J'ai vu aussi la fausse pharmacie qui nous fait miroiter une brosse à dents électrique et du dentifrice gratuit. Alors, question que vous me posez souvent, comment démasquer ces messages piégeux? Eh bien, ce qui doit vous mettre la puce à l'oreille toujours, c'est l'adresse de l'expéditeur, l'adresse qui vous écrit. Je reviens sur le faux mail Doctolib que ma maman a reçu. Alors, c'est trompeur, parce que je vois bien écrit Doctolib quand je regarde le nom de l'expéditeur tout en haut. Mais regardez bien, l'adresse se termine en point .us et pas en .fr. Et Doctolib, c'est français. La plateforme ne vous écrira pas avec une adresse américaine. Donc passez votre chemin, parce que l'escroc, comme d'habitude, en veut à votre compte en banque. Le faux cadeau a beau être soi-disant gratuit, il y a toujours un moment où vous allez devoir entrer votre numéro de carte bleue.
0: Et si vous aussi, merci Aude, vous avez une arnaque à nous signaler, l'adresse ne change pas, ici.arnaque au pluriel @radiofrance.com. Merci Aude, on vous dit évidemment à demain, 8h17, on a 13 degrés à Molsheim, nous écrit Denise sur le Facebook ici Alsace, à Rhino du 13 également, ciel mitigé, ça c'est un message laissé par Hubert. Vous nous écrivez, c'est comme ça que ça se passe sur nos réseaux, sur la page Facebook, la météo avec vous, vos messages, ils sont aussi sur WhatsApp. On a un bonjour les amis, juste écrit de Marina. Eh bien le bonjour, bon réveil à toutes et tous, bonne reprise si c'est le cas aujourd'hui. La journée s'annonce plutôt ensoleillée, température jusqu'à 28 à Colmar cet après-midi. Se réveiller en musique, voilà ce qu'on vous propose. Un grand classique, l'important c'est quoi, selon Pascal Obispo? C'est d'aimer. Et voici Pascal Obispo ici Alsace. Bon lundi.

0: L'important c'est d'aimer, c'est pas moi qui le dis, c'est pas nous qui le disons, c'est Pascal Obispo. Les 8h22.
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0: Et nous accueillons Aurélie de Petersbach dans le en Alsace Bossu. Bonjour Aurélie.
3: Bonjour.
4: Que de Morio, Aurélie.
3: Bonjour.
4: Pas facile ce matin, faut que je m'y fasse. Habituellement, j'étais à 17h, maintenant je suis le matin, faut que je m'y fasse.
0: Bon, ce qui est bien, c'est que le Bretzel, pas Bretzel, Charlie,
4: oui.
0: Il avait lieu aussi en fin de journée.
4: C'est vrai.
0: Et il a lieu aussi le matin, ça ne change pas. On rappelle le principe. Aurélie, déjà, comment ça va vous ce matin?
3: Ça va.
0: C'est la reprise ou pas du tout?
3: Non, j'ai repris la semaine dernière.
0: Ah, ok. Bon, ouais, c'était pas trop compliqué?
3: Non, ça va.
0: Revoir les collègues, pas trop compliqué?
3: Bon, on est en effectif réduit encore, parce qu'il y a encore certains qui ont des vacances.
4: Les bons ou les mauvais, c'est ça, ils sont encore là ou pas?
3: Ah, je ne dirais rien.
0: Voilà. Restons entre nous. Aurélie, le Bretzel, pas Bretzel, je rappelle le principe, puisque le jeu fait son grand retour aujourd'hui. Des propositions, oui, que Charlie va vous faire dans un instant. Ce sera à vous de nous dire si ces propositions sont alsaciennes, donc Bretzel, ou si elles ne sont pas alsaciennes, donc pas Bretzel. Charlie, on joue pour quoi aujourd'hui?
4: On joue pour 4 invitations pour aller profiter de la foire européenne de Strasbourg. Pour sympa, ça, en famille, comme ça.
3: Bah oui.
0: Qui débutera.
3: Parce que j'y vais tous les ans.
0: Voilà, ben voilà. Elle débutera vendredi prochain d'ailleurs, hein, le 4 septembre, avec Ici Alsace. Aurélie, êtes-vous prête?
3: Oui.
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4: Honnêtement, ça va être un peu facile, hein, pour cette première aujourd'hui. On commence avec Burnhaupt, le haut. Est-ce que c'est Bretzel ou pas Bretzel?
3: Bretzel.
4: Bien
0: oui,
4: sûr.
0: Une bonne réponse.
4: Burnhaupt, le milieu.
3: Bah non, pas Bretzel.
4: Bah non, pas Bretzel. Vous avez prévu. Et la dernière, c'était Burnhaupt, le...
3: Ben
4: voilà.
0: Joli. Sur Bretzel. Sur Bretzel pour
4: vous. Bien sûr, 4 invitations pour vous pour la foire européenne qui débute donc
0: vendredi prochain.
4: Magnifique, voilà. Ah,
0: vendredi en 8, comme on dit. C'est pas
4: j'aime bien cette expression.
0: Bon, Aurélie, le programme de la journée, c'est quoi?
3: Ben, au boulot.
0: Ben
3: au
0: voilà.
3: Moment.
0: Vous êtes attendu à quelle heure au taf là?
3: Ben, j'y suis déjà.
0: Bon, bah, très bien. Vous bossez dans les machines agricoles, hein, c'est ça, Aurélie?
3: Oui, c'est ça. Ah,
4: vous connaissez la vie par cœur d'Aurélie?
0: Ben alors, écoutez, pour la petite anecdote, Aurélie, on a chanté ensemble l'an dernier. C'est ça, Aurélie, hein, je dis pas de bêtises. C'était...
3: Oui, c'est ça. J'avais rencontré une partie de l'équipe, ouais, dont vous, Charlie, Isabelle. Ouais. Non, pas Isabelle.
0: Sophie, peut-être. Enfin, bref, une grande partie de l'équipe. Et on avait chanté aux Zénith de Strasbourg.
4: Aux Zénith de Strasbourg.
0: Non, pas du tout. C'était à la foire
3: européenne.
0: Je me suis jamais appris quelque chose. J'aimerais vous dire devant 100 000 spectateurs, 10 000 spectateurs. Non. Bon, Aurélie, on se retrouve donc à la foire. Merci d'avoir joué avec nous.
3: Bah, je vous en prie. Bonne journée à tout le monde. Hein.
0: Au revoir.
4: Bisous.
0: Aurélie.
3: Au revoir.
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0: 8h25. Plus de 10 000 spectateurs sur une semaine, 8 des meilleures équipes d'Europe. Strasbourg était la semaine dernière, Charlie, la capitale européenne du cécifoot avec un dimanche soir, hier soir donc, en apothéose avec cette victoire de l'équipe de France face à l'Angleterre en finale des championnats d'Europe. Notre Alsacien presque parfait du jour, Charlie, n'est personne d'autre que le big boss de ces championnats d'Europe.
4: Monsieur Rémi Garanger est avec nous. Salut Rémi.
5: Bonjour Charlie.
4: Comment ça va?
5: Ça va, ça va.
4: on se vous voit ou on se tutoie?
5: Comme tu veux, mais là je viens de
4: t'étudier. Comme tu veux.
0: à voir vos voix fatiguées, ouais, tous les deux. Ça. Vous étiez ensemble hier soir, messieurs.
4: Ouais, on s'est quittés il n'y a pas longtemps. Est-ce que tu as réussi à dormir quand même après cette belle semaine, Rémi?
5: Un peu difficile parce qu'il y a 2 heures, j'étais en train de ramener les Espagnols à l'aéroport. Donc.
4: C'est ça la beauté de Rémi, l'organisateur de ces championnats d'Europe, c'est qu'il est là du début jusqu'à la fin. Avant de parler de cet événement, Rémi, qu'est-ce qui t'a fait tomber amoureux de ce sport au point d'en faire voilà, une grande partie de ta vie, les Paris 2024, les championnats d'Europe à Strasbourg, le cécifoot pour toi, c'est quoi?
5: Moi, j'avais vu un reportage à la télé et j'étais plutôt curieux de me dire comment les non-voyants arrivaient à pratiquer le cécifoot. C'est la curiosité qui m'a amené à vouloir découvrir le sport. Et après, je trouve ça juste exceptionnel, la performance qu'ils font. Et c'était aussi un vrai challenge pour un entraîneur de foot, je trouve, de se dire qu'on arrive à faire jouer des aveugles au foot.
4: Tu as été de la partie de Paris 2024, médaille d'or historique au pied de la Tour Eiffel. Qu'est-ce que ça a changé dans ta vie, cette médaille-là?
5: Ça a beaucoup changé la manière dont les gens aujourd'hui perçoivent le sport. Ils le connaissent et le reconnaissent. Donc quand j'en parle, quand je dis ce que je fais, on va dire que j'ai pu expliquer ce qu'est le cécifoot. Je trouve que c'est quand même une belle avancée pour cette discipline.
4: Retour maintenant sur les championnats d'Europe. Ça s'est déroulé la semaine dernière au pied du Parlement européen. Comment s'est montée c'est ce championnat incroyable. Comment vous êtes dit, tiens, on va le faire au pied du Parlement?
5: Dans la continuité de Paris 2024, je trouve que ces jeux dans notre pays ont montré qu'associer le sport à la culture ou créer des stades dans un lieu iconique avait du sens. Et donc nous, on a voulu, puisqu'on était de l'école Paris 2024, continuer dans cette lancée et rien de tel qu'un stade en face du Parlement européen pour un championnat d'Europe.
4: En quelques mots,
5: ça faisait totalement sens.
4: En quelques mots, comment tu peux résumer cette semaine et la victoire des Bleus ?
5: Semaine exceptionnelle. Le sport a encore évolué, le handisport est encore plus visible. Et notre équipe de France, elle est juste incroyable.
4: On est d'accord avec un Frédéric Villeroux, capitaine, qui a encore marqué hier soir. Rémi, va te coucher. Et encore bravo pour cette belle organisation et ces championnats d'Europe. Allez les Bleus, bien sûr. Clap.
5: Merci.
4: Clap.
0: Vous avez fait la Ola silencieuse,
4: bien Charlie ? Sûr qu'on a fait la Ola silencieuse. Bisous Rémi, à bientôt.
0: Et bravo.
5: Salut, salut.
0: Rémi Garanger, notre Alsacien presque parfait en ce lundi 24 août. Bravo aux Bleus. Toutes les images de cette magnifique semaine au pied du Parlement européen sont sur notre site ici.fr, page Alsace. 8h28, le 9h, 9h30, toujours avec vous Charlie. On va s'intéresser à un sujet qu'on développe depuis 6h ce matin, les trottinettes électriques, l'interdiction prochaine dans le centre-ville de Mulhouse.
4: Exactement, qu'en pensez-vous? Les amendes sont-elles nécessaires?
0: Est-ce 150 euros
4: ouais, quand d'amende. Même, hein, quand même, hein. Poser pied à terre, même les vélos électriques également, casque, permis, que faut-il faire pour réglementer tout ça? On a besoin et on a envie de savoir votre avis. 03 88 25 15 15, via le téléphone, mais également via WhatsApp, où ils nous envoient des messages
0: vocaux.
4: Ouais, exactement.
0: Ils sont les bienvenus. N'hésitez, on vous dit à tout de suite.
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0: Il est précisément 8h30 à la une. À 8h30, Sophie.
9: Il y a cette augmentation des impôts locaux que s'apprête à voter la commune barinoise de Merckwiller-Pechelbronn ce soir en conseil municipal. Plus 80%, hausse devenue nécessaire après une alerte de la Chambre régionale des comptes du Grand Est sur l'équilibre du budget. La ville de Mulhouse interdit désormais la circulation des trottinettes et des vélos électriques dans la zone piétonne. Et la députée du Haut-Rhin, Brigitte Klinkert, soutient une loi pour rendre obligatoire le port du casque notamment. On entendra la réaction des piétons à cette nouvelle interdiction instaurée au centre-ville de Mulhouse, des habitants qui parfois ont déjà été sur une trottinette électrique et qui reconnaissent le danger. C'est dans l'info d'ici et c'est dans un instant.
0: 8h30, le temps chez vous, vous nous envoyez quelques messages sur la page Facebook. Apparemment, il y a des éclaircies un peu partout, c'est tant mieux. Le soleil est là, il pointe le bout de son nez, il sera généreux cet après-midi, surtout dans le Haut-Rhin. Quant aux prévisions météo, si vous n'avez pas encore mis le nez dehors, je pense qu'une petite veste serait la bienvenue. 12,7, pas plus à Bergheim actuellement, c'est ce que nous écrit Pascal. Allez, le 90 secondes, Valentine Letesse.
10: Tonnerre, grêle, rafale de vent et peut-être même des tornades. Météo France se montre très prudent sur l'arrivée cet après-midi d'orages violents sur la moitié sud de la France. 16 départements en vigilance orange, mais d'autres, de la Vendée à la Bourgogne, sont susceptibles de basculer d'ici là. Et déjà de gros dégâts dans le sud-ouest, dans une vingtaine de communes des Landes, indique la préfecture, celle de Peyrorade en particulier. L'autoroute à proximité, la 641 est même fermée sur une portion. et 7500 foyers sont encore privés d'électricité. L'effondrement de la production de pommes de terre à cause de la sécheresse. L'Union nationale des producteurs en France anticipe la baisse d'un quart environ de leur récolte, soit une perte d'au moins 400 millions d'euros. Fin du faux suspense, Raphaël Glucksmann est candidat à l'élection présidentielle. C'est dans 8 mois et déjà 20 candidatures officielles après celle de l'eurodéputé de gauche. Sa compagne Léa Salamé annonce par la même occasion son retrait du journal de 20h de France 2. C'est le plus beau titre de sa jeune carrière et seulement le 5e français de l'histoire à décrocher un Masters 1000 de tennis. Arthur Fils, vainqueur à Cincinnati aux États-Unis hier soir. Au classement des meilleurs joueurs, il passe de la 21e à la 11e place. Vous les avez sûrement découverts pendant les Jeux Paralympiques de Paris. Les Bleus du Cécifoot, le football pour déficients visuels. Eh bien, nos Français sont désormais double champions d'Europe après leur victoire 1-0 hier soir face aux Anglais.
9: Dans l'info d'ici en Alsace ce matin, on parle de cette nouvelle interdiction dans la zone piétonne de Mulhouse. Désormais, les conducteurs de trottinettes et de vélos électriques sont priés de mettre pied à terre sous peine d'amende, car ces engins qui peuvent atteindre parfois jusqu'à 30 km à l'heure sont interdits de circulation entre 11h et 20h. C'était une promesse du maire de Mulhouse, Frédéric Marquet. Et avant les sanctions, la police municipale fait de la prévention, Guillaume Choum.
11: Des contrôles sont actuellement menés par la police municipale en zone piétonne. Cette dame en vélo électrique est priée de poser le pied.
12: C'est interdit. D'accord ? Merci madame, bonne journée.
11: Une décision qui agace cet utilisateur de trottinette électrique. Pas question de poser le pied, il n'ira finalement plus dans le centre piéton de Mulhouse.
13: Ça me dérange un petit peu, j'ai l'habitude d'aller faire mon petit tour pour voir un petit peu les magasins de trottinette. On a fait demi-tour, maintenant je le sais, je ne vais plus passer et puis voilà.
11: Cette autre utilisatrice de trottinette électrique vient de se faire rappeler à l'ordre par les policiers municipaux. Plus question pour elle donc d'utiliser son engin en zone piétonne, une déception pour cette vendeuse en centre-ville.
14: Je serais obligée de pousser, je vais perdre un peu de temps si je travaille, quelque chose comme ça, voilà.
11: Pour d'autres utilisateurs de trottinettes électriques, c'est une bonne chose.
15: Déjà, moi, j'ai des points de suture à cause de la trottinette. Ben oui, c'est bien pour la sécurité de tout le monde.
11: Sur la place de la Réunion, cet utilisateur de trottinette électrique salue cette décision pour une raison bien particulière.
16: En trottinette, ça part dans tous les sens et c'est dangereux. Moi-même, je l'ai constaté. C'est-à-dire que j'ai failli renverser des gens. Donc voilà, c'est très bien.
11: Du côté des piétons qui flânent dans le centre-ville de Mulhouse, cette mesure est aussi bien perçue, comme le souligne Maxime.
17: C'est très bien qu'il n'y ait pas de trottinette. Moi, je trouve ça très dangereux. S'il y a des enfants qui débarquent, il y a un mec qui passe à 40 en trottinette, c'est hyper dangereux. Hein. Voilà, il y a plein d'accidents. Ça serait un plus qu'il n'y ait plus de trottinette en ville, quoi.
11: À Mulhouse, cette mesure d'interdiction du vélo et trottinette électrique s'appliquait avant le mercredi et samedi en zone piétonne. C'est désormais tous les jours entre 11h et 20h au nom de la sécurité de tous. Ludovic Roux est le directeur de la police municipale.
18: Vous sortez d'un commerce et vous êtes frôlé par une trottinette ou un vélo. Ça se joue à 5-10 cm. Vous vous faites percuter. La trottinette va à 25. Ça fait mal. Et on a beaucoup de commerçants qui nous remontent ces faits-là. Des gens qui aussi sont piétons et qui s'en plaignent. Donc on ne veut pas d'accident.
11: Pour les livreurs de repas en vélo électrique, ils sont nombreux à Mulhouse. Ils doivent aussi descendre de leur engin. Il y a eu une discussion avec les plateformes. Philippe Dorelli, l'adjoint à la voirie à la mairie de Mulhouse.
19: Eux, ils sont conscients du problème que représente ce genre d'engin. Les livreurs ont l'information que cette zone est interdite s'ils utilisent tel ou tel engin.
11: Et pour le vélo musculaire, sans assistance électrique, l'utilisateur doit rouler au pas.
9: La députée du Haut-Rhin, Brigitte Klinkert, était l'invitée d'ici Alsace ce matin. Elle soutient une proposition de loi pour durcir encore les sanctions et rendre obligatoire, par exemple, le port du casque pour tous les deux roues. Interview à réécouter sur notre site ici.fr, page Alsace.
0: Et le 9h-9h30 avec vous, Charlie Weber, sur ce sujet, justement, pour ou contre cette interdiction, ces sanctions aussi, 150 € d'amende, vous l'avez entendu. Vous vous exprimez d'ores et déjà sur WhatsApp 03 88 25 15 15 et puis tout à l'heure aussi en direct par téléphone via ce même numéro 03 88 25 15 15. Le ciel de ce 24 août, un peu voilé, un peu nuageux, vous l'apercevez hein, au-dessus de chez vous. Alors il y a des coins de ciel bleu, il y a des soleils, il y a des soleils, c'est pas du soleil, il y a des soleils, il y a des rayons de soleil. Oui, il fait plutôt beau, il fait plutôt bon ce matin, température agréable, fini les canicules à répétition, ça y est, on a des températures peut-être un peu en dessous des normales de saison.
4: J'ai sorti la veste ce matin.
0: Ah oui, on est tous d'accord.
4: Oui.
0: De 11 à 15, je lisais un message tout juste reçu par Philippe de Kingersheim, non loin de Mulhouse. 15,1 actuellement, ciel bleu et soleil présent. Donc Philippe dans le Haut-Rhin, sensiblement la même chose dans le Bas-Rhin, jusqu'à 28 à Colmar cet après-midi. À Vissembourg, comptez 26.
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0: On nous signale que, au CIRAC, le PC Route de Strasbourg, la sortie Ensheim vers Colmar est fermée pour cause de travaux. On nous signale aussi de forts ralentissements à hauteur d'Ezingue sur la 35. On est dans le Haut-Rhin. Oui, ça coince fort, puisque vous roulez par choc contre par choc et vous rajoutez sur votre trajet plus d'une heure.
4: Ah
0: une
4: oui.
0: heure de... Alors j'imagine qu'il y a des contrôles à la frontière, ce qui explique ce fort ralentissement. Donc sur la 35 à hauteur d'Ezingue, une heure en plus sur votre trajet. Armez-vous de patience et merci d'écouter. Ici à l'Alsace, on va vous faire patienter en musique et dans la bonne humeur.
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0: Et pour patienter gentiment, France Gall nous emmène. Viens, je t'emmène. Merci d'être là. Bon lundi, bonne reprise, courage!

0: On se laisse volontiers accompagner par France Gall qui nous emmène où elle veut. 8h41, ici Alsace.
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0: Excellent début de journée avec Ici Alsace, 8h41. C'est une journée unique pour rouler, pour marcher et découvrir le territoire autrement. Le Sungo organise ce dimanche 30 août son premier slow-up à 8h50 dans une petite dizaine de minutes. Son organisateur Hervé Vermouth sera dans l'événement d'Ici Alsace. Une journée, vous l'entendrez, pour fédérer, pour accueillir et pour faire rayonner le territoire.
3: 8h42, bon courage à vous si vous reprenez le boulot aujourd'hui. Pas simple de se remotiver après de longues vacances. Des vacances qui, on l'espère, ont été reposantes, voire relaxantes, Hubert.
0: Alors, si l'été pour vous s'est bien passé, il n'a pas été aussi bon pour Patricia Veller, alias Bernadette. La voici chaque matin, mais désormais toute seule. Bernadette ne lâche rien.
4: Bonjour.
0: Bonjour,
4: vous êtes sur Radio Ici, salut les schnecks, salut les gars, yeah, j'en ai deux maintenant, salut Hubert, salut Charlie,
3: salut.
4: Eh ben, je suis trop contente de vous retrouver, enfin vacances, il faut aussi le dire vite. Moi si je pouvais l'avoir derrière, franchement cet été je ne l'ai pas supporté, excusez-moi, j'entends tous les gens dire « Ah, c'était super, hein. Il faisait chaud ». Faisait chaud, notre île, il faisait bouillant, oui. Oui, mais la mer était chaude. Ben oui, mais c'est pas bon signe quand la mer est chaude. Enfin, bref. Si je vide mon sac, les gars, c'est parce que j'en peux plus. Nous, on voulait monter au camping-car qu'on a au camping Le Guépinçon à Aubrenidras, la surture par Moder. Or, même là-dedans, pas de clim. 45 degrés dans le mobile home. Et les gazons qui devenaient jaunes comme des gens qui ont une cirrhose. Enfin, écoutez. Non, mais franchement, moi, j'ai détesté. Moi, je n'aime pas cette chaleur. J'attends qu'une chose, c'est qu'il fasse enfin froid. Oh, écoutez, heureusement que vous étiez là avec la radio pour m'occuper. Parce que franchement, le vieux, à part faire des conneries, c'est-à-dire des siestes, puis encore une sieste, puis une douche et encore une sieste. Écoutez, franchement, vous appelez ça un été? Et après ce drame avec l'éclipse solaire qui n'était pas vraiment une éclipse non plus pas, la seule éclipse que moi j'ai remarquée, c'est celle du porte-monnaie. J'ai plus rien, ça c'est une éclipse. Non les gars, vous inquiétez pas, je vais m'en remettre, mais c'était quand même, franchement, sans vouloir maintenant pousser le bouchon et mettre le doigt trop loin, je trouve que c'était un été pourri.
0: Voilà, pas le meilleur des étés, on l'entend pour Patricia Veller, qu'on a gros sur la patate. Elle est désormais toute seule et elle est là chaque matin. Elle ne lâche rien, c'est Bernadette, ne lâche rien. 8h44, à suivre les astuces de la Mamamat. Pierre Nus est au programme ce matin, la rentrée des classes. Alors c'est mardi prochain, le 1er septembre pour les écoliers, mais avant la rentrée des enfants, comment recaler leur heure de coucher? C'est dès ce soir qu'il faut s'y mettre. Astuce dans une minute.
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0: À 9h moins le quart, nous accueillons Pierre Nus. Guten Morgen, Pierre.
9: Guten Morgen, Hubert. Guten Morgen, Charlie. Guten Morgen, Sophie. Ça grogne, ça ruffe. Vous êtes plein ce matin.
10: Un peu.
9: Ah, c'est cool.
0: Il y a un nouvel arrivant.
9: Je suis là.
10: Ah, salut.
9: Qu'est-ce que tu fais? Merci.
0: Tous les matins, Charlie avec nous. 8h, 9h. Et vous, Pierre, pour les astuces de ma maman. On vous retrouve comme l'an dernier. Et là, un décompte, c'est dans 8 jours.
9: Dacheux, l'enfant, la rentrée des classes, elle approche, c'est mardi le 1er septembre pour ceux qui auraient oublié. Est-ce que chez vous, les enfants vivent encore à l'heure espagnole, hein? Couché à 23h, debout à midi pour les plus chanceux. Si vous tentez le grand écart dès lundi soir en les envoyant au lit à 20h tapante, bon courage. Ce sera la crise, la négociation assurée jusqu'à minuit. J'ai demandé à ma mamama comment elle faisait, elle, pour recaler les petits noctambules, dont moi, pour reprendre le rythme scolaire sans drame. Sa solution, la technique du quart d'heure glissant. Oui, bon, vous n'allez pas vous rétamer, non, hein, ça n'existe pas autant que ça. Dès aujourd'hui, parce qu'il faudra quand même 5 à 6 jours avant le jour J, vous décaler le coucher et le réveil de 15 minutes tous les jours. Pas plus, mais très régulièrement. Allez, toujours un peu plus tôt. Pourquoi ça fonctionne? C'est de la chronobiologie. Notre horloge interne est pilotée par la mélatonine, l'hormone du sommeil, et un décalage brutal de 2 heures, ça provoque un vrai jet lag. Vous en avez peut-être eu un ces vacances. Le cerveau refuse de fabriquer cette mélatonine trop tôt et sécrète à la place du cortisol, l'hormone du stress. Et ça, on veut pas. Si vous décalez par petites tranches de 15 minutes, la glande pinéale réajuste la sécrétion hormonale, ni vue ni connue, et ça sans créer de panique biologique. Le conseil bonus de ma mama, le matin, vous ouvrez grand les volets dès le réveil des enfants, parce que la lumière naturelle stoppe net la production de mélatonine pour lancer votre journée. Et puis le soir, coupez les écrans, hein ? Mardi matin, vos petites marmottes seront fraîches comme des gardons. Et vous, vous allez garder vos nerfs. Merci, ma maman.
0: Les nerfs qui ont été, je sais pas pour vous, mais mis à rude épreuve si vous êtes parti en vacances avec des marmots, enfin avec des marmots
3: oui,
0: et
3: oui.
0: des enfants. Quoi.
3: Oui. On se comprend très bien. Ouais,
0: ouais, vous avez des petits.
9: Moi, mes vacances ont recommencé quand la nounou est revenue.
0: Exactement. Non, mais attendez, après, moi, j'avais mes neveux, mes nièces. Ils ont entre 2 et 7 ans.
9: Ouais, voilà.
0: Les siestes. Pas évident, parce qu'il y en a un qui fait un temps calme, l'autre qui... Bref, je suis rentré chez moi samedi, j'ai fait une sieste de 3 heures. J'ai jamais aussi bien dormi.
3: La fatigue.
9: Imaginez, le mien, avant les vacances, il a découvert le mot non.
0: Aïe.
3: Ah, voilà. Et ben moi, c'est à la rentrée des vacances. Je suis en plein dedans, c'est super. Mais il fait ça gentiment, il fait non. Alors ça va, ça va.
9: Alors ça va.
0: Les astuces de la maman de Pierre Nuche, chaque matin, la rentrée des classes, on pense à vous. Ce sera mardi prochain, une semaine pour se recaler. Quart d'heure glissant, on l'a bien compris. Allez, nouveauté ici à Alsace. Teddy Swims, Mr. Know It All. Prendre son temps pour le dire. Mr. Know It All.
3: Mr. Know It All. Mr. Know It All.
0: Parfait. 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

0: La voix désormais familière et reconnaissable de Teddy Swims, ici Alsace, avec... Non, il ne dit pas.
1: Allez-y.
0: Il le dit. 8h51.
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2: Le Swingo autrement dans l'événement d'ici en ce lundi matin, le Slow Up Swingo, la première édition, c'est ce dimanche pour toutes. Événement gratuit, Hubert.
0: Et pour en parler, nous sommes avec Hervé Vermouth. Bonjour Hervé.
4: Bonjour Hubert.
0: Vous êtes le président du Slow Up Swingo, vous êtes le maire de Tagolsheim également, une des communes qui sera traversée par ce Slow Up. Expliquez-nous le concept déjà.
4: Alors le Slow Up c'est quoi? Eh bien c'est une manifestation gratuite, ouverte à tous, avec pour nous la volonté de développer notre territoire, de montrer notre territoire, de montrer notre beau Swingo. L'occasion aussi finalement de rassembler et de fédérer les 12 communes qui vont être traversées, mais aussi les deux communautés de communes. Communauté de communes Swingo, communauté de communes Sud-Alsace-Largue. Et donc, c'est venu d'une idée, il y a de cela un petit peu plus de 8 mois, où nous avions la volonté de montrer toute l'attractivité qu'on peut avoir sur notre territoire. C'était une volonté forte. On y associe finalement les mobilités douces, du sport, mais pas trop, parce que finalement, le slow up, on y va à son rythme. Il n'y a aucune notion de sport, ni quoi que ce soit.
0: De performance,
4: chacun
0: en tout cas.
4: Pas du tout de performance, pas du tout de vitesse, pas du tout de contrainte. Et ça, c'est quelque chose de fort qu'on a pu remarquer chez nos confrères du slow up Route du Vin, où finalement, c'est une totale liberté.
0: À l'image, vous l'avez dit, du slow up Alsace, dont d'ailleurs ici Alsace est partenaire, qui a lieu dans le centre Alsace, dans les environs de Célestat. Alors là, ça va passer votre slow up à vous par Alkirch, par Karspach, par Eglingen, par Tagolsheim, votre commune, par Valheim également, il y en a 12 au total, vous l'avez dit. Mobilité douce, qu'est-ce qu'on entend par mobilité douce? Vélo, trottinette, roller, c'est ça?
4: C'est ça, tout ce qui roule, qui n'a pas de moteur, vélo électrique, vélo classique, trottinette, effectivement, à pied. On sait qu'il y a un certain nombre de coureurs, de marcheurs, qui ont également la possibilité de le faire.
0: Le tracé fait combien de kilomètres?
4: 35 kilomètres. Avec un très faible dénivelé, ça se fait globalement plutôt bien, puisque finalement très très peu de montées, donc vraiment un parcours des plus plats. C'était aussi la volonté qu'on puisse attirer un maximum de familles, donc aucune difficulté sur ce parcours.
0: Alors ce slope, vous l'avez dit, il est créé pour redorer l'image du Swingo.
4: Est-ce qu'il fallait la redorer?
0: C'est une question volontairement provocatrice.
4: Non, pas du tout. Non, y a absolument rien à redorer. Mais on voulait simplement montrer que finalement, et je le dis souvent avec humour, on n'est pas du tout dans une réserve d'Indiens. C'est montrer la possibilité de notre territoire, de montrer notre beau territoire. On n'avait pas encore de manifestation hyper structurante sur le secteur. Là, c'est l'occasion de venir découvrir, d'y découvrir les spécificités et finalement l'ADN de chacune de nos communes. Certaines communes vont être orientées gastronomie, d'autres communes vont être orientées culture, d'autres vont être orientées vers le sport. C'est vraiment une ouverture totale et vous en aurez vraiment pour tous les goûts. Mais l'idée, c'était vraiment d'être le plus large possible et de montrer finalement le savoir-faire et l'attractivité de notre territoire.
0: Hervé Vermouth, un grand merci. Merci de nous avoir décrit ce Slow Up Swingo. Première édition, on rappelle la date, ce dimanche 30 août, de 10h à 18h. Merci Hervé.
4: Merci à vous et on compte sur la présence de tout le monde.
0: À dimanche.
4: C'est gentil, merci.
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0: 8h54 précisément, vous écoutez ici Alsace et on reprend les bonnes habitudes. On retrouve le docteur Kirzek. Bonjour docteur. Aujourd'hui, en parlant des bonnes habitudes, la rentrée, c'est le moment idéal pour les résolutions et c'est même plus efficace qu'au mois de janvier.
5: Bonjour à tous, c'est la rentrée. Vous êtes nombreux à être déjà retombés dans les embouteillages, les réveils difficiles et la machine à café. Mais cette rentrée, elle a aussi du bon. C'est le moment idéal pour prendre de nouvelles résolutions. On estime même que septembre est plus efficace que le 1er janvier pour tenir ses engagements. Vous allez me dire, pourquoi? Parce que le mois de septembre possède un super pouvoir que janvier n'a pas. On l'appelle l'effet fresh start, l'effet de nouveau départ. C'est un phénomène psychologique bien connu qui nous booste chaque fois que la vie nous offre une page blanche, un nouvel emploi du temps, un déménagement, un anniversaire ou la rentrée, puisque là, c'est la rentrée scolaire qui va bientôt démarrer. Plusieurs raisons l'expliquent. D'abord, notre cerveau associe naturellement la rentrée à une page blanche. Pour beaucoup d'entre nous, c'est la rentrée dans une nouvelle école ou une nouvelle classe. On a appris que septembre rime avec nouveaux cahiers, nouvelles règles, nouveaux défis. Cette habitude reste ancrée même à l'âge adulte. Ensuite, contrairement à janvier où les jours sont courts, le moral parfois en berne et l'énergie en baisse, là, septembre, on est reboosté, reposé. L'été nous a permis de faire le plein de vitamine D, de baisser notre cortisol. Et plutôt que de se fixer un objectif sur 12 mois, on peut viser tout simplement les 4 prochains mois qui nous séparent de Noël, un laps de temps plus court qui là aussi va être moins intimidant et plus facile à visualiser.
0: Alors concrètement docteur, comment mettre toutes les chances de notre côté pour ne pas abandonner nos résolutions de rentrée ?
5: Trois petites astuces. D'abord, on fractionne. Au lieu de décider « je vais me remettre au sport », on se fixe un objectif minuscule, très précis. Je marcherai 10 minutes à pied chaque jour. Les petits pas, même très petits, mènent à de grands changements. Ensuite, on attache la nouvelle habitude à une routine existante. Par exemple, on se dit « après m'être brossé les dents du soir, je médite 2 minutes ». Et enfin, on surveille son sommeil. Une étude a montré que les personnes fatiguées sont beaucoup plus vulnérables aux écarts. Dormir suffisamment, c'est un pilier pour garder sa motivation à flot. Allez, bonne reprise pour les concernés. Bonne suite de vacances pour les vénards, bien sûr. Et d'ici là, portez-vous bien.
0: Merci beaucoup, docteur. Il y a quelques chanceux qui, effectivement, prolongent jusqu'à encore la semaine prochaine. On vous en envie. Et courage à vous qui, comme nous, avez repris le chemin du boulot aujourd'hui et qui faites tomber vos gourdes. Bravo, Sophie. Les bonnes résolutions dont parlait le docteur Kirzak à l'instant. Charlie, il y en a ou pas pour vous?
2: Je vais commencer par dormir, déjà, après 7 euros de Cécifoot. Et surtout, le sport, bien sûr. On va reprendre au sport.
0: Ouais.
2: Comme, ok. Je sais pas encore.
0: Le lever de coude. Oh, c'est gratuit.
2: Celui-là, il est.
0: Oh, bim.
2: Eh, 8h57, super, merci.
0: Pour vous, Sophie?
1: Et faire du yoga.
0: D'accord.
1: Pour vous supporter.
2: Je savais qu'il y avait une suite à cette phrase.
0: Il n'y avait pas de point. C'était des
1: bonnes choses. Restez zen en toutes circonstances parce que je vais vous supporter toute la saison, ça va être long.
2: Ah non.
0: Merci, Sophie. Merci, docteur Kirzak. Sa consultation en réécoute sur l'appli ici.
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0: Et pour le débrief ce soir de 100% Racing, il y aura matière à dire et matière à faire puisque le Racing, on le rappelle, s'est incliné, on n'aime pas le rappeler, mais il faut le dire, s'est incliné vendredi soir au Vélodrome, première journée de Ligue 1, 4-0.
2: 4-0.
0: Bim, net et sans bavure, ça pique. Donc ce soir, il y aura de quoi dire, ce sera de 18h à 19h. Et en plus, je sais
2: quoi
0: qu'il y a
2: quoi
0: un cadeau exceptionnel tout au long de la semaine. Ça va être génial cette saison, Charlie. Ça va être long.
2: C'est pas surjoué du tout. Non, mais ça, un très beau cadeau.
9: Ça s'arrange pas, vos envolées lyriques. Oui, ce matin.
0: Non, on est dans les aigus.
9: Je parle 50 minutes, rien ne s'arrange.
0: Sachez que, oui, à partir de ce soir et tout au long de la semaine, il y aura. On le dit ou on le dit pas tout de suite?
2: Mais bien sûr qu'on le dit. Ouais. Bon. Le maillot du Racing Club de Strasbourg a gagné, il est magnifique.
0: Maillot extérieur avec le col, tout de blanc vêtu. Il est oui, c'est vrai qu'il est très beau. Et donc ce sera à gagner à partir de ce soir et tout au long de la semaine. Grand tirage vendredi matin à 8h45. Charlie, rapidement, le 9h-9h30, on cause de l'actualité avec vous.
2: Exactement, l'interdiction de la trottinette en zone piéton à Mulhouse. Qu'en pensez-vous? Est-ce qu'il faut mettre un casque obligatoire? Moi je pense que oui, c'est une bonne idée. Est-ce qu'il faut un permis? Venez nous en parler, il y a des amendes qui attendent justement si on ne pose pas les pieds par terre avec les trottinettes électriques ou encore les vélos électriques. 03 88 25 15 15, venez en parler avec nous, avec Sébastien Dac.
9: Appelez-moi Seb. On ira très bien.
0: Et ben je vous souhaite
2: Cabrita dos Santos, bien sûr.

0: Piet Klinkert, co-signataire d'une proposition de loi pour durcir la législation actuelle.
1: L'objectif, c'est quoi ? C'est d'instaurer une formation obligatoire à la conduite sur la voie publique, comme d'ailleurs pour un scooter. C'est de renforcer les sanctions et c'est donner plus de pouvoir aux policiers municipaux, qui sont eux qui d'habitude interviennent les premiers sur le terrain. Je pense qu'un piéton doit pouvoir marcher sereinement dans une zone piétonne, sans avoir peur de se faire percuter. Et l'utilisateur d'une trottinette ou d'un vélo électrique doit lui aussi pouvoir circuler dans de bonnes conditions. Mmh. Encore hier soir, je circulais à vélo sur une piste cyclable au centre-ville de Colmar, et il y a une trottinette qui arrive en toute blinde à contresens. Je me suis demandé ce qui allait se passer. C'est un vrai danger. Beaucoup trop d'usagers ignorent ou méconnaissent d'ailleurs volontairement la réglementation.
0: La députée Ensemble pour la République du Haut-Rhin, Brigitte Klinkert, invitée ce matin ici à Alsace, son interview en réécoute dès à présent sur le site ici.fr.
2: Et on vous attend jusqu'à 9h30, on en parle ensemble ce matin. Ici, c'est vous, 03 88 25 15 15, également via le WhatsApp.
0: Comme une fuite dans le porte-monnaie des habitants de Merckwiller-Pechelbronn, les impôts locaux doivent augmenter de façon drastique. Plus 80% d'augmentation, c'est ce que doivent voter ce soir les conseillers municipaux. Après un rappel à l'ordre incisif, Arthur Blanc de la part de la Chambre régionale des comptes.
3: Thierry, né ici et qui n'a jamais quitté la commune, est sous le choc en apprenant la nouvelle.
4: Ça fait cher, hein. 80% tout de suite. Hein.
3: Difficile donc d'imaginer maintenant cette nouvelle case dans ses dépenses.
4: Moi je suis au chômage pour l'instant, je cherche du travail aussi, ça va être dur.
3: À quelques mètres de là, Raphaël a poussé un grand cri en apprenant la nouvelle. Clairement, elle va devoir se priver car sa taxe foncière est aux alentours des 500 euros jusque-là. Elle va donc maintenant quasiment doublé.
5: Comment c'est possible que la gestion communale ait été celle qui produit cette situation et cette exigence-là ? Qu'on augmente les impôts parce que, je ne sais pas, on a un projet. Mais là, j'ai pas l'impression.
3: Et pas l'impression non plus d'en voir à l'avenir, car elle n'est même pas sûre que cette hausse vertigineuse puisse lancer de nouveaux projets dans la commune.
5: Si la Cour des comptes exige de la mairie qu'elle augmente ses impôts de 80%, c'est peut-être parce que justement la mairie a consommé beaucoup trop. Et du coup, ça veut dire qu'on va payer 80% pour rien ou pour juste pour éponger une mauvaise gestion.
3: Ce qui est pointé du doigt par la Chambre régionale des comptes, c'est notamment le coût important d'un projet de nouvelle salle multi-activité lancé il y a 4 ans. La mairie va donc devoir voter ce soir cette hausse des impôts fonciers. Sinon, l'État risque de prendre lui-même la décision pour remettre les comptes de la commune dans le vert.
0: Arthur Blanc est le maire de la commune de Merckwiller-Pechelbronn, n'a pas à ce stade répondu à nos sollicitations. Peut-être bientôt de nouvelles aides pour les professionnels les plus exposés à la hausse des prix du carburant. Le gouvernement y travaille, assure ce matin la porte-parole Maud Bréjon. Alors que les prix, après une courte accalmie cet été, repartent en cette rentrée à la hausse. Strasbourg, capitale du Cécifoot, et les Français, une nouvelle fois, ça y est, champion d'Europe. Le cadre idyllique à Strasbourg, au pied du Parlement européen, pour asseoir encore un peu plus notre domination en Europe. L'équipe de France, championne déjà paralympique aux Jeux Olympiques de Paris, s'impose, c'était hier contre l'Angleterre, 1-0 avec un nouveau but du boss des boss, du capitaine Frédéric Villeroux.
6: Au jeu comme ici, franchement quand tu es chez toi, le public allez, c'est 60-70% du boulot. Souvent on dit ouais Fred t'abuses, mais non réellement quand t'as un coup de barre, à un moment j'ai eu un coup de barre, voilà, c'est, je sais que ça aide. Tu demandes au public de crier pour récupérer du temps aussi, voilà, le public a joué le jeu. Donc en tout cas merci au public, merci à France TV, aux médias, à tout le monde, vous avez joué le jeu. En tout cas on vous remercie énormément, pour nous c'est important, c'est une mise en lumière du parasport, bien sûr du CCFoot, mais par le biais du CCFoot le parasport est mis en lumière et les personnes en situation de handicap aussi. Donc voilà, en tout cas merci à tous.
0: Un très grand bravo également à Alex Lanier, à seulement 21 ans, le joueur de l'ASPTT Strasbourg de badminton devient le tout premier français à devenir champion du monde. Il s'est imposé hier en 2-7 gagnant 21-11. Et puis on l'apprend à l'instant, le journaliste animateur radio Philippe Bouvard est mort. Il avait 96 ans, il a notamment animé l'émission Les Grosses Têtes sur RTL, 9h06.
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0: La météo pour aujourd'hui, il y a un peu de tout dans le ciel, des éclaircies mais aussi quelques nuages qui viennent gâcher la fête.
2: Ouais, c'est bien résumé, une journée plutôt agréable tout de même sur l'ensemble de la région malgré un peu plus de nuages cet après-midi, ce matin. Les

0: éclaircies sont belles. On en profite pour débuter cette semaine, pour la rentrée. Courage d'ailleurs si vous reprenez le boulot aujourd'hui. Les nuages deviennent malheureusement plus nombreux au fil de la journée, surtout dans le Bas-Rhin, tandis que dans le Haut-Rhin, eh bien, le soleil sera bien présent. Ce sera plus lumineux. Les éclaircies reviennent plus franchement en fin d'après-midi, donc il y aura peut-être un peu de nuages l'après-midi. On profite de la soirée. Côté température, il fera entre 24 et 27 degrés cet après-midi sur l'ensemble de la région. Un point sur la route également. Honnêtement, tout va bien. C'est fluide sur l'ensemble du réseau du nord au sud, d'est en ouest. Tout va bien. Je vous rappelle le numéro tout de même. 03 88 25 02 02. C'est la ligne Infotrafic ici Alsace.
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0: Ici c'est vous, c'est la toute nouvelle émission Ici Alsace, nous sommes à vos côtés. Ici c'est vous qui partagez bien vos envies, vos coups de gueule, pourquoi pas. Venez justement partager vos points de vue, 03 88 25 15 15 sur cette nouvelle action du côté de Mulhouse, où les trottinettes et les vélos électriques ne peuvent désormais plus circuler sur le plateau piéton entre 11h et 20h. Il faut descendre de son engin, le pousser à la main, être à pied. Est-ce une bonne décision pour protéger les piétons, ou est-ce que c'est une interdiction un peu excessive? Voilà, qui complique peut-être les déplacements. Venez nous en parler. Sébastien, vous êtes à nos côtés jusqu'à 9h30.
3: Ouais, ça va coûter cher hein, pour les contrevenants. Ouais. 150 euros. Mmh. Hein, pour l'instant, on est encore sur une période d'adaptation, de pédagogie, mais ça va vite rentrer en vigueur avec les premières verbalisations promises par la mairie de Mulhouse à partir du mois qui arrive, là, à partir du mois de septembre.
0: C'est ça, 03 88 25 15 15. Venez nous en parler. Vous pouvez également eh bien, réagir via WhatsApp en nous laissant un message ou un vocal. Ça fonctionne comme ça. C'est le même numéro, 03 88 25 15 15. On vous attend.
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1: Ici, c'est vous. Nous parlons ensemble de la nouvelle réglementation mise en place dans le centre-ville de Mulhouse qui va débuter d'ici quelques semaines. Trottinette électrique, vélo électrique, mono ou encore overboard entre 11h et 20h. Leurs utilisateurs doivent maintenant mettre pied à terre sur l'ensemble du plateau piéton.
4: Dans la zone piéton, c'est ça, du centre-ville. Ça va coûter cher si on le fait pas. 150 euros. Les amendes vont commencer à tomber dans les prochains jours, dans les prochaines semaines. Ça, c'était une promesse campagne du maire Frédéric Marquet. Il tient sa promesse. Il la met à jour et tout ça pour pacifier, c'est un petit peu ce qui se dit dans les rues de Mulhouse, dans la voix du maire Frédéric Marquet et dans celle du directeur de la police municipale Ludovic Roux qui évoque donc une possible pacification du centre piéton de Mulhouse.
5: Pacifier l'espace piéton. Il faut réussir à faire cohabiter ensemble des piétons, des enfants, des mamans, des personnes âgées, des gens qui se déplacent pas forcément vite, qui font pas forcément attention, et des trottinettes, des vélos électriques qui sont des engins qui se déplacent vite, qui sont silencieux et auxquels on fait pas forcément attention. Il faut qu'on arrive à faire cohabiter tout ce petit monde ensemble.
6: Pédagogie avant sanction.
5: Pédagogie avant une phase un peu moins sympathique, mais on compte sur les Mulhousiens et les usagers de l'espace piéton pour être raisonnables. Et effectivement, à partir de début septembre, on passera sur une phase un peu plus répressive et on mettra en application l'arrêté sur sa phase, on va dire, contraventionnelle et les amendes.
1: En tant que piéton, vous êtes déjà senti en danger, vous avez été frôlé ou même renversé par une trottinette. N'hésitez pas à réagir 03 88 25 15 en nous appelant, on va en discuter ensemble, ou encore via le WhatsApp comme l'a fait Eric qui nous dit bonjour, je suis entièrement d'accord avec madame la députée qui vient de s'exprimer, j'étais moi personnellement percuté par une trottinette électrique, conducteur qui circulait sans casque et avec de gros écouteurs sur les oreilles, ce conducteur d'une bonne vingtaine d'années ne s'est même pas arrêté, pour pouvoir rouler il faudrait une formation pour leur apprendre le comportement en tant que conducteur et le respect vis-à-vis des personnes qui se déplacent à pied avec poussette ou autre également, merci à Eric au 03 88 25 15 15 sur
4: le WhatsApp. Fait référence à Brigitte Klinkert, la députée du Haut-Rhin qui était ce matin votre invitée ici, Alsace. Elle est co-signataire d'une proposition de loi à l'Assemblée nationale. Elle dit qu'il faut durcir la législation actuelle sur ces engins électriques. Elle propose notamment une formation obligatoire à la conduite sur la voie publique, comme ce qui se fait déjà pour les scooters, et préconise également le port du casque. Et là, pour tout le monde, pour les trottinettes électriques, pour les vélos électriques, mais même pour les cyclistes tout court.
1: Et oui, tout simplement. 03 88 25 15 15, on aimerait vous entendre, vous. Ici, c'est vous qui réagissez. Nous sommes à vos côtés jusqu'à 9h30 avec Sébastien pour parler des trottinettes à Mulhouse et de l'interdiction dans la zone piétonne. Voici Charlotte Carlin, The Way We Touch, 03 88 25 15 15. On vous attend.

0: Très belle matinée avec nous ici à Alsace avec un instant Charlotte Cardin, The Way We Touch.
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0: Ici, c'est vous jusqu'à 10h et jusqu'à 9h30. On parle de cette interdiction de la circulation des trottinettes et des vélos électriques dans la zone piétonne de Mulhouse ce matin, tous les jours à partir de 11h et jusqu'à 20h. Venez, réagissez avec nous 03 88 25 15 15, ce qui est le cas de... Bonjour.
5: Oui, bonjour.
0: Quel est votre prénom?
5: Françoise.
6: Bonjour Françoise.
5: Alors bonjour Charlie, bonjour...
0: Sébastien.
6: pour vous servir, madame.
0: Voilà, vous vouliez réagir.
5: Vous voulez... Bon, bref.
0: Dites-nous.
5: Alors, je suis entièrement d'accord avec cette décision. Je peux vous dire qu'à Saint-Louis, nous partageons les trottoirs avec les vélos et les trottinettes. C'est extrêmement compliqué. En plus, il y a beaucoup de travaux. Alors, je sais pas, il faut avoir des yeux devant, derrière, sur les côtés. C'est extrêmement compliqué et dangereux.
6: L'interdiction ne concerne que les véhicules électriques, hein, les trottinettes et les vélos électriques. Est-ce que vous comprenez pourquoi?
5: Ben oui, parce que déjà, on n'entend pas quand ils arrivent derrière nous. Enfin, voilà, c'est très, très, très compliqué. Alors moi, je veux bien partager l'espace public, il n'y a pas de problème. Mais effectivement, il faut mettre des choses en place parce que là, ça devient compliqué.
6: Oui, la députée du Haut-Rhin, Brigitte Klinkert, veut durcir la législation en place. Ça, vous comprenez aussi, c'est vrai que ce sont des engins qui peuvent rouler relativement vite, 25 km/h maximum pour les engins légaux qui sont bridés, mais il y a aussi certains véhicules qui sont débridés, qui peuvent aller bien plus vite.
5: Alors, je peux vous dire que j'habite à côté de la frontière, je les vois passer. Non, mais c'est du gros n'importe quoi, hein, je peux vous dire. Et c'est très dangereux. Et même si, admettons là, je vous parle de ce qui se passe devant chez moi, il y a une piste cyclable sur la route qui est sécurisée. Mais le 3/4 ne la prennent pas. Ils roulent sur la route.
6: Après, il n'y a pas que des fous furieux qui circulent sur les trottinettes et en vélo électrique. Il y a aussi des gens qui l'utilisent au quotidien pour aller au travail, pour faire des courses.
5: Non, je suis entièrement d'accord, puisque le but, c'est quand même de prendre, de moins prendre son véhicule. On est d'accord.
0: Alors, la solution, François, c'est quoi? C'est l'interdiction? C'est la formation, un permis, une régulation?
5: Exactement. Faire, un permis, mettre des choses en place plus drastiques, parce que, voilà, quand on voit les accidents qu'il y a, mais... C'est impressionnant, quoi.
6: 79 morts en France en 2025. Pour les trottinettes. 79 personnes sont mortes qui conduisaient des trottinettes en 2025 en France.
5: N'importe quoi.
0: Merci Françoise d'avoir réagi, d'avoir passé ce petit moment avec nous.
5: Je vous souhaite une bonne journée et merci. Enfin, comment vous dire? Bienvenue sur les antennes.
0: C'est gentil.
6: Ça, c'est merci sympa. Beaucoup. Merci.
0: On vous embrasse, Françoise. À bientôt. À bientôt. 03 88 25 15 15. Faites comme Françoise. Venez réagir, au sujet de ces trottinettes et cette interdiction au centre-ville de Mulhouse. Les utilisateurs roulent-ils trop vite? Ne font-ils
6: Venez
0: pas...
6: nous dire aussi si vous pouvez pas faire sans, si vous vous êtes bien habitué à l'électrique et que finalement c'est le genre de mesure qui vous embêterait au quotidien.
0: Exactement. 03 88 25 15 15. On vous attend avec Sébastien jusqu'à 9h30. Voilà. Lui, c'est Calogero et il joue de la musique. Très bon début de journée avec nous ici à Alsace, 9h. Et 22 minutes.

0: Calogero avec Je joue de la musique, ici Alsace, 9h25.
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0: Dernière partie de notre émission consacrée aujourd'hui à la place des trottinettes et des vélos électriques dans nos centres-villes avec Sébastien Cabrita dos Santos et on accueille Annette qui est avec nous. Bonjour Annette.
3: Bonjour Annette.
4: Bonjour. Je voulais quand même intervenir pour vous dire que j'ai mes oreilles qui sifflent quand vous dites je viens en vélo, en trottinette. À l'école, nous avons appris qu'il fallait dire vélo.
3: C'est vrai, vous avez raison.
0: Toutes vos excuses.
3: Est-ce que vous avez une idée, est-ce que vous avez une remarque sur cette mesure qui rentre en vigueur à Mulhouse, hein, interdiction totale pour les vélos et pour les trottinettes électriques, la journée seulement dans le centre de Mulhouse qui est piéton?
4: Moi, je trouve que c'est un peu normal quand même, pour protéger les vieux piétons qui ont déjà du mal à entendre tout ce qui se passe. Et alors les jeunes qui ont leur casque sur la tête, qui ne voient rien, le téléphone en main, et hop là, je me balade à la trottinette.
3: Ça vous fait...
4: Voilà.
0: Merci beaucoup de nous avoir...
4: Bonne journée à vous.
0: Merci, belle journée Annette. À bientôt.
3: Bonne journée,
0: au revoir.
3: Annette, merci à vous.
0: Ah, pour prendre un petit cours de français comme ça dès le réveil.
3: Bon, ça fait jamais de mal.
0: Jamais de mal, je suis d'accord.
3: Moi, je suis preneur.
0: Bien
3: quand
0: sûr.
3: Vous voulez.
0: N'hésitez pas, 0-3-4-5-15-15. Fabienne, bonjour, vous nous rejoignez
3: bonjour,
0: également.
3: Fabienne.
5: Oui, bonjour. Alors moi, j'habite une Ingue et je suis complètement d'accord avec cette loi. C'est formidable. Ce que je trouve navrant, c'est que l'on soit toujours obligé de mettre ce genre de choses en place parce que les gens n'ont plus de respect. Et je dirais même que ça devrait aller plus loin. Les trottoirs sont faits pour les piétons. Il est inadmissible. Je rejoins là les deux personnes précédentes sur ce qu'elles ont dit, parce que il y a des enfants, il y a des personnes qui se promènent, qui n'entendent plus tellement bien. Ils viennent par derrière, on les entend pas. Ils ne ralentissent pas, ils roulent très vite, ils ne respectent plus rien. Donc, il est normal que s'ils veulent se conduire de cette façon-là, eh bien, qu'ils aillent sur la route. Et en plus, je dirais que le casque devrait être obligatoire pour les vélos électrique et pas électrique, pour les trottinettes de toute façon. Et le gilet devrait être obligatoire, parce que la nuit, ces gens-là, ils sont la plupart du temps habillés en noir et on les voit malheureusement des fois à la dernière minute.
3: 150 euros d'amende, c'est ce que vont risquer les contrevenants, là, ceux qui ne mettent pas le pied à terre de leur trottinette électrique ou de leur vélo dans le centre de Mulhouse. Vous trouvez ça excessif ou tout à fait normal?
5: Non, je trouve ça normal parce que de toute façon, pour faire passer quelque chose de raisonnable en France, il faut toucher au porte-monaie. Voilà.
0: Fabienne.
5: Donc, c'est pas excessif. À chacun ses responsabilités.
0: Merci d'avoir réagi avec nous, Fabienne, ce matin. Uningue, hein, c'est ça, vous habitez à Uningue, c'est...
5: Oui.
0: Ouais, très bien. Merci beaucoup de nous avoir appelé 03-88-25-15-15. On vous souhaite une belle journée. À bientôt.
5: À vous aussi, au revoir.
0: Au revoir, et on continuera comme ça tous les matins, de 9h à 9h30, on vous laisse la parole, et on va continuer d'ailleurs jusqu'à 10h avec un autre sujet, on va parler des téléphones portables dans un instant. Merci Sébastien.
3: Moi je repars à vélo.
0: Merci beaucoup.
3: À demain.
0: À demain, ou en demain, non, à demain, à demain. À demain.
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0: Ici Alsace à vos côtés aujourd'hui, voilà un bon plan pour celles et ceux qui aimeraient bien se remettre au sport à la rentrée, mais tranquillement, hein, surtout gratuitement. À Colmar, la ville propose son dispositif passeport santé destiné aux habitants de plus de 18 ans qui sont peu actifs, sédentaires ou seniors. Le principe est vraiment intéressant, vous choisissez une activité physique adaptée à vos capacités, vous pouvez la pratiquer gratuitement pendant toute une saison de septembre à juin, soit environ 30 séances, et il y a franchement du choix, hein, pour la saison 2026-2027. Vous allez pouvoir essayer le circuit training, de la gym un peu douce, de la marche, du tennis, du billard, de la boxe fit, de l'aquagym, de la marche nordique ou encore du badminton. Attention tout de même, ce dispositif est réservé aux habitants de Colmar à partir de 18 ans et la prise en charge gratuite pendant un an n'est possible qu'une seule fois par habitant. Pour s'inscrire, vous pouvez prendre rendez-vous avec la maison sport santé de Colmar située 20 rue d'Agen ou remplir directement le formulaire proposé par la ville. Pour vous, plus de 15 activités sur une saison entière et surtout pas besoin de sortir le portefeuille, une belle occasion de profiter de la rentrée pour se remettre doucement en mouvement. Je le prends pour moi, ça aussi, allez.
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0: Bienvenue pour ce tout nouveau rendez-vous. Salut Bismarck jusqu'à 10h. Ici, c'est vous le centre de nos préoccupations. Ici, c'est vous qui participez, c'est vous qui témoignez, qui partagez votre expérience et pourquoi pas aussi vos coups de gueule. Ça marche aussi. Et pour cette première, eh bien, nous allons revenir ensemble sur un objet qui ne nous quitte presque jamais. Notre téléphone, nous l'avons tout le temps dans la poche, dans nos mains. On utilise le GPS, l'appareil photo, les réseaux sociaux. On peut même payer avec. Alors la question est simple, cet été, avez-vous réussi à déconnecter? Comment ça se passe chez vous? Est-ce que vous vous imposez des limites? Est-ce que vos proches passent leurs vacances les yeux rivés sur les écrans? Est-ce que justement les vacances ne nous laissent pas peut-être plus de temps pour aller sur Instagram ou encore sur Facebook? Dites-nous tout, on veut tout savoir, on vous attend au 03 88 25 15 15. D'ailleurs, nous sommes allés à votre rencontre dans la rue pour avoir votre avis. On écoute.
6: Le téléphone, objet désormais indissociable de l'été.
7: Bon, c'est vrai que tout le monde a le téléphone à la main.
8: Savons-nous encore déconnecter pendant les vacances d'été?
9: Mais moi, je ne suis pas addict au portable, mais la plupart des gens autour de moi, bah, ça fait partie de leur corps, j'ai envie de dire.
10: Même un groupe d'amis, ils ont le téléphone chacun de leur côté. Moi, je suis en vacances ici. Des fois, là, tu les vois là, ils ont le téléphone à la main. Ou ils parlent, ou ils regardent les réseaux. Sur Facebook, tout ça, par exemple.
8: Quand on part à l'étranger, on a besoin de téléphone quand même pour découvrir la ville. On n'a pas d'autre moyen de le faire. J'ai besoin de mon téléphone, par exemple, pour payer, ou pour regarder les activités, le lieu et tout. Donc, on a toujours besoin de téléphone.
0: 21% des Françaises déclarent nomophobes. Qu'est-ce que c'est nomophobe? Eh bien, c'est-à-dire tout simplement incapable de passer une journée sans leur smartphone. Je vais pas vous mentir que je suis un peu nomophobe, comme beaucoup. Est-ce que c'est votre cas? Venez nous le dire. Ici, c'est vous, jusqu'à 10h, 03 88 25 15 15. Je vous laisse avec Rock Voisine, et on en parle ensemble. Allez, je vous attends 03 88 25 15 15.
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1: Quelle belle chanson. Rock voisine, Hélène, ici Alsace, 9h36.
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1: Ici c'est vous, c'est la nouvelle émission jusqu'à 10h. Ici c'est vous qui participez, c'est vous qui êtes notre centre d'intérêt. Le sujet du jour est simple, en vacances, on laisse de côté les dossiers, les soucis du boulot, les horaires, parfois même la montre, hein, on ne voit pas l'heure. Mais lui, le téléphone, il est toujours là, ouais, avec nous, dans la poche, dans nos mains. Alors est-il devenu indissociable de nos vacances? Pourriez-vous passer une journée entière sans le consulter? C'est une bonne question. Il faut savoir que les Français passent en moyenne 3 à 5 heures par jour sur leur smartphone. Chez les 18-35 ans, ça peut même monter jusqu'à 6 heures, vous vous rendez compte? Est-ce que c'est votre cas ou le cas d'un proche? N'hésitez pas, on vous attend. On en parle ensemble ce matin jusqu'à 10 heures sur l'antenne d'ici Alsace, 03 88 25 15 15. Allez, tiens, on va rire quand même de ce sujet, les téléphones portables, avec un extrait de l'excellent Selig. Forcément, ça va vous parler, écoutez.
4: Un autre truc avec ces appareils, vous avez dû en faire l'expérience, c'est t'es dans la rue, hein, tu téléphones, tu marches, tu téléphones, tu marches, tu téléphones, tu marches, tu téléphones, tu finis une conversation, hop, tu sais plus où t'es. J'étais pas là tout à l'heure, moi.
1: Ça nous est presque déjà tous arrivé, puisque oui, il faut savoir que 91% des Français possèdent un smartphone. Alors, petite question, combien de temps pourriez-vous rester sans votre smartphone? Ça, c'est une bonne question. Une heure, une journée, une semaine, même pas 10 minutes. On en parle ensemble, allez, 03 88 25 15 15. On attend, on vous attend jusqu'à 10h. Je vous rappelle le numéro 03 88 25 15 15. On parle des téléphones, celui qui est resté avec vous, même sur la serviette, à la plage. Et oui, il est toujours là, pas très loin, pour aller perdre du temps, peut-être sur Instagram ou Facebook. Allez, venez nous en parler, 03 88 25 15 15. Avant cela, voici Catherine Lara, Nuit Magique, ici Alsace.

0: Catherine Lara, Nuit Magique, ici à Alsace. Allez, on vous attend 03 88 25 15 20... Bon, je vais le refaire. 03 88 25 15 15. Venez de nous parler de votre addiction au téléphone. On passe un bon moment ensemble jusqu'à 10h. On vous attend.
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0: Ici, c'est vous, c'est le nouveau rendez-vous de vos matinées en Alsace. Vous êtes au centre de ce rendez-vous. Ici, c'est vous qui participez. 03 88 25 15 15 tous les jours. Vous serez au centre de nos préoccupations. C'est vous qui témoignez, qui partagez votre expérience. Le thème du jour, le téléphone, objet désormais indissociable de l'été. Savons-nous encore déconnecter pendant les vacances? Est-ce que votre téléphone vous accompagne jusque la serviette sur la plage? Est-ce que vous photographiez chaque instant de vos vacances? Ou est-ce qu'au contraire, une fois arrivé, vous le rangez au fond de la valise? Racontez-nous vos vacances avec ou sans téléphone. 03 88 25 15 15. Une question qui se pose aussi, comment vivions-nous avant les smartphones? C'est vrai, entre le légendaire téléphone fixe et le mobile, dans les années 80, il existait des petits appareils, souvenez-vous, Tam Tam, Tatou, Kobe qui bipait ou vous envoyait des petits messages. Rappelle maman, urgent, ou achète une baguette, c'était moderne. Mais tout ce qui est moderne finit par devenir ancien, bien sûr. Voici une archive de l'INA de 1995 qui va vous faire sourire, écoutez.
10: Ils ont pour nom Tatou, Tam Tam ou Kobe, la nouvelle génération de messagerie portable a de plus en plus de succès. La plupart de ces appareils sont vendus sans abonnement. Avantage, ils sont fiables et en tout cas plus économiques qu'un téléphone. Reportage d'Olivier Tosserre et Loïc Lemoigne.
11: Un petit boîtier multicolore qui reçoit des messages téléphoniques. Et pour que ça plaise aux jeunes, on les a baptisés Tam Tam, Kobe ou Tatou.
12: Puis je te dis, si t'as vraiment un événement marquant, genre si t'as une guerre nucléaire qui éclate ou s'il y a une bombe qui pète dans le RER, accessoirement, il y a un flash spécial et tu le reçois directement avant tout le monde.
13: Tous les combien?
12: Trois ou quatre fois par jour, ouais.
11: La clé de la réussite, la simplicité d'utilisation.
14: Votre message est envoyé à votre correspondant.
15: Ah, tiens.
11: Là, vous êtes en train de souhaiter la bonne année à votre ami, bloqué à la cafétéria en compagnie d'un rival. Et voilà, Tatou, c'est tout, sauf de longs discours. Mais c'est idéal pour tous ceux qui n'ont pas les moyens de se payer un téléphone portable. La communication est payée par celui qui appelle et les prix des boîtiers sont abordables, entre 500 et 1000 francs. Ce jeune homme, lui, n'a pas du tout de téléphone. Il veut pouvoir être joignable par ses parents de Reims. Eh bien, c'est raté.
16: Il m'a dit que c'était pas valable sur Reims. Donc là, il y a un petit problème. Il faut que je réfléchisse. C'est valable uniquement sur Paris, la Méditerranée et Nord-Pas-de-Calais.
11: Alors, la radiomessagerie, c'est peut-être sympa. Mais pour le moment, seules les plus grandes agglomérations sont couvertes par tous les réseaux.
0: 1995, c'était... Voilà, c'était hier, on va dire ça, c'est incroyable l'évolution. Allez, après les souvenirs, quelques infos un peu insolites. Il y a aujourd'hui davantage d'êtres humains qui possèdent un téléphone portable que de personnes ayant accès à des toilettes. Ça aussi, c'est incroyable comme info. Les écrans de nos téléphones sont de véritables nids à bactéries. Ils pourraient contenir jusqu'à 18 fois plus de bactéries qu'une poignée de toilettes publiques. Ça aussi, c'est dingue. À savoir également que les smartphones d'entrée de gamme actuelle disposent d'une puissance de calcul largement supérieure à celle des ordinateurs utilisés pour la mission Apollo 11. C'est-à-dire qu'on est parti sur la Lune avec des ordinateurs qui marchaient moins bien que votre téléphone. Ça aussi, c'est dingue. Allez, dites-nous quel est votre rapport au téléphone en vacances. On attend vos témoignages ou vos solutions pour se défaire un petit peu de l'emprise du téléphone. 03 88 25 15 15. Vous pouvez également réagir via WhatsApp sur votre téléphone, du coup, par vocal. vocal ou par message 0388 25 15 15. C'est le même numéro, on garde les mêmes et on continue. Allez, voici Alex Warren, Ordinary, ici Alsace pour la musique. Très belle matinée avec nous. Monsieur.

0: Darlene Spiteri et Texas, bien sûr. I Don't Wanna Lover, ici Alsace, bientôt 10h déjà.
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0: Ici, c'est vous, votre nouveau rendez-vous des matinées sur l'antenne d'Ici Alsace toutes les matinées. Bien, on vous donne la parole. Ici, c'est vous qui témoignez. Ce matin, le téléphone portable, il nous accompagne désormais partout, absolument partout, même pendant nos vacances. Alors, est-ce que c'est devenu un sujet de discussion, voire peut-être même de dispute? Votre amoureux ou amoureuse regarde trop son téléphone, au restaurant peut-être, alors que vous étiez là pour passer un bon moment. Vos enfants passent trop de temps devant les écrans. Est-ce que vous imposez des limites? N'hésitez pas, il reste encore un tout petit peu de temps pour participer. 03 88 25 15 15, ici. Bah oui, c'est vous qui participez. On est d'ailleurs venu à votre rencontre, puisqu'en 2026, peut-on encore totalement déconnecter pendant nos vacances? On allait vous demander votre ami. On écoute.
3: Moi, j'essaie justement de m'en détacher, mais on voit qu'aujourd'hui, les gens l'utilisent pour tout. De toute façon, on a tout sur le téléphone, donc c'est très difficile de s'en détacher, quoi.
4: J'ai carrément prévenu ma famille comme quoi j'étais bien arrivée à bon port, mais que j'allais déconnecter. J'allais pas l'allumer. J'ai priorisé tout ce qui était environnement, la mer, les paysages, les randos, enfin voilà.
3: Bah, après, c'est la société qui a évolué comme ça, je pense. Et, ouais, c'est surtout le détachement qu'on a du mal à avoir avec le téléphone.
5: C'est vrai que c'est un phénomène qui a pris de l'ampleur. Et... Très vite, on s'en est même pas rendu compte. Hein.
4: Ça nous pourrit la vie, tout ça. On est addict à ça, en fait. On l'a tout le temps avec nous et ne plus l'avoir, c'est vraiment avoir de profiter de belles vacances, quoi, j'ai envie de dire.
3: Je pars en montagne, donc je laisse tout de côté et je prends des livres.
0: Des livres, c'est vrai qu'on n'y pense pas assez, mais on a toujours notre téléphone sur nous. C'est assez incroyable, hein, mais on est tous pareils. Voilà, pour ce joli petit moment ensemble, c'était la première d'Ici, c'est vous. On continue avec Stéphane Echer avant de retrouver les infos de 10h ici à Alsace. Très belle matinée, voici Pas d'amis comme toi. Quand tu te...

0: Le Bob Dylan suisse, Stéphane Escher, c'est comme ça que j'aime l'appeler. C'est son surnom d'ailleurs, c'était pas d'amis comme toi. Stéphane Escher qui a d'ailleurs mis le feu du côté des Alpagas Bleus à Saverne, dans un très beau festival dont nous étions fièrement partenaires, sachez-le. Il était d'ailleurs l'invité, on l'a eu en ligne pour nous parler de ce beau concert. Merci beaucoup Stéphane Escher. Allez, on continue, il est bientôt 10h.
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0: Excellent début de journée, nous sommes le lundi 24 août et il est pile 10h. Les infos avec Sophie Constanzer et la commune de Merckwiller-Pechelbronn va voter ce soir une augmentation de ses impôts locaux.
2: Une augmentation de l'ordre de 80% qui risque de mal passer chez les habitants de cette commune barinoise. La mesure s'impose après un avis de la Chambre régionale des comptes du Grand Est fin juillet qui demande à la commune de rectifier son budget. Des investissements jugés trop importants et des recettes insuffisantes. Le gouvernement travaille à une reconduction des aides pour les secteurs les plus exposés à la hausse des prix du carburant. Il envisage de reconduire le chèque énergie dans le prochain budget, selon la porte-parole du gouvernement. La députée du Haut-Rhin, Brigitte Klinkert, souhaite renforcer encore les sanctions contre les trottinettes électriques qui roulent trop vite en ville et rendre obligatoire le casque et une formation à la conduite pour tous les deux roues. Elle était notre invitée ce matin sur Ici Alsace, alors que la ville de Mulhouse interdit désormais trottinettes électriques et vélos électriques dans la zone piétonne entre 11h et 20h, sous peine d'amende jusqu'à 150 euros. Pour l'instant, la police municipale fait de la prévention avant le début de la

0: Et Strasbourg est devenu hier le tout premier champion du monde français de badminton à seulement 21 ans. Et puis cette performance collective, après avoir remporté il y a 2 ans le titre olympique au pied de la Tour Eiffel, l'équipe de France de Cécifoot a décroché hier un nouveau titre de champion d'Europe. Les Bleus ont battu l'Angleterre 1-0 au stade du Wacken devant près de 1000 spectateurs. Le Racing, bon dernier au classement de Ligue 1 après la première journée de championnat. Et cette lourde défaite 4-0 face à l'Olympique de Marseille, on débriefera cette entame ratée dans le premier 100% Racing de la saison. Ce sera bien sûr ce soir, entre 18h et 19h, avec Laurent Weisskopf et toute son équipe. Enfin, c'est une voix historique de la radio. Le journaliste et animateur Philippe Bouvard est mort ce lundi à l'âge de 96 ans. C'est la station radio RTL dont il a été un pilier qui l'annonce. Philippe Bouvard a animé pendant près de 40 ans l'émission Les Grosses Têtes.
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0: Et du soleil pour commencer cette journée. Enfin,
2: oui, pour commencer.
0: Du soleil parfois, des nuages parfois aussi.
2: C'est bien résumé. Les éclaircies sont quand même belles ce matin, on en profite puisque les nuages deviennent plus nombreux au fil de la journée, surtout dans le Bas-Rhin, tandis que le Haut-Rhin profite d'un temps plus lumineux. Les chanceux, les éclaircies reviennent plus franchement en fin d'après-midi. Donc en gros, quand vous êtes au boulot, si c'est la reprise aujourd'hui, c'est pas grave, il y a un petit peu de nuages. Le soleil revient quand vous sortez, ça c'est juste parfait. Côté température, il va faire bon, pas trop chaud en plus, ça c'est juste parfait. Les températures que j'aime, de 24 à 27 degrés en pleine et autour de 19 degrés sur les sommets quand même. Un peu plus frais.
0: Ah mais le 24-27 là, j'adore.
2: Le plaisir.
0: Ah c'est super.
2: Ouais, c'est magnifique, c'est tout ce qu'on aime. Un point sur la route également, 03-88-25-02-02, c'est la ligne infotrafic ici Alsace. Tout est fluide, pas de soucis, tout va bien, n'hésitez pas. On est à vos côtés tout au long de la journée, bien sûr. Allez, on vous laisse avec Maxime Dillinger et la toute nouvelle émission Ici, ça marche. Il va tout vous expliquer, écoutez.
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4: Bienvenue dans Ici, ça marche. Chaque jour, pendant une heure, on part à la rencontre de celles et ceux qui ont eu une idée utile, une idée qui fait du bien et qui améliore le quotidien en Alsace. Une association qui crée du lien, des bénévoles qui donnent de leur temps, un artisan qui transmet son savoir-faire ou tout simplement une personne qui s'est dit « et si on faisait autrement ?» Alors on prend le temps de raconter comment cette idée est née, pourquoi elle marche, les belles rencontres qu'elle crée, cette idée, et ce qu'elle change, tout simplement. Dans la vie des gens. Parce qu'une belle idée, eh bien, ça mérite d'être connu. Et parfois, ça donne envie de se lancer à son tour.
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4: Allez, on va au musée. Oh non, c'est loin le musée. Et puis franchement, ça me botte pas trop le musée. On connaît tous cette situation, ouais, moi le premier. Alors comment se réconcilier avec la sortie au musée? Aujourd'hui dans Ici ça marche, on découvre justement un musée un peu particulier qui fait exactement l'inverse. On vient directement à votre rencontre dans les villages. Bonjour Laura Pic.
5: Bonjour Maxime.
4: Laura, vous êtes animatrice en charge de la dynamisation culturelle de la vallée de Villers. Laura, qu'est-ce que c'est que cette chose intrigante que la microfolie?
5: Eh bien, ça ressemble à un écran.
4: Okay.
5: Sur le principe, c'est un peu particulier. C'est un écran par le biais duquel je peux projeter des œuvres d'art.
4: Tout simplement.
5: Alors, ce n'est pas une visite guidée dans un musée, ce sont directement des œuvres qui sont sélectionnées par la Villette à Paris avec des partenariats avec beaucoup d'institutions culturelles. Et on les projette. Et grâce à des tablettes numériques, les gens peuvent vraiment accéder dans les œuvres, accéder à des détails très très précis et pouvoir en découvrir plus.
4: Ah oui, vous êtes bien dans Ici, ça marche. Aujourd'hui, on découvre ce musée itinérant, musée numérique avec Laura Pic de la vallée de Villers. Mais au fait, comment ça marche donc? Dans le fond, de l'autre côté, qu'est-ce qui se passe? On en parle dans quelques instants. Restez avec nous, c'est Ici Alsace.
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2: Vous êtes bien dans Ici ça marche, votre émission qui part chaque jour à la rencontre de celles et ceux qui ont eu une idée utile et qui fait du bien et surtout qui améliore le quotidien en Alsace. Alors aujourd'hui, on découvre la microfolie itinérante de la vallée de Villers. Alors c'est un musée numérique qui fait voyager les œuvres des plus grands musées hein, jusque dans les villages et pour les rendre accessibles comme ça à tous. Et je suis toujours avec Laura Pic qui coordonne eh bien cette microfolie. Et si je viens une journée, elle ressemble à quoi cette journée?
3: Tout dépend du public que vous êtes.
2: D'accord, donc imaginons, voilà, je suis à la retraite, je suis dans la vallée de Villers.
3: Eh bien, deux choses. Soit vous venez au moment d'une conférence, c'est-à-dire que les œuvres qui vont être projetées, je les ai choisies moi-même sur un sujet précis. Et comme si on faisait une visite dans un guide, dans un musée, je vous ferai œuvre par œuvre une présentation sur la thématique choisie. Ou bien, si vous êtes curieux et que vous venez ce qu'on appelle une visite libre, les œuvres tournent d'elles-mêmes sur le grand écran et vous vous asseyez au niveau de votre tablette et vous vous permettez une petite pause culturelle à la médiathèque.
2: Ok. Et qu'est-ce qui surprend quand on découvre ça pour la première fois? Il y a quelque chose de l'ordre de d'une belle précision, de la qualité technique?
3: Oui, c'est vraiment une beauté exceptionnelle des œuvres. J'ai tendance à partir de la Joconde, on peut vraiment zoomer, hein, c'est le mot que j'utilise le plus, dans les détails, dans les précis, on peut voir aussi comment le tableau est abîmé, tous les petits craquelements.
2: Quand vous êtes arrivé pour la première fois dans la vallée de Villers, ça a été quoi les réactions?
3: Eh bien, forcément un peu de surprise. Dans la vallée de Villers, on a un musée, mais c'est pas un musée d'art. Donc, c'est pas forcément une habitude des gens. Sans compter que le nom ne parle pas plus. Donc, c'est surtout des curieux qui poussent la porte et c'est exactement le public qu'on cherche pour la microfolie. Et généralement, un peu de réticence. Parce que forcément, quand on pense à une œuvre d'art, on veut la voir en vrai. On veut la voir en physique. Mais quand on peut pas la voir, soit on la regarde sur Internet, pas en très bonne qualité, ou bien on peut venir la voir à la microfolie. Et le petit joker en plus, c'est moi. Je suis aussi là pour du coup parler de l'œuvre, raconter en quoi elle est importante, les petites anecdotes qu'il y a autour, et juste la présenter.
2: Mais c'est pas évident d'être curieux. Je sais pas, des fois on est un peu éloigné. Moi, ça fait longtemps que j'ai pas été dans un musée. C'est difficile de me projeter, de me dire tiens, aujourd'hui je vais aller voir la Joconde à la médiathèque projetée sur l'écran ou sur le mur. C'est quoi l'argument pour réconcilier justement quand on est un peu loin des musées?
3: Eh bien, l'argument, c'est, je pense que déjà, on est tous un peu curieux au fond de nous. Et l'argument, c'est justement de proposer un accompagnement, ce qu'on appelle une petite médiation. J'ai aussi la chance que beaucoup d'enfants de la vallée ont eu un passage de la microfolie au sein de leur école. Donc, ils ont parlé à leurs parents. Et donc, les parents ont entendu parler de l'outil. Et donc, petit à petit, on commence à avoir des gens qui s'y intéressent, qui poussent la porte et qui viennent découvrir sur des formats courts. On n'est pas là pour faire des grosses conférences sur une œuvre pendant 3 heures, c'est pas le but. Ça va être 15 minutes sur une œuvre, ça va être 30 minutes sur un petit sujet. Et puis, on fait toujours un moment créatif et ludique qui reparte avec quelque chose, un souvenir.
2: Bon, et puis, il faut se le dire, hein, c'est pas parce qu'il y a le mot musée. Parfois, on peut être même soi-même surpris. On va voir ça avec vous dans quelques instants, Laura. Bah oui, ce que ça peut provoquer après coup, même pour ceux qui étaient les plus résistants, peut-être que ça crée des belles surprises, peut-être même des fidèles. On voit ça dans quelques instants avec la microfolie, ce musée itinérant dans la vallée de Villers, avec Laura Pic dans quelques instants.

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2: Et bienvenue dans Ici ça marche, votre tout nouveau rendez-vous chaque jour pendant une heure. Eh ben, on va parler ensemble de rencontres de celles et ceux qui ont eu un jour, à un moment donné, une idée utile, une idée qui fait du bien, hein, et surtout qui améliore le quotidien en Alsace. Alors ça peut être une association qui crée du lien, il y a des bénévoles aussi qui donnent de leur temps, pourquoi pas un artisan qui transmet son savoir-faire, ou tout simplement, eh ben, une personne qui s'est dit « Et si on faisait autrement ?»
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2: Découvrir des œuvres d'art sans avoir besoin d'aller dans un grand musée, eh ben c'est tout le principe de la micro-folie itinérante de la vallée de Villers. C'est un musée numérique qui se déplace dans les villages pour permettre à chacun et chacune, eh ben, quel que soit son âge, de vivre une première rencontre avec l'art ou même une nouvelle rencontre, redécouvrir l'art. C'est vrai, parfois, on est avec Laure Pic qui anime cette initiative. Laura, parfois, on est éloigné. Il y a des croyances autour de ces activités culturelles, le musée. Il y a des réactions qui sont provoquées, parfois positives, et en ressortant, parfois, est-ce que vous avez pu constater des personnes qui étaient venues et qui se sont dit « Ah ben, j'aurais pas cru ».
3: Oui, on a des réactions qui sont très multiples au niveau de la micro-folie. C'est quelque chose de tellement de nouveau, comme vous le dites. Nous, on est sur un territoire qui est éloigné, on a des gros problèmes de transport, donc les gens, ils n'ont pas trop l'habitude. Il faut oser pousser la porte. Personne ne vous demandera de connaître par cœur la vie d'un peintre, de son mouvement. Tout ce qu'on vous demande, c'est de venir regarder et découvrir.
2: Parfois, c'est dur. C'est quand même costaud. Parfois, on se retrouve devant des petites tablettes quand on pousse la porte d'un musée. Et puis là, on a l'impression que c'est du chinois, des références qu'on ne connaît pas. C'est quoi la différence avec vous, Laura ?
3: Eh bien, c'est qu'on est dans une forme beaucoup plus ludique. Dans les tablettes, on a aussi des petits jeux qui permettent pour les enfants de revoir de manière un peu différente les œuvres. C'est des choses toutes simples. Parfois, c'est un petit puzzle. Mais ça les aide à avoir un petit détail, une petite anecdote. Et puis on est aussi, nous, là, les médiateurs, pour faire le lien. Enfin, c'est le principe même de la médiation, hein, c'est de faire le lien. Et puis c'est quelque chose de rassurant, une tablette. Les enfants y connaissent. Ouais. Et donc à partir de là, on capte leur intention et on arrive à les faire voir des détails. Je parle des enfants, mais aussi le grand public.
2: Est-ce que ces tablettes sont adaptées aussi à tout public, au-delà des jeunes ? Parce que moi, je prends ma mère, vous lui mettez une tablette dans les mains, c'est compliqué.
3: Oui. La tablette est ouverte sur une seule application, qui est l'application Microfolie. La personne qui s'assoit dessus, elle a un gros cœur rouge qui bat comme un petit cœur.
2: Ouais.
3: Et elle regarde en fait le grand écran. Et s'il y a une œuvre qui lui plaît, qui l'intéresse, qui l'interpelle, elle a juste à cliquer sur le cœur pour dire « j'aime ». Et donc l'œuvre qui était sur le grand écran, elle se met sur sa tablette. Et là, à partir de la tablette, les fonctions sont très réduites. Elle a une flèche sur laquelle elle peut cliquer et avec les doigts, on peut zoomer sur l'œuvre. À côté de la tablette, elle va pouvoir voir ce qu'on appelle un cartel. C'est ce qu'on retrouve dans les musées, c'est la carte d'identité de l'œuvre.
2: C'est quoi ? C'est une petite affichette, c'est ça ?
3: Voilà, normalement, qu'on trouve à côté de l'œuvre dans un musée. D'accord. Qui va donner le nom du tableau, le peintre, la date, sur quoi c'est fait, la taille aussi. Parce que nous, sur le grand écran, qui fait parfois 2 mètres, bah, en réalité, on nous projette un objet qui fait peut-être 10 cm.
2: Alors, la microfolie, c'est le nom de ce musée itinérant dans la vallée de Villers. On continue d'en parler avec Laura Pic dans un instant. Et vous allez voir, bah oui, derrière un projet comme ça, eh ben, il y a des réactions, mais il y a surtout du lien qui se tisse, un vrai lien social entre les habitants. On découvre ça dans quelques instants.

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1: Chaque heure sur Ici Alsace, on vous donne des informations pratiques dans la région. Alors vous avez un ordinateur, une tablette ou un smartphone, mais vous êtes bloqué dès qu'il faut créer un compte ou encore envoyer un document ou peut-être même faire une démarche en ligne. Eh bien, bonne nouvelle, il y a des conseillers numériques pour vous accompagner gratuitement partout en Alsace. Alors le principe est très simple, lors d'un rendez-vous individuel, ils vous aident à prendre tout simplement en main vos appareils, utiliser Internet, protéger vos données, gérer vos mots de passe, ça c'est important, et envoyer des emails ou encore réaliser vos démarches administratives en ligne. Alors ces permanences, elles sont proposées dans plusieurs centres médico-sociaux, notamment à Barre, Aubernais, Célestat, Villers, Molsheim, Mutzig, Schirmeck, Vasselon, Cernétane ou encore Saint-Amarin. Un accompagnement donc gratuit, personnalisé et surtout tout près de chez vous pour devenir un peu plus autonome avec le numérique. Toutes les informations sont à retrouver sur le site de la collectivité européenne d'Alsace. Oui, c'est elle qui gère ça. Vous ouvrez un moteur de recherche, vous allez taper dedans accompagnement numérique CEA et vous allez prendre le premier choix. Et n'oubliez pas, chaque heure sur Ici Alsace, on vous donne des informations bien pratiques dans notre région.
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2: Ici ça marche, votre nouvelle émission qui met en lumière celles et ceux qui font avancer l'Alsace grâce à de belles initiatives. Et ce matin, eh bien, on découvre la microfolie itinérante. Alors c'est quoi la microfolie ? Eh bien, c'est un musée numérique qui se déplace de village en village, notamment dans la vallée de Villers, pour rendre des œuvres d'art accessibles au plus grand nombre, avec Laura Pic, celle qui coordonne cette initiative. Elle est animatrice en charge de la dynamisation culturelle de la vallée de Villers. Laura, parce qu'une belle initiative en inspire souvent une autre, et ben chacun de nos invités a la possibilité de passer le relais à une personne, une association, un projet qui mérite lui aussi d'être mis en lumière. Et vous avez choisi une association bien particulière.
3: Oui, alors j'ai choisi l'association Alsace Mémoire 3945. Microfolie, ce sont des œuvres qui sont parfois internationales, mais on aime bien aussi faire du lien avec le local. Et donc j'ai la possibilité de rencontrer des gens, notamment c'est sur un projet culturel qu'on réfléchit sur le territoire. Et j'ai eu l'occasion de rencontrer donc cette association Alsace Mémoire 3945 qui œuvre énormément pour la vallée de Villers et pour laquelle je voulais vraiment mettre en avant leur travail ici.
2: Représenter ce matin la personne de Valère Macario. Bonjour Valère.
4: Bonjour Maxime, bonjour tout le monde.
2: Alors en quelques mots, alors là on a eu la présentation de la part de Laura. Avec vos mots Valère, l'association Mémoire Alsace Mémoire 3945, en quelques mots, alors on pense deviner, mais en détail, c'est quoi votre mission ?
4: Alors la mission, c'est le devoir de mémoire surtout. Ça concerne essentiellement les malgré nous, malgré elles, les incorporés de force, aussi bien pour surtout pour la vallée de Villers parce qu'il y a très peu de monuments. Et second point, c'est faire la liaison entre des familles américaines de vétérans, donc en l'occurrence de la 103e division Cactus, donc la division qui a libéré la vallée de Villers en l'occurrence, et après est montée en Alsace du Nord et a fait un gros périple. On a 2-3 projets, on fait énormément de recherches sur les malgré elles, les femmes incorporées de force pendant la dernière guerre.
2: Alors, les malgré nous, on imagine bien incorporées de force, notamment dans tout l'aspect militaire de l'armée. Oui. Pour les femmes, ça fonctionnait comment ?
4: Alors pour les femmes, ça fonctionnait ils partaient c'était généralement les plus jeunes partaient, elles avaient 17 ans. Donc elles étaient convoquées, elles partaient ce qu'ils appelaient le RAD. Donc ils partaient en Allemagne faire un genre de entre parenthèses classe pendant 6 mois. Et après, elles étaient affectées à différentes tâches. Ça pouvait être de la FLAC, ça pouvait être des usines à munitions, ça pouvait être des travaux des champs. Donc, quand on voit les images de propagande, on a l'impression que c'est un peu un camp de vacances, mais la réalité, c'était pas du tout ça, quoi.
2: Et en septembre, qu'est-ce qu'on va pouvoir observer ?
4: Alors, en septembre, il y aura donc une exposition sur une fameuse personne qui a été incorporée de force, dont le président Ludovic a fait énormément de recherches avec les membres. Donc, on a absolument tout le parcours de cette dame. Donc, elle sera, en l'occurrence, il y aura un peu le parcours qui sera détaillé. Donc depuis son départ de Maison-Goutte jusqu'à son retour, avec tous les périples qu'elle a fait en Allemagne.
2: Merci beaucoup d'être venu sur la trentaine ce matin.
4: Bonne journée à tous.
2: Merci.
4: Ouais, au revoir.
2: Laura, je rappelle, on est avec vous encore jusqu'à 11h pour aborder cette question. Comment on arrive à faire venir des musées, des grands musées internationaux dans nos villages et particulièrement dans la vallée de Villers ? Et c'est justement cette mission, celle de la microfolie, musée itinérant numérique, que l'on continue de découvrir avec vous dans quelques instants.

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0: Vous écoutez Ici ça marche, votre toute nouvelle émission qui met en lumière celles et ceux qui font avancer l'Alsace grâce à de belles initiatives. Et ce matin, eh bien, on découvre la micro-folie. Qu'est-ce que c'est? C'est un musée numérique itinérant dans la vallée de Villers, représenté dans la personne de Laura Pic, animatrice en charge de la dynamisation culturelle de la vallée de Villers. Je voulais qu'on revienne quand même, Laura, sur... On parlait de l'importance de d'être curieux et comment on le devient aussi. Et ça passe à travers la fascination par des œuvres comme la Joconde monument international qui impressionne certes, mais pourquoi, comment on en est arrivé à ce que certaines œuvres que vous présentez à travers la microfolie viennent maintenant impacter comme ça toute la communauté internationale, j'ai envie de dire.
12: La Joconde, c'est, on en parle beaucoup, mais parce qu'il y a beaucoup de choses à dire dessus. C'est une huile sur bois, donc déjà le support est unique. Ce sont deux panneaux de bois qui se séparent, donc la Joconde s'abîme. Le bois, c'est un matériau qui se dégrade énormément. Il faut quand même dire que c'est une vieille dame, elle a 500 ans. C'est une peinture pour laquelle on a des textes écrits qui la mentionnent. On sait que c'est une commande d'un marchand italien, Francesco del Giocondo, qui voulait le portrait de sa femme, Lisa Gherardini, et qui n'a jamais payé Léonard. Et donc Léonard a gardé le tableau avec lui.
0: Donc la Joconde, finalement, c'est le nom de son mari.
12: Exactement.
0: Et Mona Lisa, là, c'est plus son vrai...
12: C'est vrai son prénom à elle. C'est pour ça qu'il y a plusieurs appellations du tableau. Ouais.
0: Ok, d'accord. Et puis, bon, il y a eu aussi pas mal de mouvements, il y a eu pas mal d'actualités au début du XXe siècle avec des vols. C'était assez rocambolesque, ça a tourné à travers le monde, ça a aidé évidemment à cette réputation. On revient sur la microfolie, donc ce musée itinérant, je rappelle, hein, c'est une projection, on va projeter dans différents lieux donc des œuvres de façon à ce que ce soit vu en grand, qu'on puisse aller dans les détails. On va aussi avoir des tablettes numériques pour nous accompagner. C'est beaucoup de boulot en amont là pour avoir ce musée itinérant. C'est gros, c'est petit, comment on véhicule tout ça?
12: En tout et pour tout, aujourd'hui, on a plus de 6000 œuvres. Ah. Alors évidemment, on projette pas les 6000 œuvres d'un coup, sinon on y est encore. On va dire, sur une bonne séance, on peut en projeter entre 30 et une centaine. Mais ça déjà, c'est long.
0: C'est déjà pas mal.
12: C'est déjà pas mal. Quand on est sur une visite guidée, une dizaine.
0: Une à choisir, une œuvre pour vous, celle qui vous parle, qui vous touche le plus, que vous aimeriez partager avec le plus grand nombre.
12: Alors, avant de venir en Alsace, moi, j'étais à Versailles.
0: Ouais.
12: Et dans les collections, on a une œuvre qui s'appelle Le départ de chasse à Marly et qui représente le château de Louis XIV que les gens ne connaissent pas, qui est Marly le Roi, le domaine royal de Marly, qui est le château intime et privé de Louis XIV. Et donc, voilà.
0: On va aller voir ça sur Internet, on va aller taper. Donc, c'est comment le nom du tableau?
12: Le départ de chasse à Marly.
0: Le départ de chasse à Marly.
12: On y voit une super architecture d'un château éclaté. Dernier château construit par un roi de France dont aujourd'hui, il ne reste plus rien.
0: Là, oui, vous êtes bien dans Ici, ça marche. Aujourd'hui, on découvre ce musée itinérant, musée numérique. On en parle dans quelques instants. Restez avec nous, c'est Ici Alsace.

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1: Ici ça marche, votre nouvelle émission qui met en lumière celles et ceux qui font avancer l'Alsace grâce à de belles initiatives. Et ce matin, eh bien, on découvre la microfolie itinérante. Alors c'est quoi la microfolie ? Eh bien, c'est un musée numérique qui se déplace de village en village, notamment dans la vallée de Villers, pour rendre des œuvres d'art accessibles au plus grand nombre avec Laura Pic, celle qui coordonne cette initiative. Elle est animatrice en charge de la dynamisation culturelle de la vallée de Villers. Ok, donc là, je ferme les yeux, imagine, je suis avec vous là, Laura. Ok, devant nous, on a la Joconde, on a notre petite tablette dans les mains, on regarde, vous nous expliquez. Comment vous allez me convaincre que c'est intéressant ?
2: Eh bien, la Joconde, c'est une format A3, mais on ne voit pas toujours les détails. Déjà parce que...
1: Format A3, c'est pas grand ça,
2: c'est
1: ça ?
2: Pas très grand, ouais. Non. Et puis, dans le musée, elle est dans un caisson de protection, potentiellement avec 30 touristes devant. Donc, pour la voir en détail, c'est un petit peu plus compliqué. D'accord. Mais sur ma tablette... je vais pouvoir zoomer, je vais pouvoir agrandir. Et je vais peut-être, par exemple, pouvoir aller au niveau de son front de la Joconde et je vais remarquer quelque chose d'absent. La Joconde n'a pas de cils, elle n'a pas de sourcils non plus. C'est une des raisons pour laquelle qui renforce son fameux regard très mystérieux.
1: Mais pourquoi ce dessin est aussi important ? Parce que oui, ok, j'ai zoomé, et c'est vrai, c'est beau, hein, je ne dis pas le contraire. Mais pourquoi on en fait des caisses ?
2: Ah, alors là, il faudrait une heure pour le dire, mais pour faire très court, Léonard de Vinci, de son vivant, la Joconde est déjà considérée comme étant un chef-d'œuvre. Par d'autres peintres de l'époque, Raphaël, Michel-Ange, la mentionnent, la citent comme une œuvre de référence, parce que Léonard de Vinci a réussi à faire une œuvre extrêmement vivante sur du bois. La Joconde, c'est une peinture sur bois. Il a inventé des techniques de peinture novateurs.
1: Le bois, c'est quoi le problème ? C'est parce que c'est quoi ?
2: Ça sèche très vite. Donc on ne peut pas faire de détails, on ne peut pas corriger. La différence de l'huile sur toile, de la peinture sur huile, c'est que pendant des mois, on peut retravailler sa peinture.
1: Et personne d'autre ne savait faire ça ?
2: Alors, on savait peindre sur bois, mais on reconnaît très vite de la peinture sur bois. C'est des choses qui sont très lisses. On a très peu de détails. Et c'est quelque chose que Léonard, lui, arrive complètement à surpasser.
1: Comment on transmet justement le fait que ce que vous avez devant vous là, c'est rare, c'est beau, mais pourquoi ?
2: Eh bien pour ça, il n'y a pas de secret, il faut des médiateurs culturels pour faire le lien entre l'œuvre et le musée.
1: Oh là là, on pourra en parler pendant des heures. Merci beaucoup. Laura Pic, animatrice en charge de la dynamisation culturelle de la vallée de Villers. Ça s'appelle la microfolie. Vous allez sur un moteur de recherche, vous allez taper microfolie en bon français, vallée de Villers, et vous aurez toutes les dates, tous les lieux pour pouvoir y participer. Et on le rappelle, c'est complètement...
2: gratuit.
1: Et voilà, et on aime ça quand c'est gratuit. Passez une excellente journée, merci beaucoup Laura.
2: Merci.
1: Et puis je le rappelle, si vous aussi vous connaissez près de chez vous une association, un bénévole, un artisan, une initiative qui fait vraiment bouger les choses et de façon positive autour de vous, eh ben un seul numéro, le 03 88 25 15 15. Et aussi, tiens, vous avez même été un bénévole et vous voulez partager cette expérience qui tire vers les hauts. Qu'est-ce que vous avez fait autour de vous qui rend le quotidien plus simple, du voisinage, des amis, de ses anciens collègues? Eh ben mettez aussi un message vocal sur le WhatsApp au même numéro, 03 88 25 15 15. Ici ça marche, on se retrouve demain dès 10h.

0: De rocker, merci à Maxime Dinagy, il est déjà parti, je sais pas où il est parti là. Julien Clerc à l'instant sur votre radio ici Alsace. Merci d'être avec nous, je vous donne rendez-vous ce soir aussi pour 100% Racing, 18h 19h, le premier débrief de la saison avec des nouveautés à découvrir à 18h sur votre radio ici Alsace.
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0: Ici Alsace, nous sommes le 24 août et il est pile 11h. Le point sur l'actualité, Sébastien Cabrita dos Santos, bonjour.
2: Bonjour à tous.
0: Philippe Bouvard est mort.
2: Le célébrissime journaliste et animateur radio, il avait 96 ans. Il avait eu une invention géniale, celle d'unir le rire et la culture. Salut ce matin, Macha Merrill, actrice et sociétaire emblématique de l'émission Les Grosses Têtes sur RTL, créée par Philippe Bouvard lui-même en 1977. Il avait le goût de détecter les talents, raconte l'ancienne ministre de la Culture, Roselyne Bachelot. 7 enfants et 2 éducatrices secourus en haut d'une piste forestière hier soir à Bichevillers-les-Tannes. Les gendarmes de Haute-Montagne de Haut-Rhodes sont intervenus rapidement pour débloquer la voiture dans laquelle circulaient les enfants. Voiture qui était bloquée par une pierre. Personne n'a heureusement été blessé. Les trottinettes et vélos électriques, plus vraiment les bienvenus à Mulhouse. Ça vous coûtera bientôt 150 euros si vous circulez avec un deux roues électrique dans le secteur piéton de la ville entre 11h le matin et 20h le soir. C'est une promesse de campagne du maire Frédéric Marquet, salué par la députée du Haut-Rhin ce matin, Brigitte Klinkert, elle-même signataire d'une proposition de loi pour durcir la législation existante. Elle était ce matin votre invitée ici à Alsace, c'est en réécoute sur ici.fr. La ville de Merckwiller-Pechelbronn, dos au mur, rappelée à l'ordre par la Chambre régionale des comptes, les conseillers municipaux forcés ou presque de voter ce soir une augmentation brutale des impôts locaux, plus 80% pour tenter de combler un trou dans les comptes de la commune après des investissements jugés bien trop importants. Une semaine pour découvrir les richesses parfois insoupçonnées du pays d'Haguenau. C'est le festival Les Estivales qui recommence aujourd'hui. 130 rendez-vous sont organisés toute la semaine, dont des visites aujourd'hui à la poterie Siegfried Burger de Soufflenheim ou à l'usine de valorisation énergétique

0: redevienne plus large en fin d'après-midi. En toute fin d'après-midi, pour le coup, jusqu'à 27-28 degrés hein, cet après-midi dans la région. Une vingtaine de degrés en soirée. Aujourd'hui, encore profiter du festival des terroirs à Hagenthal-le-Haut. C'est un petit village proche de la frontière suisse. Hein, 140 producteurs français des pays voisins proposent leurs saveurs authentiques telles que les vins, les fromages et bien sûr les autres spécialités gustatives que vous pourrez déguster dans ce magnifique marché et festival du terroir. Merci d'avoir choisi ici Alsace.
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0: 11h03 minutes, le ding est de retour. Eh oui. On l'avait mis un peu de côté cet été pour la chasse au trésor. C'est reparti pour une nouvelle saison. Nous cherchons, comme d'habitude, un lieu, un personnage, une chose, un objet, un monument, une expression. Vous le savez, tout est sujet à énigme. Quelque part en Alsace se cache un ding, un truc en traduction alsacienne. Vous venez me poser une question, je répondrai par oui ou par non. Si c'est oui, vous avez le droit de me faire une proposition, sinon... Bah, on se quittera bons amis et en tout cas on aura passé un bon moment ensemble sur l'antenne d'ici Alsace. 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Alors à quoi fait-on référence ? Nous lançons cette saison, quatrième saison du Ding, et vous êtes de plus en plus nombreux à être branchés sur ici Alsace entre 11h et midi, ça fait bien plaisir. Merci pour votre fidélité. On démarre avec ce premier indice.

0: Le soleil donne Laurent Voulzy sur votre radio préférée.
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0: Le ding, le truc, en traduction toute simple. Le ding, quelque part en Alsace. Voilà, à vous de trouver ce qui se passe derrière les indices. Un lieu, un personnage, une chose, un objet, un monument, une expression. Tout est sujet à énigme. Vous me posez une question, je réponds par oui ou par non. Si c'est oui, vous avez le droit de me faire une proposition. Et vous allez être sélectionné pour repartir peut-être avec le séjour pour deux personnes au 6717 Nature Hôtel et Spa, le nouveau Clos des Délices à Haute-Rotte. Bonjour Daniel.
3: Bonjour, vous nous avez manqué.
0: Ah, ça fait plaisir de vous retrouver, en tout cas. Comment s'est passé votre été, ma chère Daniel?
3: Oh bah, torride.
0: Torride, ah ouais?
3: Oui, avec cette température là.
0: C'est vrai.
3: Je fermais tout, j'aérais la nuit et j'ai tenu bon.
0: Vous avez tenu bon, c'est le plus important finalement.
3: Voilà, exactement.
0: Alors vous avez suivi un peu le Cécifoot là, la semaine dernière?
3: Oui, j'ai regardé la finale hier.
0: Ah ouais, c'était bien non?
3: Oui, c'était bien, c'est spectaculaire. Et spectaculaire. Bravo,
0: ouais.
3: J'ai regardé le Racing aussi, ça c'était moins drôle.
0: Ah oui.
3: Mais bon.
0: Ah, ben, on va revenir ce soir en long, en large et en travers sur cette première.
3: Bon, la première mi-temps n'était pas minable, mais
0: non.
3: Après,
0: voilà. Bah écoutez, la saison est longue.
3: Même, hein.
0: La saison est longue.
3: Mais oui.
0: Hein? Bah oui.
3: Mais oui. Ah oui.
0: Est-ce qu'on y croit? Est-ce qu'on n'y croit pas? Bah voilà, chacun fait sa propre analyse.
3: Il finira, à mon avis, pas dans les 5 premiers, mais ça devrait le faire quand même.
0: Oui, bah écoutez, l'essentiel, c'est qu'on reste en Ligue 1, quoi, finalement.
3: Oui, ça quand même. Oui.
0: Daniel, ouais. Et aujourd'hui, le programme pour vous?
3: Aujourd'hui, ce matin, je vais continuer à glandouiller un peu.
0: Ouais.
3: Et puis cet après-midi, je rends visite à une amie qui a eu des soucis de santé.
0: D'accord.
3: Et on refait le monde, il en a bien besoin.
0: Ben oui, c'est bien. Et oui, puis vous êtes là pour échanger et passer un moment.
3: Oui,
0: voilà,
3: oui.
0: Autour d'un petit café.
3: Oui, un café.
0: Ou un thé.
3: Un gâteau.
0: Voilà. Café couronne.
3: Oui, ça c'est un peu germanique. Ça.
0: Voilà.
3: Oui.
0: Bon, alors, nous sommes sur une toute nouvelle énigme du Ding, 4e saison, et vous êtes la première auditrice pour lancer cette saison. Je vous écoute.
3: Ça va pas être une originalité folle. Est-ce que le ding est une personne?
0: Et je vous réponds, avec le plus grand des sourires, oui. Le ding est une personne.
3: Bon, eh ben nous voilà bien.
0: Voilà.
3: Oui.
0: Alors, donc.
3: J'en ai aucune idée. Adrien Zeller.
0: Adrien Zeller.
3: Oui, parce que c'est l'anniversaire, il est décédé, enfin c'était son anniversaire de date de décès, là,
0: ouais.
3: La semaine dernière, et je l'ai bien connu, et c'était un type bien, voilà.
0: Adrien Zeller,
3: président de la région Alsace.
0: Ouais, exactement, est-ce que le ding est Adrien Zeller?
3: Oui, ça aurait été surprenant quand même.
0: Ça aurait été surprenant, effectivement. Alors, nous sommes sur une personne, c'est déjà pas mal, vous lancez bien les hostilités, j'ai envie de dire, Daniel.
3: Merci.
0: Moi, je vous souhaite une excellente journée et vous revenez quand vous voulez. Vous êtes ici, chez vous.
3: Merci beaucoup.
0: Au revoir, Daniel. Au revoir. Au plaisir. Le premier indice du ding, et nous savons que c'est une personne. Écoutez.

Alors, à quoi fait-on référence? 03 88 25 15 15. Et là, il est là. Le roi de la pop sur notre radio ici Alsace. 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

0: Michael Jackson, Black or White, sur votre radio, ici Alsace.
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0: Nous savons que le Ding est une personne. Mais à quoi fait-on référence? Écoutez le premier indice.
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0: Un séjour pour deux personnes avec un dîner en chambre double, petit déjeuner, l'accès au spa au 67 17 Nature Hotel et Spa. La musique ici Alsace dans un instant sur votre radio et je vous attends 03 88 25 15 15. Venez jouer avec moi et repartir avec ce magnifique cadeau ce dimanche. Nous ne changeons pas la formule. Le Ding, c'est un truc. À vous de découvrir ce qui se cache derrière ce truc et ses indices. 03 88 25 15 15. En attendant, le retour ce soir de l'émission foot. 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

0: importe, Zazie à l'instant, ici Alsace.
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0: Le retour du dingue, vous venez d'arriver sur votre radio ici Alsace. Vous dites, qu'est-ce qui se passe entre 11h et midi? Eh ben oui, saison 4 pour le dingue. Et on ne change pas les bonnes habitudes. C'est toujours, une énigme, de près ou de loin, en lien avec notre région. Un lieu, un personnage, une chose, un objet, un monument, une expression, tout est sujet énigme. À vous de venir me poser la bonne question et repartir avec votre sélection, parce que oui, nous offrons encore un superbe cadeau cette semaine, le 67-17 Nature Hotel Spa, le Clos des Délices à Haute-Rotte. 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Autant vous dire que vous allez adorer cet espace de détente au pied du Mont Saint-Odile, une parenthèse d'exception. Bonjour Patrick.
3: Bonjour.
0: Patrick, comment allez-vous en ce lundi matin?
3: Très bien, parfait, c'est parfait. Le temps est magnifique, on peut pas se plaindre, il fait pas trop chaud, c'est très bien.
0: Ouais, c'est vrai. C'est vrai que alors on aime bien la chaleur, mais quand c'est pas trop long et quand c'est pas trop chaud.
3: Tout à fait.
0: Hein? Voilà. Entre les deux, quoi. Moi, si ça reste autour des 26-27 degrés, moi, ça me va.
3: Tout à fait, moi aussi.
0: ouais, écoutez. Bon, ben, écoutez, Patrick, vous savez, nous sommes sur la quatrième saison du Ding. Hein, on ne change pas les bonnes habitudes. À vous de me poser une question. Je répondrai par oui ou par non. Dites-moi.
3: Alors, j'avais pensé à une personnalité politique.
0: Donc, votre question, c'est est-ce que c'est une personnalité politique?
3: Personnalité politique, oui.
0: Alors, nous savons que c'est une personne. Mais, oui. Malheureusement, je vous réponds non à politique.
3: D'accord.
0: Ce n'est pas une personnalité politique. Patrick.
3: D'accord. Ok.
0: Et c'est ce qui est réglé, comme on dit. Hein.
3: Oui, c'est pas grave, on rejouera une autre fois.
0: Exactement, vous revenez ici quand vous voulez. N'hésitez pas.
3: D'accord.
0: Je vous embrasse, à bientôt Patrick, et bonne journée.
3: Merci de même.
0: Au revoir. Bonjour Florence.
4: Bonjour.
0: Florence, tout va bien chez vous?
4: Tout va très bien.
0: Je vous sens détendu.
4: Je suis en vacances.
0: Ah ouais, elle est en vacances, ça y est. Oh, hop, d'accord. Allez, voilà. Bah écoutez, vous arrêtez de crâner là un peu, Florence, là?
4: Oh, pour une fois que je peux, allez.
0: Ah ouais, allez. Ouais, vous avez raison, Florence. Vous avez raison. Vous êtes en vacances combien de temps encore?
4: Jusqu'à mercredi.
0: Ah, jusqu'à mercredi. Ah, donc ça reprend là quand même. On sent que ça va reprendre.
4: Ouais. Quand même.
0: Vous étiez parti en vacances cet été, vous étiez parti?
4: Un petit peu, on était parti au lac de Constance et là on est au Titizé.
0: Ah d'accord, très bien. Ah trop bien.
4: Voilà.
0: Ok, bah écoutez, je vous souhaite encore de très très belles vacances, les fins de vacances.
4: Merci.
0: Et je vous souhaite une bonne rentrée. Dites-moi, vous avez une question, Florence.
4: Ma question était, est-ce que c'est un mariage qu'on fête en Alsace?
0: Alors, est-ce que c'est un mariage qu'on fête en Alsace? Je suis obligé de vous répondre non tout de suite, parce que nous avons déjà l'information que c'est une personne.
4: Oui, mais c'est bien une personne que je pensais. Parce que je pensais au mariage de Hansi.
0: Donc, la question, est-ce que c'est un mariage? Forcément, je vous répondrai non.
4: Ah, c'est la question, j'ai mal posé la question.
0: Voilà. Okay. Ben, Florence, la règle est pour tout le monde la même, malheureusement. Si vous m'aviez posé, est-ce que c'est une personne qui est en lien avec un mariage? Là, j'aurais dit oui.
4: Ah,
0: non.
4: C'est ça.
0: Là, je vous dis non d'emblée, parce que... Okay. On n'est pas sur un mariage du tout.
4: Ok.
0: Mais bah, je vous rassure, ce n'était pas la bonne réponse, quoi qu'il arrive, Florence.
4: C'est gentil de me rassurer.
0: Et je vous souhaite une belle journée. Et puis rentrez bien en Alsace. À bientôt.
4: Oui, au revoir.
0: Au revoir. 03 88 25 15 15. Le premier indice, il faisait comme ça.
5: Et s'il me restait qu'un mot, je dirais que c'est pas la faute de celui qui...
0: Nous savons que c'est une personne, ce n'est pas Adrien Zeller, c'est pas une personne en lien avec la politique et elle n'est pas en lien avec un mariage. Voilà, c'est réglé. 03 88 25 15 15. Dans un instant, je vais vous parler d'une de mes fêtes préférées en Alsace. Oui. Et il y en a deux en Alsace, dont une à Geispolsheim. Restez avec moi, je vous en parle juste après. À l'encre de tes yeux, c'est Francis Cabrel. Ici Alsace, merci d'être avec nous. 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

0: L'encre de tes yeux, Francis Cabrel. 11h30 ici, Alsace.
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0: Alors vous connaissez ma passion pour la gastronomie alsacienne. Ce dimanche à Geispolsheim, il va falloir venir avec un peu de place dans l'estomac. Parce que la choucroute sera clairement la star de la journée. Dès 6h du matin, les chineurs pourront arpenter le grand marché aux puces. Puis à partir de 10h, place aux produits du terroir, à l'artisanat, aux deux les vieux véhicules, aux manèges et aux animations. À midi, on passe à l'apéro-concert avec de la musique municipale de Geispolsheim, histoire de se mettre en jambes hein, avec juste avant le grand cortège folklorique qui aura lieu à 15h avec 24 tableaux consacrés à la vie au quotidien d'antan. Et évidemment, côté assiette, choucroute garnie, évidemment, burger à la choucroute. Bref, même le chou a droit à plusieurs vies. La fête se poursuit en soirée à l'espace Malraux avec repas et musique. Alors ce dimanche, direction Geispolsheim, venez pour la fête, restez pour la choucroute et repartez en roulant, mais pas forcément sur vos deux jambes.
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0: Johnny Clegg et Savuka à Ciboringar, instant sur votre radio ici Alsace.
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0: Bienvenue sur votre radio ici Alsace. Si vous venez de nous rejoindre, on essaie de découvrir un lieu, un personnage, une chose, un objet, un monument, une expression. Quatrième saison pour le dingue, le truc. En traduction alsacienne, à vous de découvrir ce qui se cache derrière ce dingue et ses indices. Nous sommes toujours de près ou de loin en lien avec notre région, donc ne cherchez pas ailleurs. C'est toujours forcément en lien avec l'Alsace. L'Alsace, elle est belle. 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Bonjour Betty.
3: Bonjour Laurent.
0: Betty, très heureux de vous retrouver après cet été, voilà.
3: Mais c'est réciproque.
0: Et c'est très gentil. Ouais. Betty, vous avez passé vous un super été ou pas?
3: Il y a pire, hein, sûrement.
0: Ouais.
3: Bah oui, il y a pire. Mon bah, Dieu, les incendies, oui.
0: Ouais. Ouais, ouais.
3: Mais j'étais à la maison et puis j'ai voyagé beaucoup avec le Tour de France.
0: Ah, c'est toujours bien. Le Tour de France, écoutez, c'est
3: oui,
0: génial.
3: Oui, oui, oui.
0: Mm-hmm. Je suis un grand fan du Tour de France depuis ma tendre enfance. Donc je comprends, Betty.
3: Oui, oui. Et puis on visite beaucoup. C'est ça aussi.
0: On visite, effectivement, c'est...
3: Et avec les drones, on voit beaucoup plus que si on marchait...
0: Ah oui, c'est sûr.
3: Oui, oui, voilà.
0: Ici, Alsace, qui était d'ailleurs la radio officielle du Tour, hein, tout cet été, que ce soit féminin ou...
3: Je regardais quand même à la télé.
0: Oui, oui, bien sûr, ouais. Évidemment. Je comprends. Betty, nous sommes sur la quatrième saison de Sudding. Vous connaissez le principe du jeu.
3: Oui.
0: À vous de me poser une question.
3: Une personne féminine.
0: Est-ce que c'est une femme, cette personne que nous cherchons? La réponse est non.
3: Oh.
0: Nous ne cherchons pas une femme dans ce dingue.
3: D'accord.
0: Merci beaucoup. Vous revenez quand vous voulez.
3: Bientôt.
0: Hein. À bientôt, merci.
3: Au revoir.
0: Bonjour Frédéric.
4: Bonjour.
0: Frédéric, il y a fond, là, je le sens, j'adore.
4: Ouais, c'est en mode rangement.
0: Ah ouais, d'accord. Qu'est-ce qu'il faut ranger?
4: Mon atelier.
0: Ah, ok.
4: Les petites pièces à mettre dans les boîtes et à trier.
0: Ah, d'accord. Je croyais que vous alliez me dire le maillot de bain, le bateau gonflable. Non.
4: Ah, non. Le maillot de bain, il est encore dehors, il est encore prêt, là.
0: Ah, ouais, d'accord. Bah oui, c'est vrai, on va encore pouvoir en profiter.
4: C'est pas une averse qui m'a arrêté.
0: Exactement. Vous étiez parti à Port-Vacances, vous, cet été?
4: Quelques jours, lac de Madine, lac de Der, un peu dans les vers près de Jarmé aussi.
0: Trop bien, c'est joli. Hein.
4: C'est sûrement sympa,
0: ouais. Ouais, très sympa. Très sympa, effectivement. Bon, bah écoutez, hein, c'est la rentrée pour nous à la radio, donc on reprend les bonnes habitudes, le ding. Vous connaissez le principe du jeu?
4: Plutôt bien, oui.
0: Ah, alors super, Frédéric, je vous laisse me poser votre question.
4: Alors moi, la question que je veux poser, c'est est-ce que le personnage est encore vivant?
0: Est-ce que le personnage est encore vivant? Et la réponse est non.
4: Ah, super. Ok.
0: Ah là là, va falloir retenter votre chance. Donc,
4: c'est... Ouais, mais c'est bon, ça fait avancer de dingue, c'est bon.
0: C'est ça, ça fait avancer le schmilblick, comme on dit. Donc, c'est une personne qui est décédée. Voilà, ça nous le savons.
4: Super. Bonne chance à tous.
0: Merci à vous, très bonne journée et bon courage pour le rangement, Frédéric.
4: Ça va le faire, merci.
0: Le premier indice du digue, il faisait comme ça. Personne décédée. Pas en lien avec la politique. Pas une personne en lien avec un mariage. Et cette personne n'est pas une femme, c'est donc un homme. Voici le premier indice, vous l'avez entendu. Le deuxième indice, il est tout chaud et il est rien que pour vous.

0: ça correspond.
1: Toujours plus fou, toujours plus loin, le ding. 03 88 25 15 15, je vous attends. 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

0: J'adore chanter. Indochine, le chant des signes.
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0: Vancez staté sur ding. Qu'est-ce que c'est que ce truc, hein? Bonjour Pascal.
3: Yo, salut Vicky.
0: Oh le skut, oh le simpo t'arrive. Et toi?
3: Coffee's in case.
0: Coffee, c'est quoi?
3: God, fils, in case.
0: Ah,
3: je ne connaissais pas celle-là.
0: Non, je ne la connaissais pas. J'ai un doute, c'est quoi
3: Alors, en traduction, c'est ça?
0: Ouais.
3: Bah, tu m'as demandé, est-ce que tout va bien ouais. Tu dis oui, tout est dans le beurre. Et moi, je dis non, juste les pieds dans le fromage.
0: C'est ce que je pensais.
3: On reste dans le
0: mais
3: culinaire.
0: Oui, hein, bien sûr, mais bien sûr.
3: Allez.
0: Il est midi moins le quart, c'est l'heure de l'apéro.
3: Oui, en plus. Ouais, ça peut être ça. Ouais. Ça doit être ça.
0: Bon, Pascal, moi, je suis content de vous avoir.
3: Ouais, dis-moi.
0: Il faut une question pour peut-être repartir avec votre sélection parce que vous allez peut-être emmener madame au 77-17 Nature Hôtel et Spa au Trotte.
3: Yes. Alors, par déduction de ce qui s'était dit tout à l'heure avec les autres intervenants, ouais. Est-ce que le ding est un homme? Elle est facile,
0: hein. Eh, celle-là, alors là, Pascal, là, vous me régalez. Donc, on a dit que c'était pas une femme avant. Hein. Comme ça, on dit à tous les auditeurs, c'était pas une femme.
3: Voilà.
0: Et Pascal, voilà, mon cher Pascal, il nous demande, est-ce que c'est un homme? Ah oui, je vous réponds oui, Pascal.
3: Allez, go.
0: Alors, votre proposition bon.
3: Proposition, un éminent personnage alsacien. Allez, on va parler du docteur Albert Schweitzer.
0: Le docteur Albert Schweitzer, la réponse, attention.
3: Ah ben voilà.
0: Eh, vous y avez cru, hein?
3: Oh non, voilà, c'était un test, hein.
0: Après, oui. Bon, écoutez, Pascal, vous revenez ici quand vous voulez, je vous adore.
3: Yeah. Merci,
0: Max,
3: bonne journée à tous.
0: Salut Pascal.
3: Ciao.
0: Au revoir. Bonjour Huguette.
4: Bonjour.
0: Huguette, tout se passe bien pour vous en ce lundi matin?
4: Parfaitement bien.
0: Ok,
4: parfaitement
0: super.
4: Parfaitement bien.
0: Qu'est-ce que vous faites, vous, dans la vie, comme ça, au quotidien?
4: Alors écoutez, actuellement, le rôle de ma vie est d'aider les personnes dans le besoin.
0: D'accord, voilà. Ça c'est une belle cause. Alors expliquez-moi un peu les personnes qui sont dans le besoin, expliquez-nous un peu mieux là.
4: Eh ben, c'est très souvent des personnes qui sont, qui ont travaillé toute leur vie, mais qui, niveau administratif, ne s'en sortent pas, okay. Ne comprennent pas.
0: Ouais.
4: Donc, je donne des coups de main pour faire des mises au point de dossiers,
0: okay.
4: Voilà, tout ce qui est démarche administrative, et de temps en temps aussi de l'aide pécunier, des vêtements, de la nourriture, des petites aides ponctuelles.
0: Eh ben, bravo Huguette, bravo. Des gens comme
4: c'est
0: vous,
4: normal.
0: C'est
4: normal,
0: important d'en avoir.
4: Voilà.
0: Merci en tout cas. Huguette, on passe
4: oui.
0: Maintenant peut-être au moment détente, hein, ce lundi matin, et on se dit pourquoi ne pas gagner un séjour pour deux personnes, hein, au 67 à Haute-Rotte.
4: Ah, ça serait un bien
0: 17.
4: Fou.
0: Alors, dites-moi votre question.
4: Alors, ma question est, est-ce que le métier de cet homme que nous recherchons est en rapport avec de l'art?
0: Précisez.
4: le dessin?
0: Non.
4: Par exemple?
0: Non.
4: La sculpture?
0: Ah, mais là, c'était qu'une seule question, hein, ma chère.
4: Oh.
0: Il fallait prendre le bon truc, Huguette. Donc, non, pas en lien avec le dessin.
4: Ok.
0: Voilà.
4: Ok, ma foi. Bon, bah écoutez.
0: Enfin.
4: Est-ce que je peux propiter.
0: L'art, le. Oui, allez-y.
4: L'art en général, oui, c'est de l'art. Oui.
0: Ouais. Attendez.
4: Ouais.
0: J'ai un problème, Huguette.
4: Dites-moi.
0: J'aurais pu vous répondre oui. Ah ouais. Première émission. Alors, vous savez quoi? Parce que je suis quelqu'un de sympa et je viens de me rendre compte que possiblement j'ai dit une connerie. Alors, c'est quoi votre proposition, Huguette?
4: Bon bah du coup j'en ai deux, donc on reste sur la première. Si vous êtes planté sur la première, je dirais Tommy Ungerer.
0: Tommy Unger, ce n'est pas Tommy Ungerer.
4: Dommage.
0: Ouais, c'est pas Tommy Unger. Mais en tout cas, parce que oui. Non mais là franchement, elle était pas mal, parce que j'étais parti vraiment autre part moi.
4: Mais écoutez, revenez, ne partez pas trop loin.
0: Je reste.
4: Revenez.
0: Bon, en tout cas, Huguette, merci pour votre sourire et votre bonne humeur.
4: Écoutez, est-ce que je pourrais juste utiliser l'antenne?
0: Oui, allez-y.
4: Petite minute pour donner un coup de pouce aux bénévoles du site classé du Grand Canon nommé le Langerhund, qui se trouve à Dillisheim.
0: Ouais.
4: Il y a une association qui remet en état toute l'histoire de ce Grand Canon de la guerre 14-18.
0: Ouais.
4: Et en fait, ce sont des bénévoles qui œuvrent pour ça, et j'aimerais vraiment leur faire un petit coup de pouce pour faire venir des gens. La visite est exceptionnelle. Les gens passent un temps fou à garder ce lieu en état, qui est très enrichissant au niveau culturel.
0: Ouais, ouais, d'accord.
4: Évidemment.
0: Bah voilà. Écoutez, le message est passé. Huguette, merci pour eux. Merci à vous.
4: Merci beaucoup.
0: Au revoir. Bonne journée. Le premier indice du Ding faisait comme ça. Et le deuxième indice du Ding, il faisait comme ça. Alors, c'est une personne, c'est un homme. J'ai dit dessin, oui et non. Bah, on peut dire dessin, hein, quelque part. Adrien Zeller, non. Politique, non. Une personne en lien avec le mariage, non. C'est pas une femme. Est-ce que cette personne est vivante? Non. Et ce n'est pas le docteur Albert Schweitzer. On se retrouve après La Rousseau. Et je vous attends 03 88 25 15 15.

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0: On joue au dengue dans un instant avec Pascal et Isabelle et on va écouter Queen sur votre radio ici Alsace. 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
0: Le dingue, le truc avec Pascal qui nous appelle. Bonjour Pascal Le.
7: Bonjour.
0: Comment allez-vous?
7: Oui, c'est très bien. Je viens de terminer ma confiture de Mirabelle.
0: Oh là là là là là là.
7: Eh oui.
0: Vous habitez où? Je peux venir?
7: Strasbourg, ouais.
0: Allez. Ah ouais, c'est trop bien.
7: Viendez.
0: Bah écoutez, et vous savez quoi? J'ai ramené des Mirabelles que mon papa m'a donné de Rosheim. Voilà.
7: Ah,
0: et
7: ouais.
0: Tout le monde s'est rué sur les Mirabelles dans le studio, là, en haut, là.
7: Bah ouais.
0: Alors on n'en a plus, donc voilà. Bon, bah écoutez, c'est les meilleurs. Bon, alors notre responsable des programmes, Lionel Bertrand, il m'a dit non, c'est pas les meilleurs. C'est les Vosgiennes, enfin les Vosgiennes, les Lorraines qui sont les meilleurs.
7: Oui,
0: et là on s'est énervé. Et là je me suis énervé. C'est normal, Pascal, non?
7: Bah ouais. Bon, les miennes, elles viennent de pas loin, de Holzheim, à côté, chez
0: voilà.
7: Une amie.
0: Bah super. Bon alors Pascal, on va passer sur le dingue tout de suite parce qu'on n'a plus beaucoup de temps. Alors dites-moi.
7: Alors, est-ce que le dingue est un illustrateur, un peintre?
0: Non. Illustrateur, non. Non, ce n'est pas un illustrateur, ce
7: peintre
0: personnage.
7: Non plus, peintre, sculpteur.
0: Il y a une seule question, ma chère Pascal. Possible.
7: Ah ouais, un illustrateur et un peintre, c'est pareil, allez.
0: Non, c'est pas pareil. Pascal, je vous donne rendez-vous demain pour me poser une autre question.
7: D'accord.
0: Je suis désolé, je peux pas vous répondre à deux questions. Sinon.
7: Je vois qui c'est en plus.
0: Ok, d'accord, très bien.
7: Bon.
0: Je vous dis à demain, Pascal, bien. Alors. Bisous, au revoir. Au revoir. Bonjour Isabelle.
8: Oui, bonjour Laurent.
0: Isabelle, on n'a plus beaucoup de temps. Donc, Dites-moi votre question.
8: Alors, ma question, est-ce que le prénom de ce monsieur est Jean-Jacques?
0: Jean-Jacques, la réponse est non.
8: Oh.
0: Non, ce n'est pas Jean-Jacques.
8: Ok. Bon.
0: Je vous dis à bientôt, ma chère Isabelle.
8: À bientôt.
0: Merci d'avoir choisi Ici Alsace. Merci. On retrouvera le ding, évidemment, demain sur votre radio Ici Alsace. Dans un instant, c'est votre journal suivi du best-of de Au Taquet avec Eric Bassin et Valérie Damido. Voici Queen, Ici Alsace. Let's go.

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0: Lundi 24 août, il est midi. Le point sur l'actualité, Sébastien Cabrita dos Santos est jamais vu sur le Rhin. Il n'a jamais été aussi bas cette période de l'année.
2: La victime collatérale est très visible des canicules à répétition cet été et de la sécheresse qui s'est installée. Les conséquences se font déjà ressentir. Il y a 10 fois moins de bateaux qu'à l'accoutumée en circulation pour transporter des marchandises, mais aux voies navigables de France. Le chef de service Jean-Laurent Kistler entreaperçoit enfin et doucement la lumière au bout du tunnel.
3: On voit une lente remontée du Rhin, notamment due aux précipitations qu'il y a eu sur le massif alpin. Donc on a gagné 35 cm de niveau d'eau sur le Rhin à courant libre. Donc on est encore en deçà, toujours en basse eau bien évidemment, mais par rapport au relevé historiquement bas sur le point dur du Rhin à courant libre de Caube, la situation commence tout doucement à s'améliorer. On a gagné plus de 150 mètres cubes secondes de débit sur le fleuve.
4: C'est à nouveau grâce à ce qui se passe dans les montagnes, dans les Alpes, que le Rhin peut remonter. S'il y a des précipitations en Alsace, ça ne va pas forcément changer grand-chose.
3: C'est le cumul de l'ensemble, mais le système alimentaire est beaucoup plus vaste et diffus sur le massif alpin, où beaucoup d'affluents convergent pour l'alimentation du Rhin. Après, sur tout son parcours, il est alimenté par d'autres rivières, mais l'essentiel vient effectivement des massifs tagneux.
2: Le chef du service développement et des relations institutionnelles des voies navigables de France, Jean-Laurent Kistler. Les conséquences également importantes sur la faune et sur la flore. On peut même marcher en ce moment sur les galets qui se trouvent au fond du fleuve, les pourtant invisibles d'habitude. Les images sont impressionnantes et vous les retrouvez en vidéo sur notre site ici.fr. Comme une fuite à prévoir dans le porte-monnaie des habitants de Merckwiller-Pechelbronn, les conseillers municipaux doivent voter ce soir une importante augmentation des impôts locaux, plus 80% après un rappel à l'ordre au début de l'été de la Chambre régionale des comptes qui juge les investissements de la commune trop importants.
0: Strasbourg, capitale du Cécifoot.
2: L'engouement aura été total autour du magnifique stade installé au pied du Parlement européen. Un millier de personnes encore réunies hier pour assister à la finale des championnats d'Europe et au sacre pour la deuxième fois d'affilée de l'équipe de France emmenée par le capitaine Frédéric Villeroux. 1-0 hier en finale contre l'Angleterre. Louise Adélaïde Bonnard.
5: Voilà. Si ça, ça exprime tout.

0: coup, ça décuple les énergies et les émotions, forcément.
1: Mais il va falloir aller un poil plus loin la prochaine fois, puisque la France a décroché son billet pour les Jeux de Los Angeles hier soir.
2: On est les champions ! On est les champions ! On est les champions.
3: Louise Adélaïde Boinard, merci à vous les Bleus qui décrochent déjà leur ticket pour les prochains Jeux Paralympiques. C'est dans 2 ans maintenant à Los Angeles. Et puis l'hommage ce matin d'Emmanuel Macron à Philippe Bouvard. La France perd une figure libre, une grosse tête, écrit le président de la République sur ses réseaux sociaux après la mort du journaliste animateur à l'origine notamment de l'émission phare de la radio RTL, Les Grosses Têtes. Il avait 87 ans.
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3: La météo pour aujourd'hui.
5: Les nuages arrivent de plus en plus dans le ciel alsacien. Quelques éclaircies en fin de journée. Bref, une après-midi nuageuse, mais agréable quand même. 27-28 degrés cet après-midi au meilleur de l'après-midi. Une vingtaine de degrés ce soir. Voilà. Et puis ce soir, rendez-vous à 18h pour la première de cette saison 2026-2027 de 100% Racing.
3: Nouvelle formule.
5: Nouvelle formule. Et en attendant, on vous souhaite
3: à tous
5: un joyeux appétit.
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8: Bonjour à toutes et à tous. J'espère que vous allez bien et que vous avez passé un bon week-end, surtout si vous revenez au travail aujourd'hui après des vacances. C'est reparti pour une semaine des meilleurs moments d'Otakel avec Valérie Damido et Eric Bastien. Jusqu'à 13h, nous sommes ensemble avec nos super candidats, comme Thierry qui se lève tous les matins avant sa femme pour lui préparer son café, Marie-Laurence qui cuisine très bien et notamment les asperges, Christophe, un gendarme qui fait léviter des balles de ping-pong, oui, sans oublier Mickaël qui passe son temps à faire des blagues à ses collègues. Voilà le programme qui démarre juste après Jennifer au soleil sur votre radio ici.
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0: écouter ici, au soleil, un des premiers succès de Jennifer. Jennifer qui sera en concert en 2027. Dans les meilleurs moments d'Otakey, maintenant, nous sommes avec Thierry d'ici Provence, qui s'est retrouvé sur l'affiche d'un film anglais, mais pas parce qu'il est acteur. Et Serena d'ici Paris-Île-de-France, avec qui Eric aimerait bien déjeuner aux grandes dames de Valérie Damidou.
1: Alors, nous sommes avec Serena qui a 2, Thierry qui a 0 plus 0, la tête à Toto.
2: Ah ouais, non, ça passe.
1: Serena qui habite à Paris, qui adore les animaux, qui fait des dessins, qui voyage, qui rencontre des baraqués dans des soirées. Alors, est-ce que tu as un porte-bonheur que t'emmènes tout le temps avec toi ?
3: Peut-être mon chien.
1: Ah bah d'accord, le chien est un porte-bonheur, ok, super. Est-ce que tu l'as à côté de toi, là ?
3: Ouais, c'est dodo parce qu'il fait chaud.
1: Ah bah oui, il fait chaud, c'est pas terrible pour les chiens là, la chaleur. N'oubliez pas, hein, oui, si vous avez des chiens, faites gaffe, hein, parce que mettez-vous pieds nus sur le bitume, vous allez voir comme il fait chaud. On sort pas les animaux quand il fait trop chaud. Alors quel est, si tu devais comme ça là, d'un coup, on te propose de déjeuner avec la star que tu, dont tu rêves, avec qui tu aimerais?
2: Moi, je suis pas disponible à midi, mais bon après, c'est quand même bon.
1: Ah d'accord. Alors, ok.
2: Non, bah, écoutez, on est sur de l'ego avec Serena. Moi, j'ai envie de découvrir Serena.
1: Oui, moi. Bien sûr, gros ego que tu es. Bien Alors, sûr. Avec qui tu aimerais déjeuner si tu pouvais déjeuner avec une star?
3: C'est un date ou c'est juste...
2: Oh, c'est un date. Ah, bon, petite personnelle, c'est un date que je veux, moi.
1: Alors, écoute, donc, tu déjeunes avec ta star, après, tu fais bien ce que tu veux. Voilà.
3: Peut-être un beau gosse, alors... moi,
2: effectivement,
3: je... Je trouve que Adam Driver, il est hyper beau. Alors
1: ah ouais, carrément.
3: C'est l'acteur là qui joue le nouveau méchant dans les Star Wars.
1: Ah oui, le brun avec les yeux. Oui, d'accord. Ok. Aïe aïe aïe. Aïe.
3: Je dirais avec lui quoi.
1: Tu déjeunerais avec lui, bah écoute, ça serait super ça. Et alors, si tu devais donner ton principal défaut, ça serait quoi?
3: Mon principal défaut, je pense que je suis trop perfectionniste.
1: Ah, t'es chiante quoi.
3: Ouais, un peu chiante peut-être.
1: Ah, c'est ça, ouais, souvent, bon. Eh là là là là là là. Alors écoute, là c'est la question à choix multiples. Je vais te poser la question, je vais te proposer tes choix, évidemment. Et tu auras 10 secondes pour me répondre. Alors je te mets une ambiance.
2: Ça va prendre compte. Hein.
1: Alors, je vais te poser une question sur, en effet, la question de la Pentecôte. Aujourd'hui, évidemment, c'est lundi de Pentecôte.
2: Oui, le Pentecôte.
1: Le Pentecôte.
2: Bah oui.
1: Est-ce que tu sais combien il y a de jours après Pâques et célébrer la Pentecôte? Après combien de jours après Pâques on célèbre la Pentecôte? Je te donne des choix. 7 jours, 40 jours, 50 jours, ou le temps que les cloches reviennent de week-end. Top chrono, 10 secondes.
3: Peut-être que je dirais 40 jours.
1: 40 jours ?
3: Ouais.
1: Alors, c'était presque ça, mais non, c'est 50 jours. La Pentecôte est célébrée 50 jours après Pâques. La descente du Saint-Esprit, les apôtres, tout ça. Voilà, Pentecôte, ça signifie 50e.
2: Thierry est parisien, mais aujourd'hui, il vit à Marseille, dans les Bouches-du-Rhône, avec toute la petite famille. Il est marié à Rosalie depuis maintenant 3 ans. On a vu d'ailleurs ce beau mariage sur M6. Thierry qui, est agent de sécurité depuis des années, qui a connu de la star, c'est vrai. Ouais, qui a été le garde du corps de Daniel Auteuil, il paraît aussi.
4: Aussi.
2: Ah ouais.
4: Oh, j'en ai fait beaucoup. Ouais.
2: Bah, t'as protégé Emmanuel Macron aussi sur un salon. Hein.
4: Aussi, mais quand sur un salon à Paris, quand il était venu, il était ministre à l'époque.
2: Bah oui, mais c'est pas une mince affaire. Et alors t'es une star toi, parce que t'es à l'affiche d'un film, Les Vacances de Mr Bean. Mais raconte.
4: Bah en fait, comme je faisais de la sécurité rapprochée sur les plateaux, et en fait on m'a demandé de faire la protection à Mr Bean. Sur le film Les Vacances de Mr Bean.
2: D'accord.
4: Et à un moment donné, la production m'a demandé, écoute Thierry, puisque t'as des tatouages et tout ça, ils m'ont dit, écoute, si tu veux, on te met sur une affiche, parce que Mr Bean doit faire une cascade à la fin du film. Et ils ne savaient pas quoi mettre sur l'affiche, donc ils m'ont mis moi. Voilà.
2: Alors, t'es en train de dire que là, l'affiche des Vacances de Mr Bean, si je la chope, t'es dessus. C'est extraordinaire. C'est
4: génial. Tout à fait, ouais, je suis sur l'affiche.
2: Ah bah on va tous aller regarder. On va regarder ça. Tu as un petit rituel, puisque nous on offre la machine espresso, hein, la machine Malongo. Thierry?
4: Oui, le petit rituel, c'est je me lève tous les matins avant ma femme pour lui, pour lui préparer son café.
2: Qu'est-ce que c'est
1: Mais
2: mignon.
1: Dis donc, qu'est-ce que c'est que ça
2: ouais, qu'est-ce que ce romantique
1: Un
2: petit, alors, tu te rends compte.
4: Dès qu'elle bouge, je me lève, je prépare la machine et je fais un café.
2: T'es gentil. Je te souhaite de gagner le très beau séjour à Autun, mais enfin, là, tu peux déjà prévenir que si tu ne gagnais pas, il y a quand même la machine espresso Malongo. Là, tu pourras te régaler et à nouveau. Bon, alors, toi, si tu étais un animal, ce ne serait pas comme Serena qui a dit un aigle. Toi, tu serais quoi ?
4: Moi, un lion.
2: Un lion. Rugir à nouveau de plaisir. Ben oui, le mâle dominant, l'animal plus fort de la chasse.
1: Oui,
2: chatte,
1: oui, hein, allez, ça va.
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0: Il sera samedi prochain à Foire en Seine de Châlons-en-Champagne, M Pokora quand même sur votre radio. Ici Valérie Damido et Eric Bastien sont maintenant avec Colin d'ici Gascogne qui nous raconte comment il a fait une blague à sa sœur et celle-ci s'est vengée bien sûr. Quant à Marie-Laurence d'ici Occitanie, elle a une habitude quand elle part en voyage et je pense que nous sommes nombreux à avoir la même ou en tout cas une habitude identique.
1: Alors, Colin, tu as repris la main, tu as 2 points, je suis très contente. On va continuer sur cette lancée. Alors, comme ça, pour l'anniversaire de ta sœur, tu lui as offert une pochette de jeux à gratter ? Hein ? Hein ? Hein ? Hein ? Et dedans, il y avait un faux ticket gagnant à 20 000 euros ?
2: Non.
3: Hein ? Hein ? On m'a calmé, hein. Normalement, ça va être plus gros pour la somme.
1: Non mais attends, tu lui as mis dedans un faux ticket. Donc elle regarde, elle découvre qu'elle a gagné 20 000 euros. Elle est comme une dingue. Toi, pendant ce temps-là, évidemment, tu filmes.
3: Exactement.
1: Et alors, qu'est-ce qui se passe-t-il ?
3: Et alors, la réaction est assez hilarante. Au début, je voulais vraiment faire une plus grosse somme. Mais c'est vrai, bon, elle n'a pas de problème cardiaque, parce que bon, il ne faudrait pas non plus être débile à ce point-là. Mais je voulais faire une plus grosse somme, on m'a calmé. Et donc, dans une pochette de tickets à gratter, il y en avait plusieurs, j'avais mis au milieu ce ticket à gratter, faux ticket à gratter. Et donc, alors, elle a gratté les trois couronnes, ah, bêtais, 20 000 euros. Donc, elle explose de joie. Et donc, au bout de 10 secondes, moi, j'ai pas pu me retenir de rire. Et voilà, elle est très vite descendue, malheureusement.
1: Alors, comme elle est pas, voilà, elle a pas trop digéré d'avoir une fausse joie, elle s'est un petit peu vengée parce que pour ton anniversaire, elle est arrivée avec quoi ? Comme cadeau ?
3: Avec un nouvel iPhone.
1: Ah voilà.
3: J'avais toute ma famille qui était réunie et donc elle est arrivée avec une poche d'une marque d'opérateur et elle m'a amené la boîte de l'iPhone en me disant voilà, on s'est tous cotisés. Donc le retour de la médaille a été très très dur.
1: Parce que tu as ouvert la boîte et il y avait quoi dedans ?
3: Il y avait un vieux téléphone.
1: Et oui, il y avait un vieux Nokia avec le serpent, tout ça là. Et ben, elle s'est bien vengée, bien fait pour toi. Voilà. Enfin, c'est très drôle. Hein. Ceci étant dit, je trouve que c'est une très très bonne vanne. Alors, on va essayer de marquer 3 points de plus avec la question à choix multiples. Je te pose la question, je te propose des réponses. Mon top chrono, tu auras 10 secondes pour me donner la réponse. Tiens, une petite chanson. Avec Monsieur Eddy qui chante Soif d'aujourd'hui. Alors, quel objet a inspiré la forme des premières bouteilles de coca ? Une fève de cacao ? Une ampoule électrique ? Une quille de bowling ? Ou les joues d'Éric Bastien ?
2: C'est une honte.
1: Donc, quel objet a inspiré la forme des premières bouteilles de coca ? Une fève de cacao, une ampoule électrique, une quille de bowling ou les joues d'Éric Bastien ? Top chrono, 10 secondes.
3: J'étais tenté de dire les joues d'Éric Bastien, mais on va dire plutôt la fève de cacao.
2: C'est dégueulasse.
1: Pardon. C'est une bonne réponse. Voilà, évidemment, c'est la cabosse de cacao. Et c'est très très bien. Voilà, 5 points pour toi.
2: Oui, j'ai des bonnes joues, on peut mettre plein de choses dedans. Et de la bonne cuisine, peut-être celle que Marie-Laurence prépare pour nous. Elle habite à Calmont, en Haute-Garonne, elle travaille à Toulouse, avec ici Occitanie. C'est vrai que t'es gourmande, Marie-Laurence. Hein, on va se dire les choses.
4: Oui, ouais. Et oui, hélas.
2: Oh, bah, hélas, non. C'est une bonne chose. Tu dois ça de ta grand-mère ?
4: Ouais. Oui, en fait, ma grand-mère qui était cuisinière dans une famille bourgeoise à l'époque, dans Bourgogne, et puis voilà, et puis ça s'est transmis de génération en génération. Ma maman cuisine très bien, mon papa cuisine très bien, et puis voilà, et puis moi je suis gourmande et je cuisine.
2: Alors tu fais des
4: confits.
2: On est tous là. Mais...
1: Excuse-moi, tu dois ça de ta grand-mère. Alors tu tiens ça de ta grand-mère.
2: Ouais.
1: Ou tu dois ça à ta grand-mère. Excusez-moi, mais il y a un moment donné, des enfants nous écoutent.
2: Merci, Maître Capello.
1: Voilà.
2: Heureusement qu'elle est là. Tu adorais le risotto, ou tu adoras le... Comment on dit ?
1: Tu adores, tout simplement.
2: Tu adores le risotto, moi aussi j'adore. Tu as une recette particulière ?
4: J'adore.
2: Ouais.
4: J'adore, là par exemple, en ce moment, avec des asperges, c'est absolument délicieux.
2: Ah là là, oui. Et tu fais des tartes aux asperges, d'ailleurs ?
4: Oui, tout à fait. Tout à fait, avec une base de parmesan, les invités se sont régalés.
2: Des verrines également, des grillades. Par contre, t'es pas très dessert, moi j'aime un peu déçu, j'aime bien les desserts, moi t'en fais pas du tout.
4: Non, mais je fais très peu, en fait, moi, à part le tiramisu et les charlottes, comme ma fille, d'ailleurs. Voilà, je suis pas sucrée, en fait, je suis plutôt salée.
2: Bah, écoute, moi, le tiramisu, ça m'ira très bien. Alors, qu'est-ce que c'est, cette histoire? Chaque fois que tu vas dans un pays, Dieu sait que tu voyages beaucoup, tu ramènes un éventail.
4: Ouais, mais c'est... Alors, j'ai jamais collectionné, je comprenais pas pourquoi les gens collectionnaient. Et puis, finalement, je crois que je me suis prise d'affection pour les éventails, et du coup, chaque fois que je pars, maintenant, j'en ramène un, et ma foi... Mais c'est pas pour les enfermer dans une armoire. Hein.
2: Bah oui, tu les utilises.
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0: Laura Branigan, self-control. Les vacances d'été touchent à leur fin, mais il y a toujours des tas de choses à faire dans votre coin. On fait le point avec l'agenda l'été de votre radio locale ici dans une minute.
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0: Et ici, un tube de Jean-Jacques Goldman qui donne envie de chanter avant de retrouver les meilleurs moments d'Otaquet. Encore un matin.

0: Encore un matin, Jean-Jacques Goldman sur votre radio ici. Et encore un talent inutile d'un de nos candidats, Christophe d'Issy-Roussillon, qui laisse Valérie Damido et Éric Bastien perplexes. Quant à Véronique d'Issy-Loire-Océan, petite, elle a fait une petite bêtise dans un cimetière, mais c'était pour la bonne cause.
1: Alors, Véronique. Oh, Véronique, elle m'a bien fait rire cette petite anecdote. Il paraît que quand on était petite, on a été au cimetière et qu'on a fait... On a fait des petites bêtises dans le cimetière.
2: C'est pas des bêtises, c'est parce que j'ai fait Robin des Bois, Robin des cimetières.
1: Oui.
2: Quand j'étais petite avec ma cousine, et ben, dans les cimetières, il y avait des tombes où il y avait plein de fleurs, et puis des tombes où il n'y en avait pas, alors on a partagé.
1: T'as partagé, t'as mis des fleurs sur des tombes où il n'y en avait pas, moi je trouve ça super mignon.
2: Voilà, je crois que les gens, ils n'ont pas trop aimé quand même.
1: Ah, tu t'es fait engueuler?
2: Un petit peu. Et alors, il a fallu remettre. Alors, on a remis comme on savait pas remettre. On a remis comme on pensait. Mais on a dit que c'était comme ça. On a remonté en plus.
1: Ah bah oui, bah il y a un moment donné, on peut pas tout faire, hein. Faire Robin des Bois et dire des choses intéressantes et vraies, hein. Stop. Alors, ma chérie, là, tu as 3 points. C'est super, t'es en tête. Mais est-ce que tu pourras en marquer 3 de plus? C'est la question à choix multiples. Donc, je vais te poser une question sur le parfum Dior. Écoute bien. Actuellement, quelle est la star qui est l'égérie du parfum J'adore de Dior? Alors, écoute bien. Actuellement. Marion Cotillard, Rihanna, Charlize Theron ou moi? Top chrono, 10 secondes.
2: C'est Rihanna.
1: Rihanna, c'est vrai qu'elle est belle. On ne peut pas dire le contraire.
2: Elle est magnifique.
1: Allez, on écoute.
3: C'est pas Marion Cotillard.
1: Voilà, c'est Rihanna, bravo. Tu as 3 points de plus.
3: Christophe.
4: Oui.
3: Est-ce que tu portes du Dior?
4: Je porte pas de Dior.
1: C'est quoi ton parfum?
3: C'est quoi ton parfum?
4: Moi, je porte du Guerlain.
3: Guerlain, Boss, voilà, on en a cité 3.
4: Okay, Guerlain. Très bien.
3: Exactement. Tu aimes bien les sensations fortes, toi, hein, Christophe. Christophe qui est à Saint-Estèze, oui. Pyrénées, orientale des Pyrénées orientales.
1: Saint-Estèze dans
5: bien
1: les Pyrénées.
5: Sûr, oui.
1: Je demande pardon aux Pyrénées orientales.
3: Il est gendarme, il aime forcément les sensations un petit peu. Côté manège, alors raconte un peu, PortAventura, ça t'a marqué? C'était quelque chose d'assez rock'n'roll.
4: PortAventura, c'est génial. C'est un parc d'attractions qui se trouve à proximité de mon domicile et c'est génial. Il y a pas mal de manèges à sensations fortes.
3: Bien sûr.
4: Le Dragon Khan, entre autres, la tour, le Shambhala, c'est top.
3: Et puis le Ferrari Land, on l'oublie pas, on a offert un séjour dans
4: le Ferrari Land, exactement. Juste à côté.
3: T'as fait du parapente avec ton fils à La Réunion quand je parlais un peu des sensations fortes. T'as fait de l'hélico aussi en Guadeloupe. Non, t'aimes bien, t'es un aventurier, quoi. T'aurais pu faire Koh Lanta. Ben oui.
4: J'aurais pu, oui. J'adore l'aventure, j'adore tout ce qui est un peu sensations fortes. Et oui, le parapente. Entre autres, à La Réunion, une expérience géniale.
3: J'imagine. Alors, si t'étais un animal, on l'a pas souvent, tu serais...
1: Qu'est-ce que c'est?
3: C'est quoi, ça, Christophe?
1: Bah ça, on dirait mon cotière le matin qui se réveille, mais bon... Bah,
3: c'est un cerf, ça. C'est le brame du cerf, ça.
4: Exactement.
3: Eh oui, et toi tu voudrais être un cerf avec des cornes et tout, des bois là sur la tête.
4: Exactement.
1: Mais pourquoi?
3: Pourquoi?
4: Parce que je trouve que c'est un animal majestueux et qui est assez imposant.
3: Ok. Non mais c'est vrai, c'est majestueux, effectivement.
1: J'adore. Les pauvres sont beaucoup tués par.
3: Ça c'est encore une autre affaire.
1: Par les cazadores.
3: Quel beau talent inutile alors que nous sommes en plein Roland Garros. Tu sais faire plein de choses avec une balle de ping-pong. Mais quoi?
4: Avec les balles de ping-pong, j'arrive à les faire tenir en lévitation en soufflant en dessous des...
3: Bien sûr.
4: En équilibre.
1: Moi, j'aimerais bien aller visiter la gendarmerie de Saint-Estève.
3: Oh les gars, faut que je vous montre un truc là. Avec ma balle de ping-pong.
1: Écoute-moi bien, la prochaine fois que je vais voir mes copains à Thuir, je passe à Saint-Estève, c'est à côté.
3: Crédibilité
1: de l'adjudant.
3: Est-ce qu'on peut avoir une vidéo? Tu te filmes en faisant ça? Et t'inquiète pas, on saura quoi faire de la vidéo.
4: Non.
1: Ouais, on saura bien quoi.
4: Voilà.

0: micro, Marine. Marine qui sera en tournée à partir du mois d'octobre. Elle passera par exemple à Niort, Annecy, Aurillac et ailleurs. Valérie Damido et Eric Bastien sont toujours avec Christophe d'ici Roussillon et Véronique d'ici Loire-Océan, qui s'est fait voler sa carte bleue par une personne qu'elle n'aurait jamais soupçonnée, comme elle nous le raconte sur votre radio ici.
1: Alors, dis donc, il paraît que on a joué à Daktari en allant ce voyage, pendant le voyage de en Namibie. Hein,
2: hein,
1: on a rencontré des animaux sauvages. Qu'est-ce qui s'est passé?
2: Quand on était en Namibie, on a rencontré plein d'animaux sauvages. Et puis un soir, on s'est couché et on s'est fait raccompagner par un ranger, parce qu'il n'a pas voulu qu'on rentre tout seul, parce qu'on avait une voiture avec la tente sur le toit. Mmh. Et puis quand on est arrivé avec sa petite lampe, il nous dit bon ben voyez là c'est un crocodile.
1: Oh bah écoute, il faisait une petite balade du soir.
2: Voilà, donc on est vite rentré dans la tente et puis on n'a pas du tout envie de faire pipi la nuit.
1: Ah bah non, tu m'étonnes, hein. Sinon c'est bah oui hein, c'est sûr que les crocodiles c'est pas très gentil. Alors il paraît que t'es un peu naïve. Un peu la poisse. Tu te fais voler ta carte bleue à Prague, mais tu peux me dire le profil du voleur, s'il te plaît?
2: Ah ben, en fait, c'était dans le bus de l'aéroport, et puis il y a une petite mamie qui nous a demandé, qui nous a dit ah, vous êtes français, j'aime bien parler français, je parle pas souvent, j'ai pas l'occasion, rien. Et puis quand on est arrivé, ben on n'avait plus de carte bleue. Difficile c'était vraiment une petite mamie à qui on aurait donné le bon Dieu sans qu'on
1: fasse. Et voilà.
2: Surtout qu'il y avait la visite du pape, mais bon, voilà.
1: Et voilà. Tu t'es fait avoir par une petite mamie. C'est les pires, les petites mamies. Tu veux que je te dise les pires, c'est les petites mamies. Alors, ma chérie. Nous allons tout de suite marquer 5 points de plus. C'est là que tu ferais un sans faute, ce serait merveilleux. Tiens, je te mets une petite chanson. Ah, nous allons parler de crêpes. Je suis affamée, hein, je vous préviens. Alors, quel prénom désigne les célèbres crêpes flambées à l'orange et au Grand Marnier? Comment qu'on les appelle, les crêpes au Grand Marnier et à l'orange quand elles sont flambées? Top chrono, 10 secondes.
2: Je rappelle qu'on habite à Nantes, c'est les crêpes Suzette.
1: Eh oui, les crêpes Suzette comme Danny Briand. Eh oui, les crêpes Suzette, hein, ça a été inventé fin 19e. Un flambage réalisé par un jeune apprenti cuisinier. Ça a été un peu comme un accident et du coup c'est resté. Bravo, ça te fait 11 points.
3: Je crois que c'est comme la tarte tatin.
1: Exactement.
3: C'est un accident.
1: Ouais. Souvent, tu sais, les trucs comme ça.
3: Ouais. Nous aussi, c'était un accident. C'est rencontré, puis d'un coup, on a fait des missions.
1: Voilà, c'est un truc de dingue.
3: C'est 2 ans, hein, et on est content.
1: Oh là là.
3: Ça fait plaisir.
1: Jamais 203, comme dirait l'autre.
3: Je crois que oui, il ne faut jamais dire Fontaine. Hein. Nous sommes tous d'accord. Christophe, avec ici Roussillon. Alors, Christophe, qui est gendarme, rappelons que c'est un gendarme, c'est un adjudant. Il a rencontré Jade dans le cadre de la patrouille.
1: Ah.
3: Et oui.
4: Ah. Exactement.
3: Allez, raconte, c'est le gendarme se marie, ton histoire ou pas?
4: Pas encore, on vit dans le péché, mais...
1: quelle honte.
4: Non, oui, effectivement, rencontré en patrouille. En fait, elle revenait de voyage en Thaïlande et le collègue de boulot avec qui j'étais ce jour-là a décidé de lui rendre visite. Donc, arrivé à son domicile... On a discuté, elle nous a servi un petit jus à boire, un petit jus d'orange.
1: Petit jus d'orange.
4: Et exactement. Et en quittant le domicile, il y avait son numéro de téléphone affiché sur sa voiture.
3: D'accord.
4: Parce qu'elle est photographe et du coup, j'en ai profité pour récupérer son numéro de téléphone.
3: Oh, c'est l'enquêteur qui parle.
4: Comment?
3: C'est l'enquêteur qui parle. C'est le mec qui a repéré le numéro de téléphone, bien sûr.
4: Bah oui. Exactement. Et du coup, j'en ai profité pour lui écrire, la remercier. On s'est revu, on s'est jamais quitté.
3: Et dis donc, j'ai dit que c'était une patrouille, mais si j'entends bien, c'est un copain, c'est un de tes collègues qui décide d'aller voir une copine. C'est pas, on n'était pas sur une interpellation, là. Hein, c'est pas de la patrouille. Hein.
4: C'était du contact.
3: Ouais, du contact. On allait boire un petit verre de jus d'orange,
1: jus d'orange dans les Pyrénées. Les gendarmes.
3: Jus d'orange. Vous savez que votre adjudant, il fait souffler les balles de ping-pong. Hein, vous êtes au courant, les gars, dans la gendarmerie. Ouais, sacré Christophe. Bon, Christophe. Christophe qui est un peu un sous-doué aussi. Hein, on en parlera peut-être dans un instant. Mais le gendarme, il a falsifié ses bulletins quand même quand il était gamin. Hein. C'est moche.
1: La la la la la la la.
3: C'est moche.
1: pour pas te faire engueuler par tes parents, c'est ça?
4: Exactement, c'est ça. Pour pouvoir aller au rugby, je falsifiais mes bulletins. Pour faire quoi? J'avais des bonnes notes pour pouvoir aller au rugby avec les copains et profiter.
1: Ouais. Et bah, quand les vraies notes arrivaient, tu te faisais deux fois plus engueuler.
3: Surtout qu'il était nul en classe, hein, tu l'assumes. Donc à un moment donné...
4: Exactement. Il n'y a pas à avoir honte.
3: T'es nul toute l'année, bon, et en tous les cas, t'es pas bon. C'est toi qui l'as dit que t'étais nul. Et d'un coup, tes parents voient que t'as eu 19. Hey, oh, hey, tu les prends pour qui? Hein? Pour du jambon
4: exactement.
3: De Bayonne?
1: Ouais, voilà.
3: C'est ouais, Christophe.
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0: This Love Maroon 5 dans la playlist d'ici. Allez, dans une poignée de secondes, Valérie Damido et Reggae Bastien seront avec Mickaël d'ici Sud-Lorraine. Mickaël qui est un très grand blagueur avec ses collègues. Il a toujours des idées pour les taquiner et les partage avec nous sur votre radio ici.
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3: Alors, nous sommes avec Mickaël qui a 4, Estelle qui a 3. Mickaël qui joue avec ici Sud-Lorraine. Mickaël, nous allons parler du fait que tu es un peu taquin avec tes collègues.
4: Tout à fait, oui. Même trop.
3: Ah là là là là, ça fait de la blague, ça fait de la blague. Oula. Il paraît qu'une fois t'as entouré de films étirables une voiture de collègues, c'est-à-dire
4: un rouleau de film et en plus il pleuvait le jour-là et c'était bien amusant. Je l'ai encerclé, j'ai fait plein de tours avec et le collègue, quand il est sorti à 16h, il pouvait pas rentrer dans sa voiture et il pleuvait.
3: Ah mon
4: Dieu. La voiture était filmée et tout, donc c'était vraiment rigolo et je l'ai filmé en plus.
3: Il t'adore donc.
4: Oui.
3: Il paraît que tu caches des outils, tu déprogrammes des machines, c'est-à-dire.
4: Oui, quand quelqu'un fait un programme sur la machine et qu'il part pour aller chercher un outil, je dirais que la machine, je change les cotes. Et du coup, il n'y a pas la même pièce, donc c'est rigolo.
3: C'est hyper rigolo, mais tu mets des bonbons à l'amande dans le café de tes collègues.
4: Aussi, oui. Et ils toussent pas mal après, du coup.
5: Il est sympa, celui-là.
3: Mais dis-moi, ils se sont jamais vengés de toi?
4: Non, pas spécialement, non.
3: Ah bon, c'est-à-dire?
4: Non, je sais pas s'ils ont peur, de me refaire la même chose ou non. J'ai pas de farce de leur côté.
3: Je vais appeler immédiatement tes collègues. Je pense que moi, je serais toi, je ferais quand même un petit peu attention.
5: Oui.
3: Parce que toutes ces années à faire des blagues.
5: Je pense qu'ils vont venir le cap, tu rais.
4: Oui.
5: Ça s'appelle cap, hein, je le rappelle pour ceux qui l'ont dit. Voilà.
3: Je demande pardon à la France. Alors, ne ris pas, Mika, ne ris pas. Alors,
4: mais si, c'est rigolo.
3: Bon. Tiens, je vais te mettre une petite chanson. Pour.
4: Oui.
3: Oui. Parce qu'il paraît que tu as eu une petite aventure quand tu es parti en voyage à l'île Maurice.
4: Oui.
3: Et oui, parce que t'es bien arrivé avec ta chérie, mais pas les bagages. Alors, qu'est-ce qui s'est passé ?
4: Ils m'ont pas suivi, malheureusement.
3: Alors, qu'est-ce qui s'est passé ?
4: On est arrivé à Air Mauritius. On attendait comme deux et nos valises ne sont pas arrivées. Ils étaient restés à Charles de Gaulle.
3: Et donc, comment vous avez fait sans...
4: On a dû se débrouiller pour trouver des magasins là-bas, pour s'habiller, pour... Donc, les vacances commençaient déjà très bien.
3: Ah là là là là. Une semaine d'achat pour acheter des nouveaux vêtements qu'on n'a pas forcément, on aime bien. Alors, il paraît que Jenny Lee, elle aimait pas trop, il y avait trop de couleurs.
4: C'est ça.
3: Ah là là. Oui, je comprends, c'est terrible.
5: C'est mieux le noir, hein. C'est comme Zorro, il peut mettre des capes.
4: Zorro.
5: Oh là là. Tu me surpasses aujourd'hui.
4: Il me tacle.
5: Oh, c'est gentil.
3: Alors, tu sais quoi, la meilleure réponse, mon petit chat, c'est que tu vas gagner. Tu vas gagner 5 points tout de suite. Tiens, je te mets une petite chanson.
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3: Alors, comment ça s'appelle quand on voit tout un groupe de poissons qui nagent, justement? On dit c'est.
4: Comment ça s'appelle? Un banc de
3: poissons. Un banc de poissons? Alors, est-ce que c'est vrai? Est-ce que c'est faux? Est-ce que c'est vrai? Est-ce que c'est faux? Eh ben, c'est vrai, oui, bien sûr. Donc, ça fait 5, t'as 9.
5: Comment tu l'engueules? Mais bien sûr, non.
3: Je l'engueule pas, je me réjouis au contraire.
5: Chacun son coaching.
3: Ah oui, ça, moi, j'encourage, hein, tu sais.
5: Applaudis. Bon, alors, Estelle est en face, là. On va jouer dans un instant pour tenter de marquer 5 points de plus. Estelle, ici, Pays de Savoie. Estelle qui a été à Koh-Lanta. Alors. Attention, tu n'as pas fait Koh-Lanta l'émission. Tu as été à Koh-Lanta en Thaïlande.
7: Oui, j'ai pas participé à l'émission. Non.
5: Parce que la première édition de Koh-Lanta, l'émission, c'était en Thaïlande, à Koh-Lanta. C'est pour ça que l'émission s'appelle comme ça. Qu'est-ce qui t'est arrivé sur le bateau?
7: Là, on avait fait on avait prévu de faire une petite excursion à la journée. Donc, on est tous partis sur une petite pirogue. Voilà, on avait loué un petit bateau un petit peu traditionnel. Et voilà, on allait sur une petite île, on a passé la journée, etc. Donc, il y avait quoi, une heure de traversée, tout s'est bien passé. Et au retour, les guides nous disaient, il faut partir une heure avant, enfin même deux heures avant, on prévoit un orage, etc. Donc, au lieu de partir à 15h, on est parti à 14h. Bon, bah voilà, bon, dommage, parce que c'est vrai que la journée était belle, on avait bien profité, snorkeling, etc. Et puis, on part, et 10 minutes après, la mer est complètement déchaînée. C'est creux de 6 mètres, on a passé deux heures dans le bateau à avoir la peur de notre vie. On est arrivé complètement trempé.
5: Le retour
7: a été chaotique.
5: Bah oui, 6 mètres de vague, ta fille a vomi, tout le monde a été trempé. Donc, non, c'est pas drôle.
3: C'est sympa.
7: Ah non, c'est pas drôle.

résiste. France Gall, merci d'avoir passé cette heure avec nous. Les meilleurs moments d'Otaquet reviennent demain avec Valérie Damido et Eric Bastien. Nous parlerons de judo, d'un grille-pain qui prend feu et de vaches qui portent des prénoms d'animateurs de votre radio ici.

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1: Très bon lundi avec votre radio ici, il est 13h. Les informations, Adèle Belloubri. Bonjour Adèle.
2: Bonjour.
1: À la une aujourd'hui.
2: 18 départements placés en vigilance orange aux orages cet après-midi. Les dégâts sont importants après le passage d'orages violents dans le sud-ouest. Nous serons à Peyrourade dans les Landes au début de ce journal. La solidarité s'organise avant la rentrée scolaire pour les sinistrés des méga-feux de juillet en Gironde. Reportage à venir en pleine récolte de fournitures pour les enfants. Enfin, les grosses têtes orphelines de Philippe Bouvard, le créateur de cette émission phare, est mort ce matin. Beaucoup saluent la mémoire d'un monument de la radio et de la télé française.
1: 3000 foyers sont actuellement privés d'électricité dans le sud-ouest de la France.
2: Et cela concerne principalement les Landes. La faute aux orages très violents la nuit dernière qui ont aussi touché les Pyrénées-Atlantiques. Les intempéries ont provoqué de nombreux dégâts sur une trentaine de communes dans les Landes selon la préfecture. Les pompiers ont réalisé près de 170 interventions. Direction la commune de Peyrourade où l'on retrouve notre envoyé spécial pour ici, Hugo Marceau. La commune est quelque peu défigurée.
3: Oui, en s'approchant de Peyrourade, une des communes visiblement les plus touchées, difficile de rater ses palissades en bois dépecées, ses panneaux de signalisation couchés et ses branches au sol sur le bas-côté. Plus on avance vers Peyrourade, plus elles sont grosses. Certaines sont toujours suspendues sur les lignes électriques. À Cagnottes, par exemple, 20 foyers sont encore privés d'électricité selon le maire sur les plus de 700 habitants. La toiture de la mairie est arrachée. Un dégât des eaux ce matin. La secrétaire a retrouvé son bureau les pieds dans l'eau. Les pieds dans l'eau aussi pour les festeurs de Saint-Lon-les-Mines à côté. Ils s'y sont réfugiés après l'interruption des festivités dans cette salle des fêtes inondée. Et maintenant, dans les jardins, les tronçonneuses, les râteaux, voire les tracteurs sont sortis pour élaguer, dégager les issues et les piscines. C'est l'heure des premières démarches aussi auprès des assurances. Certaines toitures ont été endommagées notamment. En ce qui concerne le train, ici à Peyrourade, on répare les barrières de passage à niveau qui se sont envolées. On retire une bâche d'une toiture d'entreprise qui s'est retrouvée sur le rail. Le trafic ne devrait pas reprendre avant le début d'après-midi, selon des agents de la SNCF.
2: Hugo Marceau et 18 départements du Sud sont placés en vigilance orange aux orages par Météo France cet après-midi, des Pyrénées jusqu'au Massif central et de la Dordogne jusqu'au Var. Attention aux chutes de grêle dans ces régions. Météo France anticipe des orages virulents avec des rafales de vent pouvant atteindre les 120 km/h. Conséquence des intempéries, le trafic est perturbé en Nouvelle-Aquitaine. Des retards et des suppressions sont à prévoir jusqu'à la fin de journée dans toute la région, prévient la SNCF.
1: La sécheresse met à mal les producteurs de pommes de terre.
2: L'Union nationale des producteurs de pommes de terre anticipe une baisse massive de la production française de l'ordre de 23% en un an. Dans un communiqué publié ce matin, les producteurs réclament un soutien exceptionnel, car pour ceux qui ont commencé l'arrachage, là où les sols sont secs, les pommes de terre sont trop petites pour la vente. Certains agriculteurs attendent avec impatience l'arrivée de la pluie, sinon leurs objectifs ne seront assurément pas remplis. C'est le cas d'un agriculteur installé à Croct dans le Nord. Il n'a pas pu arroser ses 10 hectares consacrés à la pomme de terre et il est très inquiet, Élise Coquille.
4: En arrivant sur l'une des parcelles de Nicolas, on constate rapidement les dégâts. Les feuilles sont grises et marron et en arrachant un plant, l'agriculteur rit jaune. La moitié des pommes de terre sont bonnes à jeter.
5: Je vous laisse imaginer de faire des frites avec des pommes de terre aussi petites.
6: On n'a que des pommes de terre de ce calibre-là, vous voyez, là c'est la seule qu'on trouve.
5: On en a deux qui correspondent à une normalité de saison.
7: La pomme de terre a un gros retard de croissance. Je pense qu'on peut encore gagner un petit peu, mais sur beaucoup d'autres variétés, il n'y a plus rien qui est faisable.

0: pas de raison.
1: Les prix seront tout de même à surveiller au printemps 2027.
2: Reportage ici Nord d'Élise Coquille. C'est la rentrée pour le gouvernement. Emmanuel Macron a réuni ce matin un conseil des ministres de rentrée. Il a été question des premières secousses d'un débat budgétaire qui s'annonce plus compliqué que jamais avec la présidentielle. Le Premier ministre Sébastien Lecornu réunira ses ministres lundi prochain pour travailler notamment sur ce budget, mais aussi sur les conséquences des canicules et des incendies de cet été.
3: 13h05, c'est donc la toute dernière semaine de vacances avant la rentrée scolaire.
2: Les profs rentrent lundi prochain, les élèves mardi, mais la rentrée ne sera pas la même pour tout le monde, notamment pour les sinistrés des incendies de cet été. En solidarité, la mobilisation s'organise, par exemple au Porges, commune de Gironde, touchée par le méga-feu de juillet. L'association des parents d'élèves a organisé une collecte samedi devant un hypermarché pour récolter des fournitures scolaires à distribuer à toutes les familles dans le besoin, et ça a cartonné, Paola Guzzo.
4: Stylos, ciseaux, gommes, petits et grands cahiers, les cartons de collecte se remplissent très vite. Une liste de produits spécifiques circule.
5: C'est ça que c'est des sacs à dos, là, les.
6: Ouais, ils sont c'est un petit gros. Peu chers, mais en c'est fait, on manque énormément. De façon, ils se packent, les sacs à dos.
5: D'accord. Bon, ben, je vais voir ça.
4: Des produits neufs et de qualité pour maternelles, primaires et lycéens. Et l'opération fonctionne très bien. Ces clientes arrivent chacune avec un sac rempli. Elles sont dans Darnos-les-Bains.
7: Je peux vous demander ce que vous avez ramené?
8: Cahiers et intercalaires.
5: Des stylos, différentes choses. Quoi, voilà. On a été évacués, donc je comprends les gens qui ont tout perdu et qui ont besoin de réconfort, quoi, disons.
8: On a tous été touchés, donc on a des enfants tous, donc voilà.
9: Les gens sont touchés, les gens sont intéressés, les gens veulent aider et donner. Entre jeudi et vendredi, ils ont rempli une dizaine de caddies. Je pense qu'on devrait être sur la même acabit sur une journée, donc ça fonctionne bien. Ouais.
4: Sébastien Dréon est président de l'EPNE, l'association de parents d'élèves du Porges. Il connaît bien les sinistrés qui ont des enfants.
9: Ça permet de sortir quelque chose de la tête, parce qu'ils ont déjà beaucoup de choses à penser, trop de choses à penser, que de passer du temps à aller faire les courses pour les enfants. Je les ai contactés un par un, par SMS. J'ai proposé et après ils veulent venir ou pas, après c'est leur choix.
4: Il y a une soixantaine de très jeunes sinistrés. Le surplus de fournitures sera distribué aux écoles des communes touchées.
2: Le Secours Populaire a également prévu une distribution de matériel scolaire en Gironde pour les écoliers sinistrés. L'interdiction des téléphones portables dans les lycées pourra être effective dès la rentrée, indique le gouvernement ce matin. Pourtant, ce week-end, le principal syndicat des proviseurs a alerté sur l'impossibilité de mettre en place cette mesure. Les chefs d'établissement disent avoir été avertis beaucoup trop tard pour organiser les nouvelles règles dans les établissements. Cette mesure fait partie d'une loi promulguée fin juillet. Ça risque d'être un peu la pagaille à la rentrée dans plusieurs collèges et lycées niveau logistique, alerte du principal syndicat des chefs d'établissement. Ce matin, chez nos confrères de France Info, une semaine avant la rentrée, des proviseurs n'ont toujours pas accès à leur intranet. Plusieurs applications essentielles à la vie d'un établissement sont inaccessibles. Cela fait suite à une cyberattaque fin juillet. Des opérations de maintenance du ministère de l'Éducation sont toujours en cours.
3: Autre piratage, celui du fisc qui a fait grand bruit et les victimes s'organisent.
2: Oui, près de 700 000 personnes, particuliers et professionnels, ont été victimes de vols de données après les deux intrusions de pirates dans les bases des finances publiques. Et aujourd'hui, plusieurs victimes s'organisent donc pour une action collective en justice, Coralie Moreau.
10: Oui, tous ont reçu la notification qui les informe qu'ils font bien partie des victimes et ont subi donc un vol de données. Face au nombre, Jérémy Roche, avocat spécialisé en droit de la protection des données, a décidé de joindre leur plainte pour une action collective contre l'État qui a failli. Il défend aujourd'hui une centaine de victimes qui ont subi à minima un préjudice moral qui mérite, selon lui, indemnisation des clients inquiets qui se sentent aujourd'hui en danger. C'est ce qu'expliquait ce matin l'avocat sur France Info.
11: Vous avez des personnes qui considèrent effectivement être en danger du simple fait de leur profession. Je ne vais pas rentrer dans les détails, mais des personnes ont très bien fait comprendre qu'au vu de leur profession, le fait que leur adresse soit révélée ainsi que leur quotient familial, ça les mettait clairement en danger. Par exemple, d'autres personnes, c'est par rapport à leur patrimoine. D'autres personnes viennent de se faire, en tout cas, il y a eu des tentatives d'arnaque. On a de tout.
10: Une démarche symbolique, tout d'abord. Mais Maître Roche espère bien faire valoir ce préjudice. La Cour européenne de justice a déjà rendu plusieurs décisions en ce sens et obtenir des indemnisations au cas par cas. Les victimes pourraient également obtenir le remboursement des frais engagés pour des équipements de sécurisation de leurs biens, comme des alarmes ou des caméras.
2: Coralie Moreau. Raphaël Glucksmann est officiellement candidat à la présidentielle de 2027. Le leader de Place Publique l'a annoncé hier soir sur TF1 après 3 mois de réflexion. Il veut relever la France et se dit prêt à passer par une primaire avec le Parti Socialiste. Raphaël Glucksmann a déjà reçu le soutien ce matin de l'ancien candidat à la présidentielle Yannick Jadot.
3: C'était un vrai monument de la radio et de la télé française. Philippe Bouvard est mort.
2: Oui, le créateur et animateur emblématique des Grosses Têtes sur RTL s'est éteint à 96 ans ce matin. Et Matteo Maestrachi, les réactions pleurent.

0: après la disparition de ce pilier de l'audiovisuel français.
1: Et la réaction sans doute la plus attendue est venue de celui qui lui a succédé aux commandes des grosses têtes, Laurent Ruquier, choisi en 2014 pour rajeunir l'émission et l'audience après 37 ans de Capitana Bouvard, un exemple et un modèle, a déclaré l'animateur sur leur radio commune RTL. On aurait aimé qu'il soit présent pour les 50 ans de l'émission qui arrive bientôt, évoquant aussi pudiquement leur relation parfois tumultueuse et les frictions qui avaient accompagné ce remplacement. Et bien sûr, plusieurs sociétaires, hein, c'est le nom officiel des grosses têtes, ont réagi ce matin à la mort de Philippe Bouvard, comme l'actrice Macha Merrill, qui a eu cette très jolie formule.
2: C'était un homme qui avait eu une invention géniale, c'était celle d'unir le rire à la culture. Ça a été le premier, vous savez.
1: Il a uni le rire et la culture, nous dit Macha Merrill, et Jean-Pierre Foucault, autre membre de la bande, a complété en disant il avait ce don, ce talent de mettre la culture générale à portée de tous.
0: Matteo Maestrachi, le chef de l'État Emmanuel Macron, a aussi salué Philippe Bouvard. Il a écrit sur X, la France perd une figure libre, une grosse tête.
3: Merci Adèle Belloumri, et nous vous retrouvons à 14h pour les infos. Allez, restez avec nous, car dans une grosse minute, nous partons en Indre-et-Loire, dans une cité fortifiée, près de Chinon, pardon, c'est Richelieu sur votre radio ici.
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0: Yazoo sur votre radio ici. Allez, c'est l'heure comme tous les jours cet été de partir en balade. Aujourd'hui, direction à l'Indre-et-Loire pour découvrir une cité fortifiée du 17e. Il s'agit de Richelieu qui a été construite sous l'impulsion du célèbre cardinal du même nom. Prenez de quoi noter, c'est parti.
1: Richelieu, vous connaissez avant tout ce nom, car c'est celui adopté par le cardinal, premier ministre de Louis XIII. Mais c'est aussi, et surtout, une ville à 40 km de Tours, au sud de Chinon. Et c'est le cardinal de Richelieu qui a complètement imaginé cette cité idéale au XVIIe siècle, avec l'aide du célèbre architecte Jacques Le Mercier. J'ai envie de vous faire découvrir les secrets et les particularités de cette ville nouvelle. Sa régularité, ses symétries et son inspiration italienne à travers la vision avant-gardiste d'Armand Jean Duplessis, alias le cardinal de Richelieu. Je suis sûr que vous allez changer d'avis sur sa personne. D'ailleurs, à la fin de cet épisode, vous serez surpris d'apprendre qui sont ses confidents les plus proches. Je m'appelle Yann Meraki, je suis animateur à Ici Touraine. Et j'aime Richelieu car c'est une ville à part, excentrée et assez méconnue. Nous avons là une ville fortifiée, classée au patrimoine mondial de l'humanité. Et quand on pénètre à l'intérieur, on se sent hors du temps. C'est calme, apaisant et même dépaysant. Bienvenue dans Partir. Richelieu, la cité nouvelle et idéale du cardinal. Notre point de départ, c'est la porte de Chinon, l'une des entrées de la ville de Richelieu et ses remparts. C'est une porte monumentale, avec des toits pointus en ardoise, qui forme quatre pentes égales et un immense porche, comme un tunnel qui nous permet de pénétrer dans un nouveau monde, l'enceinte de Richelieu. Vous trouverez toujours de la place en centre-ville pour vous garer. Mais moi, je trouve ça vraiment plus sympa de tout faire à pied dans la peau d'un voyageur du XVIIe siècle. Mon conseil, c'est donc de laisser la voiture sur le petit parking, juste avant le rond-point pavé, en face de cette entrée. Ensuite, je vous recommande de vous planter au milieu du rond-point pour prendre une belle photo panoramique de cette porte monumentale avec une partie des remparts de la ville. On avance un peu, on passe sous la porte, et on arrive sur une place, qui à l'époque était la place royale, dédiée et destinée à la royauté de passage. Même si cette place a depuis été modernisée, on peut tout de même remarquer une fontaine devant nous, légèrement sur la gauche. Cette fontaine trônait auparavant au centre de cette place royale. Il faut savoir que la ville comptait 5 fontaines publiques comme celle-ci pour permettre aux résidents d'avoir de l'eau potable à disposition gratuitement. C'était l'une des volontés du cardinal en raccordant Richelieu à la source de Bisseuil à 1 km de là. Je vous propose ensuite d'emprunter la grande rue principale et centrale de la ville. Laissez flâner votre imagination au fil des majestueux hôtels particuliers, tous de même dimension, qui ornent cette rue et offrent une perspective vertigineuse. Ici, ce qui me frappe, ce sont des axes parallèles et perpendiculaires qui me donnent la sensation d'être dans une grande ville comme New York. Et d'ailleurs, ce n'est pas un hasard. La petite ville française, Richelieu, aurait inspiré la construction de grandes villes américaines. Bâtie sous la règle du rectangle d'or, 620 mètres de long par 380 mètres de large, toujours dans une idée de symétrie. Richelieu, c'est un peu notre Washington d'ici. Mon conseil, c'est de pousser la porte du 28 Grande Rue, l'espace Richelieu. Vous y trouverez une scénographie ludique et interactive, l'histoire du cardinal, l'homme en rouge, et vous percerez les mystères de ce personnage emblématique de l'histoire de France. Et surtout, prenez le temps d'admirer la reconstitution du château de Richelieu en 3D et dont les pierres ont servi à bâtir des maisons autour de la cité idéale. Mais je vous ai promis de vous faire découvrir mon lieu préféré, la place cardinale et ses alentours. Vous allez voir, c'est un peu the place to be à Richelieu. Prend notre grande rue pour se diriger à l'exact opposé de la place royale et atteindre la place cardinale. Ici, les fonctions économiques, avec les halles sur notre gauche, les fonctions religieuses, avec l'église sur notre droite, et puis le palais de justice, occupé aujourd'hui par par la mairie. On prend la direction des Halles. Elles sont érigées par une magnifique et gigantesque charpente en châtaignier de couleur claire, qui n'est pas sans rappeler la pierre blanche de tuffeau des bâtiments de la ville. Un chef-d'œuvre vraiment unique dans la région, divisé en trois parties, avec une allée centrale et d'un côté une aile auparavant utilisée pour le commerce de blé, puis de l'autre, une seconde pour le commerce de la viande. Marie-Pierre Terrien, historienne et spécialiste de Richelieu, nous raconte leur évolution.
2: Dès 1631, Richelieu crée des foires et des marchés pour attirer les habitants dans cette ville nouvelle. Donc après, ces Halles ont pris beaucoup d'importance au XIXe siècle. Lorsque le château est détruit, il faut trouver des solutions. Et on multiplie les foires, on multiplie les marchés. Et le marché aux veaux était situé dans le prolongement des Halles. Voilà ce qui a fait la réputation de cette ville. Ici, nous sommes dans un riche lieu, il ne faut pas l'oublier. Richelieu, c'est un nom qui existe dès le XIIIe siècle, qui a donné justement le nom à la famille Duplessis de Richelieu.
1: Les Halles servent aujourd'hui d'espaces culturels qui peuvent accueillir des expos, des concerts, des salons artistiques, des banquets. Mais rassurez-vous, elles abritent toujours le marché. Et ici, c'est le vendredi, de 8h30 à 12h30. Parfait pour faire le plein de produits du terroir. S'il y a bien un produit insolite à rapporter, c'est le safran de Touraine. Car oui, le Richelais est une terre de culture de cet or rouge depuis les années 2000, utilisé pour parfumer et colorer nos plats. Prenez le temps de sentir son odeur caractéristique qui est sublimée lorsqu'il est infusé. Et ne repartez pas sans votre petit pot d'épices magique et cultivé dans les alentours.
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1: On ressort des Halles et on fait quelques pas jusqu'au musée de Richelieu, dédié à l'ensemble de ses collections. Dès l'entrée, on ressent immédiatement la sobriété et le travail qui animait le cardinal, avec ce grand bureau, ses bustes, dont celui sculpté par le Bernin, et ses encyclopédies lazaristes, les religieux de l'époque. Je vous propose maintenant d'entrer dans la galerie sur notre gauche. Sur les 20 tableaux d'origine, il en reste encore 12, et 6 sont exposés dans ce musée. Des représentations de grandes batailles très détaillées, avec une finesse du trait impressionnante. On pourrait passer des heures en contempler chaque détail. Chaque salle du musée possède une grande et royale porte blanche.
2: Alors vous avez ici de très belles portes qui viennent du château. C'était ce style, de manière à mettre en valeur les dorures. Et vous avez, voyez, les ancres qui rappellent que Richelieu a été grand maître de la navigation, qui a eu cette idée de créer la marine royale. Une idée qui sera reprise par Colbert.
1: Enfin, dirigez-vous dans la petite salle juste au fond à droite du musée et prenez le temps de découvrir et d'apprécier la maquette de la cité idéale qui permet de se rendre compte de la précision dont chaque détail a été pensé puis réalisé. Un véritable chef-d'œuvre d'architecture. L'entrée du musée ne coûte que 4 euros et est gratuite pour les enfants de moins de 12 ans. Moi, qui ne suis pas très musée, je vous assure que ça vaut le coup, j'ai été séduit. De retour sur la place Cardinal, sur notre droite se dresse Notre-Dame de Richelieu. Imposante et magnifique église de style italien, inspirée de la Santa Maria Novella à Florence. On peut le remarquer à ses deux niveaux, et le fronton triangulaire typique italien, la référence à cette époque. Cependant, elle possède deux clochers. C'est une particularité de Richelieu.
2: Vous avez ces voûtes typiques du style de Jacques Le Mercier, qui sont vraiment très sobres, très aplaties. Une église qui est à l'image de Richelieu. Ici, c'est une église de la contre-réforme catholique. On associe Richelieu à la lutte contre les protestants, alors qu'au contraire, Richelieu est un exemple de tolérance et d'intelligence, parce qu'il a maintenu la liberté de culte pour les protestants. En tant qu'homme d'église, c'était très intelligent de sa part. Et il est un des premiers à séparer l'Église de l'État. Comme tous les hommes avant-gardistes, il a été mal compris à son époque.
1: Je vous avais dit au début de l'épisode que le cardinal de Richelieu était un homme intelligent, talentueux, engagé pour la culture et la tolérance. Bien loin du méchant sanguinaire des romans d'Alexandre Dumas. Figurez-vous qu'avec autant de responsabilités et de décisions importantes à prendre, le cardinal se tournait vers des confidents à l'aura mystique. Il trouvait apaisement et réflexion au contact de ses 14 chats. Des félins aux noms particuliers, comme Serpollet, Lucifer, Ludovic le Cruel ou encore Gazette. Des compagnons qu'il a même portés sur son testament afin de veiller à ce qu'il soit encore chouchouté après sa mort. Faites encore quelques pas pour passer la porte sud de la ville, vous allez atterrir sur une place où trône la statue en marbre blanc d'Armand Jean Duplessis de Richelieu. Ne ratez pas votre selfie avec le cardinal. Si vous avez encore un peu de temps devant vous, si votre week-end n'est pas encore terminé, j'ai une dernière idée pour vous. On va découvrir le parc du château de Richelieu.
4: Si vous voulez rechercher les chats du cardinal, c'est mieux de venir chercher le petit guide, parce que sinon vous ne saurez pas comment s'appellent les chats, ni l'historique.
1: En effet, des représentations de ces 14 chats stylisés par le sculpteur Michel Audiard sont dissimulées un peu partout dans la cité et dans le parc. Il y a certes le petit livret, mais il faut avoir les yeux partout. On fait encore quelques pas, et devant nous se dresse une immense allée bordée d'arbres qui paraît sans fin. C'est cette allée qui mène au parc du château de Richelieu. Vous savez, ce fameux château qui a été détruit au 19e siècle. Si on continue à marcher et qu'on va jusqu'au bout de l'allée principale du parc, on atteint ensuite l'une des dernières bâtisses restantes. Au beau milieu du parc, un bâtiment blanc sur 3 étages, surmonté d'un dôme en ardoise et d'un petit clocher. C'est l'ancien manège à chevaux. Si l'on regarde à droite, on aperçoit l'ancienne entrée du palais intacte avec sa grande porte et ses 2 dépendances. Sur notre gauche, un tout petit pont nous permet d'aller à l'emplacement de l'ancien château de Richelieu qui a été détruit. Derrière, on peut encore voir les caves et l'orangerie. On peut bien sûr se balader dans le parc à pied. Mais moi, je vous conseille de le faire en calèche. C'est romantique, l'immersion est totale. Et l'été, la cité du cardinal se transforme pour l'occasion en théâtre vivant et nous plonge au XVIIe siècle. Avec des mises en scène de duels dans les rues. Près de 70 escrimeurs mettent en valeur l'art de manier l'épée et font revivre les aventures des 3 mousquetaires. Mais ça, vous le découvrirez quand vous viendrez.
0: C'est noté. Merci Yann Meraki d'ici Touraine pour ce parcours découverte au sein de la ville de Richelieu. 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Demain, autre destination, nous prendrons le chemin des sommets des Monts de Flandre à moins d'1 heure de Lille. Musique maintenant avec Marc Lavoine, C'est la vie sur votre radio.

0: Avoine. J'étais ravie de passer ce moment avec vous. Je vous dis à demain et restez avec nous. Votre après-midi continue en musique avec votre radio ici.
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2: Et si cet été vous partiez à la découverte de ce qui se cache sous nos pieds, direction Sentheim dans la vallée de la Dolère pour visiter le musée de la géologie et remonter le temps jusqu'à plusieurs millions d'années. Roches, cristaux, fossiles, le musée raconte les richesses géologiques de notre territoire et certaines pièces sont particulièrement impressionnantes. Exemple, avec les magnifiques cristaux issus de la mine, une défense et une dent de mammouth, la mâchoire inférieure d'un ours des cavernes, mais aussi des œufs de dinosaures fossilisés, des ammonites ou encore des trilobites. Vous voulez savoir ce que c'est les trilobites? La prochaine visite se fait en famille le mercredi 26 août à 14h au 35 Grand Rue à Sentheim. L'entrée se fait au chapeau, donc amoureux de la nature, soyez généreux et vous pouvez prolonger la découverte avec des balades nature dans le pays de la Thur d'Olaire. Avec Ici Alsace, on valide votre virée à Sentheim.

0: C'est Tragedy à l'instant avec Ici Alsace et on est un peu plus sur une comédie cet après-midi avec l'événement d'ici à retrouver dans quelques minutes. Et en ce lundi, on vous propose une playlist un peu vacances et un peu rentrée à suivre Rien que pour toi de François Feldman et de suite la nouveauté du moment. Estelle, te rencontrer encore Ici Alsace. Très bon début de semaine.
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0: l'instant, François Feldman, Rien que pour toi. Et avec Ici Alsace, Rien que pour vous. Tous les jours, l'événement d'ici. Un spectacle, une soirée, une manifestation à ne pas rater près de chez vous. Hubert Desmarais, c'est à vous.
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3: Le Sungo autrement dans l'événement d'ici en ce lundi matin, le Slow Up Sungo, la première édition, c'est ce dimanche pour toutes. Événement gratuit, Hubert.
4: Et pour en parler, nous sommes avec Hervé Vermouth. Bonjour Hervé.
5: Bonjour Hubert.
4: Vous êtes le président du Slow Up Sungo, vous êtes le maire de Tagolsheim également, une des communes qui sera traversée par ce Slow Up. Expliquez-nous le concept déjà.
5: Alors le Slow Up c'est quoi? Eh bien c'est une manifestation gratuite, ouverte à tous, avec pour nous la volonté de développer notre territoire, de montrer notre territoire, de montrer notre beau Sungo. L'occasion aussi finalement de rassembler et de fédérer les 12 communes qui vont être traversées, mais aussi les deux communautés de communes. Communauté de communes Sungo, communauté de communes Sud-Alsace-Largue. Et donc, c'est venu d'une idée, il y a de cela un petit peu plus de 8 mois, où eh bien, nous avions la volonté de montrer toute l'attractivité qu'on peut avoir sur notre territoire. C'était une volonté forte. On y associe finalement les mobilités douces, du sport, mais pas trop, parce que finalement, le slow up, on y va à son rythme. Il n'y a aucune notion de sport, ni quoi que ce soit.
4: De performance,
5: chacun
4: en tout cas.
5: Pas du tout de performance, pas du tout de vitesse, pas du tout de contrainte. Et ça, c'est quelque chose de fort qu'on a pu remarquer chez nos confrères du slow up Route du Vin, où finalement, c'est une totale liberté.
4: À l'image, vous l'avez dit, du slow up Alsace, dont d'ailleurs ici Alsace est partenaire, qui a lieu dans le centre Alsace, dans les environs de Célestat. Alors là, ça va passer votre slow up à vous par Alkirch, par Karspach, par Eglingen, par Tagolsheim, votre commune, par Valheim également, il y en a 12 au total, vous l'avez dit. Mobilité douce, qu'est-ce qu'on entend par mobilité douce? Vélo, trottinette, roller, c'est ça?
5: C'est ça, tout ce qui roule, qui n'a pas de moteur, vélo électrique, vélo classique, trottinette, effectivement, à pied. On sait qu'il y a un certain nombre de coureurs, de marcheurs, qui ont également la possibilité de le faire.
4: Le tracé fait combien de kilomètres?
5: 35 kilomètres. Avec un très faible dénivelé, ça se fait globalement plutôt bien, puisque finalement très très peu de montées, donc vraiment un parcours des plus plats. C'était aussi la volonté qu'on puisse attirer un maximum de familles, donc aucune difficulté sur ce parcours.
4: Alors ce slope, vous l'avez dit, il est créé pour redorer l'image du Sungo.
5: Est-ce qu'il fallait la redorer?
4: C'est une question volontairement provocatrice.
5: Non, pas du tout. Non, y a absolument rien à redorer. Mais on voulait simplement montrer que finalement, et je le dis souvent avec humour, on n'est pas du tout dans une réserve d'Indiens. C'est montrer la possibilité de notre territoire, de montrer notre beau territoire. On n'avait pas encore de manifestation hyper structurante sur le secteur. Là, c'est l'occasion de venir découvrir, d'y découvrir les spécificités et finalement l'ADN de chacune de nos communes. Certaines communes vont être orientées gastronomie, d'autres communes vont être orientées culture, d'autres vont être orientées vers le sport. C'est vraiment une ouverture totale et vous en aurez vraiment pour tous les goûts. Mais l'idée, c'était vraiment d'être le plus large possible et de montrer finalement le savoir-faire et l'attractivité de notre territoire.
4: Hervé Vermouth, un grand merci. Merci de nous avoir décrit ce Slow Up Sungo. Première édition, on rappelle la date, ce dimanche 30 août, de 10h à 18h. Merci Hervé.
5: Merci à vous et on compte sur la présence de tout le monde.
4: À dimanche.
5: C'est gentil, merci.
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0: Une après-midi poétique avec les poèmes de Michel, de Terry Moïse et avec Ici Alsace. On continue ce lundi après-midi en douceur avec U2 et Gauvin Serres avant les infos de 14h. Vous êtes peut-être en pleine reprise. Toute l'équipe Ici Alsace vous souhaite bon courage. Tout l'après-midi, on est avec vous.
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1: Très bon lundi avec Ici Alsace, 14h. De suite, les infos.
2: Vigilance orange aux orages déclenchés à l'instant dans deux départements du sud-ouest, le Gers et le Lot-et-Garonne, avant d'être suivi par 16 autres départements du sud à 16h. Tout le détail sur ici.fr. Par endroit, la grêle pourra accompagner les orages. C'est ce qui est prévu autour de Clermont-Ferrand, Toulouse ou Perpignan. 3000 foyers sont privés d'électricité dans le sud-ouest, précisément dans les Landes. Cela fait suite aux orages violents de la nuit dernière. Des dégâts importants sont à déplorer dans 30 communes du département. Départ de feux de forêt, inondations, toits arrachés, chutes d'arbres sur les routes. Les pompiers sont à pied d'œuvre avec au moins 170 interventions. Les éleveurs de Lozère tirent la sonnette d'alarme face aux attaques de loups. La coordination rurale réclame des prélèvements réguliers après une trentaine de brebis attaquées en août dans une seule commune. Les éleveurs affirment subir des attaques quasiment quotidiennes malgré les filets et les chiens de protection. La préfecture doit faire un point sur la situation d'ici la fin du mois. Emmanuel Macron réaffirme son soutien à l'Ukraine. Dans un poste sur X, le chef de l'État écrit « La France salue un peuple qui défend sa liberté, sa souveraineté et son souvenir. » Un hommage à l'occasion du 35e anniversaire de l'indépendance du pays ukrainien, tandis qu'une réunion de ses principaux soutiens européens doit se tenir aujourd'hui. Jean-Pierre Foucault salue notre maître à tous. Après la mort de Philippe Bouvard, le journaliste et animateur de radio est mort ce matin à 96 ans. Il avait créé l'émission Les Grosses Têtes sur RTL, l'émission qu'il avait animée 37 ans.
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4: Le soleil a pris sa pause déjeuner, mais il revient pour le goûter avec de superbes éclaircies. Côté température, comptez 26 à 27 degrés en plaine, 19 degrés sur les crêtes. De quoi profiter, parce que cette nuit, les nuages organisent un apéro arrosé avec des pluies qui vont faire leur timide apparition après minuit, puis s'inviteront partout sous un ciel bien couvert. Pensez au pull, 13 à 15 degrés cette nuit en bas et 11 degrés en haut. Ça rafraîchit les idées.
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0: Kirghiz et ce souvenir de 1980 pour vous accompagner en douceur ce lundi. Ici Alsace, de la douceur, de la détente et du trio chansons françaises au programme Les Heures Hindoues d'Étienne Dao. Elle danse le dernier Benabar, histoire de se dégourdir les jambes. Et on est de retour en 95 de suite avec Françoise Hardy et le titre Tamalou. J'espère pour vous, nulle part, les amis, un bon lundi avec ici Alsace, évidemment.
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0: 1988, ça fait du bien. Les heures indoues, c'était Étienne Dao. Une petite idée sortie, allez, on est parti.
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0: Envie de faire une bonne action tout en vous faisant plaisir, la SPA de Haguenau vous donne rendez-vous très bientôt pour sa traditionnelle fête de la rentrée qui se déroulera le dimanche 30 août. 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Pour reprendre des forces, une petite restauration sera proposée avec quelques knacks et 2-3 pâtisseries. Le dimanche 30 août de 11h à 17h, direction la SPA de Haguenau. Attention, les paiements se feront uniquement par chèque ou en espèces.
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2: Les patients vont bientôt payer davantage de leur poche pour leurs soins. Le plafond annuel des franchises médicales doit passer prochainement à 140 euros, soit 40% de hausse. C'est ce que prévoit un projet de décret qui sera soumis pour avis consultatif au Conseil de l'assurance maladie. Le gouvernement envisageait initialement de porter ce plafond à 200 euros. Ces franchises concernent notamment les consultations et les médicaments, mais aussi certains actes et transports médicaux. Pas de pénurie à craindre en France dans les prochaines semaines, assure la filière des œufs aujourd'hui. Après plusieurs mois de temps, la production devrait repartir à la hausse grâce au retour de températures plus fraîches. La chaleur avait fait baisser la production de 1,5 à 2% en juin selon le Comité national pour la promotion de l'œuf. La température des eaux de surface des océans mondiaux a atteint 21,1 degrés Celsius en moyenne samedi dernier. C'est un record absolu sur une journée. C'est l'observatoire européen Copernicus qui nous le fait savoir. En cause évidemment le réchauffement climatique et le développement du phénomène El Niño. Le précédent record datait de mars 2020. L'interdiction des téléphones portables dans les lycées pourra être effective dès la rentrée, indique le gouvernement. Pourtant, ce week-end, le principal syndicat des proviseurs alertait sur l'impossibilité de mettre en place cette mesure. Les chefs d'établissement disent avoir été avertis beaucoup trop tard pour organiser les nouvelles règles dans les établissements. Cette mesure fait partie d'une loi promulguée fin juillet. Enfin, la Belgique perd Noël Godin, l'humoriste agitateur belge, est mort à l'âge de 80 ans cette nuit. Il s'était rendu célèbre par ses nombreux entartages de personnalités, notamment Nicolas Sarkozy ou encore Bill Gates.
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5: Le soleil a pris sa pause déjeuner, mais il revient pour le goûter avec de superbes éclaircies. Côté température, comptez 26 à 27 degrés en pleine, 19 degrés sur les crêtes. De quoi profiter, parce que cette nuit, les nuages organisent un apéro arrosé avec des pluies qui vont faire leur timide apparition après minuit, puis s'inviteront partout sous un ciel bien couvert. Pensez aux pulls, 13 à 15 degrés cette nuit en bas et 11 degrés en haut. Ça rafraîchit les idées.
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0: Les années 80, on aime avec Ici Alsace. À l'instant, c'était Sandra et à suivre un trio de chansons françaises avec à l'intérieur Vanessa Paradis, le duo inédit Pascal Obispo et Francis Cabrel. Et de suite, on repart en vacances. Je reviendrai à Montréal, à vous de chanter avec Robert Charlebois. Les micros Ici Alsace sont à vous.
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0: Un petit peu de saxophone, la balade de Vanessa Paradis, Marilyn et John. Et avec Ici Alsace, on continue à se balader dans la région avec une idée de sortie pour la rentrée.
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0: Et si les rides racontaient les plus belles histoires? C'est toute l'idée de l'exposition « Venez avec vos rides » du photographe-auteur Alain Kaiser, à découvrir au musée Wurt à Erstein en ce moment et jusqu'au 13 septembre. À travers une série de portraits réalisés à 32 ans d'intervalle, l'artiste nous invite à observer le temps qui passe. Non pas comme une fatalité, mais comme une trace de la vie. Chaque visage, chaque regard et chaque ride témoignent d'un parcours, d'une émotion, d'une histoire. Une exposition à la fois touchante et universelle qui fait écho à l'exposition principale Zoom, présentée actuellement au musée. Une belle occasion de prendre le temps, justement, de regarder le temps autrement. Si vous avez une envie de visite au musée, retrouvez les horaires d'ouverture, les conditions de visite et toutes les informations pratiques sur le site musée-wurt.fr. Venez avec vos rides, une exposition à découvrir jusqu'au 13 septembre au musée Wurt à Erstein.
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0: Elle danse, Marie, elle danse, souvenir de 1983, signé François Valéry. Ici Alsace, vous attendez les infos de 16h, elles arrivent. Vous attendez le mot du jour de Joe, il arrive aussi, aux alentours de 16h10. Et vous attendez la musique, elle est prête pour vous. Michel Jonas, Mylène Farmer et de suite Blue Hotel, Chris Isaac. Ici Alsace, très bon lundi.
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1: Belle après-midi, ici Alsace. On est lundi, 16h, les infos.
2: Vigilance orange aux orages déclenchés à l'instant dans 16 départements au sud de la France. Des Pyrénées jusqu'au Massif central et de la Dordogne jusqu'au Var, il y a désormais 18 départements en vigilance. Par endroits, la grêle peut accompagner les orages, notamment autour de Toulouse, Perpignan ou Clermont-Ferrand. 3000 foyers toujours privés d'électricité dans les Landes, dans le sud-ouest. Cela fait suite aux orages violents de la nuit dernière. Il y a des dégâts importants dans 30 communes du département. Les pompiers sont à pied d'œuvre depuis cette nuit entre les départs de feux de forêt, les inondations ou encore les toits arrachés. Bonne nouvelle pour le livret A, les Français y ont remis de l'argent en juillet après 6 mois de baisse. Au total, 80 millions d'euros de plus ont été déposés que retirés selon la Caisse des dépôts. Une remontée qui intervient juste avant la hausse du taux, passée à 1,7% au 1er août contre 1,5% auparavant. Le livret A s'est dû à nouveau après avoir enregistré au premier semestre sa pire performance depuis 2008. Une grève de la faim contre la sérophobie depuis ce matin à Reims. Deux hommes séropositifs siège devant les grilles du palais de justice de la ville. Ils dénoncent les discriminations dont ils sont victimes et demandent une loi d'urgence. Ces deux hommes souhaitent une reconnaissance de la sérophobie et la protection des personnes vivant avec le VIH. Enfin, les hommages pleuvent après la mort de Philippe Bouvard, 96 ans. Jean-Pierre Foucault salue le journaliste qui a su mettre à la portée de tous la culture générale en animant son émission phare, Les Grosses Têtes, sur RTL pendant 37 ans.
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4: Le soleil a pris sa pause déjeuner, mais il revient pour le goûter avec de superbes éclaircies. Côté température, comptez 26 à 27 degrés en plaine, 19 degrés sur les crêtes. De quoi profiter, parce que cette nuit, les nuages organisent un apéro arrosé avec des pluies qui vont faire leur timide apparition après minuit, puis s'inviteront partout sous un ciel bien couvert. Pensez au pull, 13 à 15 degrés cette nuit en bas et 11 degrés en oh, ça rafraîchit les idées.
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0: Un duo qu'on adore, c'était Grand Corps Malade et Stilto, Le Prochain Rêve. Et Le Prochain Rêve, il est ici avec Ici Alsace. Jonathan Val reste notre prof d'alsacien pour le mot du jour. Et la radio est en pleine reprise. Salut Joe.
1: Salut Bissom, salut du. Allez, c'est parti pour la rentrée d'Ici Alsace et d'Ici Elsos, vos deux radios alsaciennes préférées. La rentrée scolaire est aussi pour bientôt ou la reprise du travail pour certains. Mais c'est le mot reprise qui nous intéresse aujourd'hui. La reprise, en alsacien, on dit un Aufschwung. Un Schwung, c'est l'élan, c'est reparti. Allez hop, on y retourne. Hein, c'est comme pour le Racing ce week-end avec la saison qui a reprise. Es fängt wieder an, ça recommence. On peut dire jetzt geht's los ou plutôt jetzt geht's wieder los, c'est reparti. Ja, jetzt geht's los, on a l'habitude. Hein. Allez, on y va, der Aufschwung ou jetzt geht's los, la reprise. On souhaite bien sûr à toutes et à tous, aux Racingmänner et aux autres, un guter Aufschwung à toutes et à tous, si c'est le cas aujourd'hui. Bonne reprise, courage.
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0: Tina Turner à l'instant et on garde le rythme avec ici Alsace, le rythme des mailles avec un bon plan sorti pour vous. Demain à Marlenheim, on tricote et on crochette pour Octobre Rose. Venez réaliser des carrés qui décoreront la place devant la maison de retraite du Stift. Ça se passe demain, mardi, dès 14h30 à la médiathèque, 5 places du Kaufhaus à Marlenheim. Le tricot pour Octobre Rose, c'est validé avec le Stempel ici Alsace.
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0: 1976, souvenir signé Eddie Mitchell, la fille du motel. Vous avez envie de sortir en ce moment? Eh bien, restez à l'écoute. Ici Alsace, on est toujours là.
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0: 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Attention, les paiements se feront uniquement par chèque ou en espèces.
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0: chien, le dernier Luan, que vous avez peut-être applaudi aux Alpagas Bleus de Saverne cet été. Ici Alsace, on aime les nouveautés et tiens, en voilà une autre. Patricia Veller est de retour pour cette rentrée. Ça s'appelle Bernadette ne lâche rien et assurément, elle est à fond. Voilà ce que ça donnait ce matin. Bonjour Bernadette.
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0: George Benson, Give Me The Night. De quoi vous ambiancer pour la soirée avec Ici Alsace. Une soirée animée qui démarre avec le 17-19 de François Pingano. Avant ça, les infos de 17h. Et encore avant ça, le duo John Travolta et Olivia Newton-John. Et de suite, la protection solaire la plus efficace. Écran total by Benjamin Biolay. 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
1: Excellente fin d'après-midi à tous. Il est 17h. Les infos, Heidi Soupol, bonsoir Heidi.
2: Bonsoir François.
1: Et le maire de Strasbourg qui ne veut pas de Patrick Bruel dans son zénith.
2: Au regard du nombre de plaintes et de la gravité des faits dénoncés, son retrait paraît nécessaire. Ce sont les mots de Catherine Trottmann dans un post Facebook publié cet après-midi. Elle demande au zénith d'actionner tous les leviers possibles pour empêcher le concert prévu le 21 novembre prochain. Pour rappel, une trentaine de femmes accusent l'artiste de viol, tentative de viol ou d'agression sexuelle. À Mulhouse, priorité piéton. De 11h à 20h, les trottinettes sont désormais interdites dans la partie piétonne de la ville. Pour le moment, la police et pédagogue, mais à partir de début septembre, l'amende de 150€ tombera. Cette mesure est une promesse de campagne du nouveau maire, Frédéric Marquet. Le journaliste et animateur Philippe Bouvard est mort ce lundi à l'âge de 96 ans. Cette voix historique de la radio a animé pendant 40 ans l'émission Les Grosses Têtes sur RTL. Jacques Moretti, le copropriétaire du bar Le Constellation à Crans-Montana, est placé en détention provisoire pour violence conjugale. Depuis 8 mois, le couple est sous investigation pénale pour homicide par négligence. Dans la nuit du 31 décembre au 1er janvier dernier, un incendie a ravagé leur bar faisant 41 morts. Deux jeunes Alsaciens avaient été grièvement blessés.
1: Le Rhin a beau remonter, son niveau reste catastrophiquement bas.
2: Il n'a même jamais été aussi faible. Sur Ici Alsace, on vous avait parlé des conséquences sur la faune, la flore et sur le transport de marchandises. Il y a 10 fois moins de bateaux qu'à l'accoutumée. Les images franchement alarmantes du Rhin quasiment à sec sont à retrouver sur notre site ici.fr, page Alsace. Les habitants de Mergviller-Pechelbronn font grise mine aujourd'hui. Ce soir, le conseil municipal de cette commune de 900 habitants va augmenter de 80% les impôts locaux. Une mesure imposée fin juillet par la Chambre régionale des comptes du Grand Est. Le bûcher de Masvaux est reporté. Cette traditionnelle crémation de sapin devait avoir lieu le 5 septembre. Mais la sécheresse des sols et des végétaux ont poussé les organisateurs à annuler. Ils ne souhaitent prendre aucun risque. L'événement est repoussé à janvier prochain. Le retour aujourd'hui du festival Les Estivales du Pays d'Agneau. Ateliers créatifs, balades ou encore dégustations locales sont organisées dans tout ce territoire. C'est jusque dimanche inclus.
1: Et puis on vous le rappelle encore une fois.
2: Car c'était magique hier, au pied du Parlement européen de Strasbourg. Nos bleus du Cécifoot ont battu les Anglais 1-0 et remporté pour la deuxième fois consécutive les championnats d'Europe. Avec cette victoire, la France s'assure son ticket pour les Jeux paralympiques de Los Angeles en 2028.
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2: François, la météo, il fait sombre un peu là.
1: N'est-ce pas, on est en heure d'hiver.
2: Déjà.
1: Il y a deux situations dans le Bas-Rhin. Il y a quelques timides éclaircies qui devraient arriver en fin de journée. C'est ce que nous a promis Météo France, donc on attend. Hein, attention. Et pour, ça fait bizarre là, ça fait un peu corbeau quand même. Et pour le Rhin, ça se joue plus lumineux, j'ai l'impression en tout cas. Dites-le nous. Cette nuit, les étoiles assureront le spectacle jusqu'à minuit parce que les nuages et les pluies viendront gâcher la fête. Et demain, ça fait averse au réveil, puis éclaircie l'après-midi. Promesse de Météo France une fois de plus, mais gare aux orages qui peuvent venir jouer les troubles fêtes. Hein. Demain matin, on attend 14 à 15 degrés pour les températures en pleine et 11 degrés sur les crêtes. 22 à 29, c'est ce qu'il y a de prévu l'après-midi et 18 degrés. C'est en ouf. Côté point sur vos conditions de circulation dans la région cette fin d'après-midi, les grandes agglomérations sont impactées dans le secteur urbain, ça c'est habituel. On a l'impression que ça sent un peu la rentrée, que les gens sont rentrés.
2: Les gens reviennent.
1: Ça sent la rentrée.
2: Dis donc. Ah oui.
1: Chez nous, ça, c'est la rentrée en tout cas. La rentrée radio. Route du Rail, il y a du monde, c'est rouge. Avenue des Vosges également. Et sur l'A35, c'est orange. Donc ça veut dire que ça circule raisonnablement bien quand même. Au ralenti, route du Schirmeck, c'est pareil, c'est la même chose. Vous êtes nombreux, mais ça roule encore, avec quelques embouteillages modérés. Le reste du réseau routier, autoroutier, dans le nord, on n'a pas grand-chose à vous dire. Si peut-être sur la 4, sur Vendenheim, alentour, il y a du monde, parce que vous allez faire vos courses pour la rentrée, peut-être aussi, de nos chères petites têtes blondes, qui eux, prendront le chemin des écoliers la semaine prochaine.
2: Oui, ça va, ils ont encore un peu de rab.
1: Oui, voilà. Sinon, dans le Rhin, en tout cas, on n'a pas de difficulté à vous signaler. Tout va bien pour le moment, bien sûr. En cas de souci, vous n'hésitez pas à vous arrêter sur une zone sécurisée, à vous nous contacter sur la ligne Infotrafic ici Alsace. C'est le 03 88 25 02 02.
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1: Ah, j'adore. On pousse pas dans les couloirs, Alain Souchon rassemble une foule sentimentale tellement compacte qu'on va devoir faire la circulation ici. Alors, vous pouvez, Heidi, vous pouvez y aller. En tout cas, merci d'être ici pour finir votre journée. On va essayer de faire en sorte que ça se passe très très bien ici à Alsace.

0: Alain Souchon, foule sentimentale, la vraie bande foule garantie sans aucun coup de coude, c'est promis ici. Hein.
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0: Ben oui, on vous accompagne jusqu'au bout de la journée avec l'un de nos nouveaux rendez-vous, vos bons plans gratuits, parce qu'un bon plan c'est bien, mais à 0 euro, c'est à cette heure-ci, même le portefeuille plus soi. Allez, on garde aussi un œil sur la route pour vous ramener à bon port. On n'oublie pas le numéro de la ligne Infotrafic, 03 88 25 02 02 à votre disposition, si ça coince quelque part. Puis côté musique, on aura Supertramp, Oshi et les Allemands d'Alphaville. Pourquoi je l'ai dit avec l'accent, moi?
3: Surtout qu'ils partent au Japon, là. Mais tout de suite, c'est Pierre Demar qui pense à vous. On vous fait économiser, circuler, chanter.
0: Manque plus que quelqu'un pour préparer le dîner. Qu'est-ce qu'on mange ce soir? Bisous.

0: Pierre Demar, je pense à vous et nous on penserait fort à remettre ce morceau très vite parce qu'on adore. 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
0: Ici Alsace qui cherche vos bons plans gratuits, une exposition à l'œil, une balade sympa, un concert gratuit, une visite, un atelier, une astuce, un service utile, peu importe le sujet, du moment que c'est gratuit en Alsace, un petit vocal sur WhatsApp, sympa, 03 88 25 15 15. Le bon plan du jour, lui, nous est soufflé par Christian de Haguenau, puisque mardi, demain, vous pourrez entrer dans les coulisses d'un savoir-faire alsacien sans payer un centime. À 10h, la poterie Siegfried Burger et Fils à Soufflenheim vous propose une visite guidée gratuite de son atelier dans le cadre des estivales du pays de Haguenau. Et là, on ne se contente pas de regarder trois kouglofs posés sur une étagère. Hein. On découvre véritablement les différentes étapes de fabrication. La poterie a été fondée en 1842 et le savoir-faire y est transmis depuis 6 générations. Pendant la visite, on passe par le tournage, le pressage, le nettoyage, la décoration, l'émaillage, l'enfournement et bien sûr la cuisson. Bref, après 45 minutes, vous ne saurez probablement toujours pas fabriquer votre propre terrine à bake-off, mais au moins vous comprendrez pourquoi elle ne se fait pas en 5 minutes. La visite, c'est demain de 10h à 10h45. C'est pas long, c'est gratuit. L'inscription est recommandée auprès de la poterie Siegfried Burger et Fils à Soufflenheim. Attention également, il faut pouvoir monter des escaliers pour accéder à l'étage. Hein. Merci à Christian de Haguenau pour ce bon plan. Voilà un bon plan où on peut découvrir gratuitement un métier emblématique de l'Alsace. Et surtout, regardez bien comment ils font parce qu'à la maison, essayer de cuire un bake-off directement dans un pot de fleurs, c'est pas exactement la même tradition. Allez, n'hésitez pas vous aussi à nous laisser vos bons plans.
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0: Oshi sera bien sûr de la partie dans quelques instants avec son look asiatique qui donne envie justement de sortir les baguettes parce que ce soir, c'est sushi sans souci avec Alphaville, tiens, qui quitte aussi la Bavière pour devenir de vraies stars du côté de Tokyo, genre J-pop aujourd'hui. Bonne fin de journée avec Ici Alsace.

0: Ici Alsace avec Oshi, je partirai. Partir, c'est mourir un peu, mais rester l'écouter, c'est vivre un grand coup. Ici, non mais...
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0: Allez, restez avec nous parce que dans la prochaine demi-heure, ce n'est pas encore le cas, ce sera le grand retour de Bretzel ou pas Bretzel. Ouais, aux alentours de 17h40. Le jeu qui vous a manqué tout l'été, ouais, je sais, enfin on l'espère. Sinon, on fera semblant. Hein. Émilie Mazoyer sera là pour une actu musicale qui ne s'arrête jamais avec les Spice Girls, Angèle, Village People et Léo Ferré. Côté éclectisme, on a clairement vidé tout le tiroir. Et en musique, on aura Renan Luce, Phil Collins et puis le meilleur des médicaments. Cure de Cure pour la suite de votre traitement qui soigne les oreilles. Ici, on soigne tout, hein, la nostalgie, les oreilles, même le manque de Bretzel. Après la pub, c'est Super Trump qui arrive, profitez-en parce qu'entre les bouchons, la météo, les vacances qui coûtent trop cher et les gens qui mettent le clignotant une fois qu'ils ont tourné, la logique en ce moment, c'est presque devenu un produit de luxe. Ici Alsace, 17h24.
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0: Super Charm, The Logical Song ici Alsace. C'est bête comme un chou, plus c'est logique et plus on monte le son. Hein. Allez, bonne fin d'après-midi quand même, parce que ce soir entre 18h et 19h, ça va sentir déjà le crampon chauffé, le débrief qui risque de piquer un peu. 100% Racing revient avec Laurent Weisskopf, une nouvelle formule, une nouvelle équipe et surtout, vous aurez la parole. Oui, vous, chers auditrices et auditeurs d'ici Alsace. Première émission de la saison, forcément, on va revenir sur la lourde défaite de vendredi face à l'OM. Et pour vous consoler, on a du très lourd puisque c'est le maillot extérieur du Racing de cette saison à gagner. Tout se décidera dans la matinale de vendredi avec l'équipe du matin, mais on en parlera aussi tout à l'heure entre 18h et 19h. Rendez-vous donc juste après les infos 18h avec ICI Alsace. Concernant vos conditions de circulation dans la région, on va commencer avec le Rhin où pour l'instant tout va bien, les voyants sont sur le vert. Allez, il y a un peu de rouge quand même du côté de Kingersheim sur la D430. Un embouteillage important, mais c'est dû à la densité du trafic. On remonte vers le nord pour constater que dans la région de Colmar, c'est le secteur urbain qui est impacté surtout, mais les autoroutes et les routes départementales et nationales, il n'y a pas de difficulté à vous signaler. On remonte sur la 35 vers le nord une fois de plus pour prendre la direction de Strasbourg, et là encore, pas de soucis, tout va bien. C'est sur Strasbourg, ça commence à bloquer, hein, bien sûr, le secteur urbain, notamment l'avenue du Rhin, l'avenue des Vosges, comme d'habitude, la route de Schirmeck aussi, où vous êtes très nombreux encore, en cette fin de journée, fin d'après-midi. Et puis la 35, il y a un peu d'orange, mais bon, c'est modéré, nous dit-on, du côté de notre carte. Et puis quand on prend la direction du nord, encore plus, et qu'on se retrouve sur la 4, c'est à hauteur de Vendenheim, où ça bloque un peu, enfin, ça bloque pas, mais en fait, vous êtes nombreux. Et par contre, ça bloque un peu, c'est à hauteur de Brumath, où là, c'est sur l'avenue de Strasbourg à Brumath que ça bloque, où vous roulez pare-choc contre pare-choc. Il doit y avoir du monde dans le secteur. En attendant, donc, c'est orange sur la 4 et sur Haguenau, tout va bien aussi pour le moment. C'est juste sur la départementale 1062 du côté de Merzwiller. Ça bloque un petit peu, mais il paraît-il un feu rouge assez rébarbatif dans ce secteur et ça provoque ce ralentissement récurrent, on va dire. Vous êtes témoin de soucis, de perturbations, vous n'hésitez pas. La ligne Infotrafic ici Alsace est à votre disposition. Vous arrêtez sur une zone sécurisée et vous nous appelez sur la ligne Infotrafic 03 88 25 02 02.
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0: Allez, on ouvre la boîte sans déchirer l'enveloppe. Renan Luce nous a glissé un petit mot doux, affranchi au tarif poétique prioritaire. C'était bien, ça serait bien si ça existait vraiment. Hein, le tarif poétique prioritaire. Ici Alsace, 17h31.

0: dans l'us, la lettre. Le genre de recommandé qu'on signe avec un grand sourire aux lèvres, hein, ici Alsace. Mais, allez, la suite.
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0: Rendez-vous avec Décibel, la chronique avec Émilie Mazoyer au programme 5 filles que l'on aimerait bien revoir, une Belge que l'on adore et qui nous réchauffe malgré son nom, Angèle. Un village people en moins, c'est dur. Et on commence avec l'anniversaire d'un anarchiste monégasque. Si, si, c'est possible ici. Bonjour Émilie.
3: Salut tout le monde. Émilie au rapport pour votre dose quotidienne d'actualité musicale. L'anniversaire du jour, il date de 1916 et il est extra.

les 110 ans de la naissance de Léo Ferré, qui a vu le jour à Monaco. C'est cocasse, hein, la très chic principauté pour un chanteur anarchiste. Sa maman y était couturière et son papa, directeur du personnel du casino de Monte-Carlo. Pour organiser un enterrement qui a de la classe, comptez sur les Village People.

Les funérailles de Victor Willis, membre fondateur des Village People, se sont tenues fin juillet en Californie. Victor Willis, c'était celui qui portait le costume de policier dans Village People. Et en souvenir des années disco, ses camarades se sont tous pointés au cimetière dans leurs habits de lumière. Le motard, le cow-boy, l'ouvrier, le GI et l'indien, la classe. Pour celles et ceux qui avaient été un peu décontenancés par le retour très électro d'Angèle en duo avec le groupe Justice, cette chanson sortie pendant l'été a de quoi rassurer.

0: plus fort.
1: Angèle explore les musiques électroniques, ok, mais elle assure toujours en acoustique, la preuve avec Dis-le, une version sur laquelle le velouté de sa voix est toujours irrésistible et accompagnée d'un clip filmé sur les toits de New York. Un vrai délice. J'adorerais vous annoncer une tournée événement anniversaire, mais le fait est que les Spice Girls ont fêté les 30 ans de leur premier tube Wannabe, chacune de leur côté. Alors certes, elles ont posté de jolis messages pleins d'amour et de nostalgie sur les réseaux, même Victoria Beckham, hein, qu'on dit pourtant la plus réfractaire à une reformation du groupe, mais rien de plus pour le moment. Et c'est dommage, hein, la réconciliation d'Oasis c'était bien, mais là le monde a un grand besoin d'un retour du girl power. Alors lançons ensemble le slogan Spice Girls 2027, parce que c'est notre projet.

0: ça serait bien un retour des Spice Girls. Hein. Merci Émilie Mazoyer qui vous donne rendez-vous pour les essentiels de Décibel tout à l'heure entre 20h et 21h sur Ici Alsace. Et qu'est-ce qui se passe maintenant?
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0: Ah ouais, on a fait un break pendant tout l'été de bretzel ou pas bretzel. Bah c'est le moment, c'est l'instant de repartir sur le 03 88 25 15 15. Tentez votre chance, bretzel ou pas bretzel, c'est alsacien ou pas alsacien. Trois propositions. Sur les trois propositions, si vous avez deux bonnes réponses, c'est gagné pour vous. Mais qu'est-ce qu'on gagne alors? 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

0: Ah, jusqu'à l'étiquette, hein. Phil Collins, Agathe and Halls, contre toute attente. C'est aussi d'ailleurs le titre du film, dont c'est la BO. Voilà, vous savez tout maintenant. Hein.
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0: Allez, on jette un coup d'œil sur vos conditions de circulation dans la région pour voir que pour l'instant, il n'y a pas trop de rouge. Pas trop de rouge, ça veut dire que c'est surtout de l'orange. Hein. Enfin, sur le nord de la région RAS et à Strasbourg, ça va un peu mieux d'ailleurs du côté de Strasbourg puisque ça se colorie en orange et l'orange, c'est mieux parce que c'est modéré. Donc, ça veut dire que vous circulez normalement tous les secteurs, hein, même les secteurs urbains. Donc, ça va bien et on prend la direction du sud sans difficulté pour se retrouver sur Colmar où là, par contre, c'est le secteur urbain qui est impacté par des soucis de circulation parce que vous êtes nombreux à vouloir rentrer à la maison peut-être. Et puis enfin, le même souci dans le Haut-Rhin, c'est toujours du côté de Kingersheim où vous êtes très nombreux en cette fin d'après-midi sur la départementale 430. Sinon, RAS sur les autres secteurs routiers, autoroutiers alsaciens. 03 88 25 02 02. Si l'info le justifie, bien sûr, mais avant, on s'arrête sur une zone sécurisée avant de nous joindre sur la ligne Infotrafic. Merci.
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0: Bonjour Mickaël.
3: Bonjour François.
0: Je suis content d'ouvrir la saison avec vous du Bretzel ou pas Bretzel.
3: Merci, puis, merci. Hein,
0: parce qu'on est on est ravis de retrouver ce jeu que vous adorez, hein, finalement.
3: Ouais, mais c'est bien, c'est génial.
0: C'est bien, c'est sympa. On l'a laissé en repos l'été, histoire de laisser souffler un petit peu les Bretzel et les pas Bretzel. Et puis, on va se creuser un petit peu plus le ciboulot pour essayer,
3: non pas essayer
0: de vous piéger, mais bien sûr essayer de vous faire gagner. Puisqu'à la clé, ce sont 4 entrées pour la foire européenne qui sont à gagner. Mickaël, vous faites quoi dans la vie?
3: Je travaille pour une société qui est mondialement connue, je dirais pas de nom, hein. Je ne vais pas faire de la pub, quoi.
0: D'accord.
3: Dans l'électronique.
0: Dans l'électronique, voilà. Eh ben, écoutez,
3: voilà.
0: On espère que l'électronique va vous aider. En attendant, est-ce que vous êtes prêt à Bretzel ou pas Bretzel?
3: Eh ben voilà, on y va.
0: Quand c'est alsacien, vous dites Bretzel. Quand c'est pas Bretzel, vous dites. Quand c'est pas alsacien, vous dites pas Bretzel. Bon, voilà. Et je vois que pendant 2 mois, j'y ai pas joué. Hein.
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0: Le Kouglof salé au lardon, Bretzel ou pas Bretzel?
3: Ah, évidemment, Bretzel.
0: Eh oui. La fouasse, F-O-U-A-C-E, Bretzel ou pas Bretzel?
3: Pas Bretzel.
0: Eh oui, bonne réponse. Bah voilà, bah écoutez, j'ai envie de vous dire. Est-ce que vous voulez qu'on aille plus loin? Ouais, bah oui, on va y aller avec le troisième.
3: On va essayer.
0: Le manala.
3: Ah non, pas Bretzel.
0: Ah bah si, c'est Bretzel, le manala.
3: Ah, manala. Je n'ai pas compris.
0: Ah, moi, je l'ai dit à la orinoise.
3: Oui,
0: j'ai pas dit
3: oui,
0: le manala.
3: Oui, oui, oui.
0: J'ai dit le manala.
3: Manala.
0: Je vous ai piégé. À Zinsviller, c'est normal, on est dans le Bas-Rhin, on dit manala. Bah oui.
3: Voilà.
0: Allez, c'est gagné. 4 places. Merci pour la foire européenne. Du 4 au 13 septembre prochain avec ici Alsace, Mickaël.
3: Merci beaucoup.
0: Belle soirée, à bientôt.
3: Au plaisir, à bientôt, au revoir.
0: Au revoir. Bon, ça, ces premières notes-là, mais qu'est-ce qu'elles font du bien, dites donc, ça rappelle bien des souvenirs. Robert Smith et sa bande s'installent dans l'interstice. Entre deux jours. Oui, in between days, c'est ça, c'est les Cure, ici Alsace. Bonne fin d'après-midi.

0: contre les petits coups de mou de 17h50. Oui, après 18h, le Racing qui reprend ses quartiers sur Ici Alsace avec Laurent Weisskopf est de retour pour votre émission 100% Racing. Reprise du championnat, mercato, nouveau visage, ambition de la saison. Autant vous dire qu'après la pause estivale, les crampons sont à peine secs. Il y a déjà beaucoup à raconter. On va retrouver Laurent Weisskopf dans quelques instants, mais avant tout cela, Jennifer qui reprend du Dalida et Michel Polnareff qui n'a visiblement pas de portable. Oui, ici, il utilise le tam-tam juste après la pub.
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0: Michel. Oui, c'est Michel Polnareff, vous avez raison, on risque un bonjour très en forme. Hein.
1: Oui, très en forme, effectivement.
0: Vous êtes content de rentrer, vous?
1: Mais oui, c'est la rentrée de 100% Racing, on est content, on est heureux.
0: Plein de nouveautés, plein de surprises.
1: Et un joli maillot à gagner.
0: Et un très très beau maillot.
1: Il est beau, hein?
0: Moi, je l'adore. Ouais, Charlie Weber l'a déjà porté, d'ailleurs.
1: Ouais.
0: Alors, pas celui que vous allez gagner, bien sûr. Hein,
1: non, non, parce que ça, il aurait été tiré.
0: Charlie, j'ai rien dit, moi.
1: Allez, à tout à l'heure pour 100% Racing avec des nouveautés, beaucoup de nouveautés, mon cher François. Restez avec nous. Hein.
0: Bah, restez avec nous, alors ça c'est du teasing.
1: Allez, à tout de suite.
0: Restez avec nous. Allez, moi je vous retrouve demain. Allez, bisous, ciao.
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0: Jennifer, Mourir sur scène, la reprise de Dalida, ici Alsace.
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0: Lundi 24 août, il est 18h. L'actualité, Heidi Soupol. Bonjour Heidi.
2: Bonjour Laurent.
0: Patrick Bruel à Strasbourg, Catherine Trottmann dit non.
2: Après Chartres, Dijon, Laval et Montpellier, c'est au tour de la ville de Strasbourg de prendre position contre la venue de Patrick Bruel. Dans un post Facebook publié cet après-midi, la maire souhaite la mise en retrait de l'artiste. Elle demande au Zénith de tout faire pour que le concert du 21 novembre ne puisse pas avoir lieu. Une position politique et symbolique puisque la salle est privée. Pierre Jakubowicz est l'adjoint en charge de la culture.
3: Catherine Trottmann, depuis toujours, est une élue engagée contre l'ensemble des violences. C'est une féministe aussi. C'est une femme qui porte ses convictions. Et la culture, c'est aussi un vecteur de convictions et de lutte contre l'ensemble des violences. Nous sommes aux côtés de l'ensemble des femmes aujourd'hui dont la parole se libère. Cette parole, elle doit être accueillie avec confiance, avec soutien. On sait à quel point c'est dur de libérer cette parole, et donc il était fondamental pour nous, dans le respect de la présomption d'innocence, de dire aux femmes qui s'expriment que nous sommes à leur côté, que nous les croyons et que nous en tirons les conséquences. Donc cette prise de position de la maire de Strasbourg était absolument essentielle.
2: L'artiste de 67 ans est mis en examen depuis mi-juin dans 4 dossiers de violences sexuelles. Un total de 32 femmes ont porté plainte contre lui. Un an de prison ferme pour un homme qui avait insulté et craché sur des pompiers strasbourgeois la semaine dernière. Il doit également verser 250 € de dommages et intérêts. L'agression est arrivée alors qu'il était pris en charge par des sapeurs-pompiers. Un couple transporté en urgence relative à l'hôpital de Colmar après une sortie de route sur la RD83 dimanche soir à Eisenheim. Le conducteur d'une cinquantaine d'années s'est assoupi au volant. Il a percuté un bosquet et des arbustes.
0: Le monument de la radio, Philippe Bouvard, est mort ce matin.
2: Pendant plus de 40 ans, il a été journaliste et animateur des Grosses Têtes sur RTL. Il avait 96 ans. Jacques Moretti, le principal suspect du terrible incendie de Cran Montana cet hiver, est en détention provisoire pour violence conjugale depuis 10 jours. Il a été interpellé après que sa femme a été hospitalisée. Le couple gère le bar Le Constellation qui s'est enflammé lors de la dernière Saint-Sylvestre. 41 personnes y ont perdu la vie et 2 jeunes Alsaciens ont été grièvement blessés.
0: Le Rhin est extrêmement mal en point.
2: On vous en parle depuis plusieurs jours sur Ici Alsace. Le niveau du fleuve n'a jamais été aussi bas. Conséquence, la faune et la flore sont en souffrance et les bateaux ne passent plus. Il y en a 10 fois moins qu'à l'accoutumée. À Seltz, les passants peuvent carrément se balader à pied dans le Rhin, Louise Adélaïde Boinard.
4: Alors là, le bruit qu'on entend, c'est mis pas sur tout un sol de galets, une plage de galets. En fait, c'est des cailloux normalement qui sont tout au fond du Rhin qu'on ne voit absolument jamais. Là, ils sont vraiment tous à découvert. Et en fait, on peut marcher comme ça pendant quasiment 15-20 mètres depuis le bord jusqu'au milieu du Rhin, en fait.
5: Franchement, là, je suis impressionné, quoi. Tellement il est bas, je crois que j'ai jamais vu ça. On a déjà eu des sécheresses. Mais là, franchement, comme ce matin-là, c'est impressionnant.
4: Et sur les énormes cailloux qui ont été découverts par l'eau, il y a des plantes. Alors, c'est pas des algues, c'est vraiment des mauvaises herbes qui ont poussé.
2: Et donc, vous venez de Berlin, c'est ça?
6: De Berlin, oui. Jamais j'ai vu le Rhin comme ça. Tout est arrêté un peu. C'est un peu comme la fin de la monde.
4: Et c'est vrai que la situation, elle est catastrophique. C'est ce que m'a expliqué Jean-Laurent Kistler de Voies Navigables de France.
7: À Kobe, en Allemagne, a été enregistré le niveau le plus bas historiquement. Effectivement, à l'échelle de Kobe, il restait 1,10 m d'eau, ce qui n'a jamais été enregistré dans l'histoire.
4: Alors, normalement, il y a 2,50 m de profondeur sur ce point. Mais le Rhin reprend très doucement des couleurs grâce aux dernières pluies dans les Alpes. Mais impossible de savoir si ça va durer.
2: Pour voir ces images aussi impressionnantes qu'inquiétantes du Rhin quasiment à sec, rendez-vous sur nos réseaux sociaux et sur notre site internet ici.fr, page Alsace. Trottinette, passez votre chemin. C'est plus ou moins ce qu'indiquent les nouveaux panneaux installés dans la zone piétonne de Mulhouse. Les trottinetteurs y ont désormais obligation de mettre pied à terre entre 11h et 20h. Une mesure de la mairie pour favoriser favoriser le vivre ensemble. Elle entre en vigueur début septembre avec 150 euros d'amende pour les contrevenants. C'est une promesse de campagne du nouveau maire Frédéric Marquet. Le porte-monnaie des habitants de Merckwiller-Pichelbronn va prendre un sacré coup. Le conseil municipal de cette commune de 900 habitants vote ce soir une augmentation de 80% des impôts locaux. Une mesure exigée fin juillet par la Chambre régionale des comptes du Grand Est. Et le bûcher de Massevaux n'aura pas lieu, ou en tout cas pas en septembre. Cette traditionnelle crémation de sapin est jugée trop à risque par les organisateurs. La sécheresse très intense des sols et des végétaux pourrait causer un incendie non contrôlé. L'événement est repoussé à janvier prochain.
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2: Laurent, la météo.
0: Ciel nuageux pour votre soirée. Ici ou là, quelques éclaircies peuvent percer comme là, à l'instant même dans le studio.
2: À l'instant même, c'est vrai. C'est
0: exactement.
2: Vrai.
0: Demain au réveil et au cours de la matinée, les nombreux nuages donnent quelques averses. Une journée finalement similaire à aujourd'hui. Les températures entre 24 et 26 degrés en moyenne ce soir. Demain entre 15 à Strasbourg, 16 à Colmar, 17 à Mulhouse. Et vendredi, profitez de la nuit de la chauve-souris à Ottmarsheim. Sur la route, ici Alsace à 18h05 exactement. Des ralentissements si vous êtes en sortie de Strasbourg, direction Brumath sur l'autoroute A4. Des ralentissements depuis la sortie Vendenheim actuellement. Vous êtes nombreux hein, sur ce tronçon actuellement. Voilà, quelques ralentissements également autour de Mulhouse sur l'autoroute A35, A36 et à Morgevillers-le-Bas. Si toutefois vous avez autre chose, n'hésitez pas, nous sommes là, 03 88 25 02 02.
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0: Avoine, mon fils, ma bataille, 18h10.
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0: Votre rendez-vous sport est de retour après un été Coupe du Monde, un été mouvementé côté Racing et une nouvelle saison qui démarre sur la radio des supporters du Racing. Premier débrief après OM Racing et cette lourde défaite 4-0 vendredi soir avec l'équipe d'ici Alsace. Luc Dreosto dans l'équipe ici Alsace 100% Racing. Laurent. Salut Luc. Rudy Carlier, ancien joueur du Racing. Salut Rudy.
3: Bonsoir, bonsoir.
0: Et chaque semaine, nous serons accompagnés par des anciens joueurs, supporters, coachs, passionnés ou simples amoureux du Racing. Pour cette première, Maxime Brenner, ancien joueur amateur ou joueur amateur. Bonsoir Maxime.
4: Salut Laurent.
0: Et Sébastien Stam, le coach du FCOSK 06. Salut Seb.
5: Bonsoir messieurs.
0: Bienvenue à vous deux pour cette première, le programme OM Racing Club de Strasbourg 4-0 pour cette première journée de Ligue 1, l'analyse de cette défaite et on va écouter le coach Hugo Oliveira dans un instant. Le carton rouge de El Mourabé a-t-il définitivement condamné les Racing et pouvait-il être évité? La question que je vous poserai ce soir malgré ce 4-0, y a-t-il quand même des choses positives à retenir de cette première journée? Le j'aime pas, séquence signée Rudy Carlier cette année, le débat autour de un sujet forcément que vous aimez pas. Rudy, est-ce que c'est un j'aime ou un j'aime pas ce soir?
3: Ça sera un j'aime pas.
0: Ok, bon bah on se prépare. La parole aux auditeurs, c'est notre nouvelle séquence. Vous pourrez appeler le standard 03 88 25 15 15. Et en plus de ça, si vous répondez bien à la question que je vous poserai, vous gagnerez peut-être, en tout cas vous sélectionnerez pour gagner le nouveau maillot du Racing, le maillot blanc extérieur. Le temps additionnel et le sujet ce soir, c'est la fin de la grève des supporters après 2 ans. C'est parti pour le premier débrief de la saison 2026-2027.
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0: Le coach Hugo Oliveira au micro de Luc Dreosto après le match au Vélodrome, on l'écoute.
6: Je pense que dans la première mi-temps, on fait bonne chose, bonne connexion. Mais quand on commence la seconde mi-temps et avec un bout et avec un carton rouge et un penalty, c'est difficile. Avec une bonne équipe comme Marseille dans le stade comme ça, avec la émotion, c'est difficile. 11 contre 11, 11 contre 10 est plus difficile. Mais une bonne expérience pour les jeunes joueurs, pour développer. Et tu peux faire la chose bonne tactiquement, tu peux faire la chose bonne techniquement, mais dans le football de top, l'intelligence émotionnelle, c'est très, très important. Et aujourd'hui, dans le seconde mi-temps, on fait mal décision et comme ça, le match a été dans la direction de Marseille.
0: Rudy Carlier, vous démarrez cette soirée. Comment vous avez vécu ce match face à Marseille?
3: Pas comme tous les amoureux du Racing. Je pense que 4-0, ça a été difficile pour une première.

0: journée de championnat. Après, on savait et on l'a vu que c'est une équipe qui est en reconstruction complète, avec de jeunes joueurs qui ont été alignés, une équipe qui n'est pas aussi encore au complet. Et on a aussi vu que la préparation, on nous disait de pas nous inquiéter, mais quand on a pris énormément de buts en match de préparation, il fallait pas s'attendre à faire un clean sheet au Vélodrome et à gagner ce match facilement. Donc c'est une surprise, pas vraiment. 4-0, c'est lourd, mais Marseille a été meilleur que nous. En première mi-temps, effectivement, on fait peut-être de bonnes choses, mais on sent qu'on va pas tenir 90 minutes comme ça. Ils avaient quand même, ils étaient plus dangereux que nous. Ils avaient la possession du ballon. On sentait que ils étaient plus matures que nous dans le jeu. Et après, effectivement, retour de mi-temps, on prend ce but qui nous fait très mal. Et puis après, il s'est passé ce qui s'est passé.
1: 0-0 à la mi-temps. Luc, on pourrait possiblement espérer mieux.
2: Oui, à la mi-temps, on se disait pourquoi pas un exploit, pourquoi pas gagner, braquer le Vélodrome. Ça, c'était plus arrivé depuis 97, hein, le but de Nouma. Mais on a tout de suite déchanté une minute après le coup d'envoi, ce but, le carton rouge de El Morabé, le pénalty bête concédé par Guéladoué. Donc oui, l'espoir aura duré une petite mi-temps, même si le Racing a finalement pas été très dangereux. Il y a la frappe à angle fermé de Jessim Yacine. Franchement, c'est quasiment la seule occasion du match. Marseille n'a pas été flamboyant non plus en première mi-temps. C'était un petit OM. Il y a eu quelques situations où les Strasbourgeois n'ont pas été très très très bons défensivement. Heureusement qu'il y avait Jorgensen en première. Et puis après, oui, ça s'est complètement délité. Donc l'espoir, il aura duré 45 minutes. Mais le score final, il est très lourd. Hein. Rudy le disait, ça fait mal de prendre 4-0. Ça fait longtemps que le Racing n'a pas pris 4-0. La dernière fois, c'était déjà au Vélodrome. C'était le dernier match avec Julien Stéphan lors de la saison où le Racing a joué sa place en Coupe. C'était il y a 4 ans, donc en mai 2022, mais c'était tout à fait un autre contexte. Ce jour-là, le Racing c'était aussi délité, mais c'était plus sous la pression et sous l'ambiance incandescente du Vélodrome ce soir-là. Là, c'était une deuxième mi-temps catastrophique, il n'y a pas d'autre mot à employer.
1: Maxime Brenner, vous, votre analyse sur ce match finalement?
3: Comme l'a dit mes collègues, par rapport à cette préparation, on avait beaucoup de craintes. Ces craintes, malheureusement, elles se sont confirmées avec le match au Vélodrome. On avait tendance à écouter et à croire ce nouveau coach en disant comme quoi il y aura pas d'inquiétude. Les joueurs seront prêts pour ce premier match de championnat. On a voulu y croire avec cette première mi-temps. Il y avait des choses effectivement positives. Après, ce qui fait très mal, c'est ce but tout de suite à la reprise. Et on a vu quand même beaucoup de lacunes. On est quand même tombé face à un Marseille très faible pour moi. Il n'y avait pas forcément une grande équipe en face et on prend quand même 4-0, ce qui me laisse un petit peu à croire que le match contre Lens déjà va être compliqué. J'espère que les joueurs seront prêts. Il y a eu quelques signes positifs, notamment le gardien Jorgensen qui a un jeu au pied vraiment rassurant, l'arrière gauche aussi qui m'a bien plu. Après, c'est plus pour moi la question au milieu de terrain et en attaque où pour moi il manque des patrons et des leaders sur ce terrain, et je trouve que c'était criant sur ce match-là. Ouais.
1: Sébastien, toi, ta première analyse en ayant vu la composition de base, c'était quoi la réaction?
4: La réaction dans le sens où il y avait quand même une base de joueurs qui jouaient la saison dernière, donc entre Hojbjerg, Amo Bavidele, ces joueurs là qui étaient quand même déjà utilisés la saison dernière. Donc moi, ce que j'attendais voir, c'était de voir dans quelle organisation Strasbourg allait jouer déjà, donc ce qui peut changer par rapport à la saison dernière. On a vu que c'est quand même totalement différent dans l'animation défensive et offensive, donc on a vu certaines choses. Maintenant, 4-0, c'est vrai, c'est lourd. C'était 2-0 à la 88e. Donc, on a quand même pris.
1: Ça lâche en toute fin de match.
4: Ça lâche sur la fin de match aussi. Donc, ce qui est sûr, c'est qu'on a vu une différence de niveau quand même. Et on a vu que Marseille était supérieur à Strasbourg, même dans la première mi-temps.
1: Ouais. Et donc, prendre attention.
2: Pour revenir sur les propos de Sébastien, c'est vrai qu'il n'y avait que 3 recrues au départ dans le 11 aligné. Alors, il y avait des joueurs qui étaient revenus de prêt, comme c'est Koumara qui n'avait pas joué avec le Racing la saison passée, mais il n'y avait que 3 recrues dans le 11 de départ. Et puis surtout, le paradoxe, c'est que ce sont les joueurs expérimentés, ceux qui étaient parmi les titulaires la saison passée, qui ont failli. Doué, El Morabet avec son geste qui l'a valu en carton rouge.
1: Rudy, un c'est Koumara comme ça qui est aligné d'entrée. Toi, la première réaction que tu as eue? C'est pour moi, c'était vraiment la surprise, quoi.
0: Je me suis dit, c'est pas un cadeau pour lui.
1: Non, c'est pas un cadeau pour lui, parce que tu
0: vas au Vélodrome, tu sais que tu vas certainement subir, que tu vas devoir garder des ballons, c'est pas son point fort. On avait 0 point d'appui offensivement, et ça a fait mal à notre équipe aussi, parce qu'on pouvait pas construire autour de ça. On n'a pas réussi à faire ressortir le bloc. C'est un garçon, effectivement, qui était l'année dernière, à Mohamedou aussi, mais c'est pas des joueurs qui étaient titulaires indiscutables. C'est des joueurs qui rentraient qui étaient pas installés dans le groupe. C'est Koumara revient d'une saison où il a fait une bonne saison, il y a pas de problème. Il finit bien la saison la saison dernière, mais là l'envoyer tout de suite au feu comme ça au Vélodrome avec des joueurs qui se connaissent pas forcément, et comme l'a dit Luc, ces joueurs-là, ça a été difficile pour eux, mais les cadres, et je pense notamment à Doué, il s'est écroulé. En fait, à ce moment-là, quand ces jeunes joueurs sont intégrés dans un groupe, si les cadres sont solides, si les bases sont solides, c'est facile dans le sens où, même s'ils sont un peu moins bien, l'équipe autour va être là pour eux. Là, il y avait personne qui était là les uns pour les autres. Et malheureusement, c'était difficile pour eux.
5: Maxime.
3: Ouais, je rejoins totalement Rudy. Pour moi, il n'y a pas eu en fait de leader qui accompagne en fait cette équipe. J'ai essayé un peu d'observer les comportements, notamment pour voir quel leader va un petit peu se dégager avec tous les départs qu'il y a eu cet été. Et j'ai pas senti beaucoup de communication sur le.
1: Même à Nanassi. Était...
3: Bah justement, Nanassi pour moi, c'est l'une des déceptions parce qu'il a eu très peu de temps de jeu l'an dernier. On avait envie, avec ses qualités, de le voir beaucoup plus. Pour moi, il avait l'occasion tout de suite de marquer le coup.
1: Je pense, on
3: l'a senti perdu sur le terrain. Aucune connexion avec l'attaquant. Il allait discuter avec le coach par rapport au placement. C'est dommage parce que souvent il faut marquer des points d'entrée. Ouais.
1: En tant que coach, Sébastien, on a senti quand même vraiment que l'équipe n'était vraiment pas en place.
4: Non, enfin, du coup, il y a deux animations. En fait, défensivement, ils défendaient très classiquement dans un 4-4-2 à plat. Offensivement, ça basculait sur un 4-3-3 avec ces animations-là. Mais disons que. À la différence de la saison dernière ou des saisons dernières, on a senti beaucoup moins de mouvement en fait dans l'équipe en fait. Donc c'était très statique et très stéréotypé, ce qui facilitait en fait la défense de Marseille. Mais c'est dommage. Et après, tu parlais de Doué tout à l'heure. C'est une certitude qu'on l'attend au-delà. Mais c'est des joueurs qui seront certainement même plus au Racing d'ici la fin du mois. Donc comment se projeter ?
1: Ça, pour moi, c'est un problème.
4: Et c'est un gros problème.
1: Ouais, c'est un très gros problème.
2: Non, c'est un énorme problème. J'en ai discuté à l'époque avec Julien Stéphane. Aussi avec Khalifa Cissé, l'adjoint de Rosenior, le fait que le mercato se termine fin du mois d'août, ou là le 1er septembre en l'occurrence. Alors cette saison là, avec la Coupe du Monde, la saison Ligue 1 a débuté encore plus tard,
1: il n'y a que
2: deux matchs avant la fin du mercato. Mais pour tous les entraîneurs du monde, c'est chiant, parce qu'ils font toute une préparation avec, par exemple, le Racing, on va dire peut-être un effectif à prime. Il fait tous les matchs avec des Amo Amélio, des Maras qui seront peut-être plus titulaire dans 3-4 semaines, et se retrouve, en particulier ici au Racing cette année, à avoir un effectif. L'effectif à laquelle il va pouvoir jouer la saison, il va l'avoir le 1er septembre. Et c'est hyper contraignant pour les entraîneurs. Ils le détestent tous, ce mercato qui se termine à la fin du mois de.
1: Et ouais, c'est compliqué, en tout cas, ce début de saison pour le Racing Club de Strasbourg. On va venir maintenant sur un autre sujet, c'est le carton rouge de Samir El Mourabé, qui a peut-être définitivement condamné le Racing. Pouvait-il l'éviter? C'est la question que je vais vous poser dans un instant. 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Justement, le plaisir continue dans un instant avec 100% Racing.
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8: D58 entre Krautwiller et Wingersheim, la D203 entre Wittenheim et Kogenheim, D210 entre Ebersmünster et Ilsenheim, tout a été réouvert à la circulation.
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1: Le débrief en compagnie de Rudy Carli, ancien joueur du Racing Club de Strasbourg, Maxime Brenner qui fait sa première ici à Alsace ce soir, Sébastien Stam, le coach du FC OSK 06 qui est avec nous ce soir. Et la voix du Racing sur Isselda, c'est Luc Dreosto. Le carton rouge de Samir El Mourabé a-t-il définitivement condamné le Racing ? Pouvait-il l'éviter, Maxime ?
3: Ah oui, bien sûr qu'il peut l'éviter. On a peut-être senti cette différence entre la jeunesse et l'expérience. Pour moi, El Mourabé et Jöberg, justement, techniquement, il n'y a pas photo. Mais ouais, il y a eu le vice qui a été là. Il commençait à prendre un peu le dessus, El Mourabé. Il a senti que c'était un peu la plaque tournante, celui-là qui touchait le plus de ballons. Et il a réussi à le faire sortir du match, je pense, quelques mots. Et au bout d'un moment, El Mourabé est tombé dans le panneau. Après, je trouve que c'était plus un carton orangé, mais voilà, l'arbitre a décidé de mettre un rouge avec la pression du Vélodrome. Bon, voilà, c'est, il y a pas scandale non plus avec ce carton rouge, mais automatiquement ça nous a fait basculer de l'autre côté et négativement.
1: Ce qui était drôle, c'est que pendant le match, Luc commentait et plus ça allait, plus je sentais lui qui disait attention, attention.
2: Hulberg, il a commencé à les chauffer en début de deuxième mi-temps. Il avait d'abord une action avec Yacine où je sais pas s'il le touche vraiment, j'ai pas vu de ralenti, mais après l'arbitre a pas sifflé, il est allé sur Yacine, il l'a gueulé. Ensuite il y a un premier contact avec El Mourabeh, il se chauffe un peu et c'est monté. Je le sentais venir, on le sentait venir gros comme une maison. Voilà, c'est l'expérience, hein, Rudy. C'est voilà, El Mourabeh. Alors j'ai envie de dire, c'est la première fois que ça lui arrive, hein, un geste comme ça. Je pense qu'il s'est fait tirer les bretelles par papa et par sans doute aussi le coach, parce que voilà, c'est pas admissible. Bon, parfois, on a la pression, le Vélodrome et tout. On va pouvoir l'excuser une fois, faut pas que ça lui arrive plusieurs fois, quoi. Voilà, c'est tout.
1: Rudy,
0: il est évitable, bien sûr. Il a pas à avoir ce geste d'humeur, ça, on l'entend. Par contre, il va falloir que les arbitres ils sortent beaucoup de cartons jaunes cette saison.
1: Mmh. Mais il laisse beaucoup plus jouer.
0: De cartons jaunes ou de cartons rouges. Parce que ça, en Angleterre, en Espagne, c'est carton jaune, hein, c'est pas carton rouge. Parce qu'en fait, le geste est méchant.
2: Mais il le touche pas vraiment.
0: Il le touche pas vraiment.
2: Effectivement, comme Maxime, c'est entre le jaune et le rouge.
0: Moi, j'ai toujours cette phrase de Nathalie Frappard qui dit ça a glissé. Là, c'est beaucoup moins dangereux que cette action. Donc, ce geste, il doit pas l'avoir. Il doit maîtriser ses nerfs. Il n'y a pas de problème. Il est dans la frustration. Il doit pas faire ce geste. Par contre, je trouve que les arbitres, c'est pas pour rien qu'en France, on est le pays où on met le plus de cartons rouges en Europe, dans les grands championnats français, dans les grands championnats européens. Je pense que l'arbitre, à ce moment-là, il voit le contexte du match, il va le voir, il dit, je t'ai vu, il lui met un jaune, prochaine fois, je te mets le rouge, pas de problème. Là, il lui sort le rouge direct. Pour moi, c'est sévère. Pas très sévère, mais c'est sévère.
1: Ok. Voilà, Sébastien.
0: C'est mon avis.
4: Non, je trouve que c'est sévère, donc, c'est peut-être même pris comme un réflexe, en fait. Je pense que il passe devant, il lui met un petit taquet comme ça. Alors le geste est pas à faire, et c'est là où derrière il doit avoir l'expérience et se dire stop, se retenir. Mais je pense que il le fait peut-être même pas exprès, volontaire. Il passe devant, il lui met un petit truc parce que l'autre il le bouscule ou quoi.
2: Parce qu'il avait chauffé.
4: Mais c'est dommageable, c'est dommageable. Et encore une fois, je pense que en effet l'arbitrage aujourd'hui doit un peu temporiser parce qu'il casse le match à mon sens, donc c'est pas la même chose.
1: Mais c'est vrai que là ils l'ont officiellement dit que ils allaient laisser jouer beaucoup plus cette saison.
2: Mais il a laissé jouer beaucoup plus. Hein. C'était plutôt agréable, je trouve. Moi, je suis partisan. On en parlait avec lui.
1: Ouais.
2: Je pense que globalement, on est tous d'accord là-dessus. Mais c'est vrai que ce geste-là, est-ce que ça vaut jaune, est-ce que ça vaut rouge, on peut en discuter. Ouais. Hein. Je pense que peut-être sur la moitié des arbitres de Ligue 1, la moitié qui mettent en rouge, la moitié en jaune.
0: La VAR va avoir du boulot, quoi. Ouais. Parce que si on revient sur toutes ces actions-là, parce que le foot, ça reste quand même un sport de contact, ça reste un sport humain. Ouais. On avait un arbitre qui a mis un coup de pied à un joueur un jour. C'est arrivé aussi, c'est humain.
1: Ça, c'était à vous.
0: Ça arrive. C'est la vérité. Donc je trouve que c'est un peu dur. Après, il doit pas le faire. Mais
2: et toi, Rudy, dans ta carrière, t'as pris un carton rouge pour un geste comme ça, par exemple?
0: On n'est pas là pour parler de.
2: Non, mais pour parler de la psychologie du joueur de Ligue 1.
0: Non, moi, je craquais vite. Ça,
1: c'est sûr. C'est pour ça que je l'ai posé.
0: Mais je le faisais bien, moi. Moi, je méritais vraiment le rouge, par contre.
2: Tu le faisais proprement.
0: Je le faisais proprement. Mais ça peut arriver. Faut comprendre la psychologie des joueurs.
2: Sébastien, ça arrive aussi, ce genre de geste. Malheureusement,
4: non, ça arrive, bien sûr. Gestion des émotions, on appelle ça, mais encore une fois, comme dit, j'aurais préféré qu'il le fasse mieux.
0: C'est ça.
4: Et que ça vaille le coup.
0: Après, à l'inverse, on est coach de l'OM, on demande tous le carton rouge. Hein.
4: Ouais.
0: C'est mais aussi. Parce qu'on est partisans du club.
3: Après, s'il y a une chose positive là-dedans, je trouve, c'est les explications quand même de l'arbitre. Bon, là, il s'étendait effectivement pas énormément sur les justifications, mais je trouve que c'est une avancée positive, ça, pour le foot, que l'arbitre doit se justifier et donner quelques explications.
2: J'ai rien entendu dans le stade. Rien.
3: C'est vrai ?
2: C'était inaudible. Okay. Moi, c'était sans doute la sono du stade, mais c'était inaudible.
3: Okay.
1: Parce que là, c'est vraiment le changement au niveau de l'arbitrage cette année. C'est que dès qu'il se passe quelque chose, il va parler au public, quoi.
2: La sonorisation.
1: Hein, la sonorisation, justement.
2: Quand la VAR est employée.
1: La VAR, et quand il y a les cartons rouges comme ça.
0: En fait, c'est du pipeau, hein. Il explique rien. Il dit juste, j'ai vu faute.
1: Mais c'est ce que Maxime vient de dire.
0: Non, mais sur le pénalty, par exemple, de Galadoué.
1: Ouais.
0: Faute de Galadoué sur le joueur de Marseille, pénalty. Ouais. Il n'a rien expliqué. J'ai juste passé à la télé, il a fait un brushing et voilà. Ouais. Mais il n'a rien expliqué, en fait.
2: C'est vrai que si ça se limite à ça, c'est très faux.
0: Il n'a rien expliqué. Moi, j'ai toujours été soit pour le micro, pour que les entendent parler dans le match, ou alors à la fin des matchs, venez, conférence de presse, expliquez pourquoi vous avez sifflé. Qu'est-ce que vous avez vu? Ce qu'on s'est dit dans là-bas. Mais bon,
2: c'est clair qu'il faudrait qu'il développe plus.
0: Parce que les joueurs doivent s'expliquer.
2: C'est suffisant.
0: Pourquoi il a fait ça?
3: Je pense que ça va dépendre des arbitres. À mon avis, ceux qui sont effectivement un peu plus à l'aise pour la prise de parole. Je pense
4: ils veulent pas casser le jeu, mais derrière, ils vont mettre 5 minutes à consulter la VAR, à expliquer les fautes et les machins et tout. À un moment donné.
2: C'est le paradoxe. En première mi-temps, il n'y a eu pas un arrêt de jeu. Zéro seconde de temps additionnel. Et c'était parce qu'il n'y a pas eu de blessure, il n'y a pas eu d'arrêt de jeu. Ça joue.
1: C'est parce que Et c'est beaucoup joué aussi. Après, effectivement, voilà, là, pour le coup.
0: T'imagines Lolo, si là, il y a rouge réel comme il prend. On a parlé de la Coupe du Monde avant. Ouais. Le coup de coude que Koundé prend contre l'Argentine, ouais, c'est quoi? C'est 20 matchs de suspension. Alors, ouais, contre le Paraguay, pardon. Ouais, là, il n'y a pas faute.
2: C'est
0: là,
2: c'est pas arbitré de la même façon.
1: C'est chaud quand même.
0: Non, mais c'est une faute. Ça reste une faute.
1: Là, je pense que cette année, avec ce mode de fonctionnement, on va quand même en avoir des choses à dire. Je pense que la Ligue 1, en plus, c'est un sport quand même.
2: Il y aura toujours des choses à dire sur l'arbitrage.
1: Oui, surtout que le championnat, il est quand même très physique. C'est pas voilà, on dit toujours que le championnat de France c'est un petit championnat et tout, mais moi je pense que voilà, c'est physique et ça va vraiment prêter à débat en tout cas, surtout chez nous, hein Rudy.
0: Oui, bah oui, c'est sûr, mais après voilà, il y a pas scandale qu'ils prennent rouge.
1: Ouais.
0: Il y a pas scandale, mais je me dis que bon, s'il avait joué au foot l'arbitre, peut-être qu'il aurait compris que ça peut arriver.
1: Ça c'est Rudy, ça c'est sûr, c'est que voilà.
0: Alors, c'est jaune. Et après le week-end quand je coche mon équipe, je prends des jaunes alors que j'ai rien dit parce que les bons arbitres ils écoutent l'émission.
1: Est-ce que justement Seb, toi tu gardes tes nerfs sur le banc de touche quand t'es entraîneur comme ça au FCK 06?
4: Non, c'est compliqué hein, on est obligé de les garder un minimum. Mais non, je suis pas vraiment de la bonne école. Hein.
1: Allez, malgré ce 4-0, y a-t-il quand même des choses positives à retenir de cette première journée? Voilà. On va retrouver toute l'équipe 100% Racing dans un instant, mais avant ça, de la musique ici Alsace avec Marvin Gaye sur votre radio ici. Bonne soirée.

0: Marvin Gaye, Sexual Healing, 18h32 ici Alsace.
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0: Malgré ce 4-0, y a-t-il quand même des choses positives à retenir de cette première journée, Luc Drosto?
2: Ah, c'est mon premier. Franchement, non, pas vraiment.
0: Je te voyais affalé là. Je me suis dit allez.
2: Voilà, tu m'as piégé. Non, franchement, peut-être Jorgensen. Et encore sur le quatrième but, il se trouve quand même un petit peu quoi. À la mi-temps, je t'aurais dit Jorgensen. Mais non, il n'y a vraiment pas grand-chose à retenir de positif de mon point de vue. C'est peut-être un peu sévère, mais je vois pas grand-chose qui m'inspire de. Voilà, faut pas être alarmiste. Évidemment, on le disait, l'équipe va beaucoup bouger. D'ici quelques semaines, ce sera plus le même Racing, mais celui qui a joué vendredi Vélodrome nous a pas rassuré, ça c'est clair. Et puis je voulais revenir sur un truc, c'est vrai que c'est un problème récurrent depuis la saison dernière. Tu nous faisais la remarque en début de deuxième mi-temps en disant ah ça arrive tout le temps que le Racing commence mal ses deuxième mi-temps. Ouais. Et du coup j'ai regardé pour voir si les chiffres corroborent l'impression qu'on a aussi, que j'avais aussi. C'est effectivement l'an dernier déjà, c'est le quart d'heure où ils ont encaissé le plus de buts et largement. Tu vois 14 buts encaissés en Ligue 1 sur les 47 dans le premier quart d'heure de la deuxième mi-temps. Donc c'est vrai que c'est peut-être un des chez Mignon de ce jeune effectif, c'est souvent d'être un petit peu de revenir en deuxième mi-temps moins focus qu'en première, parce que le premier quart d'heure on peut dire que globalement le Racing l'a dominé.
0: C'est 4
2: corners en 10 minutes, même s'il n'y a pas eu d'occasion franche et en début de deuxième mi-temps. Bon, le but te met dedans, c'est sûr, mais voilà, c'est peut-être un petit mal récurrent quoi.
0: Toi, tu étais ancien gardien, Sébastien. Qu'est-ce que tu as pensé, toi, justement, de cette première de Jorgensen, puisque Luc a pointé voilà, qu'il a fait une bonne première mi-temps. Ouais. C'était peut-être la chose positive du Racing.
3: Ouais, la chose. Il m'a impressionné sur la première mi-temps. Hein. Franchement, il les maintient à 0-0, puisque alors il y a deux ou trois situations qui finissent sur lui parce qu'il est parce qu'on lui tire dessus, mais celle où il sort
2: l'arrêt
3: sur la frappe,
2: l'arrêt
3: réflexe, ouais. Voilà. Donc non, je pense que ça peut être encore une fois un bon gardien.
2: Après, un bon jeu au pied aussi.
3: Un bon jeu au pied, non, mais ça a été une des bonnes révélation sur ce match-là, même si, comme
0: oui,
3: dit, sur
0: il faut, match, faut bosser. Hein.
3: Il va falloir bosser, bien sûr. Mais j'ai trouvé un Mohamed Yo intéressant dans ce qu'il a proposé offensivement.
0: Même en première mi-temps,
3: dans la
0: alors.
3: Percussion. Ouais, mais c'est sûr. C'est sûr que sur la deuxième mi-temps, de toute façon, le match, il est sabré. Oui, à partir du moment où tu es à 10, c'est fini. Et puis, ils ont pris le carton à la 55e. Donc c'est mort. Il y a quasiment toute la deuxième mi-temps, c'est fini. Il n'y a plus de match.
0: Maxime, un point positif peut-être à retenir ?
4: Je vais pas être très original, je rejoins mes deux collègues par rapport effectivement à Jorgensen. J'étais agréablement surpris de son jeu au pied. Il m'a vraiment bien plu à ce niveau-là, des belles prises de risque. Après, si on doit quand même encore retenir certaines choses, effectivement à Mohamed Yo, j'ai trouvé qu'il a beaucoup plus tenté par rapport à l'an dernier. Il a été plus en vue que Jessim Yassine, et Dieu sait que j'aime bien Jessim Yassine. Mais après, je dirais en promesse, ou du moins on a envie de voir plus, c'est Souza au milieu de terrain. Il y a des qualités techniques, pas assez d'impact physique encore pour moi, mais assez intéressant. Et la rentrée aussi de Baldé, on sent qu'il y a de la vitesse, il y a de la puissance, il pourrait être intéressant peut-être sur le plus long terme. Et Godot, pour moi, qui nous a énormément manqué et qui aura sa place
0: Godot, il a manqué, ouais.
4: Indiscutablement en tant qu'ailier, je pense, dans cette équipe.
0: Rudy Carlier, un truc positif à retenir?
5: Qu'on ait pris 4-0. Pour moi, c'est positif. On a pris 4-0. On a pris une claque, première journée de championnat, on prend une claque. 4-0. Ça remet tous les compteurs à zéro. Ça remet une claque à tout le monde. Ça, au coach, au staff, aux joueurs. Ça va permettre de redescendre tout le monde. Je dis pas qu'ils se prenaient par les autres, mais juste que, voilà, ça y est. La Ligue 1 a commencé. On est là. Le groupe est là. Il y a des jeunes joueurs qui sont là. Je pense à Sekoumara, Mohamed Yu. Pour gagner ta place, il faut être bon maintenant parce qu'il y a d'autres joueurs qui vont arriver. Donc, ça va relancer aussi toutes les émulsions. Donc, je pense que, bien évidemment, c'est négatif au point de vue comptable, mais je pense, en tout cas je l'espère, s'il y a une réaction derrière, cette défaite nous aura été le point positif de ce début de saison.
2: C'est mieux d'avoir perdu 4-0 qu'un 1-0.
5: Exactement,
0: ouais, c'est ça. Ouais, c'est sûr que si tu perds les 4 premiers matchs, 1-0, ouais,
5: on a des matchs pas faciles qui arrivent.
0: Ouais, il y a des matchs pas faciles, c'est vrai que là on lance, après on va à 3.
2: Ouais. Les 8 premières journées, tu joues quand même 6 prétendants à l'Europe.
0: Paris
2: FC, PSG, Rennes, Monaco, Lens, c'est costaud. Ouais,
0: Messieurs, pour finir cette séquence, petit mot d'un supporter de Marseille, hein, bien connu sur les réseaux sociaux, Mohamed Henni.
6: Si seulement le championnat il pouvait s'arrêter maintenant, les gars, maintenant, on serait champion de France. Amine Gouiri, meilleur buteur de Ligue 1. L'OM qui finit la saison avec un clean sheet. L'OM is back.
0: Bah oui, l'OM is back. Bon, finalement, c'est pas si dramatique que ça, ce 4-0. On est d'accord. On peut dire que c'est pas si dramatique.
2: Séparation. Okay, dramatique, séparation, non, pas encore, mais
0: effectivement. Le j'aime pas, Rudy Carlier, c'est à vous.
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0: J'aime.
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0: J'aime.
1: Je n'aime pas.
0: Moi, je n'aime pas.
1: Ah, j'aime.
0: Je n'aime pas.
5: Elle est longue, hein, là.
0: Ouais, effectivement. Ouais. Elle est pour vous. Elle est pour vous. Chaque lundi, Médicard, il va nous dire ce qu'il a aimé, ce qu'il n'a pas aimé pour cette première, mon cher Rudy.
5: Alors, moi, ce que j'ai pas aimé, c'est en fait tout ce qui s'est passé après le match. J'ai vu sur les réseaux sociaux le Racing, on est nul, le Racing, on va descendre, le Racing, ceci. Ça reste un premier match de championnat. Ça reste avec une équipe qui n'est pas encore à 100%. Ça reste une équipe qui sort de préparation. Ça reste une équipe qui a joué son premier match à l'extérieur face à l'Olympique de Marseille. Donc, je pense qu'il faut redescendre tranquillement, être déçu de 4-0, bien sûr, être surpris, non, parce que je l'ai dit, la préparation n'a pas été aussi très très bonne de la part de nos joueurs, mais ça reste un premier match, on a perdu 4-0, si on gagne nos 2-3 prochains matchs 1-0, on nous oubliera ce 4-0 et on sera relancé dans la saison, donc il faut toujours rester tempéré, un premier match, ça reflète pas forcément ce qui va se passer pendant la saison, on a des jeunes joueurs qui étaient là, on a des joueurs qui on peut être aussi la tête ailleurs, comme on l'a dit. Il y a certains joueurs qui vont peut-être partir, qui vont peut-être rester. Psychologiquement, c'est pas pareil. Et on a un coach qui doit aussi apprendre, peut-être, la Ligue 1. Comment ça va se passer, la Ligue 1? ne pas dire que on joue dans un beau stade de Marseille, où il y a une ambiance, où quand on est petit, on a envie de jouer dans ce genre de stade.
0: Ouais, c'était trop fleur bleue.
5: On n'a plus le temps. Ouais. Là, c'est des pros. On est là pour gagner des matchs. On n'est pas là pour kiffer le stade Vélodrome.
0: Ouais.
5: Donc, il n'y a pas à tout acheter, il faut juste qu'on reste calme. Et juste, j'aime pas trop le fait qu'on tire trop de conclusions sur ce premier match. Dans 3 matchs, on pourra, 4 matchs, mais là, sur le premier match...
0: Quand est-ce qu'on peut possiblement dire, bon, bah, voilà, on a peut-être un Racing fin du mois de septembre, Maxime?
4: Oui, je dirais après, même un peu au-delà, au bout de 4 à 5 journées. Et Rudy l'a bien souligné, moi je connais pas forcément ce coach, j'ai pas envie de tirer non plus de conclusions hâtives. Les quelques interviews, je l'ai jamais vraiment senti énervé. Donc j'ai tendance à le croire, j'ai envie qu'il me rassure. Mais alors, si c'est des discours lisses, ça me va très bien. S'il tient derrière son vestiaire et si derrière il y a deux trois gueulantes, ça me va bien. Mais j'ai un petit doute. Alors encore une fois, je le connais pas assez bien, je vais me laisser le temps pour ouais. juger. Mmh. Mais j'aimerais bien qu'une fois en conférence de presse, il vienne et ça sera le coup de gueule pendant 30 secondes et qu'il sort un peu de ses gonds. Là, je me dis, ok, il tient, il y a quelque chose, il y a du caractère. Encore une fois, je le connais pas assez, donc je vais me laisser le temps avant de juger.
0: Ouais, effectivement, il faut laisser le temps au temps. Et puis, bien sûr, les joueurs qui vont arriver, ça risque encore de pas mal bouger, effectivement. Et puis, des joueurs qu'on n'a pas vus qui ont été recrutés cet été, Sam. Mmh.
3: Non, exactement, moi. C'est mon j'aime pas en fait, c'est de commencer une saison et de commencer un championnat alors que il y a encore tellement
0: de travail.
3: D'incertitudes ouais. Sur l'effectif, sur le travail, sur la mise en place. Donc t'as des joueurs aujourd'hui qui ont signé ou qui doivent signer, qui devront être des titulaires à part entière. Donc c'est aujourd'hui comment tu veux te projeter après ce match-là. C'est un 4-0 peut-être. Encore une fois, il y avait que 2-0 à la 88e. Si ça finit 2-0, on aurait dit on a perdu
0: voilà. 2-0 à Marseille. Quoi.
3: Mais en l'occurrence, moi c'est mon j'aime pas. Je peux pas concevoir en fait de démarrer une compétition alors que t'as pas tous les tenants et aboutissants. Donc pour moi le départ d'une compétition, elle est importante de bien commencer et bien démarrer.
2: Tu regardes ces dernières années, à chaque fois que le Racing a été très performant, c'est la deuxième partie de saison. Deuxième partie de saison de CFA, deuxième partie de saison de Rosenior. Et c'est le cas de beaucoup de clubs qui pratiquent autour de trading. Hein,
0: ouais, parce
2: que c'est
0: ça, le turnover, ouais.
2: Maintenant, la politique de la maison, il y a un énorme turnover. Parce qu'on disait tout à l'heure qu'il n'y avait que trois recrues. Je disais tout à l'heure qu'il n'y avait que trois recrues. Mais des vrais titulaires de la saison passée, t'avais simplement Guéladoué, El Morabé et on va dire Omobamidele. Et en fin de saison, un peu Nanassi. Mais Nanassi n'était pas titulaire sur la saison. Et donc, le coach, il débarque. Donc, c'est un nouveau coach.
0: Ouais.
2: Pas avec une expérience démesurée, avec ses nouvelles idées.
0: Ouais.
2: Il a, on va dire, 70 à 80% des titulaires de la saison dernière qui sont pas là. La tâche, elle est titanesque, hein. Et on entend sa petite musique, qu'on a aussi entendu avec Rosenior, qu'on a
0: le
2: aussi
0: process.
2: Entendu avec O'Neill. Oui, le process, il faut du temps, c'est des jeunes joueurs. Voilà, c'est aussi un petit peu la limite du projet. Si tu renouvelles chaque année autant ton effectif, est-ce que le projet sportif pérenne? Alors, voilà, ce qu'on nous dit au Racing, c'est que c'est la même chose que fait Rennes, que fait Monaco, ce que font les équipes qui jouent les places européennes. Mais c'est hyper difficile pour un entraîneur d'arriver, on l'a dit tout à l'heure, de faire une prépa avec des joueurs qui peut-être sont plus titulaires dans quelques semaines. Et là, voilà, on va voir sans doute que Koulibaly va peut-être être titularisé
0: des week-ends prochains
2: contre Lens, ou Mitchell, ou les deux, j'en sais rien. Il y a une recrue qui possiblement va être annoncée ce soir ou demain, donc il y aura encore de la plus-value. Mais moi, je trouve que les chantiers, il y a moins de garanties en tout cas que la saison passée, au même moment, même que la saison d'avant. Et le chantier, il est énorme. Défensivement, on l'a vu en match de prépa, on l'a encore vu à Marseille, mais j'ai presque l'impression que le chantier offensif va être encore plus compliqué parce que là, t'as pas paniqué jusqu'à la fin de l'année. T'as perdu quand même des joueurs. Alors, Enciso, des fois, il nous énervait par son individualisme, mais c'est quand même un mec qui peut faire des différences. Morera, avec sa vitesse, c'était quand même devenu un joueur exceptionnel. Barco, on l'a vu, même si c'était le Barco du printemps n'est plus celui de l'automne, t'as quand même perdu. Voilà, t'as perdu tes 6-7 meilleurs joueurs de l'équipe quasiment. Et le travail de Hugo Oliveira, il est immense au jour d'aujourd'hui.
0: Rudy?
5: Alors, je pense que ce qui se passe aujourd'hui au Racing, en tout cas sur cette saison, là on repart pour une, deux, voire trois saisons. Je pense qu'il y avait une certaine, de ces deux dernières années, même s'il y avait beaucoup de mouvements, il y avait une certaine continuité, il y a des joueurs qui sont restés. Là, tout le monde est parti. Les jeunes joueurs qui sont là aujourd'hui, je pense qu'il va y avoir une continuité sur un, deux, voire trois ans.
0: On
5: va
0: Je pense pas
5: que l'année prochaine, on va repartir avec une équipe complètement nouvelle. Je pense qu'on va garder les éléments de cette année, on va les faire progresser, on va les faire avancer. Et le président Marc Keller, quand il était venu au micro, nous avait expliqué, le but c'est de garder les joueurs deux, voire trois ans, et après les libérer. Je pense que là, on est parti sur un projet de deux, voire trois ans, et après repartir sur une nouvelle équipe. Je pense, peut-être que je me trompe, et par rapport au coach, on avait des coachs anglais qui étaient là, j'ai un peu tapé sur lui, enfin tapé entre guillemets en disant son discours, mais aussi portugais, c'est une autre philosophie, c'est plus la... côté un peu, c'est des compétiteurs, mais peut-être un peu plus cool dans l'approche des matchs, un peu plus festif, un peu plus de musique, un peu à la brésilienne. Ouais. Donc voilà, faut pas que je juge tout de suite le côté.
4: Je rejoins totalement Luc aussi sur ce chantier un peu titanesque pour le coach. Et avec les quelques-uns qui ont été alignés, on l'a un petit peu abordé. Il y a peut-être des joueurs qui ont pu la tête à 100% au Racing. On peut se mettre à la place de certains joueurs, Doué, El Mouravet. Beaucoup de coéquipiers qui sont partis, qui ont signé dans des beaux clubs, des bons challenges, des très beaux contrats. Ils peuvent éventuellement espérer aussi partir d'Oukouré où on n'entend plus trop non plus de son par rapport à lui. Et là où pour moi je suis un petit peu inquiet quand même, c'est qu'il faut avoir une bonne colonne vertébrale. Et là si on regarde, Homo Bambidele m'a un petit peu inquiété sur ce match, je l'ai senti un peu emprunté.
0: Ouais, mais moi Augsburg aussi.
4: Augsburg, je vais pas taper sur lui, mais quand je vois ces deux relances à la fin où il dégage en une touche, je sais pas sur qui je suis. Voilà, c'est pas forcément titulaire en puissance. Et El Mourabé, est-ce qu'il a l'étoffe à 20 ans pour être vraiment le patron au milieu de terrain? J'ai des doutes. Donc le chantier est effectivement titanesque. J'espère qu'il y aura des recrues et surtout des titulaires en puissance.
2: Et les gars dont on parle qui ont été vendus 30-50 millions, ils étaient pas performants dès la première semaine.
0: Bien sûr.
2: Et Mega, il a mis un an vraiment à être performant. Et tu vois, Morera, je me souviens de sa première mi-temps à Montpellier, était rentré. À la fin, je l'ai pas dit à l'antenne. Mais qui ce gars? Parce qu'il n'était pas arrivé à faire une passe, il était hyper brouillon. Et deux ans plus tard, il est vendu 50 millions d'euros.
4: Il y avait juste Barco.
2: Il a fait une bonne impression.
4: Des bons débuts.
0: Messieurs, le Racing est de retour.
2: Joaquin aussi.
0: Joaquin, le GOAT. 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
0: La parole aux auditeurs, c'est le nouveau rendez-vous de la saison. Comme chaque lundi, un auditeur pourra prendre la parole. Vous avez une analyse, un coup de gueule, un coup de cœur, vous nous appelez au 03 88 25 15 15. Christophe vient de nous appeler. Bonsoir Christophe.
8: Bonsoir ICI Alsace, bonsoir tout le monde.
0: Bonsoir. Christophe, vous avez quelque chose à nous partager ce soir sur le Racing, sur cette saison, ce premier match, peut-être?
8: Oui, je le sens pas. Je le sens pas cette saison, je sais pas. Il y a un truc, l'atmosphère autour du club. On a vu un peu avec la préparation. Alors ça reste que des matchs de préparation, mais quand même, quand tu prends plus de 20 buts en préparation, c'est qu'il y a un souci. Mais je sais pas, je la sens pas. Je la sens pas cette saison. On a vécu une belle saison l'année dernière avec les demi-finales. Voilà, on finit européen il y a 2 ans, mais cette saison, je crois que ça va être très très compliqué. Alors oui, les recrues tardives, les départs forcément. Mais moi, ce qui m'embête surtout, ouais, c'est ces recrues tardives qu'on n'arrive pas à avoir une équipe. Allez, 15 jours, 3 semaines avant le premier match, ça c'est un peu compliqué, quoi.
0: Sébastien, maintenant, vous voulez réagir?
3: Je veux réagir dans le sens où...
0: Parlez bien devant le micro, Sébastien.
3: Je veux bien réagir dans le sens où c'est vrai, où c'est compliqué de se projeter avec l'équipe qui est actuellement en place. Mais de là à tirer peut-être la semaine dernière, je pense que Strasbourg a affiché des ambitions ces dernières années. Ça m'étonnerait qu'ils reviennent sur leurs ambitions. Mais après, je pense que oui, le fait de ne plus être européen a joué aussi dans la balance. Et il faut partir sur une page de reconstruction pour retrouver certaine dynamique. Exactement.
0: Christophe.
8: Ouais, bien sûr. Les ambitions, je pense pas qu'elles ont baissé. Bien au contraire. Hein. Et j'espère me tromper. Mais en fait, je sais pas.
0: Mais il y a quelque chose qui vous dérange, quoi.
8: Ouais, je sais pas. L'année dernière, voilà, je vais vite prendre 2 matchs l'année dernière. Le match avant contre Mayence, j'étais toute la journée à Strasbourg. Tu sens qu'il y a un truc. Il va se passer quelque chose. Je sais pas. Tu le sens toute la journée. Tu te dis, il va se passer un truc. Contre le Rayo, je l'ai pas senti. Toute la journée, je ne l'ai pas senti. Après, voilà, c'est facile de parler après les résultats, on va dire. Ouais. Mais je ne l'ai pas senti. Là, je ne sais pas, je ne sais pas. Après, voilà, moi, je suis abonné, j'irai au match. Demain, on est dernier, on est relégué, on est champion. Je serai de toute façon au match, hein, parce que c'est mon truc. Mais il y a un petit truc, là, je ne sais pas. J'espère que ça va changer. Et me tromper, bien sûr, et qu'on va faire une belle saison. Bien sûr, c'est que le premier match, c'est Marseille. Voilà, on en a pris 4, comme vous en avez parlé avant. Vaut mieux prendre une claque tout de suite, Rudy l'a bien dit aussi. Vaut mieux peut-être tout de suite prendre une claque et se dire, oh les gars, on descend un peu sur terre, attention, on n'est pas là avec les mains dans les poches, ou voilà. Mais j'espère qu'on va faire quelque chose contre Lens, déjà ce samedi à la Mélo.
0: Luc,
2: c'est vrai que le scepticisme, alors évidemment, on parle beaucoup du Racing, moi les amis me tombent dessus, les potes, et c'est vrai qu'il y a beaucoup de scepticisme hein, au début de cette saison, mais c'était déjà un peu le cas. Un peu moins quand même quand Rosignol est arrivé, vous vous souvenez, c'est qui ce mec, machin. Finalement, et voilà, la saison avait été quand même plutôt sympa à suivre. Mais là, c'est vrai qu'on le sent qu'il y a une espèce de crispation de la part des supporters. Tu le disais sur les réseaux, Rudy. Mais quand on parle au quotidien du Racing, et Dieu sait que ça arrive, ben on sent cette inquiétude. Alors, comment Hugo Oliveira, déjà deux trois fois en conférence de presse, il a dit ne vous inquiétez pas, ne vous inquiétez pas. Mais pour l'instant, on est toujours les supporters sont toujours inquiets à l'heure qu'il est. Peut-être qu'ils le seront moins dans un mois ou dans 2 mois, ils le seront peut-être beaucoup plus encore. Voilà, c'est le charme du foot, c'est le charme du sport, on verra, mais c'est sûr que voilà, les bases ne sont pas aussi sereines qu'il y a un an, par exemple.
5: Après, on est aussi dans on a de la chance, Christophe, d'être dans une région de foot et qui aime le foot. Donc, forcément, on est peut-être une région où on est plus exigeant que d'autres équipes. Vous voyez,
0: sans mentir. C'est sûr qu'à Le Mans.
5: Par exemple, au Mans, effectivement, sans manquer de respect.
2: Il y a un gros engouement, il y a 13 abonnés.
5: Mais il y a des équipes comme Guingamp, voilà, si c'est pas très grave s'ils gagnent ou s'ils perdent. Nous aussi, il y a un gros engouement. Mais moi, j'aime des fois quand on a ce mauvais sentiment, parce que j'étais jeune, mais je m'en rappelle avant la Coupe du Monde 98, on disait qu'on serait jamais champion du monde et qu'on jouait pas très bien au football et on finit champion du monde.
0: Christophe,
5: est-ce qu'on va pas finir champion de France? Moi, je te pose la question, Christophe, est-ce qu'on finit pas champion de France cette année?
8: Si on finit champion, je signe. Hein.
5: Je suis tout de
8: suite. Hein,
2: on est là-bas devant
8: la cathédrale, si vous voulez. Hein.
2: C'est le propre aussi.
8: Là, vous pouvez le noter.
5: Hein. Pas de soucis, je vous paye la bière.
2: C'est le propre aussi des supporters de foot quand ça va bien remonter. Très vite dans les tours et on est très très pessimiste aussi. Et Genesio après le match, lui c'était oh on se calme 4-0 on va pas être champion, c'était le contraire. À la 4-0 oulala au secours, bon, on verra.
0: Bon, Christophe, merci pour votre petite analyse on peut dire ça, une analyse. C'est vous qui avez lancé le bal de cette nouvelle séquence. Alors le Racing n'a perdu que 2 fois 4-0 lors de son premier match de la saison. La deuxième fois, c'était vendredi à Marseille. Mais pouvez-vous, pour essayer de vous sélectionner pour repartir avec le maillot vendredi, me dire quelle année c'était la première fois, ce 4-0 en Ligue 1?
8: J'y étais, c'était okay. À Lyon en 2017, quand on est remonté en Ligue 1.
0: Voilà. Ok, donc j'allais lui proposer trois dates.
9: Et le gars, il m'a répondu le jour, la date. Vous avez le buteur aussi.
0: Effectivement, bah. J'allais vous proposer 69, bravo. 2017 ou 2022.
2: Doublé Fécure et doublé Diaz.
8: Donc on s'en souvient encore.
0: Bravo. Ben voilà, vous êtes sélectionné. Merci beaucoup, Christophe, d'avoir été
8: merci
0: avec nous.
8: Merci à vous.
0: Et puis, bonne soirée. Un petit pronostic quand même pour, ce samedi face à Lens.
8: Match nul hein, partout.
0: Bon bah écoutez,
2: c'est le retour de l'optimisme.
0: Ouais, c'est pas mal.
8: Match nul partout.
0: Ouais, bah c'est bien. Merci Christophe. À bientôt, bonne soirée.
8: De rien. Avec plaisir. À bientôt.
0: Vous faites les pronostics sur MPP. Vous, par exemple, Maxime, Sébastien.
3: Non, pas du
0: non,
3: tout.
0: Non, pas du tout. T'es nul en pronostics, toi. Non.
2: Ah, tu veux qu'on raconte quand même ce qui s'est passé dans la Coupe du Monde. Allez. Parce qu'on est quand même quelques-uns à aimer le foot à ICI Alsace. Ouais. On était tous deuxième partie classement et. Bon, on peut le dire, hein, c'est notre ami Pierre Nus qui nous a éclatés tous.
0: Ouais.
2: Et il n'a pas regardé un match de la Coupe du Monde. Voilà. Voilà. Merci, au revoir.
0: Et moi, j'ai pris une nouvelle technique. Je vous donne ma technique.
2: Vas-y.
0: J'ai mis des 1 partout à chaque match de Ligue 1.
4: Aucun risque.
0: Et je suis combien de thème, Luc, là?
2: Je sais pas, toi,
0: je suis quatrième.
2: Et après une journée, Pierre est nouveau dedans. Ouais, hein. Il va encore nous.
0: Allez, dans un instant, le temps additionnel, dernière séquence. Et notre nouvelle séquence, le temps additionnel, un sujet de foot sur le football en général, la Ligue 1, le football amateur. Chaque lundi, nous allons débattre. Et ce soir, c'est la fin de la grève des supporters. Mais avant ça, voici Amir à l'imparfait ici, Alsace.

0: accueillir à l'imparfaite sur notre radio ici Alsace.
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0: Un sujet sur le Racing pour terminer l'émission jusqu'à 19h sur le football en général, la Ligue 1, le football amateur. Chaque lundi, nous allons débattre sur le sujet du soir, la fin de la grève des supporters. Alors, vous l'avez suivi dans les médias, hein, c'était le sujet depuis l'arrivée de Blouko, depuis deux saisons maintenant, le nouveau propriétaire du Racing. Les supporters faisaient la grève de 15 minutes au début du match pour protester contre la multipropriété, la politique Blouko. Est-ce que vous êtes finalement satisfait de cette décision d'arrêter cette grève, Rudy Carli?
2: Bah oui, enfin, ça fait depuis le début de la grève, on a tous envie qu'elle s'arrête, donc on va enfin entendre les supporters chanter dès la première minute, supporter l'équipe. Je pense que ça a beaucoup manqué à la Méno, déjà l'ambiance du stade, ça a manqué aussi aux joueurs dans certains matchs, donc on est tous contents que cette grève s'arrête enfin et qu'on retrouve une ambiance à la Méno dès les premières minutes.
0: Sébastien?
3: On serait peut-être européen cette année si le stade avait chanté dès la première minute la saison dernière.
0: Ah, peut-être, ça, ouais. Peut-être.
3: Non, mais ce que je veux dire par là, c'est bien sûr, moi je suis tout à fait d'accord. Et à un moment donné, il faut que le stade vibre, il faut que le stade chante dès la première minute de soutenir son équipe.
0: Ça met une ambiance. Hein,
3: on peut être d'accord ou pas d'accord, mais un stade, voilà, doit être derrière son équipe et on doit être là pour les soutenir.
0: Ils ont suspendu, hein, Maxime. Donc ça veut peut-être. Peut-être dire que peut-être qu'il
2: ça peut revenir
0: la reprendre, peut-être, je sais pas.
4: Bah, espérons que cette suspension dure le plus longtemps possible. Non, c'est une très bonne nouvelle. On débat pas forcément sur les idées autres. Je trouve que le fond était juste et c'est bien de veiller à ça, mais la forme aurait pu être différente. On en a parlé beaucoup. Donc voilà, on met ça derrière. C'est une super nouvelle. Beaucoup de clubs, notamment les adversaires, jouaient un peu sur ce premier quart d'heure où la Méno était un peu crispée et les adversaires le savaient. Donc là, avoir vraiment son public dès la première lutte, et je pense avec cette année, plus que jamais, il faudra être derrière dès le début, ouais, et retrouver une Méno à l'unisson. J'ai hâte d'être contre Lens.
0: Luc, tu pourras crier dès le début du match.
5: Ouais, non, je le faisais aussi. Hein. Mais pour remettre des éléments de contexte, c'est sûr qu'il y avait aussi beaucoup d'ultra, alors qui faisaient peut-être pas partie du bureau, hein, qui décidaient, qui avaient envie, des gens de la tribune ouest, on va dire, qui avaient envie de chanter dès la première minute. Et qui était extrêmement frustré d'être sifflé par le reste du public au bout d'un quart d'heure quand il reprenait les encouragements. Et que progressivement, parce que l'objectif de cette grève, c'était de parler de la multipropriété.
0: Mais là, ils ont déjà.
5: Du football de manière générale. Mais très rapidement, on a plus parlé de la grève, hein, et que de la multipropriété et de ce côté très impopulaire. Et je pense qu'ils ont sous-estimé cette impopularité. Et je pense que ça pesait aussi à beaucoup de gens de la tribune ouest, de membres des ultras, d'arriver dans le stade parce que leur objectif premier, c'est de chanter, c'est d'encourager le Racing, même s'ils sont pas contents de l'évolution du club, voilà, de la façon dont peut-être il est géré aujourd'hui, mais ça reste des amoureux du Racing et ils avaient pour beaucoup quand même cette frustration là de pas chanter eux en premier, quoi.
0: Rudy?
2: Non, mais très bien, parce que de toute façon, ils auraient pu la continuer pendant 3 ans, ça n'aurait rien changé. La grève n'a rien changé, au final.
0: Oui, oui, oui.
2: La grève n'a strictement rien changé, sauf qu'on se faisait. On arrivait dans un stade presque mort, des fois, pendant un quart d'heure, c'est tout ce que ça a fait, mais ça n'a rien changé, ça n'aurait rien changé sur la politique du club, de toute façon. Donc voilà, qu'ils reprennent du plaisir à chanter, parce que je l'ai toujours dit, ils sont très importants pour nous, et j'espère que cette fois, ce sera notre deuxième homme.
0: Sébastien, tu pourras aller dans la tribune et chanter.
3: Ouais.
0: Tu connais l'émission des supporters?
3: Tous, par cœur, sur le bout des doigts.
0: Messieurs, je voulais féliciter pour terminer le CC Foot champion d'Europe, l'équipe de France à Strasbourg hier. C'était.
5: Il pourrait préjouer en attaque, Frédéric Villeroy.
4: C'est ce que j'allais dire. Ouais. On va prendre en 10.
0: Allez, voilà. Première émission
5: pour de badminton, parce qu'Alex Lanier, champion du monde de badminton, ouais, c'était Strasbourg, c'était une perf majuscule, hein, c'était magnifique.
0: Effectivement. Messieurs, Sébastien, Maxime, pour votre première, merci beaucoup.
4: Merci beaucoup. Merci.
0: On se retrouvera évidemment cette saison sur notre radio ici Alsace. Rudy, à demain matin. Et puis Luc, à samedi, hein, pour le match.
5: Yeah.
0: Bonne soirée. Merci d'avoir choisi ici Alsace. 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
0: Ah, ça passe à une vitesse. Merci d'avoir choisi ici Alsace. Il est 19h.
6: Bonsoir, c'est une tendance qui se confirme en France. Après cette année, les parcs à thème Reine des Neiges à Disneyland Paris et Naruto au parc Spirou près d'Avignon, trois nouveaux parcs à thème vont voir le jour en France, dont l'un sur l'univers des mangas. Annonce faite après la signature entre la France et l'Arabie Saoudite d'un accord d'investissement. Aujourd'hui, trois parcs à thème vont s'installer dans l'agglomération de Cergy-Pontoise près de Paris. Ils ouvriront les uns après les autres, mais aucune date annoncée pour le moment. Nicolas Joly, les chiffres du projet donnent le tournis.
4: 6 milliards d'euros d'investissement sur plusieurs années. 22 000 emplois directs. C'est l'équivalent de Disneyland Paris et ses deux parcs. Mais là, ce sera trois. Un sur le thème des mangas, deux autres sur des thèmes choisis par Qiddiya, l'entreprise derrière le projet, filiale du fonds d'investissement public de l'Arabie Saoudite. Interrogé sur le non-respect des droits humains dans la monarchie d'où provient l'argent, l'Élysée vante un projet qui va renforcer l'attractivité de la France et générer des recettes. L'objectif est d'attirer un public qui viendrait visiter plusieurs parcs en un seul séjour. Ils seront implantés dans l'agglomération de Cergy-Pontoise, mais le lieu précis n'est pas encore annoncé. On ne sait donc pas si ce sera bien sur les restes de Mirapolis, le premier grand parc d'attractions français fermé en 1991.
6: Et d'après la présidente de la région Île-de-France, Valérie Pécresse, le thème du premier parc consacré au manga sera inspiré de l'univers Dragon Ball. Des dépenses en plus à prévoir pour les patients français à partir du 1er octobre. Le plafond des franchises médicales, c'est-à-dire le plafond global des restes à charge payés par l'assuré, sera porté à 140 euros, soit une hausse de 40%. Le nouveau plafond correspond à la prise en compte de l'inflation depuis 2005. Date à laquelle le précédent plafond avait été fixé. 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La question agite à une semaine de la rentrée. Les lycéens pourront-ils utiliser leur téléphone dans les couloirs dès la semaine prochaine ? Officiellement, non. Emmanuel Macron a décidé de promulguer aujourd'hui la loi qui contient en partie l'interdiction du portable au lycée. Mais la porte-parole du gouvernement a donc affirmé ce matin que cette nouveauté pour les ados pourrait être effective dès la rentrée. Pour autant, la mesure s'avère difficile à appliquer dans les établissements, Noémie.
7: Oui, il y a déjà un problème de calendrier pour les chefs d'établissement. Le ministre de l'Éducation a publié une circulaire et un mode d'emploi début juillet. Mais tous les lycéens étaient déjà en vacances. Et pour interdire le portable dans un lycée, il faut changer son règlement intérieur, ce qui suppose de consulter plusieurs instances, dont le conseil d'administration. Et ce n'était pas possible de le faire en plein été. Les seuls établissements où l'interdiction sera effective dès la semaine prochaine, c'est là où la mesure a déjà été votée l'année dernière, et c'est assez rare. On se dirige donc vers une mesure appliquée différemment d'un endroit à un autre. Il faudra aussi voir comment prendre en compte l'utilisation très fréquente des téléphones pour suivre les changements d'emploi du temps de dernière minute ou le passage à la cantine. La présence d'étudiants majeurs dans le lycée en BTS ou en classe prépa change aussi la donne. Certains représentants pointent enfin le risque d'attroupement potentiellement dangereux d'élèves à l'entrée des établissements pour ceux qui devraient totalement sortir de leur lycée pour consulter leurs réseaux sociaux préférés.
6: Plusieurs syndicats de proviseurs ou d'enseignants martèlent que la mesure sera irréalisable à mettre en place dès la rentrée. Le syndicat enseignant SE-UNSA dit même aujourd'hui que l'interdiction du portable au lycée sera totalement impossible. Dans l'Oise, un policier municipal présenté aujourd'hui au parquet de Compiègne après un accident mortel lors d'un refus d'obtempérer. Vendredi soir, une voiture a fui un contrôle de police à Bienville avant de finir sa course sur la route. L'un des deux occupants est mort. Le parquet demande la mise en examen pour homicide routier d'un des deux policiers présents pour comprendre les circonstances de l'accident. Celui qui conduisait le véhicule de police lors de la course-poursuite. Un équipage de scientifiques français victime d'une attaque de pirates jeudi dernier au large de la Papouasie-Nouvelle-Guinée dans l'océan Pacifique. Il s'agit de la goélette Tara, un bateau parti de l'Orient en décembre dernier pour comprendre comment certains coraux résistent au réchauffement climatique. Une dizaine d'hommes armés se sont introduits à bord du navire scientifique avant de dérober du matériel et des effets personnels. L'équipage sidéré est sain et sauf. Le monde de la radio et de la télé française en deuil après la mort de Philippe Bouvard ce matin à 96 ans. Le journaliste et animateur emblématique des grosses têtes sur RTL laisse une empreinte indélébile à Jean-Pierre Foucault qui l'a bien côtoyé dans son émission.
8: Il avait du pif, il savait sentir qui allait devenir une vedette, qui, parmi les sketchs qu'il écoutait avant l'enregistrement notamment du petit théâtre de Bouvard, il disait oui, pas ci, pas ça. Il savait faire, c'était un homme talentueux dans tous les domaines.
6: Philippe Bouvard, véritable découvreur de toute une génération d'humoristes avec le petit théâtre de Bouvard dans les années 80. En football, le FC Nantes se retrouve sans entraîneur. Le club a licencié Michel Derzakarian après un début de saison catastrophique en Ligue 2. Bon dernier, les Canaries ont enchaîné 3 défaites en 3 matchs.
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6: La météo, attention aux orages localement ce soir dans une moitié sud de la France, de Limoges à Marseille, des orages avec de la grêle attendue, notamment autour de Montpellier. 20 départements du sud de la France sont concernés par une vigilance orange aux orages. Demain matin, le temps devrait être plus stable avec des pluies autour de l'est, un ciel nuageux sur la moitié nord et du soleil dans le sud-est. Côté température, on attend 18 degrés à Brest, 20 à Paris, 23 à Biarritz et 25 à Nice.
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10: Bonsoir à tous, c'est l'heure de remonter le temps, l'heure de se téléporter à l'époque de Récréa 2, du Théâtre de Bouvard, de Dimanche Martin et surtout du Top 50. Allez, on est là pour la musique, c'est 100% années 80 et ce soir, ça commence comme ça.

0: Et oui, c'était Baltimora, Tarzan Boy.
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0: De l'Italo Disco, comme on adorait ça au milieu des années 80. La mélodie est accrocheuse, le texte raconte un petit peu le parcours du chanteur de Baltimora. Il s'appelait Jimmy McChain, c'était un jeune Irlandais découvert dans une boîte de nuit, plutôt danseur que chanteur d'ailleurs, un petit peu gigolo, et qui passe sa vie à faire la fête. Et c'est en France que ce tube a connu son plus important succès. Et après la disco italienne, place à la pop suédoise, grâce à un duo mythique des années 80. Roxette, en 89, tout le monde est fan de Listen to Your Heart.
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0: Gilbert Montagnier, c'était les Sunlight des Tropiques. Ah, le soleil des tropiques. C'était peut-être au programme de votre été, allez savoir. En tout cas, c'est ce qui a inspiré Didier Barbolivien quand Gilbert lui a demandé d'écrire le texte de ce qui est devenu d'ailleurs son plus gros succès. Gilbert qui sera l'an prochain en tournée dans toute la France, dont le 14 février au Dôme de Paris. Lui aussi, il a prévu une grande tournée en 2027. Dans un instant, on retrouve Bernard Lavillier avec Stand the Ghetto.
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0: C'était France Gall, il jouait du piano debout. 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
0: Et c'était l'hommage du duo Berger Gall au grand Jerry Lee Lewis qui jouait du piano assis mais aussi debout. Et pour nous, ça veut dire beaucoup. Enfin, ça veut surtout dire qu'on a adoré cette chanson dès sa sortie. C'était en juin 80. Il y a des tubes qu'on n'oublie pas, mais il y a aussi des films qu'on n'oublie pas. 1987, La Bamba cartonne en France. Plus de 3 millions d'entrées. Sixième meilleur score de spectateurs de l'année. Et la chanson associée au film suit le même chemin. Là, c'est carrément numéro 1 dans le monde grâce à la reprise du groupe Los Lobos.
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0: Young à l'instant avec Come Back and Stay. Et c'est le premier succès de Paul Young en 1983. Aujourd'hui, il a les cheveux et la barbe grise, mais il est toujours chanteur. Son dernier album est sorti en 2023. Il est toujours sur scène d'ailleurs, mais plutôt en Angleterre. Et s'il vient en France, je vous préviendrai, une star 80 sur scène, c'est toujours immanquable. Dans un instant, c'est Mylène Farmer qui vient vous tenir compagnie avec Plus Grandir. Belle soirée à tous et à demain.
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2: Bonsoir.
3: Bienvenue dans Décibel, bienvenue sur cette radio Ici, qui est ravie de vous accueillir, sachez-le.
2: Merci.
3: On me l'a dit aujourd'hui dans les couloirs, on m'a dit « Ah, Imani, ce soir, génial, j'adore ». Alors Imani, on dit souvent aux petites filles et sans doute aussi aux petits garçons que c'est pas beau de faire des colères, que la colère est mauvaise conseillère, qu'il faut réussir à apprivoiser sa colère. Et si en fait on nous racontait n'importe quoi depuis qu'on était petit, et si la colère était en fait un excellent carburant pour écrire un bel album. En tout cas, j'ai l'impression que ce nouvel album, c'est un peu le cas. Women deserve rage, les femmes méritent.
2: Ouais, en fait, women deserve rage. En français, la traduction.
3: Elles ont le droit.
2: Ouais, c'est ça. Elles ont droit à la rage. La traduction serait meilleure comme ça, je pense. Quand on dit mérite, on a l'impression que il y a une correction, quoi. Elles l'ont bien cherché.
3: Elles l'ont bien cherché.
2: Non, non. Ouais. Et c'est pas ça que je veux dire. Ce que je veux dire, c'est vraiment que la colère, on y a droit. Il faut y accéder. Il faut l'adresser. Et puis, il faut voir où ça va mal, où ça va pas, et puis il faut le régler. Parce que je pense que tant qu'on n'adresse pas sa colère, il y a des parties de soi auxquelles on n'a pas accès, on est morcelé, quoi. Du coup, on n'est pas entière.
3: Ouais.
2: Et comme on n'est pas entière, on est amputé de quelque chose dont on a vraiment besoin. Et la colère, c'est un peu comme un signal d'alarme qui a une espèce d'intrus qui s'est infiltré dans votre maison. Mais si la sonnette d'alarme, elle crie, et vous mettez vos boules caisses tranquillement, en fait, ce qui va se passer, c'est que vous allez vous faire cambrioler, agresser, tout ce que tu veux.
3: C'est ça.
2: Donc c'est ça l'idée.
3: Exactement. Women deserve rage. Intro.
2: Women deserve rage.
3: Parce qu'on n'est pas obligé de le dire en hurlant.
2: Ben non.
3: C'est ça, hein.
2: On n'est pas obligé, mais si on a envie, il faut le faire, par contre.
3: Ouais. C'est intéressant d'avoir commencé l'album comme ça.
2: Parce qu'en fait, l'idée, c'était un peu de se dire... Je pense qu'il y a, quelque chose avec la survie des femmes qui se fait dans l'ombre. Tous les petites astuces, les petits trucs qu'on se repasse entre femmes pour survivre, entre mères, entre filles, entre femmes qui s'est fait léser, mère célibataire, et ça se dit toujours un peu dans le secret.
3: Ouais.
2: Donc j'avais envie de passer ce petit conseil. Women deserve rage. Comme ça, un petit peu de la bouche à l'oreille, quoi.
3: Ouais. Et c'est fort de commencer l'album comme ça. Après, effectivement, on peut s'énerver, hein.

0: dans les instruments, là, dans les cuivres. Voilà, il y a des moments comme ça qui nous font exulter dans cet album Imani. Alors, je ne sais pas si ma question est indiscrète ou pas, donc je la pose. Et puis, si vous voulez, vous me renvoyez dans mes 22. Votre colère à vous, le carburant de cet album-là, le début même de cet album-là, qu'est-ce que c'est ?
1: En fait, c'est vraiment la réalisation au milieu d'une séparation que il y avait plein de choses que j'avais pas dit que j'aurais dû dire. Il y avait plein de choses que j'ai pas vues que j'aurais dû voir. Et il y a comme ça une immense trahison qui se vit quand on regarde ce qu'on s'est imaginé de ce que c'est que la vie est mariée, que ce que c'est que d'être en couple en fait. Et ça m'a, je me suis un peu, j'ai été obligée de me regarder dans la glace. Et me demander en fait qu'est-ce que j'avais raté et puis toutes les mensonges, toutes les histoires qu'on se raconte des fois pour rester, alors que c'est toujours oui. Ben voilà, c'est toujours plus facile de rester que de partir en réalité. Et puis donc j'étais en colère contre moi-même, contre les autres, contre l'autre, et du coup ça m'a forcé à regarder les choses de manière beaucoup plus large. Comment ça se fait qu'on accepte des choses qui sont inacceptables? Et donc j'étais obligé de regarder sur le plan de la société, quoi.
0: Ouais.
1: Voilà. Et donc, il y a plein de choses qui me mettent en colère, mais c'est vrai que c'est parti d'un truc très, très personnel et c'est devenu beaucoup plus large.
0: De toute façon, on le dit souvent, hein, plus on met de soi et de l'intime dans les chansons, et plus ça devient universel, parce qu'en fait, dans l'ordre ou dans le désordre, mais on vit tous la même histoire.
1: Hein. Exactement. On souffre tous. On a tous été trahis. On a tous été déçus. On a tous été... Voilà. Et plus on est authentique, plus on accède à l'authenticité des autres, en fait.
0: Et dans la chanson qui arrive, So Now You Call Me Crazy, vous chantez en français.
1: Ouais,
0: ouais,
1: c'est ça, je fais moitié français, moitié anglais.
0: Ouais.
1: Sur cet album, je ne me suis pas trop interrogée. Tout m'est venu assez naturellement. Et quand le français venait comme ça, je l'ai gardé. Avant, je me serais peut-être interrogé, est-ce que vraiment ça sonne, est-ce que voilà. Et puis il y aurait eu d'autres gens qui m'auraient donné leur avis surtout. Et là, j'ai fait ça seul avec Stéphane Goldman, qui a l'élégance de pas donner son avis toutes les 5 minutes et qui me laisse aller jusqu'au bout. Quand vraiment il sent que bon, peut-être je me trompe, voilà, il me fait des suggestions. Mais c'est vraiment quelqu'un qui m'a laissé m'exprimer, m'a laissé être qui je devais être. Donc. Ouais, je l'ai senti en français, ça sonnait, je l'ai laissé.

0: La puissance d'Imani, ça fait plaisir, vous l'aviez découverte, peut-être en dansant sur Don't Be So Shy. Eh ben voilà, là vous allez à nouveau danser, parce que c'est ça quand même qui est très fort avec vos chansons, Imani, c'est que il y a toujours un côté lumineux, même quand vous racontez un truc très triste ou très révoltant, comme dans la chanson qui vient de se passer, où la plupart des femmes se font traiter de folles, et la plupart des gens autour sont prompts.
1: Ils sont bien contents d'accepter qu'elle soit folle, en
0: fait.
1: C'est
0: ça. Au lieu de se dire, tiens, il y a peut-être un problème, il y a peut-être, non, ah bah, elle doit être folle.
1: Oui, c'est ça. On voit une fille qui fonctionnait très, très bien toute sa vie. Puis d'un coup, c'est OK qu'on accepte que son mec dise qu'elle soit folle. Bah, c'est OK. Ah ouais, bah, t'as certainement raison. Hein, c'est vrai. Les filles, en fait, au fond, sont folles tout ce temps-là. Elles
0: gèrent
1: tout.
0: Ça fait des siècles qu'elles se font traiter de folles.
1: Elles se font traiter d'hystéro. Ouais. Elles tiennent la maison, elles tiennent les enfants, le taf. Elles sont la raison pour laquelle cette planète est pas complètement fracassée. Mais à la fin, on arrive à accepter quand même qu'elle soit folle. Bon, voilà, donc je t'ai coupé dans ta question, tu voulais dire quoi ?
0: Bah que justement, on aborde ce thème-là, qui n'est pas facile, qui est important, mais la musique reste lumineuse.
1: Ouais, parce que je pense que la musique, c'est le texte, c'est la vérité, et la musique, c'est la vie, quoi. C'est comme ça que je voulais le voir. Et je trouve que j'aurais pu faire du bleu sur du bleu, oui. Mais j'ai trouvé ça plus intéressant, justement, de danser sur quelque chose d'aussi révoltant que le gaslighting, que la manipulation, etc. Donc, on va s'expliquer, mais on va quand même danser.

0: Et donc, je suis allé en studio et j'ai commencé à écrire des chansons parce qu'il fallait bien que je le mette quelque part. Alors qu'une fois que t'as fait toutes les méditations, tous les footings du monde, je fais de la boxe, voilà, une fois que t'as tapé sur ton coach, il reste encore tout plein d'énergie qu'il faut utiliser. Et en fait, les chansons, elles me sont venues assez facilement.
1: Sur cet album, il y a Rolling Over.

0: Là, ça tient carrément du mantra, cette chanson. Elle est incroyable. Est-ce qu'il y a des inspirations dont vous pourriez nous parler, même musicalement? Parce que moi, je trouve que ça ressemble à rien. C'est vraiment du Imani. Mais est-ce qu'il y a des artistes qui vous ont nourri pour...
1: Alors, avec Stéphane Goldman, des fois, quand on avait un petit rituel, on m'a offert un oracle d'artistes.
0: Ouais.
1: Vous savez, où il y a Prince, je sais pas moi, David Bowie, enfin tous ces gourous de la musique, quoi. Et quand on était enfin tous les jours, ce qu'on arrivait, c'est qu'on tirait chacun une carte. Et on avait donc le parrain et la marraine
0: de la journée. Ah, j'adore.
1: Et donc, l'idée, c'était de se dire, ok, aujourd'hui toi t'as pris Johnny Cash, moi j'ai pris, je sais pas moi, j'arrêtais pas de sortir comment elle s'appelle, Donna Summer, par exemple, ou Patti Smith. Et ben, on allait prendre une chanson au hasard, on écoutait et on se disait, ok, qu'est-ce que dans cette chanson il y a à retenir. Et des fois, on a eu des dire, ah, comment ils ont enregistré la voix, c'est incroyable. Peut-être que nous, on pourrait faire ça comme ça, etc., etc. Donc, en fait, les influences, elles ont été multiples. Par exemple, là, c'était Portishead qu'on a écouté. On est tombé aussi même sur Hildegarde von Bingen, tu vois qui c'est.
0: Oh là là, mais c'est très ancien, ça.
1: Bah oui, c'est très ancien. C'est des chœurs liturgiques. Bah, elle était dans l'oracle. Donc, on l'a découverte. Moi, je la connaissais pas. Et on est allé écouter ce qu'elle fait. Mais c'est pour ça que dans l'album, on entend des chœurs comme ça, très aigus, très réverbérés, parce qu'on s'est vraiment inspiré de ce qu'elle nous avait dit ce jour-là.
0: Mais j'adore cette idée.
1: Ouais.
0: C'est-à-dire, il y a les dieux du rock, de la pop,
1: exactement,
0: du disco qui sont là.
1: Et qui nous inspirent.
0: Dans le studio. C'est très beau. Ah, j'adore, j'adore. 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

0: chanson où donc très joyeusement vous enterrez cette relation. Symboliquement, c'est très très fort de prendre le chant lexical, voilà, de l'enterrement. You are dead to me, tu es mort pour moi, et on enterre. C'est l'enterrement de la relation. Et ça me semble aussi être le retour de la joie, non, cette chanson.
1: Exactement. Mais après, la vie c'est ça, c'est un cycle. On meurt, on est. C'est comme ça pour tout le monde. Et je veux dire, une fois qu'on a tous bien pleuré, ben il nous reste plus qu'à rire et à vivre. Et j'avais vraiment envie de faire un espèce d'hymne jouissif à la liberté. Et c'est, j'avais vraiment envie. J'imaginais plein de copines, tu vois ce que je veux dire, qui mettaient toute leur relation merdique ensemble dans un même pot commun, tu vois.
0: On a déjà fait ça. Hein, des petits trucs de sorcière.
1: Non, c'est pas ça. Non, c'est pas ça. C'est pas ça. C'est pas ça du tout. C'est pas des trucs de sorcière du tout. Attends, non.
0: Non, mais si tu mets des guillemets à sorcière.
1: Non.
0: Mais on
1: non,
0: peut
1: non,
0: écrire des trucs sur des petits papiers et les cramer ensemble.
1: C'est pas ça que je voulais dire.
0: Bah, non.
1: Parce que mon image, c'était de dire, s'imaginer en train de danser sur les cendres d'une histoire qui oui. nous a pas fait du bien forcément, tu vois. Et de se dire, je suis vivante quand même. Et en fait, et heureusement que j'ai survécu. C'est vraiment une chanson, qui est même presque humoristique.
0: Ouais.
1: I will look fly at your funeral. Ne t'inquiète pas, je serai, j'aurai l'air d'une bombasse à ton enterrement. Donc déjà, ça veut dire que le mec il meurt avant toi. Enfin, tu vois.
0: Logique.
1: Mais logique, parce que. voilà. Et c'est une chanson qui est à la fois libératrice, comique, et j'avais envie d'avoir un I will survive un peu.
0: C'est ça.
1: Tu vois.
0: Et oui. Et on survit aussi avec les amis, notamment Tiffany. Mm.
2: Hi, Imani. I am just so sorry to hear about what's going on, and that you're dealing with that. That is not easy. When you try to leave, it's the hardest period because they basically lose their mind. Just know that you're handling it well.

0: Alors Tiffany qui laisse ce message et qui dit qu'elle est désolée de ce qui vous arrive et que elle trouve que vous en sortez super bien et que le moment de partir c'est le moment le plus difficile parce que les mecs deviennent dingues. C'est un vrai message de votre répondeur ça?
1: C'est un vrai message de c'est un audio. J'en ai eu plein des audios de copines.
0: Il y en a dans l'album, il y en a plusieurs.
1: Et en fait, c'est des audios que pendant une période où c'était difficile pour moi émotionnellement, je revenais et je les réécoutais. C'est nous avec nos copines, je suis sûr qu'il y a plein de filles comme ça comme moi qui on appelle ça des podcasts, on se laisse des audios sur WhatsApp de 7 minutes qu'on écoute dans le bain ou qu'on écoute en faisant à manger en fin de journée parce que en fait la vie elle est tellement folle qu'on a même plus le temps de se voir, de se prendre un verre, de discuter, de se raconter nos problèmes, de se pleurer dans les bras, mais il nous reste encore ça. Et j'en ai plein comme ça de copines qui m'ont laissé des audios géniaux. Et au moment de faire l'album, j'avais envie de... Je savais qu'il fallait que je les garde.
0: Ouais.
1: Et je ne savais pas encore au début, puis à la fin, je me suis dit, tiens, j'ai envie de faire un album comme dans les albums de rap des années 90, où les mecs, ils mettaient des interludes. D'un coup, tu rentrais dans leur quotidien, ou le Lauryn Hill, tu sais, Miss Education, voilà, j'avais envie
0: Prince
1: d'un truc
0: aussi
1: comme ça.
0: Prince aussi l'a mis ça sur certains albums, il y a des messages de répondeurs.
1: Il y a plein d'albums de R&B comme ça, qu'il y avait dans les fins des années 80, 90 aussi, beaucoup 90. Et j'avais envie de me faire ce plaisir-là et l'idée d'utiliser les podcasts des copines.
0: Ouais.
1: Je trouvais que c'était logique, quoi.
0: C'est beau et ça met un son sur un mot dont on parlait pas il y a quelques années. C'est un mot qui revient de plus en plus maintenant, le mot sororité aussi.
1: Exactement.
0: Se serrer les coudes entre femmes, en fait.
1: Ouais, c'est ça. C'est ce qui est magnifique dans les tempêtes. C'est que les tempêtes, elles révèlent ce qui n'est pas solide, mais elles révèlent aussi ce qu'il est. Et là, tu te découvres un réseau de copines, mais même des fois, c'est juste une meuf que tu reverras pas, mais qui a compris qu'aujourd'hui, ça allait pas, et qui te dit la bonne phrase. Et tu te rends compte que t'as accès à beaucoup plus d'amour et de soutien que tu ne pensais, quoi.
0: Sur cet album, il y a, on l'a dit, donc des vocaux d'amis à vous qui vous soutenaient pendant une période difficile, une période de déception, de tristesse suite à une séparation. Il y a aussi des voix que l'on connaît, notamment Rossy de Palma, voilà, l'actrice espagnole. Il y a Rokhaya Diallo aussi, une activiste, une intellectuelle qu'on aime et qu'on ferait bien d'écouter au moins une fois par semaine pour avoir une bonne santé mentale. La sororité, on l'a abordé tout à l'heure. C'est plus largement, pas que dans cet album, mais dans votre carrière, quelque chose qui est important, mettre en avant d'autres femmes, leur travail.
1: Oui, bien sûr. En fait, c'est pas quelque chose que je fais. C'est quelque chose que je fais même inconsciemment. Je suis d'une famille, il y a pratiquement que des filles. On est 5 filles, 2 garçons. J'étais en internat de jeunes filles. Toutes les plus grandes belles expériences de ma vie sont été avec des femmes. C'est pour moi, c'est assez logique de mettre en avant les femmes. Je les trouve plus compétentes, je les trouve plus travailleuses, je les trouve plus humbles, je les trouve plus drôles, je les trouve plus profondes. Ouais.
0: Plus belle aussi.
1: Plus belle, bon ben ça c'est évidemment, c'est un pléonasme carrément.
0: Et tous les malheurs qui arrivent aux femmes sur cette terre ne sont pas la faute des hommes. On est...

0: chanson qui parle de ce moment terrible qu'on vit tous les mois pendant de nombreuses années, à savoir les règles. C'est fou d'avoir fait une chanson sur les règles, je crois que c'est la première.
1: Eh bien, il était temps quand même.
0: Oui, ça fait des millénaires.
1: Ça fait longtemps qu'on a nos règles.
0: Ouais.
1: Bah, en fait, ouais. Moi, comme tu sais, je suis toujours à militer pour la reconnaissance et le meilleur traitement de l'endométriose dont je suis atteinte. Mais parce qu'il y a ce truc quand tu as tes règles où tu n'es plus du tout la même. Et il faut quand même que tu sois au four et au moulin, et alors qu'en fait, tu voudrais juste te coucher. Il y en a qui peuvent d'ailleurs même pas se lever. Pourquoi ça n'a pas été fait avant? C'est étonnant.
0: Ouais.
1: Parce que c'est quand même un moment de notre vie tous les mois qui nous immobilise 3-4 jours. Des fois, et pour des femmes, c'est la moitié du mois. Enfin, ça dépend de votre niveau, votre niveau de douleur,
0: oui,
1: etc.
0: Ouais.
1: Et encore une fois, c'est une chanson, tu vois, qui est très dansante. Aussi parce que ça me faisait un peu kiffer intérieurement de faire danser les mecs sur une chanson sur la souffrance de leurs meufs.
0: Quand elles ont leurs règles.
1: Quand elles ont leurs règles, je trouve ça drôle parce que du coup, ça va, je sais pas, ça force peut-être une conversation. Maintenant, c'est vrai que si j'explique pas que c'est une chanson sur les règles, tu peux comprendre que c'est aussi peut-être une chanson sur la dépression.
0: Oui.
1: Parce qu'on est un peu en micro-dépression quand on a nos règles au point qu'on ne peut pas les travailler. Franchement, on n'arrive pas à sortir du lit, on a mal, on se sent comme une moins que rien. Mais comme le mot règle, il n'est jamais vraiment dit dans la chanson, dans mon explication, oui, tu le sais, mais sinon, ça pourrait être une chanson dansante sur la dépression.
0: Oui, when it comes, quand ça arrive.
1: Ouais, quand ça vient.
0: Quand ça vient.
1: Je me sens mal, je ne me sens plus rien.
0: Ouais. En tout cas, je l'ai trouvé vraiment original. Et à la seconde où je l'ai entendu, je me suis dit, mais elle est essentielle.
1: Elle est essentielle.
0: Voilà. Sûr. Ça, c'est fou. L'endométriose, pour celles et ceux qui ne sont pas au courant, enfin ceux, parce que maintenant, celles, je pense que les femmes sont
1: savoir, ouais,
0: quand même un petit peu au courant. C'est une maladie qui touche beaucoup de femmes. Hein.
1: Une à deux femmes sur 10 en France. Et donc, ça fait des millions de femmes qui souffrent à un point qu'elles ratent l'école, elles ratent le boulot, elles ne peuvent pas sortir du lit, il y en a qui vomissent, il y en a qui tombent dans les pommes. C'est la première cause d'infertilité en France. C'est une maladie où moi, quand j'ai commencé à en parler il y a 10 ans, les journalistes, ils n'arrivaient même pas à dire sans bégayer le mot. Maintenant, je suis contente, je parlais des gamines de 20 ans, elles disent c'est le sujet entre nous, on se parle, il y a un test salivaire qui existe. Non, en 10 ans, les choses, elles ont avancé à une vitesse incroyable.
0: Ouais. Et c'est ça aussi finalement le message dans Women Deserve Rage. Les femmes ont le droit d'exprimer de la colère, de la rage, etc. De la douleur aussi, parce qu'en fait il y a des femmes depuis des centaines d'années qui sont atteintes d'endométriose, à qui on a dit t'es bien douillette,
1: ou c'est dans ta tête,
0: ou c'est dans ta tête.
1: Et donc regarde ce qui se passe quand t'es vraiment en colère et que tu l'adresses, parce qu'en fait ce qui s'est passé, ça part de Nathalie Clary, l'ancienne présidente de Endomind, qui était en colère du matin au soir, et qui disait mais c'est pas possible qu'on soit 2 millions de femmes en France à souffrir chacune de notre côté. Qu'est-ce qui se passe si on souffre toutes ensemble? Et quand elle m'a demandé de prendre la parole là-dessus, bah, d'un coup, on a commencé à se repérer, à se voir qui on était et à se rassembler. Et les choses, elles ont avancé très, très vite en 10 ans, alors que ça fait des siècles qu'on ramait. Donc, quand tu t'adresses à ta colère et que t'en fais quelque chose, en fait, tu casses plein de murs. La rage, elle est là pour ça, en fait. Donc, c'est magnifique quand les femmes, elles se disent, tu sais quoi, je suis en colère. D'accord, je vais déplaire. D'accord, je serai laide. Et d'accord, je vais déranger un peu tout le monde. Mais à la fin, on va régler les problèmes.
0: C'est comme ça aussi qu'on se fait du bien. Et en écoutant l'album d'Imani, que vous avez compris, je vous recommande chaudement, Women Deserve Rage. Du coup, on termine avec Mad.
1: Eh ben oui.
0: Je pense que c'est une chanson de circonstance. Merci beaucoup, Imani.
1: Merci à toi.
0: À bientôt.

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0: John Lennon aurait eu 85 ans aujourd'hui. Qu'est-ce qu'il aurait écouté? Qu'est-ce qu'il aurait pensé des réseaux sociaux? Est-ce qu'il aurait voté à droite? On ne sait pas. En revanche, on peut le célébrer ce soir sur votre radio ici avec deux auteurs spécialistes de John Lennon. Il y a Paul et Stan Cuesta. Bonsoir Paul.
1: Bonsoir.
0: On s'est vu il n'y a pas très longtemps pour parler des Cure.
1: Oui.
0: Voilà, et là, ce soir, on est à la boum d'anniversaire de John Lennon.
1: C'est ça, 85 ans.
0: Ouais,
1: qu'il aurait eu
0: aujourd'hui. Bonsoir Stan Cuesta.
2: Bonsoir Émilie.
0: Alors nous, on se voit souvent, puis surtout je vous lis tout le temps, puisque vous êtes auteur de tout un tas de biographies qui font autorité. Vous êtes donc dans l'actualité Beatles tous les deux. Alors pour Paul, c'est John Lennon, une somme, hein, puisque c'est dans la collection Cover des éditions du Lyre qu'on connaît bien, et c'est aussi dans cette collection que vous ressortez, mon cher Stan Cuesta, votre Beatles. Alors là, pour le coup, vous le dites, je vais vous citer, on n'en a jamais fini avec les Beatles. Donc comme il y a à nouveau de l'actualité, Paul McCartney sort des disques, Ringo sort des disques, etc. C'est donc une nouvelle édition augmentée. C'est l'idée.
2: Absolument. J'ai rajouté plein de choses.
0: Bah oui, il y a toujours plein de choses à dire. Alors l'actualité autour des Beatles ne s'arrête jamais. Qu'est-ce qui, en quelques mots, vous fait penser que les Beatles sont toujours d'actualité, particulièrement John Lennon, et qu'on n'aura jamais fini d'écrire sur lui, Paul?
1: Aucune idée. À part que c'est un groupe dont tout le monde s'inspire depuis des décennies.
0: Ouais.
1: Qu'ils ont vraiment marqué leur époque et puis les époques qui suivent. Je pense que ça devient presque universel, les Beatles.
0: Ah, universel, ça c'est intéressant, même si on n'a pas vécu au bon moment. C'est ce que vous dites au début de votre livre, Stan Cuesta, vous êtes né dans la mauvaise période.
1: Ouais.
0: C'est ça, non mais c'est drôle comment vous le racontez. Vous dites, je suis né au moment où les Beatles sortaient leur premier album, et le temps que je m'y intéresse, ils étaient séparés.
2: Exactement, oui, oui. Et en fait, c'était une époque où ils étaient encore plus présents dans l'actualité. C'est pour ça que j'ai beaucoup axé mon livre sur les années 70, parce que alors qu'ils étaient séparés, on ne faisait que parler d'eux. Et dès qu'ils faisaient quelque chose, on leur demandait « Alors, quand est-ce que vous allez vous reformer ?» En fait, c'était l'obsession. Et ça n'a pas cessé depuis, d'ailleurs.
0: Alors, notre John Lennon, il a évidemment, on parlait d'universalité avec Paul, il a écrit la chanson qu'on ressort dès que tout le monde va mal.

0: John Lennon, c'est aussi un des plus grands tubes des Beatles, plusieurs plus grands tubes des Beatles, que ce soit rock'n'roll. Come together. Toutes les chansons sont signées Lennon et McCartney, mais quand Lennon est aux commandes, ça devient aussi très très psychédélique. Voire follement expérimental. Classique des Beatles qu'on doit à John Lennon. Et même une valse. C'est marrant, hein, les fans des Beatles font toujours ça. J'imagine que mes invités pour leur livre l'ont fait aussi beaucoup. Stan Cuesta et Paul, essayer de dissocier ce que les Beatles doivent à John Lennon et à Paul McCartney. Toutes les chansons sont co-signées, mais certaines sont plus Paul, d'autres sont plus John. Dans votre John Lennon, Paul, vous avez fait ça, vous avez essayé de séparer.
1: Ouais, au début, j'ai essayé, puis après je me suis dit non, c'est les chansons des Beatles sont celles des Beatles. Et comme le bouquin s'attarde uniquement sur la carrière de Lennon, ouais, là il y avait plus de McCartney dans l'histoire. Ouais. Sauf quand bien sûr il l'insulte dans quelques chansons.
0: Oui, How Do You Sleep, on entendra tout à l'heure.
1: Il n'y a pas de duo.
0: Ouais. Et il y a, pour tous les deux, hein, votre méthode, en fait, c'est de partir vraiment des chansons, des œuvres, des albums, pour ensuite nous raconter leur histoire. Et en ce qui concerne John Lennon, c'est vrai qu'il y a beaucoup de choses dans les chansons. J'aimerais vous faire réagir à quelques chansons de Lennon. Lui, dont on connaît très souvent la chanson Imagine, hein, qu'on a passée tout à l'heure en tout début d'émission. Et vous le citez, Paul, dans le livre, il dit « Imagine, c'est anti-religieux, anti-nationaliste, anti-conventionnel, anti-capitaliste, mais parce qu'elle est enrobée de sucre, cette chanson est acceptée. » C'est un peu ça, sa technique, c'est de faire passer des messages forts, mais dans des chansons qui ne sont pas effrayantes.
1: Ah ouais, il s'est dit que c'était le moyen le plus simple. En fait, c'est la base de la pop, un peu. Ouais. Surtout chez les Anglais, ça se fait couramment.
0: Alors, j'aimerais...
1: Et puis, il aime bien ce genre de phrases un petit peu provocatrices.
0: Évidemment. J'aimerais savoir ce que vous pensez de cette chanson-là, par exemple. Et là va arriver un cri qui n'est pas innocent. Là, il est contrôlé. Mais l'histoire de cette chanson, elle est dingue. Qui veut me la raconter ?
2: Oui, bah, oui, c'est parce que c'est l'époque où il est en thérapie avec le docteur Yanov, c'est ça, qui est l'apôtre du cri primal. C'est-à-dire qu'en fait, on revit ces traumatismes d'enfance et on les extériorise par un cri. Et donc, lui, son traumatisme à Lennon, on le connaît, c'est que sa mère s'est fait renverser et tuer par une voiture alors qu'il était très jeune et qu'il venait de la retrouver parce qu'elle ne l'avait pas élevée en plus. Et donc, il a perdu sa mère alors qu'il ne l'avait jamais eue. Et cette chanson, 10 ans après, il écrit cette chanson pour se libérer de ça à l'issue de cette thérapie, voilà.
0: Ouais, et c'est absolument terrible et glaçant. Est-ce que vous pensez qu'on peut apprécier, bah, par exemple, une chanson comme Mother, si on ne connaît pas l'histoire ? Moi, c'est pour ça que je trouve que vos bouquins, ils sont inestimables, parce qu'en fait, on nous donne les clés, quoi.
1: Ouais, il y a plusieurs lectures, en fait, aux chansons de Lennon, je pense, comme avec plein d'autres artistes. Mais cette chanson, on peut l'apprécier juste par sa musique, son chant, par son tempo particulier aussi. Après, quand on connaît l'histoire et qu'on voit que sa mère est décédée lorsqu'il avait 6 ans, je crois.
2: Ouais, très jeune.
1: Son père est parti très tôt, donc il parle un peu de ses tragédies, de ce qui l'ont marqué. Et lorsqu'on rentre dans le sujet, oui, on peut ressentir la chanson différemment.
0: Ouais, elle est terrible.
1: On peut même être un petit peu touché.
0: Alors, il y a une chanson qu'on a évoquée tout à l'heure. Paul a dit, oui, il y a des chansons comme ça, il utilise un petit peu pour insulter des gens. Alors oui, How Do You Sleep? Comment tu dors la nuit? The only thing you done was yesterday. Le seul truc que t'as fait de ta vie, c'est yesterday.

0: C'est une chanson dans laquelle il s'adresse à Paul McCartney pour régler leur compte après la séparation des Beatles. Donc c'est Lennon en colère.
1: Très en colère. Très en colère après la séparation des Beatles et aussi après des textes de McCartney sur son premier album que Lennon prenait comme des insultes le visant. Ce que McCartney a démenti.
2: Dear Boy, non, c'est ça.
1: Il y a Two Legs.
2: Ouais.
1: Il y a deux chansons comme ça qui sont là. Après, McCartney a dit non, c'est pas du tout mon style. Mais c'est possible. Et cette chanson, How Do You Sleep, est coécrite avec Yoko Ono qui s'amusait fortement à balancer des saloperies sur McCartney.
0: McCartney a l'image du gentil, Lennon du méchant. Si je schématise à mort, tout comme voilà, Lennon dit « Oui, c'est une chanson pour insulter McCartney. » McCartney est plus malin et dit « Mais non, j'ai jamais dit du mal de John dans mes chansons. » Est-ce que c'est ça? Est-ce qu'il y en a un qui est plus hargneux que l'autre, Lennon étant plus hargneux, McCartney plus gentil, ou bien est-ce qu'il y en a un plus malin que l'autre, plus politique que l'autre?
1: Dire qu'un des deux est plus malin, ce serait compliqué.
0: Plus serpent, quoi.
1: Snake, ouais. Peut-être que Lennon l'est. Bah, je crois qu'ils ont deux caractères assez... trempés tous les deux, mais ils ne s'expriment pas de la même manière.
2: Lennon était plus instinctif, je pense. Ouais. C'est-à-dire qu'il n'avait pas de filtre. Il disait, comme quand il a dit « Les Beatles sont plus célèbres que le Christ aux États-Unis », ça a fait un scandale total. Il aurait réfléchi deux secondes. McCartney n'aurait jamais dit un truc comme ça.
0: Ouais.
2: Il est plus retenu, disons. Il fait plus attention.
0: Plus stratège aussi,
2: oui,
0: sans
2: peut-être,
0: doute.
2: Sûrement. Lennon, il avait un côté brut de fonderie, quoi.
0: Alors, John Lennon, ayant écrit les plus grands tubes des années 60 et 70, il était évidemment immensément riche. Il vivait dans un appart sublime à New York avec Yoko Ono, etc. Donc, évidemment que tout ça, ça donne un mode de vie pour le moins embourgeoisé. Pourtant, il chante « Working Class Hero ».

0: n'était pas encore à New York oui, quand il a fait Working Class Hero. Il était profondément de gauche. Ça lui a d'ailleurs causé des problèmes avec les autorités américaines hein, qui se méfiaient un petit peu de lui.
1: Hein. Ouais,
0: ouais. Ouais, hein. Il l'aimait pas trop.
1: Pas vraiment.
2: Il a été de gauche quelques années, disons, hein, quand il a rencontré Yoko, jusqu'à ce qu'il il vive aux États-Unis en 72-73, c'était à cette époque-là.
0: Et après?
2: Après, je sais pas. Bah après, c'est vrai qu'il a arrêté en 75. Il a arrêté de faire de la musique et bon, il s'est vraiment retiré de la vie publique. Donc, il a pas fait de déclaration jamais sur rien. Mais cette chanson est intéressante parce que c'est un hommage à Dylan. En fait, c'est du pur Dylan. Et lui, il était fasciné par Dylan depuis le début. Ils sont devenus amis, etc. Mais Dylan a eu une énorme influence sur lui. Il dit qu'il a commencé vers 65 à écrire des paroles intéressantes à cause de Dylan parce qu'il s'est aperçu que il chantait que She Loves You et des trucs comme ça. Et Dylan a eu une influence énorme sur eux, sur les Stones, sur plein de groupes. Ouais. Hein, mais voilà. Donc Working Class Hero, c'est ça.
0: Vous diriez, Paul, que c'est un chanteur, un artiste politique, Lennon, parce qu'au-delà des chansons, il y a aussi tous les happenings avec Yoko, quand ils sont restés au
1: lit. Bédines, ouais.
0: Ouais, les bédines, le fait de poser nu, le fait d'être contre la guerre du Vietnam, etc.
1: Bah, il a organisé une grande manifestation à New York pour contre la guerre du Vietnam, War is Over. Il s'est engagé pour les droits civiques américains. Il a essayé de faire porter sa voix pour certains combats. Mais c'est vrai, comme disait Stan, il s'est arrêté assez tôt. Il a passé 5 ans à élever son enfant. Et là, on l'a plus trop entendu. Ouais. Et lorsqu'il revient, c'est pour son dernier album Double Fantasy. Et malheureusement, il voit pas vraiment l'évolution de son disque.
2: Ce qu'il faut dire, pardon, excuse-moi, mais ce qu'il faut dire aussi, c'est qu'en 72, quand il a été très activiste avec la gauche new-yorkaise, etc., on a sorti après les fiches du FBI, c'est-à-dire qu'il était hyper pisté par le FBI.
0: Surveillé,
2: et
0: ouais.
2: Il avait un problème, c'est qu'il n'avait pas le droit de rester aux États-Unis, c'est-à-dire qu'il a failli se faire renvoyer. Et lui,
0: il n'avait pas les papiers?
2: Il s'est fallu redemander des papiers régulièrement, ouais. Et vu son activisme politique, il était sur la liste noire et il a failli se faire virer des États-Unis, effectivement. Et lui voulait rester là-bas. Et donc, peut-être que ça l'a un peu calmé aussi au bout d'un moment, parce que ben voilà, il avait des accointances. Et puis, cette extrême gauche new-yorkaise et américaine, elle a fait long feu. Enfin, je veux dire, ça n'a pas duré très longtemps, quoi.
1: Après, à la chute de Nixon, il a pu récupérer, enfin, il a pu avoir sa nationalité américaine et rester au pays. Mais c'est grâce au Watergate, à l'affaire du Watergate, qu'il a pu avoir bénéficié de ça.
0: Ah voilà, un heureux dommage collatéral.
1: Oui.
0: Enfin, quoique, parce que s'il s'était fait virer, il ne serait peut-être pas fait tirer dessus dans la rue.
1: Peut-être,
0: enfin, avec des si, après, on pourrait fêter l'anniversaire de John Lennon avec lui. Il aurait eu 85 ans. Stan a eu ce mot, il a parlé du fait qu'il s'était calmé, et pourtant, Dieu sait que la colère, ça a l'air d'être un super moteur de John Lennon. Moi, j'adore quand il chante en colère.

0: Ça, c'est Give Me Some Truth. Donnez-moi la vérité. Alors, il traite tout le monde de cochon, de machin. Il est très énervé. À quel point la colère, quand vous regardez la carrière des Beatles ou sa carrière en solo, à quel point la colère est son moteur, l'envie de changement, de tout défoncer?
1: Ben, c'est pas le seul moteur, parce que ce qui est marrant, ça c'est sur l'album Imagine, donc sur lequel il fait aussi Imagine, oui, qui est une chanson très douce, et Jealous Guy, qui est la chanson d'amour absolument, et voilà. Et ces chansons se côtoient sur le même album, donc il y a presque deux styles, mais c'est ça qui fait aussi sa force, capable d'écrire des sucreries géniales et des chansons très énervées comme ça. Je pense pas que c'était le seul moteur, mais effectivement, c'était quelqu'un d'assez violent à l'intérieur. Enfin, il y a des histoires qui traînent sur ses débuts à Hambourg où il avait fait vraiment de la violence, et je pense que c'était cathartique pour lui, la musique, quoi. Ça lui a évité de casser la gueule à tout le monde, quoi, en fait, il me semble.
0: Il a pas une très bonne réputation, Lennon, en tout cas, de ce qu'on peut lire, des anecdotes de l'époque. Ouais, on dit qu'il est violent, qu'on dit qu'il est bagarreur, ça, dans vos recherches, Paul, vous êtes tombé sur des...
2: La période qu'on appelle le Lost Weekend, où il quitte Yoko, enfin, où il se fait foutre à la porte de chez lui par Yoko, il part avec May Pang, sa maîtresse.
0: Il part à Los Angeles, c'est ça?
2: Il part à Los Angeles, retrouver Kiss Moon, Ringo Starr, et d'autres, et Harry Nilsson.
0: Que des gens qui mangeaient bio à l'époque.
2: Qui mangeaient bio et qui buvaient pas d'alcool.
0: C'est ça.
2: Et là, ouais, il fait vraiment n'importe quoi.
0: Parce qu'on dit le Lost Weekend, mais ça dure pas un week-end. Ça dure,
2: non, c'est un très très grand week-end d'un an et demi.
0: C'est ça.
2: Et donc là, oui, effectivement, il y a des témoignages de cassage de gueule dans la rue. Il s'en prend à des gens sans aucune raison. Il fout le bordel dans les salles de concert. Enfin, il est carrément même grossier avec certaines femmes. Donc là, c'est pas le Lennon Peace and Love qu'on connaît. Mais ça dure une période d'un an et demi. Et plus tard, il montrera quelques regrets vis-à-vis de ça.
0: Cher Paul, cher Stan Kuesta, il faut qu'on parle de Yoko.

0: Yoko, sublime chanson d'amour de John Lennon qui dit que même quand il est dans son bain, il l'appelle. C'est merveilleux. Yoko Ono, selon à qui on s'adresse, fan des Beatles, pas fan des Beatles, personne politisée ou pas, sensible à l'art abstrait ou pas, sensible aux fausses notes ou pas, les gens adorent Yoko ou au contraire la détestent et la décrivent comme un démon à qui on devrait la responsabilité de la séparation des Beatles. Vous avez tous les deux travaillé sur le sujet. Alors, Yoko, Paul.
1: La question, c'est est-ce qu'elle est responsable de la séparation des Beatles ?
0: Oui, qu'est-ce que vous pensez d'elle, même par rapport à Lennon, quoi ? Est-ce qu'elle lui a fait plutôt du bien, du mal ? On entend de tout à propos de Yoko Ono.
1: Ah, c'est difficile. Je ne pense pas qu'elle soit responsable de la séparation des Beatles. Lennon le dit lui-même, les Beatles se séparaient d'eux-mêmes depuis... Ça faisait quelques années qu'ils n'étaient plus en phase, vraiment. Depuis la mort de leur manager Brian Epstein. Ensuite, il est tombé dans l'héroïne assez violemment. Elle en est peut-être un peu responsable. Mais elle lui a permis de découvrir un monde artistique qu'elle ne connaissait pas, l'intelligentsia new-yorkaise. Et ça lui a permis de s'ouvrir à des choses qui peut-être lui ont fait du bien.
0: Stan ?
2: Alors moi, comme dans mon bouquin, j'ai mis tous les disques des Beatles, aussi en solo, et aussi des gens qu'ils ont produits et qui entouraient ça.
0: La galaxie.
2: Je me suis tapé tous les albums de Yoko Ono, parce qu'il y en a un paquet. Parce qu'à chaque fois que Lennon faisait un album, elle faisait un album miroir. Sur le premier album, où il y a Mother et tout ça, il y a le Yoko on the Plastic Ono Band. Imagine, c'est pareil. À chaque album, il y a un album de Yoko. Et ben, c'est pas mal du tout. C'est-à-dire qu'il y a vraiment artistiquement des choses très intéressantes. Et même l'album de 72 qui va être édité là, Sometimes in New York City, donc l'album politique de Lennon, c'est la première fois qu'il fait ça, où il met une chanson de lui, une chanson de Yoko, ce qu'il reprendra en 80 pour son dernier album, Double Fantasy. Et ben, les chansons de Yoko, moi, je les aime bien. Je trouve qu'elles sont bien et que l'album est équilibré. Cet album est à peu près détesté par tout le monde. Et moi, je trouve qu'il est assez génial. Voilà.
0: C'est bien que vous défendiez une cause perdue, Stan.
2: Après, il y a des choses qu'elle a faites qui sont insupportables, où elle se met à brailler faux au concert à Toronto, là, etc. Oui. Ça, c'est quand elle est dans un sac, enfin c'est un peu indéfendable les performances. Ça, c'est le mélange de Lennon qui fait du Gene Vincent et du rock'n'roll et elle qui se met à brailler des trucs expérimentaux. C'est un peu difficile à supporter. Mais ses albums à elle sont à réévaluer, ouais, vraiment.
0: Ouais, après, évidemment, quand on cherche un coupable et qu'il y a une femme asiatique, on va se dire, bah tiens, on va tout lui mettre sur le dos à la sorcière. C'est un réflexe un peu sexiste, un peu raciste qu'on pouvait avoir à l'époque. Et en fait, ça a imprimé comme ça une espèce d'histoire alternative où on se dit que Yoko Ono, c'est l'ennemi des fans des Beatles, en fait. Et c'est vrai que c'est intéressant dans vos bouquins respectifs de voir que voilà, c'est un personnage quand même qui a ouvert, comme le disait Paul, John Lennon à plein de sujets, notamment au féminisme. On en parlait avec Stan Fuesta hors antenne, mais John Lennon n'était pas forcément très informé sur ces histoires-là, et Yoko, elle a fait beaucoup.
2: Ouais, c'était même un peu un macho, un peu beauf, avec sa première femme, c'était bobonne au foyer, etc. Ah, quand même.
0: Il est un peu le salement largué aussi.
2: Pas que lui, hein. De toute façon, les années 60, c'était pas non plus... très très avancé, progressiste au niveau de la condition de la femme. Il se trouve qu'il la rencontre donc en 67 et 68, et là elle lui dit une phrase, alors voilà, c'est de ça dont je voulais parler, qui le lance dans le féminisme. Elle lui dit: woman is the nigger of the world, la femme est le nègre du monde. Et 4 ans plus tard, alors il en fait une chanson.
0: Ça voilà. Veut dire que quelle que soit la couleur de sa peau, une femme partout dans le monde sera toujours moins bien traité que l'homme le moins bien traité, à savoir l'homme noir. Et elle utilise exprès cette insulte raciste qu'on appelle le N-word, le mot en N maintenant, parce qu'il est communément admis qu'on l'utilisera plus. Et c'est terrible parce que lui, ça lui réveille un truc dans le cerveau. Et il tombe un peu dénu, mais du coup, il fait une chanson.
2: Il en fait une chanson 4 ans plus tard, donc sur ce fameux album Sometime in New York City en 72, qui s'appelle donc Woman is the Nigger of the World, qui lui crée un petit peu des problèmes à l'époque, parce que déjà...
0: Oui, l'emploi de ce mot, ça met tout le monde mal à l'aise.
2: Certains disent qu'ils ne veulent pas passer la chanson, mais ça, elle sort en single, elle ouvre l'album et elle sort en single.
0: Et c'est un tube, voilà. C'est une belle chanson.
2: C'est un petit tube, disons, c'est pas un énorme tube, mais c'est un tube. Et bon, voilà, le truc, c'est qu'il y a donc, dans peu de temps, un coffret qui sort qui s'appelle One to One, et un autre qui va sortir, qui reprend les albums studio, l'album studio de Lennon, avec plein d'inédits, etc. Et que, ben voilà, cette chanson a disparu. Ouais. Et ça, personne n'en parle.
0: Et c'est fort dommage, parce qu'elle est intéressante aussi, même comme un objet historique, cette chanson-là. Déjà, elle n'est pas du tout anodine dans la discographie de Lennon. Mm-hmm. Sachez qu'elle est disponible, hein, vous pouvez la chercher sur toutes les plateformes de streaming. C'est Woman is the N étoile, étoile, étoile, ER, of the world, donc elle existe, mais c'est les héritiers, les nonnes, qui ont accepté.
2: C'est Universal, la maison de disques, je crois, aux États-Unis, qui a demandé à Sean Lennon de s'il pouvait la supprimer.
0: Donc il l'enlève des coffrets.
2: Sean Lennon a dit OK, parce que c'est lui qui gère maintenant toute l'œuvre de son père, et elle a été retirée, mais sauf qu'elle est retirée sans qu'on le dise, quoi.
0: Ouais.
2: Voilà. C'est un truc comme si elle n'avait jamais existé, ce qui est un peu troublant, quand même.
0: Non, elle a existé, et pour le coup, elle a une histoire. Vous avez travaillé sur cette chanson-là, Paul, évidemment.
1: Ouais, en fait, j'ai travaillé sur toutes les chansons de Lennon, c'est un peu le but du bouquin.
0: Oui, c'est le but du bouquin, oui.
1: Et surtout, c'est le but aussi du livre, c'est de faire parler Lennon, retrouver toutes ses interviews, toutes ses conférences de presse, tout ce qu'il a pu dire sur ses chansons.
0: Ses punchlines, mais aussi des
1: beaucoup
0: choses plus
1: profondes. Beaucoup de punchlines aussi, ouais. Et puis ses réflexions sur le monde dans lequel il vit au moment où il a fait telle chanson. Donc il y a les témoignages de Lennon et de Yoko sur cette chanson. Et puis on voit que la presse était effectivement un petit peu réfractaire à l'idée de passer, d'employer ce terme, quoi.
0: Ouais.
1: Surtout quand c'est un blanc qui le dit.
0: Vous savez, en tout cas, que cette chanson est disponible, qu'elle vaut le coup d'être écoutée, et que oui, c'est un peu idiot de pas la mettre dans un coffret sans rien dire à personne. Alors, je recommande à toutes celles et tous ceux qui nous écoutent vraiment la lecture des livres de Paul et Stan Cuesta, les deux aux éditions du Layeur dans cette collection cover. C'est hyper précis, c'est chanson par chanson, année par année, album par album. On n'en a jamais fini avec les Beatles. Dit Stan Cuesta. Je voulais vous demander, puisqu'aujourd'hui il aurait eu 85 ans et que vous avez étudié très fort sa musique, ses textes et son parcours, selon vous, quel genre de petit vieux serait John Lennon aujourd'hui s'il soufflait ses 85 bougies, Paul ?
1: Je pense qu'il aurait déjà fait pas mal de bonnes chansons encore.
0: Ouais, il en avait. Hein,
1: il en avait. En ouais, il y avait du stock. Il y a du stock. Et peut-être qu'il serait lancé dans la politique.
0: Ah. C'est vrai. Ça.
1: Aux États-Unis.
0: Gouvernement Sébastien Lecornu. Non, je rigole, pardon.
1: C'est vrai qu'il y a eu un gouvernement.
0: Oui, si ça avait été Lennon, ça aurait peut-être duré un peu plus longtemps, on ne sait pas.
1: Non, mais ils peuvent.
0: Donc, oui, ils élisent
1: d'anciens acteurs ou truands de la finance, ils peuvent élire
0: un anglais.
1: Un rockstar. Pas un anglais qui était devenu américain.
0: Oui, c'est vrai. Ah ouais, donc peut-être la politique. Et vous, Stan, vous en dites quoi ?
2: Moi, c'est plutôt côté artistique que je trouve ça vraiment terrible, parce que quand il se fait assassiner, il vient de sortir un album qui est vraiment bon. Il en a un deuxième qui est pas mal aussi en stock, parce qu'il était vraiment reparti à fond la caisse sur l'enregistrement en studio.
0: Du coup, il allait mieux, même physiquement. Hein.
2: Oui, et puis on sent qu'il était créatif, qu'il avait des bonnes chansons en stock, et qu'il aurait pu faire beaucoup de, comme tu disais, beaucoup de bonnes chansons encore. Et puis la grande question, c'était aussi, est-ce qu'il serait remonté sur scène ? Parce qu'en fait, il a fait très très peu de concerts.
0: Ouais.
2: Les derniers étant ces fameux concerts de 72 au Madison Square Garden, où il en a fait deux dans la même journée, et c'est tout. C'est quasiment les seules fois où il est monté sur scène. Par rapport à McCartney qui n'arrête pas de parcourir le monde depuis, et puis qui ne s'est jamais arrêté, Ringo Starr aussi.
0: Et est-ce qu'ils se seraient réconciliés, Lennon et McCartney ?
2: Oui, bien sûr.
1: Oui, c'était en bonne voie.
0: Ouais,
2: absolument,
0: hein.
2: Oui.
0: Bon. Voilà, c'était la boum d'anniversaire de John Lennon. Et forcément, comme il est mort, eh ben c'est pas une boum très drôle.
1: On l'attend, il n'est pas venu.
0: On l'attend encore, il reviendra peut-être comme le Messie. Je ne sais pas, en tout cas, merci à tous les deux d'être venus.
1: Merci beaucoup.
0: Paul, merci. Stan Cuesta, merci. Et comme on n'en a jamais fini avec eux, je vous dis à bientôt. Hein. Vous reviendrez forcément.
1: Ce serait grand plaisir.
0: Merci beaucoup.
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3: Bonjour, Serge Papagali.
4: Ah, monsieur Thomas, bonjour. Et cher Dauphinois, cher Dauphinois, bonjour également, bien sûr.
3: On est samedi pour le Dauphiné Tour aujourd'hui. Où est-ce qu'on part?
4: Ah, vous allez voir. Hommage aux Grésivaudins, aux Grésivaudins et aux Chalassiennes et Chalassiens au pied de la montagne de Bramfarine. Donc, je suis désolé, mais c'est le vrai nom de la montagne, pas de ma faute, hein. Donc, on est où?
3: Au Chalard.
4: Bravo. Sa farine Bram, au Chalard, je sais pas. La Bramfarine. Elle en a marre d'être broyée, je sais pas quoi. Bref, une précision, en dauphinois, Chalard, ça se prononce Sala, en fait. Sala. Ce qui veut dire faire un chemin dans la neige. J'ai appris ça, dis donc, ah oui. D'où le nom du Chalard, qui est un lieu de passage pour aller à l'étranger.
3: Ah.
4: À Chambéry, par exemple.
3: L'étranger, Chambéry.
4: Ah ouais, carrément. Ouais, donc, t'es les autres étrangers, quoi. Bon. Le Chalard porte du Grésivaudan. Je précise également que le Chalard n'est pas le village de naissance de la fameuse chanteuse à couette, bien évidemment.
3: Oh.
4: Oh, bah attends, bien sûr, oh, bah, tu peux, ouais. On confond souvent le Chalard et la Chalard qui n'ont les mains rien à voir. Le Chalard n'est pas le mari de la Chalard. Enfin, en gros, quoi, voilà, ça veut dire. Chalard qui, depuis, a coupé ses couettes, d'ailleurs, et a été retendu entièrement. Alors que les habitants du Chalard, eux, sont détendus, on va dire ça. Et ils n'ont pas de couettes, bien évidemment. Entre Mortel de Maille et Pontcharrat, le Chalard est ici chez lui. Alors, c'est dur à dire ça. Le Chalard est ici chez lui, allez-y, bien
3: le
4: sûr.
3: Le Chalard est ici chez lui.
4: Oui, mais vous êtes un jeune professionnel de talent, plein d'avenir. Bref, c'est normal. Chalard ou chez ici, comme vous voulez. Ça n'empêchera pas le manoir de la Tour de prendre garde au village. C'est peut-être de là que vient l'expression la Tour. Prends garde au toit, pas à toi, au toit. Car les toits coûtent cher, j'ai lu ça quelque part, entretenir, surtout dans un château du 16e siècle qui est au Chalard. Alors vous allez penser, le Papagali, la picolée de la Chartreuse, parce qu'il part un peu dans tous les sens, mais même pas, hein, vous confirmez.
3: Non, je suis témoin.
4: Voilà, je ne bois jamais en studio.
3: Jamais.
4: Voilà, toujours.
3: En dehors.
4: Dans les toilettes. Une autre précision, si au Chalard vous entendez parler de la Rolande. Il ne s'agit pas de la péripatéticienne du coin, péripatéticienne, c'est dur à dire, en dauphinant de la pute, de la péripatéticienne du coin, non, mais d'un espace naturel sensible. C'est vrai, ça va comme ça, la péripatéticienne du coin s'appelle Josiane, ce que vous m'avez dit, mon cher Thomas.
3: Ah bah oui.
4: M'a dit,
3: ah bah
4: vous la connaissez très bien, donc voilà. Alors, la Rolande, en fait, un espace naturel, mais qu'est-ce qu'un espace naturel sensible? J'ai l'impression que la planète entière, actuellement, est un espace naturel plutôt sensible. J'ai l'impression,
3: c'est
4: voilà.
3: Vrai, c'est vrai.
4: N'empêche que dans la Rolande du Chalard, vit, écoutez-moi bien, la Rainette arboricole.
3: Oh.
4: Ça vous embouche un coin, comme dit l'autre, ben c'est son dernier îlot isérois en dehors de l'île Crémieux. Alors si certains d'entre vous s'en moquent, ben ils ont bien tort. Je vais vous dire pourquoi. Les Rainettes valent parfois bien mieux que les petites reines et les roitelets de cette terre. Protégeons-les, elles surtout. Les autres, on s'en tape. Alors, tous ensemble, ce que je veux dire, allez,
3: on n'est pas des quand même.
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5: Frédéric Roch a créé à Saint-Pavas un lieu divin et qui expose bien plus de 10 vins produits à consommer évidemment avec modération. Sa passion, les vins, les vieux millésimes. Frédéric Roch, légende ici.
6: Bonjour, je m'appelle Frédéric Roch, j'ai 51 ans. Je suis né à Alençon, dans l'Orne, mais je me considère manceau de cœur. Et ma particularité, c'est donc d'être un amateur de vieux millésimes de vin. Alors, quel a été mon parcours? Je suis scientifique de formation, j'ai été statisticien dans des laboratoires pharmaceutiques. Ensuite, je suis devenu conseiller en gestion de patrimoine, où j'ai travaillé en banque, en assurance et à mon compte. Et depuis 2022, j'ai créé Boire du Bon, une cave bar à vin. Et cette cave bar à vin, elle est à Saint-Pavas. Alors cette passion pour les vieux millésimes, ça a commencé quand je me suis intéressé au vin, dès l'âge de 18 ans. Je me suis intéressé petit à petit aux vieux millésimes lors d'achats de vin en vente aux enchères. Un jour, je suis tombé sur une bouteille de ce type-là qui était vraiment exceptionnel. Et donc là a commencé mes achats de vieux millésimes et c'est devenu vraiment une passion et la majorité de mes bouteilles en cave sont des vieux millésimes maintenant. Est-ce que je suis alcoolique si je bois des vieux millésimes ? Non, au contraire, c'est vraiment dans des moments exceptionnels où je sors ce type de bouteille. Alors, quel est le plus vieux millésime que j'ai pu goûter ? Alors, j'ai bu un Sauternes de 1937, qui est une très grande année de Sauternes. Et récemment, pour mes 50 ans, je me suis ouvert une bouteille de ma cave personnelle, un quart de chaume 1933, du château de l'Écharderie. Et donc, c'était exceptionnel aussi. C'est le seul vin de la Loire qui a l'appellation Grand Cru. Ah, le meilleur vin du monde, ça c'est une question très difficile, parce qu'aujourd'hui, on fait du bon vin partout dans le monde. Mais c'est vrai que la France fait des vins exceptionnels. Et donc, voilà, il y a les amateurs de Bordeaux, les amateurs de Bourgogne. Donc, je veux pas rentrer dans ce match. Moi, je suis un amoureux des vins de la Loire. Voilà, c'est notre région. Hein, on est en Sarthe. On touche du doigt l'appellation de la Loire avec les Janières sur le sud de Sarthe. La Loire, c'est immense. Hein, ça va de Muscadet jusqu'à Saint-Étienne avec les côtes du Forez. Et donc, entre ces deux appellations, il y a énormément, énormément de choses. Est-ce qu'en Sarthe, on fait des bons vins ? Oui, on fait des très bons vins. Le Janières est une appellation qui est de plus en plus réputée. Kurnonski, qui était surnommé le prince des gastronomes, disait que deux ou trois fois par siècle, le Janières peut être le meilleur vin du monde. Voilà, c'était Frédéric Roch. J'étais très heureux de vous parler de ma passion et donc profitez de la vie parce que chaque année est un bon millésime.
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7: Nous l'avions déjà reçue dans Toujours à la page en tant que romancière. La romanaise Magali Milo est de retour dans les librairies, mais cette fois en tant que médecin. Le métier qu'elle a exercé passionnellement jusqu'à un burn-out en blouse blanche. C'est d'ailleurs le titre qu'elle a choisi pour ce témoignage qui paraît chez l'Archipel. « Mon burn-out en blouse blanche ». Un livre qui commence le jour où Magali échappe de peu à la mort au volant parce que son cœur déclenche au milieu de nulle part une crise de tachycardie. Et ce n'était pas le premier symptôme, il y avait eu des bronchites à répétition, l'eczéma et même l'apparition d'un foyer d'endométriose. Et bien sûr, la course contre le temps pour s'occuper de ses enfants, recevoir ses 40 patients par jour, les ruminations nocturnes, la boule au ventre le jour. Et il y a aussi eu le déni, un refus de voir qu'il était urgent qu'elle arrête. Même cet accident, évité de justesse, n'aura pas su lui mettre les points sur les i. Pourquoi, Magali Milo ?
8: Je ne sais pas exactement, mais c'est vrai que j'avais beaucoup de culpabilité à m'arrêter par rapport aux patients, par rapport à ma famille. Dans nos études, on ne nous apprend pas à prendre soin de nous. On nous apprend à toujours être là, toujours travailler, voilà, faire plus. Et puis, en tant que femme, j'allais dire, on est un peu des rocs, on est... Voilà, on est les piliers et oui, je me disais, il faut que je tienne, quoi. Il faut tenir.
7: Et vous aviez des reproches qui vous étaient faits dans le cadre familial, effectivement. Comment vous les expliquez ?
8: Je pense que c'est pas compris ce qu'on vit quand on est en burn-out. Et voilà, et peut-être que l'entourage a besoin de savoir que c'est pas quelque chose qu'on ne veut plus faire, c'est juste qu'on peut plus parce qu'on n'a pas assez d'énergie. Donc je pense que c'est pas compris.
7: Pas compris non plus par une partie du corps médical, parce que vous avez quelques consultations qui sont quand même assez violentes.
8: Oui, les médecins ne m'écoutaient pas vraiment, en tout cas certains que j'ai vus. C'était assez compliqué ça pour moi.
7: Qui a été ou quelle a été la première personne ou le premier moment qui vous a autorisé à vous dire là, je vis quelque chose et c'est légitime de dire stop ?
8: Alors la première personne, ça a été quand même la psychologue qui m'a suivie. Mais au début, c'est pareil, je voulais pas croire à ce qu'elle me disait. Elle m'a vraiment dit, c'est un burn-out, etc. Il va falloir du temps. Mais moi, j'étais encore dans le déni, en me disant, non, mais c'est trop long. Elle me parle d'un an et demi de repos. Moi, j'ai envie de reprendre et je vais reprendre bien plus vite.
7: Écrire ce livre, pour vous, c'était un bilan, c'était un message. Comment est-ce que vous l'avez abordé ?
8: Pour moi, c'est plus un message, en fait. C'est plus pour aider les gens qui sont en burn-out, mais aussi les proches. Après, c'était aussi alerter, parce qu'il y a beaucoup de burn-out en ce moment, dans toutes les professions, mais le milieu médical est quand même bien impacté. Le système médical, actuellement, je vais dire, il est plus performant, parce que chaque médecin a trop de patients, comme je le mets à la fin. La patientèle a augmenté de 1/5 par médecin. C'est très compliqué. Donc, c'est pour ça qu'il y a des médecins qui tombent, j'allais dire, malade de plus en plus. Moi, je dirais ce qui est essentiel par rapport aux professions médicales, aux médecins, c'est prendre soin de soi pour pouvoir ensuite redonner aux autres. Et puis après, même pour la plupart des personnes, essayer toujours de se ramener un peu à soi et à quels sont mes besoins, quelles sont mes limites, et j'ai le droit de dire non pour certaines choses pour pouvoir me préserver, préserver ma santé.
7: Magali Milo a vécu 3 ans de descente aux enfers et a mis 3 ans à se reconstruire grâce au repos, à la méditation, à la danse, à l'écriture. Grâce à un recentrage sur elle-même et une remise en question profonde de son mode de vie. Elle délivre un témoignage touchant et un message indispensable dans « Mon burn-out en blouse blanche » paru chez l'Archipel.
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6: L'outem qu'il a Bolle-Marie. Donc la coccinelle en française, qui trobique du petit insecte herbéroï et qui porte escadence. Un petit insecte très joli et surtout qui porte chance. 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
5: Oh, non.
6: Donc une fois, je faisais une balade avec ma famille et pour rire, j'avais donc mis un costume de coccinelle. Et donc, il y a une vraie petite coccinelle qui est donc venue se poser sur mon épaule. Sauf que bah, quand elle a voulu s'envoler et continuer sa route, bah, mon chien l'a mangée.
5: Merci, sœur.
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7: L'écomusée de Marquèze est né en 1969. Un village reconstitué, témoin de la vie à la campagne au 19e siècle, au cœur de la forêt des Landes, avec ses gens, ses métiers et son petit train. Notre guide, David Escarpite, chargé des expositions et de la recherche.
8: Le fameux petit train, bien sûr, qui est fondamental et qui est une pièce du dispositif essentiel. Alors, le petit train, c'est un vrai train. Hein. Donc, ce sont des locomotives du début du XXe siècle. Elles étaient à vapeur jusqu'en 2001. Puis maintenant, ce sont des locomotives actuellement diesel qui traînent des wagons également du début du XXe siècle qui viennent de l'Hérault. Ce sont des vrais wagons hein, du début du XXe siècle qui sont classés. Et ce petit train, c'est un tronçon de 3 km et quelques de l'ancienne voie ferrée Sabre. Mimizan, qui a fermé en 69 et rouvert en 69, puisqu'en fait, je crois qu'elle a fermé à l'été. Et dès le mois de septembre, elle a été rouverte sous la forme d'un chemin de fer associatif qui a été monté, qui continue de fonctionner. Donc, ce petit train est censé vous faire passer du monde civil du 21e siècle à un autre monde par un phénomène de, c'est un des effets recherchés, un phénomène de bulle. Vous arrivez dans un autre, vous sortez du train après 3 km de périple très, très lent. Donc, il faut une grosse dizaine de minutes. Vous arrivez dans un autre monde. Il y a une immersion qui est faite. On ne peut pas accéder à Marquèze, en théorie, autrement que par le petit train. Donc, c'est vraiment un endroit qui est voulu comme étant une bulle à laquelle on accède par une espèce de machine à remonter le temps. C'est l'idée de base qui est le petit train.
7: Quand on en descend du train, dans quel monde se retrouve-t-on ?
8: Eh bien, vous vous retrouvez sur un quartier qui, de par sa physionomie, représente ce qu'était la lande traditionnelle. Alors, on a l'habitude de mettre des dates. Il n'y a pas vraiment de date pour Marquèze, parce qu'il y a le train, c'est 1890, il y a des évocations d'activités plus anciennes. Vous vous trouvez, en gros, au temps de Félix Arnaudin, si vous voulez, dans une représentation de la société landaise traditionnelle, avec des maisons de type traditionnel, c'est-à-dire local, en bois et en torchis et en brande, avec des gens qui, de par leurs vêtements, représentent le mode de vie traditionnel, des savoir-faire traditionnels, des représentations de pratiques comme la vannerie, un berger sur les chasses, qui est aussi musicien en général. Puis il y a aussi des choses du 21e siècle, il y a deux restaurants, enfin un restaurant, des buvettes, etc. C'est-à-dire que c'est une sorte d'immersion dans un espace qui évoque le monde de la lande traditionnelle dans ses pratiques.
7: Au cœur du parc régional de Gascogne, Marquèze est labellisé réserve étoilée. À Marquèze, on observe les comètes, vous le saviez, tout sur

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2: Bonjour, je suis Romain Rangiras.
3: Bonjour Romain. Alors votre nom de famille, on l'entend beaucoup en Dordogne, car le stade de Périgueux porte depuis l'année 2009 le nom de Francis Rangiras. C'était votre papa. Est-ce que je peux vous demander quels souvenirs vous gardez de lui ?
2: Alors des souvenirs, j'en ai très peu. Et les souvenirs que j'ai, sont, étrangement, liés au rugby, notamment quand il jouait à Pau. Moi, d'aller sur des matchs et notamment aussi de jouer un peu sur le stade qu'il y avait à côté à Pau, à la Croix-du-Prince. Après, les souvenirs, avec le temps, peut-être se sont construits aussi, mais parce que j'ai pu entendre. Il avait démarré à Périgueux lorsqu'il était au lycée. Après, il est parti à Pau, dont il a été capitaine. Et il est revenu après sur Périgueux. Il n'était pas du tout professionnel. Donc non, il travaillait à côté, que ce soit à Pau ou à Périgueux. Il était technicien notamment à l'office HLM à Pau. Et il s'entraînait beaucoup moins régulièrement que ne le font les joueurs de première et deuxième division, voire troisième maintenant. Oui.
3: Alors Francis Rangiras est décédé lors d'un match de rugby, d'un problème de santé en 1991. Vous étiez tout jeune, vous aviez 9 ans. Est-ce que 34 ans après, on vous parle encore de Francis Rangiras, Romain, quand vous allez faire votre marché ou...
2: Oui, ça arrive qu'on en parle encore des fois des personnes que je n'ai pas connues ou que je ne connais pas forcément, mais qui l'ont connu. Après, c'est vrai que étant dans le milieu du rugby toutes ces années, c'est sûr que j'en ai très souvent entendu parler.
3: Vous aussi, vous avez joué au rugby avec Hugo, votre frère. Est-ce que ce qui est arrivé avec votre papa, ça aurait pu aussi totalement vous dégoûter de ce rugby-là?
2: On était très jeunes. Moi, j'avais 8 ans, j'allais avoir 9 ans. Mon frère, 4 ans. Et on commençait dans le rugby. Et à vrai dire, de mes souvenirs, on ne s'est pas du tout posé la question. On a continué à jouer au rugby et puis s'est créé le Challenge Rangiras, qui est une manifestation sportive pour les jeunes, qui avait été créée à l'époque par des coéquipiers de mon père, notamment François Robert et d'autres, de l'école de rugby, Philippe Verger, voilà, toute une bande qui avait créé cette manifestation. Et j'ai eu l'occasion d'y participer sur ces premières années. Donc non, je me suis jamais posé la question de la pratique du rugby. J'ai fait du foot, du tennis de table, de l'escrime. Voilà, j'ai essayé beaucoup de choses à côté, du tennis aussi, et avec un fil conducteur qui était toujours quand même le rugby.
3: Quand vous passez à côté du stade Francis Rangiras maintenant, est-ce que vous y faites encore attention au nom du stade ou plus maintenant?
2: C'est une bonne question pour laquelle j'aurais pas forcément une réponse tranchée. Oui, à chaque fois, c'est vrai qu'on va dire il y a beaucoup d'événements qui arrivent au Rangiras, pas forcément sur le rugby. Vous voyez, moi, je vais dire le Rangiras quand je parle du stade et je vais demander aux jeunes où est-ce que vous jouez, ou alors je vais dire au Rangiras, c'est vrai. Donc, c'est un petit peu ambigu. Oui, ça me marque, mais je suis aussi, j'y suis habitué maintenant depuis toutes ces années.
3: Merci Romain.

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1: En 1994, c'est bien simple, en cette journée du 4 juin, c'est tout Carpentras qui attend la rockstar. Allez vous enfiler votre blouson de cuir, montez sur votre Harley Davidson, la balade commence. Et il faut remonter à 1992 pour bien comprendre la venue de Johnny Hallyday chez nous. C'est à cette date qu'il fonde avec un ami son premier groupe de bikers, les HDC Desperados. Ouvert à tous, et tous ceux qui ont une Harley Davidson, l'association va se rassembler à Carpentras pour la première fois, donc 2 ans plus tard, en juin 1994. Carpentras, bah oui, parce que l'un des meilleurs amis de Johnny Hallyday, c'est Joe Rodriguez. Alors, son nom ne vous dit peut-être pas grand-chose, mais ce carpentracien de naissance est le garde du corps de Johnny Hallyday pendant 5 ans. Et c'est vrai qu'il partage, comme Johnny, la passion des Harley. Ils ont même des tatouages en commun. En ce 4 juin 1994, notre ami Joe Rodriguez se marie.
2: Au nom de la loi, je vous déclare unis par le mariage.
1: Et il choisit qui en témoin ? Bah Johnny Hallyday. Et voilà, c'est comme ça que Carpentras voit arriver depuis le Var des milliers de motos, tour de ville, mairie de Carpentras, centre-ville. C'est juste la folie. Ce que vous entendez là, c'est un extrait du reportage d'une chaîne câblée de l'époque qui suit le voyage de Johnny et de ses copains bikers. Cette visite aux allures de chef d'État impressionne une partie des Carpentrasiens. Et d'ailleurs, il suffit de parler aux commerçants et aux habitants d'aujourd'hui pour comprendre ce souvenir de cette journée juste dingue. En fin de journée, Johnny, au bras de son épouse à l'époque, Adeline Blondeau, et de son producteur Jean-Claude Canu, prend la direction de l'hippodrome Saint-Ponchon où se déroulent les courses hippiques. Là-bas, c'est presque 30 000 personnes qui l'attendent. Un mini-concert est organisé et Johnny, bah, faut le dire, il s'éclate. 6 titres chantés par la star qui est ensuite rejoint par le guitariste Paul Persson. À l'époque, c'est l'animatrice Sophie Favier qui présente ce concert. L'entrée est de 50 francs et pendant 3 jours, c'est juste la folie. La fête ne s'arrête pas. Johnny partira avec Adeline en hélicoptère à la fin de ce week-end. Alors figurez-vous que j'ai pas mal cherché et ce n'est pas la première fois que Johnny chante à Carpentras. Il était déjà venu en 1961. À l'époque, il se produisait place de la mairie dans un tour de chant organisé par l'association des commerçants. Il était alors âgé de 18 ans.
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3: Dans la famille Moquet, je demande la fille, Pauline. Effectivement, chez Daniel Moquet, il travaille en famille, mais vraiment.
4: Donc au départ, c'était mon père qui a créé sa société. Donc ma mère a rapidement rejoint l'aventure de l'entreprise. Et puis donc moi, en 2004, et ma sœur, Camille, parce qu'on est 2 filles. Et puis enfin nos maris, qui eux gèrent les entreprises. Donc mon beau-frère à Laval et mon mari à Parigny-sur-Mer.
3: L'entreprise Daniel Moquet est purement mayonnaise, fondée par le papa Daniel Moquet en 1977, originaire de Parigny-sur-Bray.
4: Et on aménage, on embellit les extérieurs des particuliers qui veulent avoir un beau jardin.
3: Un beau jardin avec des petits oiseaux, du vent et même la mare aux canards. Quant à l'entreprise Daniel Moquet, elle a semé des graines dans tout le département et dans toute la France.
4: Alors en tout, on a 450 entreprises qui sont réparties sur 4 marques, puisque notre métier historique, c'est entrepreneur paysagiste. Au départ, on ne faisait uniquement les allées chez les particuliers. Et puis on a rajouté à notre activité toute la partie clôture, portail et pergola. En 2022, on fait les jardins. Et puis enfin, là, le dernier réseau, on propose aussi à nos clients de réaliser les piscines, des spas.
3: Et leur point fort, c'est de s'adapter au projet du client et rapidement.
4: C'est-à-dire que quand un client nous appelle, rapidement, sous 8 jours, on se déplace à son domicile pour faire une étude de son projet.
3: Je voudrais une petite île végétale au milieu de ma grande fontaine, si c'est possible. D'ailleurs, c'est quoi la mode ? Parce que l'entreprise suit les envies des clients et le climat qui évolue.
4: On est de plus en plus à des jardins naturels et sans entretien. Donc en fait, c'est un peu ça, c'est-à-dire qu'on s'y sente bien et qu'on n'y passe pas un temps fou à entretenir son jardin. Des massifs qui sont autonomes, qui ont moins besoin d'eau. En fait, on fait attention au choix des végétaux qu'on utilise.
3: Aujourd'hui, il y a plus de 2500 personnes à travailler sous l'enseigne Daniel Moquet et l'un des principaux c'est celui-ci.
4: On s'attache en fait à utiliser la végétation locale. C'est vrai que quand on nous demande des palmiers ou des oliviers, c'est moins les végétaux de notre région.
3: Oups ! Est-ce que vous pouvez me déplanter l'olivier et mettre un châtaignier à la place ? Comme le précise Pauline, la Mayenne reste la terre de cœur.
4: On est très attachés à notre région et on travaille avec des entreprises mayennaises.
3: Daniel Moquet, une entreprise qui participe à la bonne santé économique de notre département et qui se déploie toujours plus. Ah, si c'est possible d'ajouter des nénuphars dans mon spa, s'il vous plaît.
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5: Voici Catherine de Saint-Denis-la-Chevasse, entre les Luxes-sur-Bologne et les Essarts en Bocage, en Vendée. Catherine, elle est très investie dans la vie de sa commune. Elle fait vivre avec passion le petit musée des ustensiles, un lieu qui raconte le quotidien d'autrefois et le patrimoine local. Catherine, d'ailleurs, très attachée à ses racines.
6: Je suis vendéenne, je suis du cru.
5: Une vraie de vraie.
6: Une vraie de vraie. J'ai fait mes écoles primaires à Saint-Denis, donc une vraie de vraie.
5: Je suis donc avec Catherine, qui est la secrétaire du musée des ustensiles de Saint-Denis-la-Chevasse. Comment vous êtes arrivée dans cette aventure, Catherine ?
6: Alors, je suis arrivée dans cette aventure parce qu'une dame voulait créer quelque chose pour faire connaître la commune. Donc, nous avons créé une association en 1996 et elle recherchait des gens pour l'entourer. Donc, moi, j'étais très attirée par les anciens ustensiles et pour faire connaître la commune aussi.
5: Rappelez-nous un petit peu l'historique de cet endroit où nous sommes là ce matin.
6: L'idée est partie d'un livre écrit par monsieur Jean-Noël Mouret dans lequel il notait à la fin qu'il n'y avait aucun musée des ustensiles de cuisine en France. Vous savez, nous avions au départ 600 objets, maintenant nous en avons à peu près 1600.
5: Vous êtes engagée donc dans cette association, j'imagine que ça vous prend du temps.
6: Eh bien, c'est beaucoup plus facile depuis que je suis à la retraite.
5: Sachant quelque chose dans votre vie, vous, Catherine ?
6: Eh bien, moi, j'étais pourtant dans un travail où j'accueillais du public. Ça m'a ouvert un petit peu, justement, moi qui étais très timide.
5: Vous êtes très à l'aise, finalement, vous parlez de timidité, mais en fait, vous parlez assez aisément.
6: Ben, vous voyez, depuis une vingtaine d'années.
5: On parle aussi dans les associations beaucoup de transmission. Ce musée, il a une histoire, il faut que cette histoire perdure. C'est l'une de vos missions ?
6: Eh bien, oui, on a un manque de bénévoles jeunes. Nous sommes tous des retraités, donc il faudrait des jeunes pour faire perdurer notre savoir et notre passion.
5: On est d'accord, il est hors de question que ce lieu ferme le jour où, malheureusement, vous n'aurez plus la force de tenir ce petit musée avec toute votre équipe.
6: Eh bien, ce sera la mort dans l'âme si on doit le faire.
5: Un dernier message, voilà, aux gens qui hésitent encore à s'engager dans le milieu associatif. Vous leur diriez quoi ?
6: Eh bien, je leur dirais que c'est un petit peu une leçon de vie quelque part. On côtoie beaucoup de gens. Et puis, c'est un petit peu un apprentissage tous les jours de la vie, finalement.
5: Avec Catherine, vous l'aurez compris, c'est engagement et passion pour la mémoire et les traditions au service de la vie locale et du partage.

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2: Bonjour Olivier, vous nous racontez une expérience professionnelle aujourd'hui.
1: Oui, linguistico-professionnelle. Mais blé. Aujourd'hui, je vais vous raconter l'histoire d'une jeune kiné qui s'est installée à Saint-Étienne, toute fraîche diplômée et persuadée que chez nous, tout le monde parlait comme dans les manuels de l'école de kiné. Le travail, pas de souci, elle en a d'abord, comme tous les kinés. Mais ce qu'elle n'avait pas prévu, c'était une aide pour les séances de traduction simultanée en gaga. Premier cas, un patient vient pour une rééducation à une prothèse de hanche. Il s'assied, soupire et déclare « Mon problème principal, c'est que j'arrive plus à m'acacasser. » « À vous quoi ?» qu'elle lui rebique, perplexe. « Ben, à me mettre à cacasser, pardi. » Et là, notre kiné reste planté, croyant qu'il parlait d'un nouveau mouvement de yoga. Alors qu'en fait, bien sûr, il voulait juste s'accroupir. Deuxième séance de la matinée, deuxième quiproquo. Une patiente entre en se tenant le dos et lui dit « Ma sciatique, elle m'a fait kiné !» La jeune praticienne la regarde, ébahie. « Ah, vous vous êtes découvert une vocation ?» Mais la patiente ne voulait pas dire « kiné » au sens de kinésithérapeute, mais bien « kiné », Q-U-I-N-E-R, qui veut dire « gémir, pleurer, couiner ». La jeune femme s'imaginait qu'à peine arrivée, la patiente voulait lui faire de la concurrence. Troisième épisode, un monsieur arrive, pas très en forme, et déclare « J'ai du mal à me concentrer sur les exercices, j'ai le bas beau depuis quelques jours ». Et la kiné de rebiquer « Mais si vous avez le bas du corps qui est beau, c'est plutôt positif, non ?»« Mais non, kiné, ma blette, avoir le bas beau, c'est ne pas avoir le moral ». Et pour finir, la palme de la consultation la plus confuse, une dame entre et lui dit « J'ai une consulte ». 5 minutes d'incompréhension plus tard, la jeune kiné découvre que « consulte », ici, ça veut dire « ordonnance ». La tatin, elle est allée la voir, la jeune kiné. Elle m'a dit qu'elle avait bien progressé, parce que, après 2 mois à Saint-Thé, la kiné lui a dit « Allez, on s'acacasse doucement, tâchez moyen d'y aller doucement pour pas kiner ». Moi, je suis été la voir, la kiné, pour lui remettre le diplôme du Grand Lauréat.
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3: Et aujourd'hui, Simon, un vrai retour en enfance.
4: Oui, pour celles et ceux qui, plus jeunes, rêvaient de travailler avec les animaux sauvages, j'ai une bonne nouvelle. C'est possible, le temps d'une journée. Le Spécifix Zoo propose l'expérience soigneur d'un jour, la promesse, une journée inoubliable au plus près des animaux. Mais est-ce que la promesse est tenue? Eh bien, aujourd'hui, j'ai testé pour vous le métier de soigneur animalier au Spécifix Zoo. Direction Spé, 542 route de la Martinière, à 10 km au sud-ouest du Mans, pour m'accueillir Maxime Thué.
5: Bonjour et bienvenue au Spécifix Zoo.
4: Il est vétérinaire et chef animalier du parc. C'est lui qui gère avec les équipes, les nombreux animaux du parc.
5: Alors ici, on a plus de 1000 animaux de plus de 100 espèces différentes qui vont être très diverses, beaucoup d'oiseaux et beaucoup d'espèces qu'on ne voit pas trop dans les zoos, comme par exemple des quincajous, des tatous, plein d'espèces un petit peu hors du commun.
4: Avec aussi les maquis kata, des lémuriens issus de Madagascar qui font partie de la grande liste des animaux dont vous pouvez prendre soin le temps de cette immersion privilégiée. Une expérience lancée il y a 2 ans pour les enfants à partir de 8 ans, comme pour les adultes, sans limite d'âge. Alors j'ai suivi moi aussi le programme. Première étape, la salle de briefing.
5: Ça c'est la salle pédagogique en fait, donc c'est là qu'on accueille justement les soigneurs d'un jour pour venir préparer les rations alimentaires, la cuisine et être avec les animateurs pour justement commencer l'aventure en préparant la nourriture, parce que c'est comme ça que ça commence, avant d'aller distribuer aux différents animaux.
4: Et c'est parti, on s'y colle. Lucie, animatrice en service civique, m'accompagne. On découpe des fruits pour les lémuriens, raisins, bananes, poires, mangues, ils mangent un petit peu de tout. On y ajoute quelques granulés qui viennent compléter leur alimentation et on pèse le tout. On prend ensuite un petit chariot pour transporter tout ça, direction l'enclos des maquis kata, avant de donner la nourriture, autre étape importante.
6: Donc là, on va pouvoir ramasser toutes les crottes qui sont par terre.
4: Voilà, ramassage de crottes, le rêve. C'est aussi ça la réalité du métier. Entretenir les différents espaces avec les animaux. On nettoie les plateformes, les vitres, on leur remet de l'eau. Une fois ça fait, direction l'extérieur pour la distribution des repas.
6: Si tu récupères
7: quoi, le bac.
6: Ouais, c'est ça, il leur posait au milieu.
4: Les petits primates blancs et gris nous grimpent dessus de partout, sur l'épaule, les bras. Le moment est magique, on pourrait y rester des heures. Alors, le programme vous permet aussi de poser toutes vos questions aux soigneurs, de profiter d'une balade du parc aussi, histoire d'en profiter à fond. Le tout pour des tarifs forcément un peu plus élevés, 90€ pour les enfants et des sessions de 9h30 à 12h30, 100 à 110€ pour les ados et les adultes de 13h30 à 17h30, mais ça les vaut. Vous avez tout le détail et le calendrier des sessions sur le site spécificzoo.com. En tout cas, j'ai adoré l'expérience. Soigneur d'un jour au Spécifix Zoo, je le dis bio est fort, c'est testé et approuvé par Issimène. Tampon, très clairement. Voilà.
3: Oui, on n'est pas surpris. C'est génial d'avoir fait cela. Merci aussi pour ce partage, parce que oui, clairement, je crois qu'on en a tous rêvé, même une fois grand, on peut toujours continuer d'en rêver, Simon.
4: Et petite précision, ouais, le parc qui rouvre donc tous les jours pour les vacances de février, de 10h à 18h, avec des nouveautés, espace jeu, arrivée de chats manules, des très magnifiques chats et des mangoustes. Et puis la vidéo donc de cette immersion devrait sortir dans les prochains jours sur nos réseaux sociaux.
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7: Alicia Maglio a 33 ans, elle est employée dans les ressources humaines au Luxembourg. Elle a remporté en octobre dernier un concours qui vise à valoriser des femmes aux formes généreuses, le concours de Miss Curvry. Bonjour Alicia.
8: Bonjour Jérémy.
7: Que vous a apporté cette participation finalement à ce concours de Miss Curvy?
8: Cette participation était très importante pour moi. J'ai longtemps eu du mal à accepter mes formes. Pendant des années, je voulais absolument perdre du poids pour m'accepter, être plus heureuse. Et cette aventure a vraiment permis de changer mon regard et d'oser m'accepter telle que je suis aujourd'hui.
7: S'accepter et faire de ses complexes une force, c'est vraiment le but de cette participation?
8: Exactement. C'est bien plus qu'un concours de beauté finalement. C'est vraiment une aventure humaine à travers laquelle on évolue, on se développe. Il y a beaucoup d'ateliers de développement personnel qui sont mis en place par les bénévoles de l'association, parce que je tiens aussi à souligner que c'est une association qui met tout ceci en place, et tout ça permet de faire un vrai travail sur le regard qu'on porte sur soi.
7: Vous parlez beaucoup d'acceptation de soi. À quel moment de votre vie le sujet est devenu un peu central?
8: Je pense qu'après être devenue maman, ça a été central, puisque c'était aussi l'exemple que je voulais montrer à mon fils, de pouvoir s'accepter tel qu'on est, et qu'importe les diversités qu'on peut avoir, s'accepter tous les jours à différents niveaux de sa vie, c'est vraiment quelque chose d'important, et c'est vraiment quelque chose que je voulais montrer en exemple à mon fils. Et je pense que la maternité a été un peu un déclic pour moi.
7: De nombreuses personnes sont victimes de grossophobie sur les réseaux sociaux. Ça touche aussi bien les anonymes que les célébrités. Pour vous, c'est un facteur de pression, ces réseaux sociaux, ou plutôt un allié pour participer à ce concours?
8: Je pense que les réseaux sociaux, aujourd'hui, on y trouve beaucoup de choses, mais on y trouve aussi une façon et une forme de visibilité. Ça permet de porter ces messages un peu plus haut, un peu plus fort, et de toucher des gens qui peut-être aussi ont du mal à s'accepter. Et donc, pour moi, c'est vraiment un vecteur de partager des messages d'acceptation de soi et de confiance.
7: Quel message vous aimeriez justement transmettre aux femmes qui n'osent pas encore s'assumer pleinement?
8: J'aimerais vraiment qu'on puisse en tout cas se voir tel qu'on est, vraiment au-delà d'un chiffre, d'une taille. On est tellement beaucoup de choses, on a énormément de valeur, et c'est vraiment de se regarder avec beaucoup plus de douceur et de bienveillance. Et qu'on mérite toutes, chacune, toutes et tous aussi, puisque ça peut toucher aussi plus largement, de se voir autrement et de porter un regard vraiment bienveillant et respectueux envers son corps.
7: La finale de Miss Curvy France se déroule dans les Landes le 11 avril prochain. Vous y allez avec l'envie de remporter le titre. Quelles sont les différences finalement avec un concours classique comme Miss France?
8: Les différences, c'est vraiment un concours qui va porter sur la beauté des cours. Donc déjà, on se retrouve ici sur une différence. Mais c'est aussi vraiment, comme je le disais, un chemin d'acceptation. Et donc, c'est un peu la concrétisation de pouvoir aller porter ces belles valeurs sur une scène nationale, et aussi de pouvoir faire briller la région par la même occasion. Et c'est en tout cas avec tout ça que je vais porter les couleurs de la Lorraine aux France, avec l'envie de pouvoir faire évoluer les regards justement sur les courbes et sur l'acceptation de soi d'une façon générale.
7: Merci Alicia, à bientôt.
8: Avec plaisir, merci beaucoup Jérémy.
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1: Pluie, neige, canicule, brouillard. La météo décide si on va râler ou si on va râler autrement, si vous voyez ce que je veux dire. Mais dans le fond, qui décide des prévisions météo? Qui observe? Qui calcule? Qui c'est qui tranche à la fin? Et surtout, pourquoi ils disent qu'il va y avoir du soleil alors qu'on se prend une rincée? Eh bien, réponds tout de suite dans les coulisses de Météo France Alsace que je teste pour vous aujourd'hui. Je suis à Ilkirch-Grafenstaden. Ici, on estime, on calcule le temps qu'il fera demain. Et à côté de moi, voici Simon. Simon, c'est le technicien météo. C'est lui qui surveille des capteurs, des antennes, des machines qui parlent. Bref, tout le langage, c'est des chiffres. Entre le vent, la pression, l'humidité, tout est mesuré en continu avec des stations météo basées un peu partout en Alsace, à des endroits stratégiques, en altitude, dans les vallées, en plaine ou encore en ville, au nord, au sud, bref, un peu partout. Et à cela, on peut ajouter aussi d'autres outils comme les radars, les satellites. Et chaque jour, c'est des millions d'observations qui arrivent dans les ordinateurs de Météo France Alsace. Et avec des équations très, très, très complexes. Et cette complexité est en lien avec notre prochaine découverte. Direction le bureau des modèles météo. Ça, c'est avec Théo. Théo, il est météorologiste et il m'explique eh bien, qu'on ne prédit pas le futur. Mais en revanche, on calcule des scénarios et leurs probabilités. Certains modèles, par exemple, simulent l'atmosphère avec comme résultat, écoutez bien, 350 prévisions possibles chaque jour. Ah bah oui, hein, la machine, elle calcule tout ce qui est possible. Hein. Et c'est l'humain, enfin, qui va trancher. Parce que oui, la météo, en bout de ligne, bah, c'est pas juste une machine, hein. C'est aussi un cerveau. Il y a un cerveau qui tranche. Et en parlant de cerveau, en voici un autre bien rempli. C'est celui de Cédric. Il est climatologue. Et Cédric, lui, va nous emmener littéralement dans un autre monde. Parce qu'avec ses analyses à Cédric, eh bien, on ne regarde pas demain. Non, on va regarder 100 ans en arrière. Car Météo France, eh bien, conserve en quelque sorte la mémoire du climat depuis plus de 150 ans. Parce que le passé, eh bien, il nous permet quoi? De comprendre l'avenir. Surtout avec les notions du dérèglement climatique qui nécessite une véritable expertise. Alors, après ce dévoilage d'outils, de calculs, d'équations et d'expertises en tout genre, comment se fait-il qu'en 2026, on puisse encore se tromper dans les prévisions? Eh bien, j'ai posé la question et la réponse de mes spécialistes est claire. Prévoir la météo, c'est comme essayer de prédire la forme exacte des vagues dans une soupe qu'on remue en permanence, sauf que la casserole fait la taille de la planète et que la cuillère tourne toute seule. Et en plus de ça, il y a quelqu'un qui joue avec le feu. On continue. Bref, vous l'avez compris, hein, impossible d'être parfait, seulement de se rapprocher de probabilités, mais avant tout, le rôle de Météo France Alsace, c'est d'anticiper au maximum les risques.
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2: Philippe et Jean-Noël de Paris, ce sont les frangins les plus connus de Savoie et de Haute-Savoie. Ils parcourent la région avec leurs caméras, nous racontent chaque jour leurs rencontres les plus marquantes dans la place du village. Aujourd'hui, Philippe, rencontre et dégustation au programme en Haute-Savoie à Balaison.
3: Balaison, dans le Bas-Chablais, on domine le lac Léman. Et là, nous rencontrons Henri Déturche. Il est viticulteur, producteur d'un vin tout à fait exceptionnel. Un vin qui est déjà appellation depuis 1948. C'est le fameux crépi, ah, évidemment. Oui. Aujourd'hui, on le connaît sous le nom de l'AOP, appellation d'origine protégée. Vin de Savoie crépi aujourd'hui. Et Henri nous rappelle que le crépi a été un temps la seule appellation d'origine contrôlée en Pays de Savoie avec un autre vignoble très connu, Laurent.
2: La Roussette.
3: La Roussette de Frangy, bravo.
2: Eh oui. Alors, c'est quoi le crépi?
3: Alors, le crépi, c'est d'abord un cépage chasselas. On l'a déjà dit, mais un cépage qui se plaît énormément sur les bords du Léman, vu les conditions climatiques. Et Henri nous explique qu'il s'agit d'un cépage de première époque, qui a un cycle de végétation très court. Et comme on est à 500 mètres d'altitude, il lui faut beaucoup de soleil, qu'il soit bien exposé, contrairement au cépage chardonnay, Laurent, que vous connaissez aussi. Et là, on trouve le crépi uniquement sur trois communes, Douvaine, Balaison et commune d'à côté, Laurent, peut-être.
2: Ça doit être Loisin.
3: C'est bravo. C'est Loisin à côté, trois communes. Et en tout, il y a 85 hectares de production de ce bon crépi. Henri nous explique qu'il y a aussi des contraintes de production. Ils doivent produire pas plus de 72 hectolitres à l'hectare. En gros, 85 hectares, 72 hectolitres, faites le calcul, c'est 4000 à 4500 hectolitres crépis par année, c'est le calcul.
2: J'ai jamais été bon dans ce genre de calcul. Hein. Quelles sont les qualités du crépi?
3: Je vous vois dire, Laurent, c'est un vin tranquille. C'est un vin blanc qui
2: comme
3: n'est
2: moi.
3: Pas pétillant, comme vous. Comme vous. C'est un vin à boire rapidement. Attention, un vin frais, comme on dit. Il faut le boire dans les 2 ans qui suivent la mise en bouteille. Ah. Parfois, il se boit encore un peu plus vite.
2: C'est pas un vin de garde, alors.
3: C'est pas un vin de garde, pas du tout. Il ne faut pas attendre pour le boire, nous dit-il. C'est un vin léger qui a un goût, tenez-vous bien, de pierre à fusil. On aime ces expressions-là. Ou de violette, selon les années. Et parfois même, Laurent, il sent l'aubépine, l'abricot, ou même la brioche, imaginez.
2: Donc on peut le prendre au petit déjeuner, c'est ça.
3: Au petit déjeuner ce matin, pour votre matinale.
2: Ouais.
3: C'est un vin extrêmement agréable, qui se boit facilement. Et c'est surtout pas un vin gras, nous dit-il. Un vin gras, ça nous fatigue, nous dit Henri. Et il s'accompagne merveilleusement bien des poissons du lac, des filets de perche, des fondus, des raclettes. Et aujourd'hui, ce domaine continue, le domaine de Sénoche, famille d'Étourges. Ils sont en agriculture bio. Voilà, tout sur le vin. Crépi, le bon vin à consommer avec
2: modération.
3: Évidemment.
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4: Bonjour, je m'appelle Sylvain Grotteau, j'ai 51 ans, je suis girondin, et depuis septembre, je suis affûteur et mouleur. Quand une fois que le couteau coupe, on essaie.
2: Avec une feuille.
4: Là, le couteau, il coupe.
2: Du premier coup.
4: C'est net.
5: Ce test de la lame qui coupe net la feuille permet de bien comprendre le caractère de Sylvain. Il est méticuleux et attentif. Il nous reçoit dans son fourgon, qui est le meilleur symbole du tournant qu'il a voulu donner à sa vie. Il est à ce jour un commerçant itinérant. Il se déplace sur les marchés de la région pour proposer ses services.
4: Les gens sont surpris au départ et très contents de retrouver un affûteur et mouleur. Et il y a aussi beaucoup de demandes sur les ciseaux de couture.
5: Et vous avez une machine qui est dédiée pour les paires de ciseaux, une machine bleue de marque Maillère, c'est ça?
4: Voilà, je passe donc le ciseau sur ce petit bras articulé. Et ensuite, on passe sur le feutre, pardon, pour finir le tranchant, pour le polir.
5: Il y a comme une odeur un petit peu, non?
4: Oui,
5: qu'est-ce que ça sent?
4: C'est une pâte à base de gras de bœuf, je crois.
5: Pourquoi vous avez fait le choix, justement, d'être un artisan, affûteur, rémouleur, itinérant, de marché en marché, de commune en commune?
4: Mon quotidien est différent tous les jours, en fait.
5: Ça change?
4: C'est jamais pareil. Au départ, je cherchais deux choses. Une reconversion, c'était plutôt de ne plus travailler pour quelqu'un, d'être à mon compte. Alors j'ai fait ma formation dans la seule école d'affûtage de France. À la fin, on nous délivre un diplôme reconnu par l'État.
5: Qui est derrière vous?
4: Qui est derrière moi?
5: Dans le fourgon?
4: Exactement.
5: Est-ce que vous pensez que c'est un aboutissement pour vous?
4: Oui, j'en suis fier. Elle sert quand je suis en train d'affûter, que je suis de dos au client.
5: Quand il y a le bruit,
4: les clients sonnent. Le petit bruit aigu, ça m'interpelle et du coup, je peux m'occuper d'eux.
5: Parce que sinon, on ne s'entend pas.
4: Non, c'est un peu bruyant.
5: C'est compliqué.
4: Oui, c'est bruyant.
5: Et ça vous plaît?
4: Oui, ça me plaît.
5: Qu'est-ce qu'elle en dit, votre femme? Parce que elle partage vos inquiétudes, vos ambitions, vos projets dans le quotidien.
4: Faudrait lui demander à elle.
5: Ça tombe bien, elle est en face de nous. Elle s'appelle Delphine. Hein?
4: Oui, exactement.
6: Les gens repartent avec le sourire, avec des couteaux qui coupent, des couteaux rénovés, parce que des fois, ils arrivent très rouillés, en mauvais état.
5: Dans son ancienne vie professionnelle, il était malheureux. Aujourd'hui, en 2026, on peut dire qu'il est
6: heureux, épanoui et fier de lui.
5: Et vous retrouvez Sylvain, ce nouvel artisan itinérant spécialiste des lames, sur les marchés de Préchac le mardi, de Grignos ou de la Brède le mercredi, de Villandreau le jeudi, de Socats le vendredi, de l'Aréole le samedi et un dimanche sur deux à Landiras.

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4: Je rêvais d'avoir une maison à la campagne. Cette maison, c'est comme si j'y étais née. C'est ma maison de famille.
5: Ma maison s'appelle l'Hostal de la Mar.
6: C'est une maison un peu envoûtante.
7: Eh bien, vous voyez, des livres et trois fenêtres qui me donnent le paysage du pays, comme si c'était trois tableaux.
1: Ils ont vécu ici.
3: Thibaut Gaudry.
8: Ce fut autrefois Montmartre ou Montparnasse. C'est aujourd'hui Saint-Germain-des-Prés, avec ses rendez-vous littéraires, ses silhouettes et ses figures. Avec Juliette Gréco qui en fut l'enfance et n'y est plus qu'une passante.
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1: Symbole de liberté et de féminité, la jolie môme Juliette Gréco devient à la fin des années 50 la muse de Saint-Germain-des-Prés, avant de devenir une icône de la chanson française à texte. Ce qu'elle n'avait pas prévu, se rêvant plutôt danseuse.
10: Je donne mes textes à Cosma, il aime si tu t'imagines, et l'après-midi même, il en fait la musique. Moi je suis là, maintenant il va me falloir chanter. Et puis tout d'un coup le miracle s'est produit. Pour moi, il y a eu un miracle. Voilà, ça y est. Je m'envole, je me mets à chanter. Et depuis, j'ai toujours chanté.
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1: Juliette s'échappe régulièrement de Saint-Germain-des-Prés, fuit le tourbillon de la vie parisienne pour goûter la douceur de vivre du Sud. En virée parfois à Saint-Tropez, avec ses copains Boris Vian ou François Sagan. Jusqu'en 1985, où elle est invitée à chanter au festival de Ramatuelle. Et c'est le déclic. C'est là qu'elle veut vivre avec son mari, le musicien Gérard Joannest.
12: Je voulais une maison face à la mer. Je voulais le soleil qui tourne autour de la maison toute la journée, parce que Gérard adore ça. Et je voulais une maison qui me permette de rêver dans le silence.
1: Elle achète un